0: qui est un auteur, quelqu'un que j'aime beaucoup, et on avait monté une pièce et on l'avait joué à Angoulême parce qu'il était parrain du Café Théâtre, et je m'étais lié d'amitié avec le directeur, et en fait j'avais commencé à programmer le théâtre pour lui, et donc en fait ça a été ma première fonction entre guillemets dans un théâtre, plus ou moins programmateur de théâtre. J'allais voir des spectacles à Paris, je leur proposais d'aller à Angoulême. Je me suis lié d'amitié avec le régisseur qui était là-bas, qui ensuite j'ai amené à Paris quand on a monté le Ciné 13, et donc oui, c'était ma première vraie expérience de dans le théâtre sans être artiste.
1: Et la magie.
0: Et la magie.
1: La magie, c'est avant le théâtre.
0: C'est en même temps. En fait, quand on était justement le premier matin à Angoulême, j'ai rencontré un magicien et je lui ai dit, mais c'est génial ce que tu fais, tu veux pas faire un spectacle? Mais il m'a dit, moi j'y connais rien en spectacle, donc est-ce que tu peux le travailler avec nous? Moi j'ai deux autres copains magiciens. Donc en fait, on s'est mis ensemble, on a créé un spectacle de magie. Moi je connaissais rien à la magie, je connaissais rien au théâtre. Et on l'a créé à Angoulême, on l'a joué deux fois et on s'est dit, c'est tellement bien qu'il faut en faire quelque chose. Et de là est né Magicien Tout est écrit, qui a joué pendant 10 ans à Paris, aux Folies Bergères, qui a fait des tournées.
1: Tu fais encore de la magie un peu ?
0: Je fais encore de la magie, tout à fait.
1: Est-ce que il y a des lieux comme ça, si par exemple je t'emmène dans à l'école, est-ce que tu te souviens du nom de la rue de ton collège par exemple ?
0: Bien sûr, j'étais juste à côté d'ici.
1: C'est un 16e quartier, arrondissement ?
0: C'est un quartier où je vais pas beaucoup et à chaque fois que je passe à chaque fois que je viens ici pour une promo quoi, je passe devant parce que c'était
1: comment ça s'appelait ?
0: C'était la rue Beethoven, qui est juste un peu à niveau de Passy, c'était une école internationale en fait.
1: Mozart ou Beethoven ?
0: Beethoven. La primaire était rue du Ranelagh. Enfin voilà, j'ai vraiment.
1: Ah oui, donc tu connais bien le quartier, les auditeurs, le 16e arrondissement.
0: Je faisais trois quarts d'heure de métro tous les jours. Et j'étais là. Mais parce que c'était une école anglophone, en fait. Donc elle était là. Et
1: le collège, il s'appelait
0: International School of Paris.
1: Ah oui, quand même. Et le lycée, c'était où?
0: Pareil, International School.
1: Ah, donc t'es resté dans le quartier. Et après le lycée
0: Après le lycée, j'ai fait des grandes études
1: de théâtre. Arthur Junior, votre invité aujourd'hui jusqu'à 21h. On va se balader. On ira dans le sud de la France. On ira à Avignon. Vous allez comprendre à quel point cette ville aussi a une importance particulière pour Arthur. D'autant que ça fait quasiment 20 ans cette année que tu diriges le Théâtre des Béliers. Je crois que c'était en 2006. Donc c'est une année charnière. On parlera d'Avignon. Et puis d'autres lieux. Tu aimes les abeilles ou pas, hein? Tu as déjà eu l'occasion de jouer le rôle d'une abeille? Je te pose la question.
0: Oui, si tu me lances sur le sujet, c'est que.
1: Tu reviens sur le vouvoiement. Il y a un souci.
0: Pourquoi il me parle d'abeille? Donc
1: tu vas comprendre. Je te parle d'abeille parce que on a toute une équipe qui nous entoure jusqu'à 21h et je te propose d'ouvrir la revue des merveilles. C'est avec Benoît Prospero qui passe en revue en fait les merveilles de notre planète. Et aujourd'hui, il est question d'un insecte merveilleux.
2: Non, j'arrive pas à imiter l'abeille. Il y a rien à faire. Et de toute façon, je vais vous dire, elles sont inimitables. Et ça, Julien Frison, apiculteur spécialisé dans le miel de sapin dans le Grand Est en Moselle à Yutz, l'a bien compris. Et il était à ce titre l'invité d'Ici Lorraine. Pourquoi exactement ? Tout simplement parce qu'il constate que le changement climatique impacte aussi les abeilles. Et le constat est simple.
3: Les ruches sont en hivernage en plein été.
2: Oui, ça paraît fou, mais on en est là. Qu'est-ce qu'on fait dans ces cas-là ? Pourquoi pas de la sensibilisation ? Tiens, mais comment ? Julien, il a décidé de partir sur les routes de France à la rencontre de celles et ceux qui travaillent avec le vivant. Et l'objectif, c'est quoi ?
3: C'est redonner un peu d'espoir, parce qu'il y en a. Il y a de l'espoir. On peut faire des choses, on peut faire quelque chose.
2: Et c'est pour ça qu'il a créé les Sentinelles de la Nature. Concrètement, l'objectif, c'est d'échanger. Alors d'abord, peut-être de constater une énième fois ce que l'on sait déjà vis-à-vis du dérèglement climatique, mais aussi et surtout pour proposer de nouveaux récits, peut-être pour imaginer un monde de demain. Bref, Julien Frison part rencontrer celles et ceux qui vivent le changement au quotidien pour au final transformer son expérience de terrain en témoignage. Et au-delà de ça, comme Julien Frison, l'apiculteur est aussi Julien Frison, le naturaliste. Il a un regard qui va bien au-delà des abeilles.
3: Il y a plein d'insectes qui pollinisent les plantes. Effectivement, 85% des fruits, des légumes, de notre nourriture aujourd'hui, de la nourriture des humains, mais également des animaux, est pollinisée par l'insecte.
2: Et pour faire face à la disparition des insectes, donc, liée entre autres aux pesticides ou au manque de diversité dans les champs, et alors que, dans ce cas précis, certains proposent, par exemple, alors carrément des robots cyborgs pollinisateurs, Julien Frison, lui, apiculteur et naturaliste, a peut-être une idée légèrement plus simple.
3: C'est beaucoup plus simple de protéger ces insectes, de mettre en place des mesures de protection. On a déjà tout, on a tout ce qu'il faut. La nature est bien faite, on n'a rien à créer, on n'a rien à inventer, on n'a rien à produire. On a déjà tout, il suffit simplement de protéger ce qu'on a, c'est tout.
2: Mais comment on n'y a pas pensé avant? C'est peut-être là que se cache la clé dans l'idée d'imaginer de nouveaux récits. Qu'est-ce que je peux faire à mon niveau pour vivre désormais dans un monde différent, en adéquation avec les ressources que nous offre la planète, tout en ayant une vie aussi désirable? C'est peut-être dans cette réponse que se cache une merveille. Merci, ici Lorraine, Julien Frison, et rendez-vous sur sa chaîne YouTube, Julien Frison, les sentinelles de la nature.
1: Merci beaucoup Benoît Prospero, les abeilles, le changement dans notre façon d'habiter la planète, et d'imaginer un monde à la fois très différent et tout aussi désirable. Je ne sais pas si ça vous inspire quelque chose, Arthur Junio. Peut-être pas les abeilles, mais les frelons. Je crois qu'il y en a pas mal dans votre maison de campagne.
0: Non, je racontais en tête que j'ai fait venir un jardinier pour regarder un arbre parce que j'avais une sorte de petite maladie sur une feuille. Je dis mais ça c'est quoi? Est-ce que c'est grave, etc. Il a dit non. En revanche, là-haut, là, à 12 mètres, il y a un nid de frelons qui fait 1 mètre de diabète et ça c'est très grave. Donc on a fait venir un mec. Enfin bon, c'était hyper impressionnant.
1: C'est une autre manière de voir la vie. On lisait avec des abeilles un changement dans une autre façon de fonctionner. Vous aussi, vous avez un rôle en tant qu'auteur, en tant que comédien aussi, peut-être pour façonner les choses, mais surtout dans l'écriture, les nouveaux récits, les récits. Voilà, ce que vous écrivez aujourd'hui peut changer aussi des choses.
0: J'espère.
1: Je sais pas si vous pensez à ça quand vous écrivez, mais
0: non, mais je pense inconsciemment. C'est-à-dire que je pense qu'on a notre bagage de vie, et puis en plus en vieillissant, je pense que ce qu'on fait doit avoir un sens. Au début, on cherche le sens, et petit à petit, on se dit en fait, moi, j'ai envie de divertir les gens, j'ai envie que ils soient heureux, et j'ai envie de faire de la culture indolore. J'ai envie qu'ils ressortent en disant ah, je me suis marré, ah, mais quand même. On a voulu me dire ça, ou faire réfléchir. Moi, je veux surtout pas être moralisateur, je veux dire à personne ce qu'ils doivent penser. Mais en revanche, j'aime bien qu'ils se posent quelques questions.
1: Il est à l'affiche de Tout Feu, Tout Flamme à la Comédie de Paris. On parlera de cette pièce de théâtre avec Arthur Junio, votre invité. Ce soir, donc, il y a pas que Paris dans la vie, il y a le Sud aussi, on en parle dans un instant. On est ensemble jusqu'à 21h.

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2: Non, il est à l'affiche en ce moment, la Comédie de Paris, même si on ne doit pas trop prononcer ce nom, du mercredi au samedi, à 19h, le dimanche, à 15h, dans Tout Feu, Tout Flamme, qu'il a écrit, et mise en scène, comédie musicale déjantée autour de l'histoire de Jeanne d'Arc. On en parlera avant 21h. Arthur Juniau, qui joue d'ailleurs depuis quelques jours et qui s'est installé, là, tranquillement, dans le fauteuil d'ici, pour se promener dans sa vie, dans les villes qui ont marqué son existence. Alors, beaucoup Paris, un petit peu l'Île-de-France, une maison de campagne limitrophe Lyon. On a parlé il y a un instant d'une ville importante pour toi, parce qu'on se dit tu avec Arthur, c'est Avignon. Il y a 20 ans cette année, tu décides d'entreprendre.
3: Oui, alors même, ça part même de plus longtemps que ça, ça ne rajeunit pas, mais 98, 99,
2: ouais, alors
3: même,
2: ça, c'est encore bien
3: premier
2: avant,
3: Avignon en tant que chef de troupe, on est parti, on a joué à 23h30, parce qu'on nous a dit que c'était un super horaire, on n'y connaissait rien, on était 12 dans un studio, c'était vraiment
2: Avignon,
3: une condition rocambolesque, et je me suis dit, plus jamais je fais Avignon, et 25 ans plus tard, j'en ai pas raté un.
2: Alors 2006, tu deviens patron du Théâtre des Béliers.
3: 2006, ouais, avec,
2: il y a 20 ans.
3: Avec Frédéric Thibault, mon associé, on rachète le Théâtre des Béliers, on s'associe avec David Roussel et Florent Bruno, et on crée la deuxième salle qui n'existait pas, et commence une aventure de, maintenant ça fait 20 ans, où on a, créé des liens, rencontré plein de gens, plein de comédiens. Enfin, c'est un lieu incroyable d'émergence, de fusion artistique, et il y a de tout. Moi, ce que je trouve formidable dans l'œuvre, c'est qu'il n'y a pas de critères de sélection. Donc, il y a du bon, il y a du très bon, il y a du mauvais, il y a du très mauvais, mais tout est possible. Et là-dedans, va sortir Alexis Michalik, va sortir Jean-Philippe Daguerre, va sortir tous les grands qui aujourd'hui explosent, ils viennent de là. Et
2: il y a 20 ans, t'avais quoi? T'avais 25 ans?
3: Ouais.
2: Tu deviens directeur d'un théâtre à 25 ans.
3: Ouais, on savait pas trop comment faire, mais on avait beaucoup d'énergie. Et puis, oui. On avait cette envie d'entreprendre, une envie surtout d'accueillir des gens dans les conditions dans lesquelles on aurait aimé être accueilli quand on allait à Avignon. Maintenant, ça s'est bien amélioré. Il y a plein de théâtres qui font un super accueil, mais à l'époque, c'était vraiment la jungle. Et on a mis beaucoup d'énergie à faire en sorte qu'on soit les numéro un sur l'accueil, comme on dit. Et c'est vrai que les gens sont très heureux quand ils viennent.
2: Est-ce que tu peux me parler d'Avignon un petit peu, du Vaucluse, des lieux que tu as pu découvrir? Il n'y a pas que Avignon dans le Vaucluse.
3: Il n'y a pas que Avignon dans le Vaucluse, mais pour le coup...
2: Tu connais pas trop?
3: Je connais très bien Avignon, mais quand on y est, on est dans Avignon, on va pas se balader, on n'a pas trop le temps
2: place. Aller une place à Avignon.
3: Ah la place des Corsins, qui est vraiment le lieu dit de tout intermittent qui se respecte et qui aime la bière.
2: Là, on boit un verre.
3: C'est pas très loin des Béliers, qui est vraiment le rendez-vous.
2: Exactement.
3: C'est-à-dire qu'après la journée de boulot, on est tous terrassés de fatigue, on se retrouve au Corsins, on boit un coup et
2: la rue des Teinturiers aussi, c'est joli.
3: Pardon?
2: La rue des Teinturiers, c'est joli.
3: La rue des Teinturiers, c'est joli. Mais j'ai mon 75, qui est vraiment ma cantine de restaurant, qui est absolument génial, dans une cour ombragée, qui est super. C'est une ville l'été qui a une puissance folle.
2: Ouais. Alors, il y a Avignon dans la vie, il y a Paris, on l'a dit, il y a les cours Jean-Périmonie, ça je l'ai noté, il y a les premières scènes, les premiers spectacles, il va se passer énormément de choses pour toi. On parle d'Avignon, il y a le cinéma aussi, évidemment, qui va rentrer dans ta vie. Et, quand on pense cinéma, on pense tournage, et on se dit que il y a eu forcément un ailleurs qu'à Paris. Je crois que les débuts, c'était dans Meilleur Espoir Féminin. Pour le cinéma,
3: Oui, ça c'était un petit clin d'œil, mais dans les choses, les gros rôles qui ont été marquants et hors de Paris, on avait tourné un film qui s'appelait Avant qu'il ne soit trop tard, avec Émilie Dequesne,
2: qui m'a une
3: Frédéric Diffenthal, Olivier Sitruc, Edouard Montaud, enfin on était toute une bande.
2: C'était où?
3: Et c'était à Morzine.
2: Et ça, c'est la montagne.
3: Ah, ça, c'était génial. C'est-à-dire que vraiment, on était une quinzaine de demeurés, on nous a mis dans un chalet à montagne en disant, vous allez tourner là, pendant 5-6 semaines. Le premier jour, il y a le directeur de production qui est arrivé, qui a dit, les gars, aujourd'hui, je vous préviens, on est à la montagne, mais c'est absolument formellement interdit de skier pour les assurances. Mais je tiens à vous dire qu'on a 15% chez Momo Sport.
2: Fallait pas dire ça.
3: Non, mais c'était foutu. On avait tous entre 25 et 30 ans. Oui, je skie, j'adore ça. J'adore les glisses.
2: Est-ce que tu skies aussi bien que ton père? Parce que moi, j'ai eu l'occasion de skier avec lui à l'Alpe d'Huez. Je sais qu'il adore aller au Festival de Comédie de l'Alpe d'Huez. Gros niveau, ton père.
3: Ah non, ça rigole,
2: il envoie.
3: Moi, je suis plus un surfeur. Mais enfin, j'étais un gros surfeur et quand mon fils était en âge de skier, je me suis remis au ski pour pouvoir skier avec lui, pour pouvoir le mettre entre les jambes, skier doucement, apprendre le chasse-neige, etc. Donc je me suis remis. Donc maintenant, je reskie un peu pour pouvoir skier avec lui. Et quand il y a de la bonne neige, je ressors un peu le snow pour me faire un kiff.
2: Tu l'emmènes un petit peu partout, ton fils, justement.
3: Je l'emmène, ouais, pas mal même.
2: Il suit, il va à Avignon.
3: Ouais, il adore ça. Il adore. Et
2: d'autres villes.
3: Sa maman elle est chanteuse, elle fait plein de concerts, donc il la suit aussi. Et donc en fait. Pour le coup, il est très très très heureux de découvrir ça. Il est très curieux. C'est chouette de voir qu'on a réussi à lui passer cette passion des coulisses des spectacles. Ouais. Enfin, tu vois, il a 13 ans, il a vu un nombre de spectacles incalculables. Et bon, maintenant il est en âge, mais même quand il avait 10 ans, il allait déjà voir des spectacles pour les adultes. Enfin, avec
2: évidemment.
3: Je vois intellectuellement comment ça peut faire progresser sa réflexion.
2: Et sa curiosité,
3: c'est chouette,
2: tout simplement. Oui, non, j'avais noté juste. Voilà, j'avais pris deux films. J'avais pris Meilleur espoir féminin. J'avais regardé. C'était tourné à Cancale, Tressé et Vitré. En Ille-et-Vilaine.
3: Ouais, mais moi j'ai fait deux jours sur film
2: mais
3: et c'était à Épinay, donc c'est vraiment moins glam que ça.
2: Monsieur Matignol, t'as tourné?
3: Ça, j'ai tourné.
2: T'es Arthur, t'es le frère de Martin.
3: Ouais, j'ai tourné avec Damien Jureau, je l'ai rencontré sur ça, et génial. Et ça, on était.
2: Le Thévenot sur la commune Les Gras.
3: Ouais.
2: Ça ferme.
3: Ça s'invente pas.
2: Pas faux. Tu te souviens, c'était à Franche-Comté, ça. Hein.
3: Ouais, Franche-Comté. Ouais, c'est pareil, mais c'était chouette.
2: Mais quand tu tournes un petit peu partout en France, t'as le temps de te poser dans une ville où c'est je joue, je répète, je vais à l'hôtel.
3: Ça dépend, là, j'ai tourné Zodiac pour TF1, on était pendant deux mois et demi dans le sud, du côté d'Arles. Donc là, on a le temps d'aller découvrir, etc. Ça dépend. En revanche, c'est vrai que moi, je fais beaucoup de tournées théâtrales où on reste une journée, mais je me fais fort parfois. Je vais dire, tiens, allez, on va trouver un petit restaurateur qui a un truc un peu local. S'il y a une jolie église, bah, j'aime bien, hop, regarder dedans, découvrir. S'il y a un monument, un truc, une activité.
2: L'histoire.
3: Que ça soit monter à cheval, faire du kitesurf. Ça, il faut que ça soit ludique, mais que ça attise la curiosité. Donc, je suis assez incollable. En géographie par rapport à certains camarades, rapport à des noms, ils disent mais tu connais Issoudun, mais pourquoi tu connais ça? Mais parce qu'il y a un super théâtre. Et en plus,
2: il y a une cartographie.
3: Et en plus, il y a ce truc, c'est que souvent on joue dans le théâtre d'à côté, c'est-à-dire qu'on joue pas à Bordeaux, on joue à Mérignac, on joue pas à Toulouse, on joue à Blagnac. Donc en fait, en plus des grandes villes, je connais aussi les petits coins.
2: Tu sais quoi, je t'invite à un barbecue. L'été n'est pas fini, nous ne sommes que début septembre. On parlera de barbecue dans un instant. L'ambiance est bonne, hein, franchement, autour d'un barbecue, et je suis sûr que tu t'es servi une brochette de temps en temps et que tu t'es demandé aussi Arthur Junior, comme vous qui nous écoutez, comment vous allez bien pouvoir la manger, mais
3: est-ce qu'il y aurait pas un petit reportage sur la brochette?
2: Eh ben exactement, Catherine Quicandon a une idée pour vous. Écoute bien, c'est avec ici Gironde.
4: À Lugon et l'île du Carnet, entre Saint-André de Cubzac et Libourne, le barbecue, c'est du sérieux.
5: Quelle belle brochette!
4: Un Girondin a résolu le problème de la brochette qui ne veut pas descendre dans l'assiette. Il s'appelle Sourissak Vongfagdi et il a créé Pick Easy, le premier débrocheur qui vous évitera de vous tâcher au prochain barbecue de Tante Suzanne. L'idée lui est venue naturellement à un barbecue où il venait d'en mettre de partout, sur la table et surtout sur son t-shirt.
6: Il y avait un gobelet devant moi, j'ai percé par en dessous avec la brochette, j'ai rentré la brochette à l'intérieur, j'ai tiré, tout est resté dans le gobelet, et j'ai versé dans l'assiette. Je ne me suis pas brûlé, je ne me suis pas sali. Et je me suis dit peut-être qu'il y a quelque chose à faire.
4: C'est vrai que l'idée du gobelet en carton comme protège-brochette, c'était bien pensé. C'est donc parti pour une invention. Enfin, quand je dis c'est parti...
6: De là, j'ai fait des prototypes avec des sopalins et des bambous que j'ai laissé dormir 6 ans. Et il y a 2 ans de ça, ma femme, donc Léa, a retrouvé cette poche.
4: Eh bien, heureusement qu'elle a fait du rangement, Léa.
6: Et elle m'a dit qu'est-ce qu'on en fait? Est-ce qu'on le jette ou est-ce qu'on essaie de voir si ça existe? Ça n'existait toujours pas. Donc on a lancé des démarches, on a déposé le brevet.
4: Et ils ont bien fait, car en 2025, Léa et Sourissak remportent la médaille d'argent au concours Lépine. Le débrocheur va alors commencer à intéresser du monde, beaucoup de monde, comme des grandes enseignes françaises de supermarchés, mais aussi de bricolage. Sourissak a aussi été contacté par l'étranger, et notamment les États-Unis, le pays du barbecue. Pick Easy a de multiples qualités. Il est en plastique 100% recyclable, ça évitera les déchets inutiles. Il répond aux normes alimentaires, ça tombe bien vu qu'il est en contact avec de la viande, des légumes et autres aliments. Il résiste aux chocs et aux UV, vous pourrez le laisser tranquillement au soleil pendant que vous mangez. Et il passe au lave-vaisselle, pratique pour enlever la graisse qui pourrait rester dessus sans avoir à frotter, frotter et encore frotter. Le prix, 14,90€, et vous n'entendrez plus
5: Oh purée, je m'en suis mis de partout et puis en plus je me suis taché.
4: Plus d'infos sur pikizi.com, P-I-K-Y-Z-I.com. Merci à Marie-Corinne Kaito d'ici Gironde pour cette idée ingénieuse et qui marche. Ici, ça entreprend Pikizi, un débrocheur pensé et conçu en Gironde pour manger ses brochettes sans casse-tête.
2: Et ben voilà, vous mangez des brochettes sans casse-tête, Arthur Juillot.
7: Vous êtes barbecue ou pas? Allez,
8: je suis barbecue, on va pas se mentir.
2: Vous êtes celui qui fait le barbecue?
8: Non, j'ai une énorme plancha à gaz, tout ça. Et j'aime bien la plancha.
2: Arthur Juniot nous met en appétit.
8: Pardon, j'ai vraiment cassé tout.
2: Ah bah non, mais attends, j'ai envie d'aller manger un petit quelque chose, bien sûr. Il est avec vous jusqu'à 21h. Arthur Juniot, il n'y a pas que Paris dans la vie. On va continuer de se balader. Ça va, t'arrives à gérer ce petit voyage à rebours, de revenir un petit peu sur les lieux qui ont marqué ta vie. Il est parfaitement en forme. Arthur Juniot est avec vous encore pour quelques minutes ce soir sur votre radio ici.

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14: Il a suivi sa voix, celle de la passion, celle du théâtre, du cinéma, de la mise en scène, la voix comme celle de Jeanne d'Arc, elle en entendait. Elle, Jeanne d'Arc est au cœur du spectacle qu'il a écrit, mise en scène et qui se joue en ce moment à la Comédie de Paris. On va en parler d'ici quelques minutes. C'est Arthur Juniau qui est votre invité depuis 20h et qui retrace son parcours et les lieux de sa vie qui ont marqué son existence. Beaucoup à voyager déjà, on a été dans pas mal d'endroits, on s'est arrêté en Avignon, je sais pas d'ailleurs si on dit à Avignon ou en Avignon.
15: Ah, il y a deux écoles.
14: Ouais, il y a deux écoles, ouais. Et toi, c'est quoi ton école?
15: Moi, je dis à Avignon.
14: Tu dis Avignon. On a parlé du Théâtre des Béliers, je reviens sur le fait qu'aujourd'hui, tu diriges, co-diriges quatre théâtres à Paris, le Splendide, la Contrescarpe, la Comédie de Paris, où tu joues, et la Renaissance.
15: Tout à fait.
14: C'est énorme. On a parlé d'entrepreneuriat il y a un instant. C'est compliqué à gérer quatre théâtres.
15: Oui, mais je suis pas du tout seul. Je suis associé avec Morgan Spielmaker et Boris Soula. Enfin, j'ai différents associés en fonction des lieux et on a une équipe, on est très staffé, etc. Moi, je c'est pas une volonté de diriger des lieux. Ça s'est fait avec les opportunités et les rencontres de la vie, mais c'est surtout la volonté d'être libre artistiquement et le fait d'être directeur de théâtre. Je peux dire, tiens, si on montait une comédie musicale parodique et déjantée sur la vie de Jeanne d'Arc, elle entend pas des voix, elle entend des chansons. T'es d'accord? Je me pose la question à moi-même. Oui, je suis d'accord et on le fait.
14: Ça vous dépendez presque.
15: Ça m'évite de devoir aller convaincre des gens.
14: Non, c'est une bonne technique, c'est une bonne astuce.
15: Et donc voilà, donc j'ai toutes les contraintes administratives de travail, de gérer des boîtes. Équipe, ouais. En contrepartie, j'ai beaucoup plus de liberté artistique et c'est ça qui me rend profondément heureux.
14: Il y avait un truc avec Bordeaux aussi il y a quelques années autour du théâtre. Il y a eu un collectif d'artistes où vous avez fait des choses.
15: Ouais, je fais partie d'un collectif. On a repris le théâtre des Salinières.
14: Ouais. Bordeaux même.
15: L'année dernière, à Bordeaux, ouais. Et qui est un très très joli théâtre. Et c'est un directeur sur place qui le gère. Enfin, nous, on gère pas le théâtre, mais il y a un actionnariat, en fait. On s'est mis à plusieurs. Il y a Alexis Michalik, il y a le théâtre Montparnasse, il y a Samuel Louche. Enfin, on s'est mis à plein et on a tous mis un peu de sous pour reprendre le lieu. Et on est très heureux de ça. Donc, de temps en temps, on va jouer un spectacle là-bas. Voilà.
14: Comment Bordeaux? Pour ceux qui ne connaissent pas Bordeaux, on a eu l'occasion d'y passer.
15: Bordeaux, c'est bien Bordeaux. Moi, j'adore Bordeaux. Non, c'est hyper joli, on mange hyper bien. Il y a une ambiance, il y a des bonnes ondes. On n'est pas loin de la mer. Non,
14: Est-ce qu'il y a un endroit en France où on mange mieux?
15: On mange mieux?
14: Ailleurs. Vous me dites à Bordeaux, on mange bien. On mange bien dans le sud, on mange bien un peu partout.
15: Ah ouais.
14: Est-ce qu'il y a un endroit où tu t'es dit...
15: En fait, on mange bien partout, ça dépend de ce qu'on aime manger, mais c'est vrai que tout ce qui est... ça dépend. Si je vois un peu fruits de mer, tout ça, on va pas se mentir, tout ce qui est Saint-Malo, tout ce coin-là, la Bretagne, pour se faire un tour
14: de
15: quelques huîtres, ça c'est pas mal.
14: Dinard, Cancale...
15: Tout ce qui est les Landes, si on veut prendre un peu de poids, c'est quand même assez formidable hein, pour ça, parce qu'on mange vraiment gras et bien.
14: Ouais.
15: Et puis si on veut une petite tomate burrata, bon, on peut aller dans le sud.
14: Ouais, mais t'es bien là.
15: Ouais, ça va.
14: Tu fais du sport ou
15: Je fais du stress.
14: Ouais. C'est pas mal ça. Je fais de la caféine. Je fais du stress. On va dans la Drôme.
15: Je connais un peu la Drôme.
14: Ah, tu t'es marié.
15: Je me suis marié dans la Drôme.
14: Tu t'es marié où?
15: À la Drôme provençale, à la Fontaine Minérale, qui est un endroit fabuleux, qui est tenu par des amis et qui est une grande guinguette, et c'est très très joli.
14: Et pourquoi t'as été te marier là-bas, hein?
15: Parce que c'est des amis qui ont une guinguette magnifique.
14: Ça n'a rien à voir, je me suis dit, c'est peut-être les origines de sa femme.
15: Pas du tout, non, c'était vraiment un coup de cœur pour un lieu, on s'est dit, tiens, ce lieu est sublime.
14: Redonne le nom du lieu, comment ça s'appelle?
15: La Fontaine Minérale.
14: Moi, j'ai repéré l'endroit, c'est une toute petite commune, j'ai eu 650 habitants.
15: Ouais, Pont-de-Barré.
14: Ouais.
15: Ouais.
14: 657 habitants recensés en 2023. Ils étaient tous invités, du coup.
15: Ils étaient tous.
14: Non, mais c'est un peu l'événement. Arthur Junot qui se marie dans un.
15: Non, mais c'était
14: bien.
15: Il y a le bourg, et puis un peu plus loin, il y a la guinguette.
14: 40 habitants au kilomètre carré. Une baignade dans le Roubion, il y a de la pêche,
15: oui.
14: Il y a un site d'escalade. Non, mais c'est juste pour se marier ou tu reviens jamais?
15: Je peux te raconter ce que tu veux, je connais pas du tout la région. mais en revanche, cet endroit est absolument magique.
14: Ouais. Où est-ce que vous allez avec ta femme maintenant quand vous décidez de partir en vacances en France? C'est quoi vos petits coins de paradis à vous?
15: Eh bien, on essaye de voyager hors de France. Vu qu'on voyage beaucoup pour le travail en France, on essaye de se dire, tiens.
14: Mais t'as forcément un endroit sympa ou aussi un endroit pour te ressourcer. Tu te dis, j'ai envie de me faire.
15: Non, on a une maison familiale sur la presqu'île de Gien.
14: Alors voilà, ça je voudrais qu'on en parle parce que je sais que tu l'aimes beaucoup cette maison.
15: Et c'est un endroit sublime. On est vraiment au bord de la mer. C'est-à-dire que tu prends ta main gauche, ta main droite, tu fais 180 degrés, tu regardes, c'est l'eau, c'est la mer. Et moi, j'aime l'eau. Je m'en parlais du lac tout à l'heure, mais un lac, la mer, tout ça, j'ai besoin d'une rivière, j'ai besoin d'eau. Et ça, c'est extrêmement ressourçant. Waouh! Quelle réalisation!
14: Alors, on est où là? On est sur la presqu'île de Gien. Ta plage à toi, elle est où?
15: Elle est. Alors, c'est plutôt des criques. Moi, je suis plus crique que plage.
14: D'accord,
15: Moi, transat, plage, sable, tout ça, c'est pas. Non, j'ai besoin de sauter, de rocher, de grimper, de voir des poissons, des trucs.
14: Ça, c'est en tous les cas un endroit, voilà, dans lequel tu te sens bien et dans lequel tu peux aller assez régulièrement. Du côté de la presqu'île de Gien, tu fais un peu de bateau ou pas?
15: Je fais, bien sûr. Permis bateau, permis côtier, permis fluvial, je suis au taquet.
14: Mais comme papa.
15: Non, il a pas
14: le permis bateau?
15: Si, bien sûr. Mais pas le fluvial.
14: Ah, c'est quoi la différence?
15: Ah, ben, c'est sur les fleuves.
14: En ah oui, tu me dis, évidemment.
15: J'ai le droit de piloter partout.
14: Et tu te verrais partir comme ça un peu à l'aventure? Tu as déjà pensé longtemps sur un bateau, par exemple, te couper de toutes tes activités, de toutes tes co-directions?
15: C'est des fantasmes qu'on a tous. Après, je pense que j'adore le bateau, mais j'ai un peu le mal de mer, donc ça peut mal se passer.
14: Est-ce qu'il y a des endroits qui t'inspirent pour écrire? Là, il y a Tout Feu Tout Flamme. Tu l'écris, tu joues, tu le mets en scène. Tu t'écris où généralement?
15: Moi, il y a un endroit où j'adore écrire, c'est dans le train.
14: Donc, en parcourant la France.
15: En parcourant la France. Non, mais c'est parce qu'il y a un truc de... Il y a un bruit constant, on téléphone pas, on n'est pas trop dérangé, et quand on travaille beaucoup, qu'on fait beaucoup de trajets, il y a ce truc où on se dit, ah là, on perd notre temps, et tout d'un coup, c'est un endroit où moi, j'aime bien écrire.
14: Les réseaux sociaux, ta vie, ton œuvre,
15: c'est pas vraiment.
14: Parfois, ça peut être très intéressant.
15: Ah non, mais
14: tu vas découvrir pourquoi. Parce que si les réseaux sociaux prouvaient qu'ils peuvent avant tout être un véritable moteur de solidarité, voilà ce que je vais te montrer. Est-ce qu'on va entendre? Parce que depuis plusieurs mois, figure-toi, un homme cuisine régulièrement des dizaines de repas pour des sans-abri et partage ses recettes ainsi que ses distributions sur TikTok et sur Instagram. Cet été, il a d'ailleurs décidé de quitter sa cuisine parisienne et se balade un peu partout en France. On l'a rencontré au micro de Robin Bernot.
10: Un créateur de contenu s'est lancé dans un tour de France solidaire pour cuisiner pour les sans-abri.
11: Je trouve ça génial, il faudrait continuer en fait.
10: Cet été, Manu Solidaire, c'est son nom sur les réseaux sociaux, a décidé de sillonner une partie de la France pour cuisiner et distribuer des repas aux personnes vivant dans la rue. Et cette tournée, il la partage sur les réseaux sociaux avec ses plus de 400 000 abonnés. Ainsi, les internautes qui le suivent peuvent faire des dons qui serviront entre autres à financer les ingrédients et les différentes étapes du voyage. Il y a quelques jours, il était de passage à Avignon où il a préparé plus de 60 repas et notre journaliste Clara Baudard en a profité pour le rencontrer.
16: Aujourd'hui, c'est compliqué de se dire que les sans-abri, on veut juste pas les voir. Parce qu'en fait, ils existent, sont autour de nous. Toutes les personnes de la rue, elles ont besoin de manger.
10: Il faut savoir que début août, la mairie d'Avignon a adopté un arrêté municipal anti-mendicité, une mesure qui ne décourage pas Manu Solidaire de réaliser ses distributions de repas, bien au contraire.
16: Se dire qu'on vire les personnes démunies des centres-villes sans leur donner de solution de repli, c'est un peu se voiler la face et cacher la misère, alors que quoi qu'il arrive, elle restera là.
10: Alors ici, ça marche. Et vous, qu'en pensez-vous ?
17: Bah, je trouve ça hyper cool. Enfin, s'il peut y avoir de l'aide en France, de l'entraide, enfin, je trouve ça vraiment génial.
10: J'en ai par exemple discuté avec Juliette qui souhaitait souligner les difficultés de pouvoir bien se nourrir, en particulier aujourd'hui.
17: Il y a de moins en moins d'aides justement qui sont consacrées aux personnes les plus délaissées et les moins aisées dans la population. Donc je pense que c'est vraiment cool s'il y a des initiatives qui peuvent se faire de façon individuelle, quoi.
10: Des difficultés pour s'alimenter qui concernent évidemment les sans-abri, mais pas que, c'est ce que m'a rappelé Jade.
18: Enfin, moi je vois les étudiants aussi par exemple, ou les personnes comme ça qui ont besoin d'aide. Non, je trouve ça génial, il faut continuer d'être dans d'autres villes. Ils font que Avignon pour l'instant ?
10: Alors, pas tout à fait. En fait, Avignon faisait partie de tout un circuit organisé dans le Sud-Est. Manu Solidaire est entre autres passé par la Loire, la Lozère ou plus récemment à Marseille.
18: Ok, bah qui passe en Bretagne. Je trouve que la question de la nourriture en ce moment, c'est compliqué.
10: Pourquoi c'est compliqué ?
18: Parce que les prix augmentent, tout augmente.
10: Grâce à cette initiative, Manu Solidaire crée du lien, une démarche qu'il souhaite poursuivre et continuer à partager sur ses réseaux sociaux, avec toujours cette même envie, celle d'être utile.
14: Et ben voilà, et c'est le mot d'ordre d'ailleurs, tout au long de cette saison sur votre radio, ici, être utile. Robin Bernot, on se retrouve demain d'ailleurs avec toute l'équipe sur ici et sur ici.fr pour mettre en avant toutes les bonnes initiatives un peu partout en France. Arthur Junio, reste encore quelques minutes.
19: Avec plaisir.
14: Ah bah écoute, me dis pas le contraire, surtout qu'on va parler de ton actualité, la Comédie de Paris, tout feu, tout flamme. C'est le spectacle qui se joue depuis quelques jours. Il y a plein de belles actualités également pour Arthur, une tournée dans toute la France encore et toujours. Il est avec vous jusqu'à 21h.

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2: Avec Arthur Juniau qui est à vos côtés ce soir, il est là depuis 20h pour peut-être mieux comprendre les clés de sa réussite à travers les lieux à qui l'ont accompagné partout en France. C'est dingue parce qu'il est là entre 20h et 21h, c'est vraiment pile l'heure à laquelle tu joues. Hein. Généralement, 19h30, 20h, 21h, c'est des horaires.
3: J'ai fait une relâche exceptionnelle pour être avec toi, Eric.
2: Ouais, c'est très gentil. On va se dire un mot sur Tout Feu, Tout Flamme. C'est ce spectacle qui se joue depuis tout juste quelques jours. C'est l'occasion d'en parler, la Comédie de Paris, comédie musicale, tu l'as un peu évoqué, donc que tu as écrit, que tu as mis en scène, écrit dans le train, mis en scène, non pas dans le train, mais la Comédie de Paris, comédie musicale déjantée. L'histoire, en deux mots, tu vas nous la raconter. Jeanne d'Arc n'entend pas des voix, mais des chansons.
3: Voilà, en gros, ça part de là, et puis on a fait une parodie, on a pris la vie de Jeanne d'Arc que les gens connaissent à peu près, puis on a pris quelques libertés pour faire rire les gens avec tout ça, tout en essayant d'expliquer ce que c'était que d'être une femme à l'époque et de voir ce que c'est que d'être une femme aujourd'hui, avec un petit fond, une petite réflexion, tout en rigolant beaucoup.
2: Mais c'est la première fois que tu te lances dans la comédie musicale?
3: J'avais fait Denver avec mon camarade
2: Guillaume Michel. Public, exact, on salue Guillaume.
3: Public. Là, c'est la première fois que c'est un spectacle adulte, enfin tout public. Voilà, qu'on a joué d'ailleurs, on parlait de région, mais on l'a créé en avant-première à Bordeaux, on a joué deux jours, et après on a fait le festival d'Avignon cet été, et donc là ça commence à Paris, donc voilà, ça va bien avec cette émission, t'as parlé de plusieurs endroits, donc là maintenant on peut le découvrir à Paris, ça sera en tournée dans un an.
2: Quand ça marche bien à Bordeaux, quand ça marche bien à Avignon, c'est bon signe pour Paris? Tu sens la différence évidemment entre Paris et la province. Pas le même public.
3: Ouais, pas le même public, mais pas forcément, parce qu'à Avignon c'est un public tellement d'aficionados, les gens ils viennent, ils connaissent tout. Enfin voilà, donc non, on le sent en général quand on joue un spectacle à Paris, et après quand on part en tournée avec des grosses salles d'abonnés où les gens sont très enthousiastes et ont très envie de voir les spectacles. Souvent ça arrive plus.
2: On peut se dire un mot sur l'affiche. Tout feu, tout flamme, un astronaute ou un truc là qui est porté.
3: Non, c'est Jeanne d'Arc dans sa.
2: C'est marrant parce que alors de loin,
3: une photocopie en arrière-plan. C'est une femme dans une armure.
2: Je me suis dit dans son délire, il est parti dans une Jeanne d'Arc 2026.
3: Il y a plein d'anachronismes. Il y a des chansons, c'est très rigolo. Il y a des délires.
2: Qui fait la musique?
3: C'est Romain Trouillet qui a composé la musique. Moi, j'ai écrit les paroles et après, il compose des chansons incroyables. Mélange de Disney, il y a des chansons de gospel. Enfin, c'est très riche. Il y a plein de surprises.
2: Et puis, alors, une scénographie toujours intéressante. On va saluer Juliette Azopardi.
3: Évidemment, Juliette.
2: Ça ressemble à quoi? Les décors, qu'est-ce qu'on peut voir, les tableaux?
3: C'est un petit château fort. C'est un peu comme, les Monty Python a adapté leur film pour faire Spamelot. J'ai adapté la vie de Jeanne d'Arc pour faire Tout Feu, Tout Flamme.
2: Elle n'entend pas que des voix, mais elle entend donc aussi des chansons. Vous êtes invité à voir Tout Feu, Tout Flamme, donc il l'a écrit, il l'a mis en scène, la vraie fausse histoire de Jeanne d'Arc, Comédie de Paris, du mercredi au samedi à 19h, le dimanche à 15h, et ça partira dans toute la France. Est-ce que c'est ton tempérament, ça aussi, d'être tout feu, tout flamme?
3: Ah oui, faut faire les choses à fond, on n'a pas le temps. Pas le temps de pas faire les choses à fond.
2: C'était le titre d'un film, ça, Tout Feu, Tout Flamme de Rapneau.
3: Évidemment. J'ai même hésité, je me suis dit, mais je trouvais que ça donnait totalement le ton, parce que faire un spectacle sur Jeanne d'Arc, on va se dire, oh là, est-ce que ça va être un truc historique, c'est un truc chiant, c'est un truc religieux, qu'est-ce que c'est? Et je pense que de dire à quelqu'un, c'est une comédie musicale sur Jeanne d'Arc, qui s'appelle Tout Feu, Tout Flamme, ils ont compris tout de suite que c'était du second degré, et donc, où ils ont envie de se marier, ils viennent, ou alors ils viennent pas.
2: C'était avec Isabelle Adjani, je crois, et Yves Montand, ce film, en 1984. Il n'y a pas que Paris dans la vie, il y a, trois petits points, si je te lance comme ça.
3: Il n'y a pas que Paris dans la vie?
2: Il y a une autre ville? Allez, une qui devient comme ça. Une nouvelle image qui arrive.
3: Bien sûr, Orléans.
2: Ah tiens, oui, alors.
3: C'est pour parler un peu de mon actu, c'est pour ça.
2: J'ai mis une demi-seconde. Ah oui, Orléans, oui, forcément, Jeanne d'Arc. Tu connais Orléans?
3: Je connais un peu Orléans, pas bien, mais
2: juste le temps d'un passage.
3: Non, mais quand j'avais 18 ou 19 ans, j'ai fait un téléfilm, c'était mon premier film, et j'ai passé un mois à Orléans, et pas du tout, c'était au Mans, je dis n'importe quoi.
2: Rien à voir. Tu viens de réaliser que c'était pas du tout
3: Orléans, c'était au Mans. C'était le Mans.
2: C'est sympa aussi.
3: Voilà, mais donc pas du tout. Donc on va parler du Mans alors.
2: Si tu veux.
3: Voilà, non, je sais pas.
2: Est-ce qu'il y a pas un autre lieu qui compte pour toi à Paris? C'est le Parc des Princes.
3: Le Parc des Princes.
2: T'es toujours fan du PSG ou pas?
3: Oui, mais oui. Moins. Mon cœur est au PSG et au Parc des Princes. Après, j'ai pas le temps d'y aller. J'y vais de temps en temps avec mon camarade Alexandre Amiel qui m'emmène, mais j'ai plus le temps. Mais c'est vrai que de temps en temps, on fait un petit match.
2: Deux titres de Champions League.
3: Ah oui, ah non, mais c'est.
2: Tu continues de suivre les matchs?
3: Oui.
2: C'est match important. Mais c'est où le lieu pour suivre un match de foot? Il y a un endroit particulier?
3: Non, mais en fait, moi, j'adore les stades.
2: C'est pas directement là, voilà.
3: Ouais, je trouve qu'il y a un truc incroyable dans un stade et partout où j'ai la chance de voyager, même quand je vais aux États-Unis ou en Inde ou machin, j'essaye d'aller voir un sport local, une ambiance. Et c'est vrai que d'aller voir un match de cricket en Inde ou un match de football américain aux États-Unis, c'est fou, en fait. C'est-à-dire qu'on

0: Non, même je sais, pas,
1: tu vas bien. Eh ben, on va parler de l'opéra de Vichy, qui est absolument sublime.
2: Ça, parce qu'effectivement, je suis de Vichy, pour ceux qui...
1: Il est de Vichy, mais surtout, c'est un théâtre, où c'est un opéra, mais c'est aussi, ils accueillent en spectacle, enfin, des tournées de spectacle, donc j'ai eu la chance d'y jouer 4-5 fois. Et
2: les sièges sont jaunes.
1: C'est sublime, pardon.
2: Les sièges sont jaunes.
1: Ouais, mais c'est beau, et en plus, la dernière fois que je suis allé, ils m'ont fait visiter toutes les salles à côté, enfin, voilà, c'est incroyable. Mais je me souviens, là, on était à Albi l'année dernière, avec des camarades. Il nous fait visiter le vieux théâtre. Enfin, il y a tellement de beaux théâtres. Il y a des théâtres abandonnés qui sont sublimes. À Paris, il y a les Bouffes du Nord. C'est une espèce de, on passe cette porte. C'est un truc incroyable. Non, moi, il y a plein de, il y a plein de lieux incroyables en France.
2: Ouais. Si tu avais des conseils, tu sais, on a parlé un petit peu des bonnes initiatives, de l'entrepreneuriat. Si tu devais t'adresser à un Arthur Junior qui a 20 ans aujourd'hui, ou un petit jeune, voilà, qui a 17, 18 ans, qui est fou théâtre et qui a envie de se lancer dans cette carrière, avec le recul, à 45 ans à peine, tu dirais quoi?
1: Je dirais fonce. Non, je dirais il faut faire. Il faut faire de toute façon. Il faut se planter, c'est pas grave, on se plante tous. Il faut écrire, c'est un métier qui est tellement difficile si on est en attente du désir des autres. Donc il faut créer. Moi j'ai eu la chance avec un groupe de copains d'être créateur de mes contenus. Donc alors on se bagarre pour que ça marche, on se bagarre pour plein de choses, mais en tout cas on n'est pas frustré de pas faire. Et donc voilà, on écrit. Moi j'étais encore avec Sébastien Castro et voilà, il a écrit ses pièces. Et c'est cette énergie là qui fait que on est tout le temps en mouvement. Donc il faut écrire. On va me dire, oui, mais personne ne va lire ma pièce. Ben, il faut la monter. Oui, mais personne ne va voir. Ben, il faut en monter une deuxième. Et c'est ça qui fait qu'on existe. Ouais. Il faut être créateur. Il faut le plus possible. Et si on me dit, oui, mais moi, je ne sais pas écrire, c'est pas grave. Mais il faut trouver des gens qui savent écrire. Il faut faire des groupes, des familles de gens avec qui on a envie de travailler. Et c'est là où les cours de théâtre sont hyper importants. C'est pas forcément le prof qui va vous apprendre à jouer bien ou pas jouer, mais ça va être l'énergie. Ça va être, ah bah tiens, en cours je vais rencontrer Jean-Mi ou Simone et je vais avoir envie de faire des choses avec eux. Donc il faut, voilà, créer.
2: Il y a forcément un parc qui marque notre enfance, notre adolescence, un endroit où on nous emmène, où on a grandi gamin, où on a joué au ballon. Est-ce que toi tu te souviens de cet endroit où tu étais quand tu étais plus jeune?
1: Ouais, en fait à Paris il y a une rue des Fossés Saint-Jacques dans le 5e, il y a une petite place et où ils ont tourné Emily in Paris. Et donc maintenant il y a une petite fontaine, c'est très joli, il y a une porte où il y a un milliard de touristes qui se prennent en photo à longueur de journée. Mais quand j'étais môme, c'était un terrain vague, cet endroit. Et nous, on allait là, on jouait au foot. Après, ils ont fait une dalle, on faisait du roller. Enfin, c'était vraiment l'endroit où tous les mômes se retrouvaient, parce que c'était une grande place. Donc, tous les parents pouvaient regarder par la fenêtre et nous voyaient jouer. Et on faisait ça assez jeune, en plus. Et maintenant, bon, c'est autre chose. Mais donc, c'est ce souvenir-là. C'est pas un parc, c'est cette place. Mmh.
2: T'as un grand, on en a parlé, qui a 12-13 ans. T'as aussi une petite fille depuis un an, c'est ça?
1: Tout à fait,
2: la petite Lilou. Elle va où? C'est où son parc, à elle?
1: Elle va pas. Elle n'ira jamais dans un parc plein de pollution. Je l'emmène dans la forêt.
2: Ouais, c'est dans la maison de Campbell. Voilà. C'est là qu'elle grandit.
1: Mais non. Pour l'instant, on bouge beaucoup. On n'est pas encore dans les parcs.
2: Est-ce qu'il y a, et on finira d'ailleurs ce rendez-vous avec ça, un lieu, un endroit en France où tu n'as jamais été, même si je pense que tu as été partout, ou en tous les cas une région où tu dis, voilà, ça fait des années que j'en parle, j'y suis jamais allé. Quand est-ce que j'y vais?
1: Non.
2: Le mec connaît toutes les villes.
1: Non,
2: mais 36 000
1: non, mais je me suis pas. Ça fait 20 ans que je fais du théâtre. Ouais. Je fais une tournée au moins un an sur deux.
2: Donc, on fait entre 50 et 80 dates.
1: T'imagines le nombre de villes, le truc. Alors, après, il y a plein de villes que j'ai pas faites, mais en tout cas, des régions, j'ai tout le temps faites. Après.
2: Il y en a une où t'aimerais vivre, par exemple?
1: Non, mais j'aimerais bien. J'y suis allé souvent en Bretagne pour travailler et j'irais bien. Allez, dans le Finistère, ça je connais pas ce coin-là. J'irais bien, mais bon, c'est
2: à
1: loin.
2: La pointe.
1: Faut y aller.
2: Brest,
1: mais je connais pas bien. Ça, j'aimerais bien découvrir un peu ce coin-là.
2: Tu connais déjà Saint-Malo, c'est déjà pas mal. C'est un petit peu plus bas. Arthur Junior, tout feu, tout flamme, la comédie de Paris en ce moment, du mercredi au samedi à 19h, le dimanche à 15h. Une tournée aussi, un autre spectacle qui arrive un peu partout en France.
1: À partir d'octobre, je suis en tournée avec une pièce qui s'appelle Week-end chargé d'Éric Assou. C'est pour le coup, on se balade partout.
2: Bon, la vie est belle, la rentrée est sympathique.
1: La vie est très belle.
2: Les théâtres, on rappelle la Contrescarpe, le Splendide à Paris, la Renaissance, et j'en ai oublié un, c'est Berthaud.
1: La Comédie de Paris.
2: Donc, la Comédie de Paris. Il y en aura d'autres, les théâtres en France, t'as envie d'investir ailleurs?
1: Non, non, non.

0: Je veux monter des spectacles.
1: Ou tu dis ça maintenant?
0: Je dis ça maintenant. ça dépend de mes associés qui disent « Allez, je me laisse embarquer, c'est pas de ma faute. »
1: Merci pour ce voyage, Arthur. Merci, Julien. C'était un plaisir, on a passé un bon moment. Arthur, vous allez l'applaudir, tout feu, tout flamme, je le rappelle, à la Comédie de Paris. Il n'y a pas que Paris dans la vie, mais il faudra aller à Paris, malheureusement, c'est comme ça. Je salue tous les Parisiens, les Parisiennes. Nous embrassons avec tendresse chaque soir. On se retrouve demain avec d'autres invités. L'émission se retrouve dès à présent sur ici et ici.fr. Salut et à demain.

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2: Salut à toutes, salut à tous et bienvenue sur votre radio. 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Bonsoir le public. 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
4: 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Nous sommes ravis de vous accueillir ici. Boulevard des Airs est parmi nous.
5: Comment ça va, Florent?
2: Alors, merci les gars d'avoir fait mon boulot.
5: Il est bon.
2: Boulevard des Airs, bienvenue, bienvenue dans Décibel. C'est pas la première fois, hein, évidemment, qu'on se croise. Mais attendez, parce que là, il y a vraiment un petit souci dans mon casque. Alors, je vais le retirer. Je vais faire de la radio comme à l'ancienne, sans casque. Je vous conseille, vous aussi, de ne pas les mettre. Comment allez-vous, messieurs?
5: Avec un cadre comme celui-ci, franchement, on est très heureux d'être là. Hein.
2: On est hyper heureux de vous recevoir. C'est vous qui ouvrez le festival ce soir. Donc, on le disait avec la légende du rap marseillais DJ Jell, qui est le DJ de la Funky Family. Et puis, Oria, qui est à découvrir. Boulevard des Airs, vous avez passé un petit été de festival?
4: Oui, un grand été de festival qui n'est d'ailleurs pas terminé.
2: Ouais.
4: Fait de plein de rencontres et de découvertes de magnifiques endroits comme celui de ce soir. Donc on est ravis d'être ici. On prolonge un petit peu l'été parmi vous.
2: Ça nous fait trop plaisir. Est-ce que vous avez déjà joué sur l'eau? Puisque donc, pardonnez-nous, on fait un peu les fanfarons, des scènes flottantes. Il n'y en a pas partout.
4: Il n'y en a pas beaucoup, c'est vrai. Alors c'est déjà arrivé, mais effectivement, c'est rare. On peut les compter sur le doigt d'une main. Donc ravis de retenter l'expérience en espérant qu'on ne passera pas par-dessus bord comme notre ami Benabar, n'est-ce pas?
5: Et pourquoi pas?
2: Alors, Benabar, il y est allé de son plein gré,
4: oui, hein,
2: j'ai envie de vous
4: dit.
2: Dire.
4: C'est
2: il était comme ça dans l'ambiance, il s'est
5: et
2: dit, allez,
5: pas.
2: Voilà. Non, on a le batteur de M, Mathieu Chédid, qui, le malheureux, a découvert pendant le concert qu'il avait le mal de mer.
4: Ah,
2: ça peut arriver aussi.
5: C'est incroyable.
4: T'as le mal de mer, Youl, ou pas?
5: Non, ça va.
4: Ok,
5: j'aime bien.
2: Allez, on va écouter Je rentre à la maison, déjà parce que c'est une chanson importante pour Boulevard des Airs et aussi pour l'éducation nationale. Alors, en cette semaine de rentrée des classes, les amis, partageons ensemble cette chanson Boulevard des Airs et dans Décibel avec une chanson qu'ils joueront ce soir, évidemment.
4: Oui.
2: On compte sur vous. On y va.

0: Je rentre à la maison, c'est aussi le nom du dernier album de Boulevard Désert, le groupe qui ouvre ce soir le Ici Live Festival de La Ciotat. Alors, ironiquement, Je rentre à la maison est une chanson qui vous fait voyager d'abord partout en France. Et là même, il paraît qu'il a fallu vérifier les passeports. Messieurs, vous allez traverser l'Atlantique avec cette chanson, Je rentre à la maison.
1: Oui, c'est vrai, comme tu l'as dit tout à l'heure, cette chanson, Je rentre à la maison, elle est le support aussi d'un projet culturel et pédagogique à destination des jeunes, c'est-à-dire un grand projet à destination de l'école, mais pas que, des foyers, des associations, du milieu hospitalier, et qui permet de mener des travaux avec les différents publics et de poser des questions liées à l'identité. Et donc tu me vois venir effectivement ce projet à traverser les frontières et travailler en ce moment dans plusieurs pays. Donc on a la chance de pouvoir partir nous un mois à la rencontre des jeunes américains et pas que, voilà, un mois, une dizaine de villes aux États-Unis pour justement discuter avec eux de qu'est-ce que ça représente pour eux la maison, qu'est-ce que ça veut dire une maison quand on a quitté l'endroit d'où l'on vient, est-ce qu'on peut reconstruire une maison ailleurs que l'endroit où on est né, voilà, ce genre de questions liées à l'identité très intéressantes.
0: Ça va être beau.
2: Oui, surtout de découvrir aussi leur projet sur la chanson, ça va être parce qu'à chaque fois qu'on est passé dans des écoles partout en France, c'était toujours incroyable, même inspirant, de voir leurs projets. Et du coup, on a hâte de découvrir ce qu'ils ont fait sur le thème de cette chanson.
0: Bravo la jeunesse. Alors, il y a une autre chanson, C'est pas si facile, avec Carbone, nouveau single de Boulevard Désert. On a

0: Parce qu'en fait, depuis le début de Boulevard Désert, l'idée, c'est d'aller vous mélanger. C'est presque un groupe à géométrie variable, avec tout un tas de talents différents. Alors, ça pouvait être Vianney, avec le tube Aller Reste. Vous avez bossé avec Zaz, avec les L.E.J., même avec le Bagad de Lynn Biway. Écoutez ça, les enfants. Musicien du Bagad, donc vraiment, vous avez aucune limite, aucune frontière. Comment s'est passée la rencontre avec Carbone?
1: Écoute, simplement, comme se font pas mal de rencontres, c'est-à-dire qu'on s'est retrouvés en studio dans le sud, puisque lui aussi, c'est avec son groupe, il vient du sud de la France, pas très loin d'ici d'ailleurs, à côté de Montpellier.
0: Ouais.
1: Et donc voilà, bah, tout simplement, comme peuvent se passer des séances studio, c'est-à-dire voilà, on a un petit truc à la guitare, on a pensé à toi. Lui aussi qui mélange ses musiques aux touches un peu hispanisantes, flamenco, mélange avec lui, il est plus, c'est un rappeur,
0: oui,
1: à la base.
0: Mais il y a aussi une grande musicalité,
1: ouais,
0: ça doit vous réunir ça.
1: Complètement, et ça nous a réunis, et c'est vrai que c'est dans l'ADN du groupe que de se mélanger. Nous, on a créé ce groupe Boulevard Désert pour partager la musique, donc avec les gens évidemment, avec les enfants, on a parlé avec le projet, mais aussi et surtout avec d'autres artistes. Donc dans tous les albums de Boulevard Désert, il y a eu des duos, et j'espère qu'il y en aura d'autres encore.
0: Ah bah justement, écoutez, vous me faites vraiment un pont d'or pour ma dernière question, avant que vous alliez vous préparer à monter sur scène ici à La Ciotat. Votre duo de rêve, ce serait qui?
2: Ah, c'est dur.
0: Céline Dion est en France en ce moment. Je dis ça, je dirais, par exemple.
2: De rêve, c'est une bonne question, ça.
1: Bah, il y en a tellement.
2: Hein. Ouais, il y en a plein. On parlait de Manu Chao, d'un artiste. Ah,
0: très bonne idée, ça.
1: Ouais. Manu Chao, mais ça peut être Jean-Louis Aubert, ça peut être Mathieu Chédid.
0: Ah, bah, faut venir au ICI Live. Hein.
1: Voilà, c'est pour ça que je dis ça.
0: C'est complètement notre prog.
1: Tu vois.
2: Soprano.
0: Oui, qui est dans le coin ce soir.
2: Mais c'est vrai qu'il y a plein d'artistes qu'on aime beaucoup, à qui on pourrait vraiment échanger et faire de la bonne musique, donc voilà.
0: Eh ben nous souhaite de la bonne musique ce soir avec vous sur scène, sur la scène flottante Boulevard Désert, que vous pourrez aussi applaudir le 4 février à Enghien ou encore le 10 février à Toulouse. Bon concert, messieurs, merci beaucoup. Et vous restez dans le coin. Décibel, ici en direct du ICI Live Festival à venir, Oria et DJ Gel.

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1: Ah là là, ce Ici Live Festival, c'est bien, c'est un peu notre rentrée des classes. Alors vous allez découvrir Oria tout à l'heure. C'est une artiste que je rencontre pour la première fois et sans doute vous aussi, hein, parce que c'est une toute jeune artiste. Elle va monter sur scène dans moins d'une heure ici à La Ciotat et vous la découvrirez. Et puis en fin d'émission, là c'est la légende DJ Gel, le DJ de la Funky Family, qui sera notre invité et qui ce soir va aussi jouer au Ici Live Festival sur le Port-Vieux de La Ciotat. Avec un invité surprise, plus si surprise, puisque la presse a fait son travail et en a parlé, c'est Soprano qui sera là ce soir en invité surprise du Ici Live. Et là, j'ai deux invités avec moi, deux messieurs, sans doute les gagnants de Mister La Ciotat. Bonsoir messieurs, j'ai pas noté vos prénoms, alors vous allez jouer avec moi au blind test, mais on va faire ça à l'ancienne. Je vais d'abord vous demander, bonsoir, quel est votre prénom?
2: Gérard.
1: Gérard, bienvenue. Et à côté, monsieur?
3: Pierre,
1: Gérard et Pierre, vous connaissez le jeu du blind test, on y joue tous les soirs dans Décibel, mais là, exceptionnellement, on le fait les yeux dans les yeux. Alors comment ça va se passer? On va vous passer de la musique et il va falloir retrouver le plus rapidement possible le nom des interprètes de ces chansons à gagner ce soir. Ça fait drôlement plaisir, mais ce sont nos goodies du Ici Live La Ciotat. Vous avez des bobs, comme ça on ressemblera tous à Jules, on sera très beau, et des bananes, voilà, absolument magnifique. Magnifique. D'ailleurs, vous avez déjà gagné. Allez, tenez, je vous en donne à chacun un exemplaire. Parce que dans Décibel, on gagne avant de jouer. Comme ça, on joue plus détendu. Alors, bravo Pierre et Gérard. Ils ont leur beau goodies. Personne ne tente de mettre le bob pour le moment, mais vous serez très beau. On fera une photo après, tous ensemble. Je vous envoie donc une première chanson. Et il faut retrouver le nom de l'interprète. Petit indice, c'est un mélange de styles à la fois chanson française et rap. Est-ce que vous vous souvenez de cette chanson?
4: Face à la lune.
1: Alors, c'est drôle, face à la lune, presque. Face à la
4: mer.
1: Face à la mer. Et les interprètes? Ça commence comme Calorie et ça
4: fait. Calogero.
1: Oui, bravo. Et le rappeur Fassi. Sortir d'en bas, bébé déchiré, ce tableau. Face à la mer. Bravo, bravo. Premier point pour vous deux, messieurs, parce qu'il n'y a pas de raison. Il n'y aura pas de jaloux. Deuxième chanson, là aussi, c'est un mélange de styles entre le rock et le disco. C'est un groupe américain. Sur scène extrêmement maquillée.
3: Zizi Top.
1: Alors c'est pas Zizi Top.
3: Kiss.
1: Oui, bravo Kiss. J'ai des très bons candidats ce soir. Je vois qu'à La Ciotat, on connaît ses classiques Kiss, I Was Made For Loving You, énorme tube, donc à la fois rock et disco. Allez, là on va faire un mélange entre de la musique celtique et du rap.
4: La tribu de Diana,
1: parce que Diana, c'était la princesse qui a mal fini. Mais la tribu de Diana. Et alors, qui se souvient du nom du groupe? Ils avaient eu une victoire de la musique, de l'album rap de l'année. Les gens avaient un peu
4: râlé. Mano.
1: Mano, bravo. Je dois vous féliciter tous les deux, et Gérard et Pierre, parce que vous avez tout trouvé. Ah si,
4: ben
1: tous
4: oui.
1: Les deux, vous avez tout trouvé.
4: Bien sûr.
1: Pierre, il dit non. Pierre, il dit c'est Gérard qui a fait tout le boulot. En tout cas, vous avez tous les deux gagné le bob du Ici Live et les bananes. Et d'ailleurs, j'en profite pour remercier chaleureusement l'équipe de Ici Provence qui nous a fabriqué tous ces beaux goodies et qui nous accueille ici dans des conditions absolument merveilleuses. Gérard et Pierre, vous venez voir qui, vous, ce soir en concert?
3: Tous les artistes.
1: Tout le monde?
3: Tout le monde.
1: Ouais. Là, vous venez de rencontrer Boulevard Désert, vous allez rencontrer Oria et DJ Gel.
3: C'est ça.
1: Aussi. Bon, vous allez passer une bonne soirée alors.
3: Merci.
1: Merci à vous, merci beaucoup d'avoir joué. Ouais, merci. Merci à vous.
2: Merci.
1: Et merci à vous qui passez votre soirée avec nous en direct sur votre radio ici. On est dans un studio à l'extérieur. Il fait beau. Il fait 35,8 degrés très exactement dans le studio. Vous voyez un petit peu la chance que nous avons d'être dans cette belle ville de La Ciotat. Et puisque le thème du Blind Test ce soir, c'était les styles musicaux mélangés au sein d'une seule chanson, il me semble que la chanson la plus indiquée pour représenter le thème du Blind Test de ce soir, c'est Bohemian Rhapsody de Queen. Il y a de la musique classique, il y a du rock, il y a de la balade, il y a du piano, et puis il y a la voix inoubliable et magnifique de Freddie Mercury. Bohemian Rhapsody, c'est parti.

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3: Mais oui, nous sommes sur les terres d'ici Provence. Et mon Dieu qu'on est bien à La Ciotat, Décibels, en direct sur votre radio ici jusqu'à 20h. Et puis après l'émission, les concerts vont démarrer. Alors vous ne les entendrez pas à la radio ce soir. Non, mais on les enregistre et on vous les diffusera évidemment avant les vacances. Alors je citais toutes ces têtes d'affiches déjà passées au ici Live Festival les dernières années, que ce soit M, Jean-Louis Aubert, MC Solar, Célassou. C'est aussi l'occasion parfois de découvrir pour la première fois sur scène des artistes, et c'est ce qui va m'arriver ce soir en découvrant pour la première fois en concert Auria. Bonsoir Auria.
4: Bonsoir.
3: Bienvenue dans Décibels. Comment ça va?
4: Mais ça va super. Je suis très très heureuse d'être ici.
3: Oh là là, moi aussi. Alors, je connaissais déjà votre voix, je savais qu'elle était belle, mais alors vous, en plus, c'est incroyable. C'est en train de me fouler l'œil droit, tellement vous êtes jolie, Auria.
4: Merci.
3: Écoutons votre voix.

0: soirée mondaine. C'est la chanson grâce à laquelle on vous a découverte, chère Auria. Vous allez la chanter ce soir,
1: yes,
0: soirée mondaine.
1: Bien évidemment.
0: Ouais, hein, évidemment. Qu'est-ce qu'elle représente pour vous, cette chanson?
1: Bah, elle représente mon histoire, l'histoire de plein de gens, en tout cas, je l'espère. Quand je l'ai écrite, cette chanson, c'était un petit peu pour parler de l'histoire d'une jeune femme qui chemine et qui se perd aussi, pour trouver sa voie dans la vie. Mais c'est aussi l'histoire de plein d'autres personnes, parce que je parle des soirées, je parle beaucoup de gens. Et en fait, moi, j'ai grandi dans un bar à Nice, mon père a un bar. Et donc, depuis que je suis toute petite, depuis que j'ai 2 ans, je suis amenée à voir la vie des gens.
0: Ouais.
1: Et donc, je me suis un petit peu inspirée de tout ça et de tous les artistes que j'écoute et qui m'inspirent énormément. Et...
0: Alors, c'est vrai que la nuit, c'est très intéressant. J'en parlais hier, tiens, avec Bilal Hassani, qui a sorti un album aussi qui parle de la nuit, de la fête. À la fois, il y a un côté très joyeux. Des gens se parlent la nuit, qui ne s'adresseraient pas la parole pendant la journée. Mais c'est aussi, parfois, le risque de se perdre dans la nuit. Et c'est ça, un petit peu, le fil sur lequel marche la chanson Soirée mondaine. Hein.
1: Oui, tout à fait. Cette idée de pas se retrouver seul face à soi-même et de cheminer pour comprendre qu'après, en fait, on apprend à s'aimer soi et ça fait du bien.
0: Alors, vous écrivez des chansons, Auria, il faut le souligner, puisque on vous a aussi entendu avec brio sur des reprises. Je pense notamment à Toi Jamais. Oh.

0: artistes qui vous inspirent. Racontez-moi comment vous en êtes arrivé à reprendre Toi Jamais.
1: Mais écoutez, franchement, pour être tout à fait honnête avec vous, ça a été tellement spontané. J'ai écouté cette chanson, j'ai tout de suite été inspirée pour y apporter, en tout cas essayer d'y apporter moi ma singularité et ma voix.
0: Ouais.
1: Je me suis prêtée au jeu sur les réseaux sociaux en la reprenant un peu naïvement. Et c'est les gens qui m'ont dit qu'il fallait absolument que je sorte la version longue. Et ouais, je les ai écoutées et ça a marché.
0: Et vous savez si Sylvie Vartan l'a entendue, votre version?
1: Alors écoutez, j'en ai aucune idée. Je ne sais pas si elle a entendu, si elle l'aime,
0: ouais,
1: mais en tout cas, je la remercie parce que c'est grâce à elle et à Michel Mallory qui a écrit cette merveilleuse chanson. Et aussi, grâce au film Les 8 femmes avec Catherine,
0: oui,
1: Deneuve.
0: Voilà, le film de François Ozon où effectivement cette chanson-là était...
1: exceptionnelle.
0: Ah ouais, ouais, ouais, incroyable. Alors Auria, dans la série des reprises, il y en a une que vous avez sortie qui m'a bouleversée, c'est votre reprise de Aïcha. Chanson de Khaled, coécrite avec Jean-Jacques Goldman. Elle est très belle, cette chanson, dans sa version originale, parce qu'elle mêle ce qu'on fait de mieux en chanson française et aussi ce qu'on faisait de mieux à l'époque dans ce chant oriental de Khaled qui est génial. Et en fait, ça, c'est un petit peu aussi la recette vers laquelle vous tendez. On vous entend parfois sur Soirée mondaine, beaucoup moins, mais là, sur Toi Jamais, on vous entend à partir comme ça dans des vocalises très orientales. C'est ça la recette Auria?
1: La recette Auria, oui, c'est ça, c'est l'orientalité, c'est la Méditerranée,
0: ouais,
1: c'est l'autre bout de la Méditerranée, c'est la chaleur, c'est les vibes, c'est,
0: ouais,
1: c'est exactement ça.
0: Et quand vous écrivez de la musique, en fait, l'idée, voilà, c'est de choisir à quel point vous poussez le curseur, plus vers la Méditerranée ou plus vers la chanson traditionnelle française.
1: Mais je crois que ça se fait naturellement, en fait.
0: Ah oui.
1: Je crois que j'arrive à... Des fois, je fais des choses en studio, j'essaye, et puis là, je me dis non, je trouve qu'on va trop, on s'écarte trop, il faut trouver le bon équilibre pour essayer d'être le plus ouvert, en tout cas pour moi, le plus ouvert possible et parler, ouais, au plus de monde possible. C'est ça l'idée aussi, mais je crois que c'est assez naturel.
0: En tout cas, je pense que votre version Aïcha, elle va parler à tout le monde. Cette chanson, elle est dans notre ADN commun. On la connaît tous, on l'a chantée tous, parfois très fort et très faux. Auria a la gentillesse de la chanter divinement pour vous ce soir dans Décibels sur votre radio, ici en direct de la Ciotat. Voici Aïcha.

ça s'applaudit, mesdames et messieurs. Bravo, Auréa. C'est une merveille, cette version de Aïcha. Alors, Auréa, ce soir, vous serez sur la scène du Ici Live Festival à La Ciotat. 2025, c'était l'année donc de la reprise de Sylvie Vartan, l'année aussi où on a découvert la fin de l'année Soirée Mondaine. 2026, votre chanson Soirée Mondaine qui a fait partie des chansons les plus chasamées de l'année. Parce que dès qu'on entend votre voix, ben, on sort le portable en disant « Mais qui est cet astre ?» Eh bien, maintenant, on sait, c'est Auréa. 2026, c'est aussi l'année de la chanson qu'on découvre maintenant, Princesse de la Nuit.

0: Alors avec plusieurs chansons originales maintenant sorties, on se dit 2027, ça pourrait être l'année du premier album, Auréa.
1: Et même plus tôt que ça.
0: C'est vrai ? Dites-moi tout, je veux savoir quand.
1: Alors déjà, il faut savoir que ce soir à minuit, j'ai un nouveau titre qui sort. Hey. En exclusivité, c'est ce soir je vais chanter pour la première fois. Donc à la radio, ce sera pour vous et
0: pour
1: chez
0: nous,
1: vous.
0: Pour nous, pour ici, merci Auréa.
1: Exactement, je vous en prie.
0: Comment elle s'appelle la chanson ?
1: Bella Vita.
0: Oh, j'aime bien ce concept. On aime l'idée de la Bella Vita. Donc vous allez la chanter ce soir sur scène, puis elle sortira à minuit sur toutes les plateformes.
1: Tout à fait.
0: Ok. Et alors, parce que je n'ai pas oublié cette petite info que vous m'avez lâché l'air de rien en me disant, mais peut-être qu'avant, votre album est prêt. C'est ça que ça veut dire ?
1: Mon album est prêt.
0: Ah.
1: Mon album est bientôt, sort bientôt. Il sortirait normalement au mois d'octobre.
0: Oh, mais c'est après-demain, c'est génial. Ok, premier album. Donc, ça veut dire qu'on va beaucoup, beaucoup, beaucoup entendre parler de vous dans les semaines et les mois qui arrivent.
1: Bah écoutez, j'espère. En tout cas, j'espère qu'on entendra parler de mes chansons, des sujets qui me tiennent à cœur.
0: Quels sont-ils ? On a parlé de la nuit, on a parlé aussi... En gros, il y a deux équipes. Il y a ceux qui font des chansons sans finalement se soucier des thèmes, en disant, voilà, je parlerai de ce qui me passe par la tête. Et puis, il y a celles et ceux qui veulent raconter des histoires. Vous, j'ai l'impression que c'est plutôt celle-là, votre équipe.
1: Effectivement.
0: Voilà. Donc, quelles sont les histoires que vous avez envie de partager ?
1: Alors, il y aura forcément des histoires, les histoires sur la vie des gens, ouais. Sur les choix des gens, sur le fait des fois d'être tombés tous ici au même endroit et pourtant avoir des vies totalement différentes.
0: C'est vrai, c'est fou, ça.
1: Et finalement, on est tous les mêmes quelque part, ouais. Voilà, parce qu'on reste tous des humains avec nos états d'âme, etc., nos rapports à la vie, mais on est tous les mêmes. Donc il y a des chansons qui parlent de ça, il y a des chansons qui parlent aussi de la notion de la séparation, mais pas forcément de couple, mais la notion de séparation avec un être cher qu'on peut perdre, ouais. ou Dieu, ou l'univers, mais en tout cas, cette notion de séparation par laquelle on passe tous. L'amour, bien évidemment, l'espoir.
0: Ah, alors dites-moi, parce que là aussi, il y a deux équipes hein, pour les chansons d'amour. Il y a les chansons très joyeuses, il y a les chansons d'amour un petit peu plus torturées. Vous êtes comment, vous ?
1: Je dirais pas que... Bah, la Bella Vita, elle est peut-être un petit peu dans l'idée de la dramaturgie.
0: Ok.
1: Voilà. Mais en général... Même dans les histoires de déception, j'essaie de chanter l'espoir, ouais. Et de raconter l'espoir. Donc il y a une chanson qui me tient énormément à cœur dans mon album, qui s'appelle Ça ira, et qui est le dernier titre de mon album. Et mon album s'appelle Ça ira, parce oui. que voilà, je voulais finir sur une note d'espoir pour parler aux gens et pour me parler à moi-même, pour dire que quoi qu'il arrive, quoi qu'on passe dans la vie, ben ça ira, ça finira par aller.
0: Vous pensez que c'est un des rôles de la musique, ça, de donner de l'élan à celles et ceux qui écoutent, ou tout, pour le moins du réconfort, disons.
1: Ah oui, tout à fait. Moi, je pense qu'on est les porte-paroles du cœur des gens, et que si on peut leur apporter un petit peu d'espoir dans leur vie, dans leur quotidien, ben on a tout gagné.
0: Bien, vous avez gagné notre cœur ce soir.
1: Merci.
0: Auréa, qui va se préparer, puisque c'est elle qui ouvre le concert. Vous avez déjà joué sur une scène flottante ?
1: Non, jamais, c'est une première. Alors, tout à l'heure, j'ai fait une story, j'en ai parlé. Je disais que c'est la plus belle scène que j'ai faite et que j'ai vue, parce que c'est un concept extraordinaire. D'ailleurs, je comptais même pas m'habiller comme ça, pour être tout à fait honnête avec vous. Je dis, alors, ce soir, je mets la robe.
0: Vous êtes magnifique.
1: Pour honorer cette magnifique scène flottante à la Ciotat, il faut les honorer.
0: Soirée de gala, ouverture par Auréa d'ici quelques minutes. Merci Auréa.
1: Merci à vous.
0: À très très bientôt. Et donc tout à l'heure, à minuit, sa nouvelle chanson Bella Vita qui va sortir. Et ça, c'est une excellente nouvelle. Dans la suite de nos aventures, DJ Jell de la Funky Family sera sur le studio ici du Port-Vieux de votre radio ici. On est à la Ciotat et on ne boude pas notre plaisir.
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0: Ah ouais, dernier quart d'heure pour notre décibel en direct de La Ciotat ICI Live Festival, premier soir. Et notez déjà dans vos tablettes que demain à 19h, on sera avec Jennifer et Yann Muller. Et puis lundi, dans Décibel, Marine et Benjamin Biolay. Voilà les têtes d'affiche des jours qui viennent dans notre festival ICI Live à La Ciotat. Alors attention les amis, quand on accueille dans l'émission une légende, un tailleur de diamants, on met une petite ambiance musicale.
6: 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Pas nickel. 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
0: DJ Kjell, bonsoir.
14: Bonsoir.
0: Eh, hey, bienvenue sur ICI, comment ça va?
14: Ça va super bien.
0: Je suis tellement contente de vous rencontrer.
14: Ben moi aussi.
0: Le Diamond Cutter, ouais, c'est comme ça qu'on l'appelle, DJ Kjell. Les anciens et les anciennes comme moi, évidemment, reconnaissent le son de la Funky Family. Vous êtes, ouais, le DJ historique de ce groupe, tout aussi historique ce collectif de rap ici à Marseille. Et à La Ciotat, alors, vous y traîniez ou pas à l'époque?
14: Ben oui, on venait voir les concerts d'Ayam en 90, en 91. On venait les suivre de partout. Et puis, moi, je viens souvent à La Ciotat avec mes enfants. J'adore. Ouais.
0: Alors, ce soir, vous allez clôturer notre première soirée de festival. DJ Kjell, on vous découvre notamment en 98 sur la BO de Taxi.

0: c'est aussi l'album Marginal Musique en 2006. Et cette chanson un peu bilan, fallait que je le dise.
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0: C'est que des bons souvenirs, la Funky Family, DJ Jell.
2: Oui, c'est de très bons souvenirs de jeunesse, parce qu'on est plutôt jeunes.
0: Mais... Franchement, en vérité, on les fait pas.
2: Non, on les fait pas.
0: Voilà, merci.
2: Non, on reste jeunes, forever young.
0: Donc c'est des bons souvenirs, et est-ce que ça fait partie de la musique que vous allez jouer en tant que DJ? Parce que là, ce soir, voilà, vous êtes DJ Jell, mais DJ vraiment derrière des platines.
2: Oui.
0: Ça ressemble à quoi, un set de DJ Jell? Justement, c'est beaucoup de rap marseillais de ces années-là, c'est quoi?
2: Alors, c'est un set de DJ Jell pour ici. Ça va être un set totalement différent et inédit pour ici.
0: Eh, merci.
2: Donc, on va avoir de la chanson française, on va avoir du reggae, on va avoir du rap, évidemment.
0: Ouais.
2: On va avoir de l'électro, on va avoir de la musique latine. Le but, c'est de faire de la fête avec les parents et avec les enfants.
0: Ça, c'est génial.
2: Ah, c'est le but, sinon y a pas, c'est pas bon, quoi.
0: Pour être un bon DJ, DJ de groupe de rap, encore une fois, donc ça veut dire aussi qu'au sein de la Funky Family, et même tout ce que vous avez fait après, évidemment, on compte sur vous pour aussi composer, pour faire des scratchs, etc. Est-ce qu'il faut avoir une culture

0: qui ressemblerait à... Voilà, les vrais vont chercher évidemment dans tout un tas d'albums cultes.
1: Mais oui, c'est comme ça, moi, que j'ai...
0: pas connu d'ailleurs aussi.
1: Mais oui, ah, mais oui, moi c'est comme ça que j'ai découvert la musique que je connaissais pas, le rock, le métal, ouais, certaines chansons françaises qui ont été samplées, et j'ai redécouvert des musiques comme ça par le sample, quoi.
0: Alors on va écouter un truc génial qui s'appelle Ma City, Part 2.
1: Yes.
0: Vous n'êtes pas tout seul, il y a AKH,
1: oui,
0: Kenaton et Shuriken,
1: oui,
0: les copains d'Ayam. Il y a aussi Muj Knight.
1: Il y a aussi Saïd, voilà, le chanteur d'Ayam. Ouais, ouais, c'est un gros remix que j'ai fait.
0: Un canon remix qui a un clip tout neuf.
1: Eh oui, qui sort dans une semaine.
0: Il y a déjà des petits extraits sur votre Insta.
1: Exactement.
0: C'est pour ça que je l'ai vu. Je me suis dit, ça pourrait encourager tout le monde à
1: aller
0: voir.
1: Oui, un clip réalisé par IA. Par Chloé Saint-Jour,
0: ouais,
1: en fait, qui est réalisatrice. Et j'ai voulu fêter les 10 ans de cet album, puisqu'il est sorti en 2016,
0: ouais,
1: et offrir ce cadeau du clip qui arrive dans une semaine.
0: Allez, j'ai 10 ans, ouais, mais franchement.
1: J'ai 10 ans.
0: Ça vaut la peine. C'est notre invité de ce soir, DJ Gel. On y va.

0: Oh là là, mais quelle chanson sublime, quel merci. Hommage, DJ Gel. C'est trop beau. Ça devrait devenir l'hymne officiel de cette ville.
1: Je suis tout à fait d'accord avec
0: Franchement,
1: vous.
0: Non mais.

0: Il y a tout dans cette chanson. J'adore cette punchline. Sunshine, on met pas les phares à 14h. Bah, il est 19h55, on est en direct et bon, on met toujours pas les phares. Hein.
1: Toujours pas.
0: Et je pense que dans 2 heures, on ne mettra toujours pas les phares.
1: Non, ça, impossible.
0: C'est bon, c'est quoi le secret? On a souvent parlé de Marseille comme d'une capitale du rap français, ce qui est vrai, que ce soit côté IAM, FF, évidemment, la Funky Family. Mais vous, Didier Gel, vous avez aussi bossé avec Soprano. D'ailleurs, je pense que ce soir, il va venir faire un petit tour. Ou Jul, voilà, même un phénomène. Vous les avez rencontrés tous. Donc, il y a quoi? C'est quoi ces générations successives de rappeurs marseillais?
1: Je pense qu'il y a une grosse culture, une grosse part de la culture marseillaise qui est importante pour nous. C'est-à-dire là où on vit, là où nos parents ont grandi, où nous on a grandi aussi.
0: Et là où vous vivez, c'est là où vous fabriquez la musique aussi?
1: Dans la ville, mais peu importe le coin, nord, sud, est, ouest, centre, c'est là. Et puis c'est important de parler de cette multiculturalité, de cette ouverture d'esprit qu'on ne donne pas souvent, mais qui est là. On est peut-être un peu chauvin, mais on adore recevoir les gens. Et puis depuis tout temps, Marseille, depuis Protis et Gyptis, est une ville très culturellement mélangée. Donc on aime mettre ça en avant. On aime mettre le fait que la langue française est une langue magnifique et qu'on s'en sert pour écrire des textes qui restent dans l'histoire et dans la musique. Et donc je pense que c'est ça. On essaye de passer une espèce comme ça de flambeau au groupe qui arrive. Et j'ai l'impression qu'ils le prennent et qu'ils mettent ça au sérieux.
0: Passer, ça c'est important aussi. Il y a ce truc de se faire la courte échelle. Quand la Funky Family commence, il y a IAM qui vous fait venir voilà, dans leur concert. Est-ce que justement, puisque Soprano va venir ce soir, est-ce que vous avez un souvenir justement du jeune Soprano à qui
1: Je m'en souviens très très bien.
0: Il était turbulent.
1: Non, il était avide de musique tout le temps quoi. On le voyait arriver des quartiers noirs et il repartait. Je me rappelle à pied du centre-ville, après avoir rappé un peu à pied jusqu'au quartier nord, là où il habitait.
0: Et donc, c'est loin.
1: C'est très très loin. Il faut aimer la musique et il faut aimer la culture pour le faire. Et j'ai toujours cette image de Soprano, toujours prêt à faire un concert, toujours prêt à faire du show. C'est vraiment, il a toujours eu ce côté showman.
0: Et vous avez ce truc-là aussi d'être un peu ambassadeur de cette culture du rap à Marseille, culture musicale au sens large à Marseille. Si un jeune artiste vous sollicite, vous avez du temps, si vous en croisez un dans la rue, cours Julien, j'en sais rien, à Marseille, vous avez le temps de parler de musique?
1: J'ai tout le temps le temps. Je travaille une fois par an à l'AMI, à la Friche. Donc là, je donne des cours de prestations scéniques.
0: Ouais.
1: Et à l'année, j'ai ouvert avec Milou de Raptani, le directeur de la franchise, une école de DJ. C'est 2 euros les cours. On fait de la transmission musicale comme ça. Et puis c'est vrai que chaque fois que je rencontre un groupe ou que je le croise sur Internet, on parle de musique. Et si je peux donner des conseils, je les donne. Mais tout de suite, c'est important.
0: Ouais. En fait, la transmission, c'est presque plus doux que le succès, non?
1: C'est même meilleur, puisqu'on laisse quelque chose, même quand on part. Et ça, il faut.
0: Il est philosophe. Didier Gel, j'adore. Alors, Ma City, part 2, Didier Gel avec Akhenaton, Shuriken, Muj Knight. On a le clip qui arrive dans une semaine.
1: Yes.
0: Voilà, donc ne le ratez pas. Écoutez, faites tourner, c'est important. Didier Gel est ce soir sur la scène du Ici Live Festival pour nous. Et vraiment, merci beaucoup.
1: Merci à Ici, merci à La Ciotat. C'est génial d'être là et merci beaucoup pour cet accueil.
0: Merci, monsieur le tailleur de diamants.
1: Merci, madame.
0: Et à bientôt, merci.
1: À très vite,
0: Didier
1: merci.
0: Bye bye. Allez, décibels, c'est terminé pour ce soir. On revient demain, toujours en direct de La Ciotat. On sera avec Yann Muller et Jennifer. Et pour ce soir, je voulais remercier l'équipe. Il y avait Alix Barrois, Juliette Delperou, Bertrand Montando, Alexandra Sackberg, Iris Guitoni, Mélodie Shea. Bah oui, il y a du monde, on est dehors, ce que vous croyez. Et puis toute l'équipe d'Ici Provence et l'Office du tourisme de La Ciotat. Bisous.
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0: Bonjour à tous, quel bonheur de vous retrouver tous les midis sur votre radio. Ici, bienvenue dans votre nouveau rendez-vous. Ici, on parle bon plan, vie quotidienne, arnaque à éviter, santé. Nous sommes là pour vous rendre service parce qu'on vous doit bien ça. C'est le titre de ce nouveau rendez-vous quotidien sur votre radio. Ici, nous sommes ensemble jusqu'à 13h. Je m'appelle Enora Malagré et voici la joyeuse bande qui m'accompagne. Aude Razo, madame anti-arnaque. Coucou Aude.
2: Coucou, coucou tout le monde.
0: Valère Coréard et ses bons plans conso. Bonjour. Bonjour Valère.
3: Salut Nora, bonjour à toutes et tous.
0: Elsa Wolinski, ses petites astuces au quotidien. Bonjour ma Elsa.
4: Bonjour.
0: Et la star, Gérald Kierzek.
5: Vous me gênez. Bonjour Nora, écoutez, bonjour à tout le monde.
0: Il faut dire la vérité à nos auditeurs. Gérald Kierzek, notre médecin, et aujourd'hui, c'est très sérieux. On va parler logement. Et oui, gros dossier. Comment alléger votre facture, chers amis? Nous avons moult solutions dans notre besace. Nous allons les partager avec vous parce qu'on vous doit bien ça. Vous voulez nous en parler? Appelez-nous ou laissez-nous un vocal sur notre WhatsApp. C'est gratuit, hein, bien sûr. 0810 055 056. Nous sommes là pour vous. Et puis, posez-nous vos questions comme l'a fait Marie aujourd'hui.
6: Bonjour, je m'appelle Anne-Marie, j'aimerais en savoir plus sur la proposition d'allonger la durée de vie des médicaments.
0: Ah, très intéressant comme question, merci infiniment Marie de nous la poser, et ça sera une question du coup plutôt pour Gérald Kierzek, notre médecin.
5: C'est un projet qui s'appelle Longue vie aux médicaments et aux patients.
0: Et vous allez y répondre plus longuement dans une trentaine de minutes. 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Et on démarre avec vous, Valère, et puis aussi Aude, bien sûr, qui sera avec nous sur ce gros dossier logement. On veut alléger la facture. On veut surtout, cher Valère Coria, ne plus se faire avoir, notamment par nos propriétaires.
3: Oui, alors on ne va pas non plus jeter l'opprobre sur tous les propriétaires.
0: Bien sûr.
3: Mais c'est vrai que là, moi, je voulais vous parler de l'encadrement des loyers. Vous savez, c'est cette règle qui fixe que dans certaines communes, un loyer maximal au mètre carré est en place et le propriétaire n'a pas le droit de le dépasser. Voilà, ça c'est la règle. Seulement, ce matin, le 6e baromètre de la Fondation pour le logement a été publié. On a appris que 37% des annonces dépasseraient le plafond légal.
0: Oula, c'est beau, je pense que mon proprio en fait partie, pardon.
3: Alors attention, ce sont les annonces, ça ne veut pas dire tous les baux ont été examinés,
0: d'accord.
3: C'est ce qui est visible. Mais enfin, néanmoins, c'est quand même une tendance de fond. Et le dépassement moyen serait de 159 euros par mois. Ça veut dire que dans un tiers des cas, potentiellement, les locataires paieraient 150 euros.
0: Mais pardonnez-moi, c'est énorme.
4: Mais oui, c'est énorme.
3: Oui, c'est énorme, évidemment. Alors, le plafonnement, où est-ce qu'il s'applique pour savoir si vous êtes concerné? Dans près de 70 communes. Il faut savoir que c'est une expérimentation qui d'ailleurs doit se terminer là dans 2 mois, mais le gouvernement s'était engagé à ce qu'elle soit prolongée. Donc ça, c'est une affaire à suivre. 70 communes aujourd'hui, Paris, Lille, Lyon, Villeurbanne, Bordeaux, Montpellier, certaines communes aussi de Grenoble, Alpes Métropole, du Pays Basque ou encore de la Seine-Saint-Denis. Il s'applique lors, le plafonnement, d'une première location, d'un changement de locataire ou de renouvellement du bail. Okay. Comment est-ce qu'il est calculé? On ne va pas faire trop dans les détails, mais en gros, vous avez au départ un loyer de référence au mètre carré.
0: D'accord.
3: Ça existe dans la ville. Ensuite, le propriétaire, il peut majorer 20% de ce loyer de référence. Donc, il a le droit d'aller 20% au-dessus. Et vous multipliez cet indice de référence majoré par le nombre de mètres carrés. Et là, vous avez ce qu'il a le droit de faire.
0: D'accord.
3: Okay. Très bien. La bonne nouvelle, c'est qu'il existe un simulateur pour comprendre tout ça.
4: Parce que moi, je suis nul en maths.
0: C'est Aude Razo, madame Anternac, nul en maths.
3: Parce qu'on va avoir besoin de l'aide de Aude là, sur ce sujet. C'est que,
0: pour avoir le droit.
3: Voilà, le propriétaire peut aussi ajouter un complément de loyer. C'est prévu dans le bail au départ. C'est-à-dire, vous êtes dans un endroit un peu extraordinaire. Il y a une très grande terrasse. Il y a, je ne sais pas, un truc un peu fou. Et là, il a le droit d'aller encore un petit peu plus loin. Mais ça doit être prévu dans le bail.
0: C'est ce que fait Gérald Kierzek, notre médecin.
5: En plus des 20%.
3: En plus des 20%. Donc, si vous pensez être concerné. Soit vous ne le savez pas et vous voulez vérifier. Ou alors vous voulez savoir si vous êtes dans les clous. Il y a un site internet.
0: Elsa Wolinski veut vérifier dans la seconde.
3: Vous tapez simulateur encadrement loyer service public, d'accord, pour aller sur le site service-public.gouv.fr. En fait, c'est celui-là qui est officiel.
0: Oui, donc, nous le redonner bien... une deuxième oui, fois, oui, je suis preneuse,
3: bien
0: encore.
3: Bien sûr, on le mettra aussi sur la page de l'émission.
0: Évidemment.
3: C'est encadrement des loyers simulateurs, service public.
0: Parfait.
3: Comme ça, vous arrivez sur le bon site. Il faut que ce soit sur service-public.gouv.fr. Et oh. là, vous saurez peut-être, voilà, si vous vous faites déjà arnaquer, ça dure depuis un moment, ou vous êtes sur le point de l'être.
0: De l'être. Audrazo. Les recours, qu'est-ce qu'on fait, nos droits
2: recours,
0: sur ce sujet?
2: Effectivement, on ne va pas non plus tomber dans le conflit directement. Déjà, moi, si effectivement vous vous rendez compte sur le simulateur que votre propriétaire ne respecte pas l'encadrement des loyers, que vous payez trop cher votre loyer, bon, déjà, contactez-le gentiment, dites-lui, hein, vous avez vérifié, le loyer est trop cher. Vous demandez à ce que le loyer soit baissé, on discute en bonne intelligence. Coup de fil, sinon lettre recommandée avec accusé de réception, c'est conseillé.
0: Ouais.
2: Si vous faire ça bien. S'il refuse, s'il ne répond pas, bien sûr, ça peut arriver, et on voit bien sans doute que ça arrive, les chiffres qui sont tombés ce matin de la Fondation pour le logement. Votre interlocuteur, le nouveau, c'est la Commission départementale de conciliation. Commission départementale de conciliation, c'est gratuit. L'idée, c'est quoi? C'est de se mettre autour d'une table, tout le monde autour d'une table, et on résout ça ensemble, intelligemment, entre bailleurs et locataires, sans passer par un juge. Attention, c'est pas coercitif, parce que du coup, si à nouveau, il n'y a aucun accord qui est trouvé avec votre propriétaire, si ça échoue, vous pouvez demander à ce que la mairie, la préfecture adresse une mise en demeure au propriétaire, ou sinon vous pouvez saisir les juges. Alors, si le propriétaire ne respecte pas l'encadrement du niveau des loyers, il peut payer une amende quand même jusqu'à 5 000 €. 15 000 euros.
0: Vous entendez, Gérald Kierzek?
5: Non, mais alors, vous
0: ça
5: rigolez.
0: Vous prend au pif.
5: Non, moi, j'ai un petit studio que je loue et ça passe par une agence et l'agence oblige à être dans les prix encadrés. Donc, alors là, pour le coup, il n'y a pas de discussion parce que c'est la responsabilité de l'agence immobilière qui est mise en cause.
0: Très bien.
2: Et Valère, vous parliez du complément de loyer, donc l'exception qui permet d'aller au-delà de l'encadrement. Vous avez 3 mois pour contester aussi ce complément après la signature du bail. Ce n'est pas parce que vous avez signé que c'est trop tard.
0: Merci pour ces bons tuyaux, si je puis me permettre, cher Audrazo, et merci à Valère Corrère. Dans un instant, un très bon plan de Valère Corrère. On va parler colocation intergénérationnelle. Mais pour l'heure, The Pretenders, oh là là, cet accent merveilleux, Don't Get Me Wrong, sur votre radio ici.

0: Rose, Don't Get Me Wrong sur votre radio, ici, dans On Vous Doit Bien Ça. 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
0: Bienvenue dans votre nouveau rendez-vous quotidien. On est ensemble jusqu'à 13h. Nous parlions logement, on parlait plutôt côté propriétaire et l'encadrement des loyers. On va parler d'un bon plan assez fou hein, que va nous décrire Valère dans un instant, la coloc intergénérationnelle. Plus tard dans l'émission, on parlera des maladies cardiovasculaires. Elsa aussi nous parlera de sa fille aînée qui a quitté le nid vide, justement, qui est partie prendre un appartement toute seule. Mais donc, alors, Valère, parlez-nous de cette histoire de coloc intergénérationnelle qui nous permet de payer moins cher le loyer.
2: Alors, c'est moins cher pour le jeune et c'est un petit complément de revenu pour le senior. Moi, je trouve que c'est une belle idée, c'est presque génial, c'est du bon sens.
0: Ah, j'adore.
2: Voilà, ouais, ça nous
0: réunit. Très humaniste, en plus, c'est tout ce qu'on aime.
2: Exactement. Qu'est-ce que c'est ? C'est un senior de 60 ans ou plus qui héberge un jeune de moins de 30 ans en échange d'une participation financière modeste. Donc le jeune bénéficie quoi ? D'un logement abordable, convivial et puis en plus il a droit aux aides au logement, donc ça c'est quand même très cool. Le senior, lui, il a une présence rassurante, davantage de convivialité, quelques services, un complément de revenus. Alors attention, les services, ils doivent rester ponctuels, des petites courses, un petit coup de main informatique, sortir les poubelles, ouvrir les volets, enfin voilà, ça doit pas être du boulot, sinon c'est un contrat de travail, c'est encore autre chose, hein, évidemment. Faut pas remplacer un professionnel. Et si le senior est locataire, son propriétaire ne peut pas lui refuser de se mettre en colocation intergénérationnelle.
0: Ah bon,
2: faut juste l'avertir, mais il n'a pas le droit de refuser.
3: C'est pas considéré comme de la sous-location.
2: Exactement, Gérald a tout compris.
0: Et on a de la chance, parce que figurez-vous qu'on a une collègue ici qu'on adore sur la radio ici, qui s'appelle Clarisse.
4: Bonjour Enora.
0: Bonjour Clarisse, bienvenue dans On Vous Doit Bien
4: beaucoup.
0: Ça. Et il se trouve qu'on vous a chopé dans les couloirs de Radio France, puisque vous êtes en colocation intergénérationnelle.
4: Exactement, depuis 4 ans maintenant, je vis chez François, il a 67 ans.
0: L'embrasse François.
4: Bon, on l'embrasse, bisous François. Et moi j'ai 26 ans, du coup je suis arrivée chez lui, j'avais 22 ans, j'avais pas de travail au début quand je suis arrivée sur Paris. Et là aujourd'hui je paye 450 € par mois. C'est vraiment le bon plan. Parce
0: pour
4: que
0: Paris,
4: coup,
0: c'est un vrai bon plan. Bah,
4: surtout là, j'habite à Boulogne-Billancourt, donc pour vous dire, c'est encore
0: en
4: un peu plus cher. Voilà, dans les Hauts-de-Seine, je vis dans 120 mètres carrés, en duplex, il y a 5 terrasses.
0: Madame,
4: voilà.
0: Il y a 5 terrasses. Je vais venir vivre chez vous.
4: Ma chambre, ma salle de bain, mes toilettes et une place de parking. Et le seul service que je dois rendre, c'est nourrir le chat. Parce qu'en gros, François travaille et des fois, il part à Genève, à Toulouse. Et donc, il part. Donc, moi, je m'occupe de l'appartement et du chat.
2: Non, mais c'est vraiment génial.
5: François et Céline.
0: Oui. Elsa Wolinski et sur tous les dos, on doit bien vous le dire, tout au long de la saison, elle cherchera un mari. Voilà, comme ça, vous savez, il y a une fiction carrément là.
2: C'est un super bon plan parce que c'est vrai que c'est vraiment hyper abordable. Mais comment elle vous est venue cette idée, Clarisse, de se mettre en colocation intergénérationnelle ?
4: Grâce au film L'étudiante et Monsieur Henri, je ne sais pas si vous connaissez, mais ça parle cette colocation intergénérationnelle. Je l'avais vue, j'avais 19 ans et à la base, j'étais encore chez mes parents et je me suis dit, pourquoi pas si un jour, demain, je pars, pourquoi pas faire ça, parce que c'est un vrai bon plan. Il y a des loyers qui commencent à 100 €, moi je paye 450 €, donc c'est tout à fait abordable parce que je pourrais pas payer plus aujourd'hui. Donc non, franchement, c'est très chouette. Et puis surtout, avec François, on a créé vraiment une relation de tonton. Enfin, je le considère comme mon oncle. Aujourd'hui, il m'a incité à repasser mon BTS parce que j'avais raté mon BTS. Moi, je lui apprends les technologies, ChatGPT, parce qu'il est vraiment nul. Mais il ne m'écoute pas tout le temps.
0: C'est normal.
4: Et quand il a des dates, Elsa, justement, il me demande des conseils. Il m'appelle, il me dit Clarisse, comment je m'habille ? Est-ce que je choisis plutôt cette cravate ?
0: Vous voyez, Gérald, ce qui vous attend.
3: Non, mais ça va, j'ai pas encore 60 ans. Et là, il est riche, votre François.
4: Non,
3: c'est encore mieux, c'est le bonus.
0: Oui, c'est pas faux. Je trouve ça formidable.
2: Alors, il y a une vraie question qui angoisse souvent les seniors, c'est le binôme en fait, sur qui je vais tomber.
0: Et ça peut aussi parce que ça peut pas être aussi idyllique que la relation entre Clarisse et ce cher François.
2: Comment vous avez fait pour tomber sur un François ?
4: Eh bien, grâce à l'entreprise Colibri, mais qui a fait faillite, donc elle n'existe plus aujourd'hui, mais en fait l'entreprise Colibri met en relation des personnes qui ont des points communs. C'est-à-dire que moi, du coup, j'ai des points communs théâtre, cinéma, musique avec François.
0: C'est comme une sorte de site de rencontre, sauf qu'il n'y a pas d'enjeu sentimental.
4: Exactement. En colocation, du coup, il n'y avait aucun enjeu dès le début. À la base, je devais rester un an, au final ça fait 4 ans maintenant, on s'entend super bien. Il a une fille qui a 22 ans, donc on a 4 ans de différence avec elle. Et c'est vraiment très agréable de pouvoir partager des moments avec eux. Et du coup, on partage du temps, je l'ai dit, on fait du piano, mais je l'ai appris aussi à faire des étirements parce qu'il n'est pas souple. Du coup, on s'étire. Et
0: allez, bim, petite cartouche pour François. Moi, je trouve ça beaucoup trop mignon. Valère, du coup, vous avez des sites à nous recommander ?
2: Moi, j'en ai un que j'aime bien. Il me semble que c'est une asso d'ailleurs. C'est Ensemble 2 générations.
0: Ah, je connais, c'est fabuleux.
2: Voilà.
0: Fabuleux, les amis.
2: L'intérêt, c'est que ils sont d'abord très pédagogiques sur le site. Ça, c'est important pour comprendre de quoi on parle, même si là, vous avez déjà un beau mode d'emploi. Mais surtout, vous pouvez échanger avec eux, leur poser vos questions, vos inquiétudes. Il y a notamment des petits enjeux de fiscalité, la contractualisation, la façon dont ça se passe. Mmh. Et puis, des entretiens aussi réguliers du binôme pour s'assurer que, voilà...
1: Oui, que tout se passe bien.
2: Que tout se passe bien. Parce que c'est ça, l'enjeu, quand même.
1: Parce que ça fait un peu peur.
2: Enfin, vivre ensemble, c'est pas rien.
1: Ça a l'air joli comme ça, mais ça peut inquiéter.
4: Surtout sur le papier, quand j'ai annoncé à ma mère que j'allais vivre chez un monsieur de 65 ans, elle m'a dit peut-être pas.
0: Bah, évidemment,
4: et du coup, on a fait un fast-time avec lui, parce que moi, j'étais à Toulouse à ce moment-là. D'accord. Il nous a montré tout l'appartement, il s'est présenté, et au final, ça m'a rassurée, ça l'a rassurée aussi.
0: Bien sûr.
4: Puis elle m'a déménagée, donc on s'est tous rencontrés.
0: Merci, chère Clarisse. Voilà, un vrai bon plan. La colocation intergénérationnelle. Comment payer un peu moins son loyer, comme l'a dit Valère Correa. Un petit plus, un petit complément de retraite, si je puis me permettre. Dans un instant, on aura une auditrice qui va nous parler de taxes foncières. Faites comme elle, appelez-nous 0810 055 056, c'est notre WhatsApp et c'est gratuit. Bienvenue dans On vous doit bien ça. Pour l'heure, on écoute Grand Corps Malade. Le prochain rêve sur votre radio, ici.

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0: 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Midi 25, tout pile sur votre radio. Ici, bienvenue dans votre nouveau rendez-vous. On vous doit bien ça. On parle logement depuis le début de cette émission. Comment alléger votre facture. On vous a donné plein de bons plans grâce à Valère Coréard, notre monsieur bon plan. Vous êtes très nombreuses et très nombreux à réagir au 0810 055 056. C'est votre émission. Hein. N'hésitez pas, venez chez nous. C'est un WhatsApp, c'est gratuit. Vous pouvez aussi nous laisser des textos, des messages vocaux. C'est aussi le numéro du standard. C'est un couteau suisse, numéro de téléphone. Alors nous avions d'ailleurs Catherine de Drancy qui tente de nous joindre mais apparemment qui capte pas très bien mais qui voulait aborder avec nous un sujet très intéressant, la taxe foncière. Ah là là. Parce qu'elle a augmenté cette taxe foncière de 15% je crois, Valère Coréard.
2: Ça dépend où.
3: Ça dépend.
0: Ah, ça dépend où. Mais oui, je suis blonde. Je suis pas toujours sur le coup. C'est bien pour ça que je fais cette émission, pour apprendre plein de choses.
2: En fait, c'est la commune hein, qui va décider de l'augmentation ou non de la taxe foncière. Alors c'est vrai, c'est un levier pour trouver de nouveaux revenus en fait, et parfois on a de mauvaises surprises. Je crois que Catherine, elle nous avait déjà laissé un petit message, en tout cas on a échangé avec elle, c'est qu'elle a pris 15% hein, quand même.
0: Oh là là, c'est énorme, pardon.
2: Donc il y a une petite part automatique autour de 1%, je crois, enfin on en parlait avec Aude hors antenne, ouais. Enfin 15%, c'est vrai que ça fait mal. Alors que faire dans ces cas-là? Bon, il va falloir la payer, cette taxe foncière, mais il peut y avoir quelques solutions. Moi, la première chose, c'est que si ça vous coince, c'est que de toute manière, dans l'absolu, même s'il n'y a pas d'augmentation, cette taxe foncière est la taxe de trop, vous pouvez écrire aux impôts. Vous allez sur la messagerie sécurisée, hein, je vois Aude qui me regarde, non. Attention aux arnaques. Exact. Donc vous allez bien sur impots.gouv.fr, messagerie sécurisée, et à propos de votre taxe foncière, tout simplement, vous expliquez que vous êtes en galère.
0: Écoutez, c'est formidable. Mais le standard est en train d'exploser, c'est vrai. Nous avons une autre auditrice qui veut aussi nous parler de la taxe foncière. Je crois qu'elle s'appelle Evelyne. Bonjour, chère Evelyne.
4: Bonjour à tous.
2: Bonjour.
3: Bonjour.
0: Mais bienvenue.
4: Bonjour, bonjour.
0: Bienvenue dans ce nouveau rendez-vous.
4: Merci.
0: Alors vous.
4: Oui, ce nouveau rendez-vous, petite parenthèse, il est super extra.
0: Oh, c'est génial. Vous allez faire pleurer.
4: Faut continuer, faut continuer.
2: Merci.
0: Ah, merci. Je suis très fragile en ce moment, j'ai les hormones au plafond, chère Evelyne.
4: D'accord.
0: Ce sera le sujet d'une autre émission. Chère Evelyne, vous avez envie de nous parler aussi de cette satanée taxe foncière. Racontez-nous.
4: Voilà. Alors, je vous raconte, la taxe foncière a considérablement augmenté dans les stations, alors, de ski, aussi les stations balnéaires.
0: Oui.
4: C'est-à-dire qu'il y a une surtaxe très importante, c'est-à-dire plus 50%, pour ces appartements. Mais quand on n'est pas concerné par ces locations-là, finalement, on paye aussi. Donc, je voulais savoir si c'est normal, à mon avis, c'est pas normal.
0: Non. Et
4: est-ce qu'on pourrait faire quelque chose?
0: Alors, je vois Valère Coréard qui fait une moue un peu boudeuse. Quand il est pas content, c'est qu'il a quelque chose à lire.
2: Non, mais en fait, vous soulevez un vrai sujet. C'est-à-dire, dans les stations très touristiques, il y a ceux qui y vivent à l'année et qui louent pas leur appartement, donc c'est pas une source de revenus. Et ceux qui sont en résidence secondaire, par exemple, et c'est une source de revenus. Alors, je me renseignerai parce que j'ai pas la réponse sur la possibilité. Est-ce qu'il y a des villes qui font deux impôts, qui imposent différemment les locaux ou les autres. Mais ce qui est sûr, c'est que si vraiment vous êtes coincé là pour la payer, écrivez sur impots.gouv.fr parce que vous pouvez avoir un échéancier. Il peut y avoir une exonération partielle et exceptionnelle. Il ne faut pas hésiter à demander. Et pour le reste, on va se renseigner et on vous répond demain ou début de semaine prochaine.
0: Merci. Valère Coira va faire ses devoirs. Et il adore ça. Sachez-le, merci.
4: Beaucoup.
0: Merci. On vous embrasse très chaleureusement, chère Evelyne. Et alors, là, c'est un de mes petits moments préférés dans l'émission, puisque c'est 200 € qui vont partir. Vous savez, tout au long de l'année, je booste votre pouvoir d'achat. Là, tout de suite. Maintenant, il y aura même un deuxième auditeur plus tard dans l'émission. Mais pour l'heure, nous allons accueillir David, qui nous appelle de Aizy-Jouy dans l'Aisne. D'ailleurs, je salue de tout mon cœur ici Champagne-Ardennes. Coucou les copains et bienvenue à vous, cher David.
5: Eh ben bonjour à toute votre équipe, pardon, je suis un peu ému.
0: Oh, bonjour David.
3: On pleure aujourd'hui.
0: Mais pourquoi vous êtes ému, David?
5: Je vous écoutais avec attention sur plein de sujets, donc voilà.
0: Bon, ben on espère que l'émission vous plaît. Vous êtes contrôleur technique dans le bâtiment, vous avez deux enfants, cher David.
5: Voilà, non, ils sont plus, il y a syndrome du nid, ils sont plus à la maison.
3: Ah, vous aussi, David,
0: parce qu'Elsa Wolinski va en parler, ça, dans un instant, parce que ça sert un peu le cœur, mais pour le moment, on vous l'a annonce avec bonheur. C'est 200 € pour vous, David.
3: Bravo.
0: À dépenser en cette rentrez voilà, dans une grande enseigne, ça fait toujours un peu plaisir, ce petit coup de pouce. Vous êtes inscrit sur ici.fr, cher David, et voilà, comme quoi ça fonctionne. Merci David, on vous embrasse.

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2: Midi 32 sur votre radio Ici. Bienvenue dans votre nouveau rendez-vous. Ici, nous parlons bon plan, vie quotidienne, arnaque à éviter, pardon. On parle aussi santé. Nous sommes là pour vous rendre service parce qu'on vous doit bien ça. C'est le titre de ce nouveau rendez-vous quotidien. Nous sommes ensemble jusqu'à 13h. Je suis Enora Malagré. Je suis avec Aude Razo, Valère Coréard, Gérald Kirzek et Elsa Wolinski qui, dans un court instant, nous parlera comment faire face au départ de son enfant quand il quitte le petit nid. Et puis, notre médecin tout à l'heure qui nous parlera maladie cardiovasculaire, c'est important. Et pour l'heure d'ailleurs, Gérald Kirzek va répondre au vocal de notre auditrice Marie qui nous a appelé au 0810 055 056.
3: Bonjour, je m'appelle Anne-Marie. J'aimerais en savoir plus sur la proposition d'allonger la durée de vie des médicaments. Quels médicaments seront concernés ? Et de combien leur date limite de consommation sera prorogée. Voilà, merci, au revoir.
2: Mais merci à vous, surtout, chère Marie, faites comme elle. Vous avez une question, on a forcément des solutions. 0810 055 056, c'est un WhatsApp et c'est gratuit. Gérald Kirzek.
4: Et pour l'instant, c'est un projet. Donc vraiment, le message, c'est ne le faites pas tout seul avec vos médicaments, etc. En disant, oh, bah, c'est pas grave, la date est dépassée. C'est un projet qui concerne 73 médicaments. L'idée, c'est de se dire, il y a une date de péremption actuellement de 2-3 ans. Si on la prolonge jusqu'à 4 ans, parfois 5 ans, est-ce qu'il y a les mêmes conditions de sécurité, de conservation et d'efficacité? Parce que longue vie aux médicaments, oui, mais c'est longue vie aux patients, parce qu'il faut évidemment qu'il n'y ait pas de toxicité et qu'il y ait une efficacité des médicaments. Donc pour l'instant, c'est dans les tuyaux. Ça concerne les antibiotiques, certains médicaments comme le lithium, le paracétamol, le lévothyrox. Bref, il y a une liste de 73 médicaments. Ça ne va pas concerner les collyres, les sirops, parce qu'on sait que ça, c'est très court, et notamment dès que c'est entamé, ça, c'est une durée extrêmement courte.
2: Pardonnez-moi, combien de temps ça dure, du coup,
4: si vous dites... Un collyre, quand vous l'ouvrez, au bout d'une semaine, il faut le jeter.
2: D'accord, ok.
4: Donc il faut faire attention. Il faut faire attention aussi quand vous avez des médicaments, l'aspect, même si c'est dans la date, en dessous de la date de péremption, théoriquement il est encore bon, mais il a changé d'aspect, la texture a changé, ça veut dire qu'il a pris un petit coup de chaud ou un petit coup de froid, il a changé de couleur, eh bien il ne faut pas le consommer, il faut le rapporter à son pharmacien. Donc ne prenez pas l'initiative seul.
5: Je gesticule.
2: Valère Coréard, notre monsieur bon plan, réagit.
5: On ne jette pas les médicaments à la poubelle, évidemment, ni dans les toilettes, Gérald.
2: Non, dans les toilettes, il y a des gens qui jettent des médicaments dans les toilettes.
4: Alors, bien sûr.
2: Oui, je ne vais pas dire. Si, je vais le dire, ma mère, pardon. Non, mais elle l'a pas fait exprès. Mais ça pollue énormément.
4: Oui,
2: il faut faire attention.
4: Ça pollue énormément. Donc il y a un système qui s'appelle Cyclamed, qui est géré par les pharmacies. Vous rapportez en pharmacie. Ensuite, il y a un réseau qui vient collecter. Il n'est pas question de le mettre dans les toilettes, de le mettre sur la voie publique, etc. Parce que on le retrouve dans les nappes phréatiques. On le retrouve en fait,
5: c'est dans notre eau,
4: dans votre eau, tout simplement. Alors même si l'eau du robinet, elle est traitée, mais quand on fait des dosages avant traitement, il y a plein de médicaments. Donc pour l'instant, c'est un projet. Ça me semble pas complètement aberrant. L'objectif, évidemment, pour le gouvernement, c'est de faire des économies.
2: Bien sûr, c'est évidemment.
4: De se dire, voilà, si on prolonge la durée, on va faire des économies à l'échelle globale, et c'est plutôt pas mal parce qu'on consomme énormément de médicaments et on en jette, en tout cas, on en rapporte à la pharmacie ou on n'en consomme pas beaucoup trop.
6: Est-ce qu'il ne faut pas faire un petit ménage de temps en temps? Parce que moi, mon placard, mais j'ai des tonnes de boîtes de médicaments, je ne sais même plus de quand il date.
2: Un petit nettoyage de printemps.
4: Bien sûr. Vous ne devriez pas avoir des antibiotiques, des médicaments comme ça sur prescription, parce que ce n'est pas parce que ça a marché le premier coup ou pour votre fille ou votre mère que ça va marcher pour vous. Et vous ramenez à la pharmacie. Et puis évidemment, les médicaments comme le paracétamol, si la date de péremption est dépassée, ça, ce n'est pas très grave. Soyons plus prudents sur d'autres médicaments. Je pense aux médicaments pour le cœur ou pour la thyroïde, où là, il y a ce qu'on appelle une marge thérapeutique. Qui est très courte.
2: Merci beaucoup Gérald Kirzek et merci à notre chère auditrice Marie, faites comme elle, je le répète, 0810 055 056. Nous écoutons Zaz, On ira dans On vous doit bien ça, votre nouveau rendez-vous quotidien sur votre radio Ici, on est ensemble jusqu'à 13h.

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0: 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C'est votre nouveau rendez-vous quotidien sur votre radio ICI. Continuez à nous appeler au 0810 055 056. Oh, nous allons parler d'un sujet très concernant pour les papas et les mamans aux petits cœurs sensibles grâce à notre Elsa Wolinski. Et puis dans un court instant, on parlera maladie cardiovasculaire avec notre médecin, éminent médecin, Gérald Kirzek. Elsa Wolinski,
2: ben oui, parce
0: votre aînée a quitté le nid, on parlait logement tout à l'heure.
2: On parle logement, mais est-ce qu'on peut prendre juste une seconde, s'il vous plaît, pour parler du nid vide? Mais oui, parce que moi, c'est ce que j'ai vécu cette année. Ma fille aînée, à 20 ans, est partie du jour au lendemain. Elle a décidé de partir, de quitter la maison, de me quitter moi. Non, mais je rêve. Alors, je lui ai dit, très bien, puisque c'est comme ça, tu te débrouilles toute seule.
0: Ouais.
2: Ok, tu veux partir, trouve ton logement. Et puis là, évidemment, elle n'a pas réussi. Vous pensez bien, parce qu'aujourd'hui à Paris, même pour louer 10 mètres carrés, il faut un dossier en béton.
0: Et à 20 ans, c'est ça le problème.
2: Oui, c'est ça. Et à 20 ans, quand on est une étudiante, on n'a pas de dossier en béton, bien sûr. C'est ça. Et donc, elle est revenue me voir. Hein, parce qu'on revient toujours vers maman quand même. Sauf que moi non plus, je n'ai pas un dossier en béton. Non. Je suis maman solo, je travaille, je gagne ma vie, mais je n'ai pas le mot magique qui est le CDI.
0: Je ne l'ai pas.
2: Je suis une journaliste freelance et en plus un peu influenceuse. Alors là, je pense que j'ai perdu totalement tous les propriétaires en disant influenceuse. Donc il a fallu faire ce que je n'avais absolument pas prévu de faire. Et là, je pense que toutes les mamans séparées qui m'écoutent vont comprendre immédiatement. J'ai dû appeler son père, ex-mari. Parce que finalement, pour que votre enfant puisse quitter ses parents, il faut commencer par réunir les parents, justement. Donc il faut deux dossiers, deux avis d'imposition, deux garants, tout ça pour 10 mètres carrés. Alors rassurez-vous, on a fini par lui trouver son studio.
0: Ouais.
2: Et comme je suis une vraie mère poule et très maline, je l'ai trouvé à deux rues de chez moi. Évidemment, le nid vide,
3: comme par hasard.
2: Oui. Sur le nid. Voilà.
0: Merci Elsa Wolinski. Alors on rit, mais attention à Aude Razo, parce qu'on aborde quand même un sujet assez sérieux qui est le logement chez les jeunes. Il y a des arnaques aussi là-dedans, Madame Aude Razo.
4: Non seulement c'est la croix et la bannière pour les jeunes pour se loger, alors pour
0: quelle
4: tout le monde,
0: tannée,
4: c'est vrai,
0: enfants.
4: Mais les jeunes particulièrement, Elsa, vous avez raison, et en plus ils sont très ciblés aussi par les escrocs, par les arnaques. Je vais vous raconter une petite histoire. J'ai une étudiante qui m'a envoyé les captures d'écran des discussions qu'elle a eues avec un proprio.
0: Ouais.
4: Alors il a un appartement, il lui plaît bien, il est meublé, il est propre, il est bien placé, ça l'intéresse. Elle discute. Il est hyper sympa, et j'ai envie de dire que je le trouve un petit peu trop sympa pour un proprio qui croule sous les demandes de location.
0: C'est Gérald Kirzek.
4: C'est peut-être Gérald, effectivement. Et puis là, la discussion prend un autre tour. Il commence à dire, vous savez, j'habite loin, je suis déjà tombée sur des personnes qui étaient pas très sérieuses, ils m'ont fait faux bon pour la visite, etc. Et donc, pour s'assurer du sérieux de notre étudiante, ce proprio, qui est un faux proprio, je vous le dis tout de suite, lui demande une caution, 742 euros, avant de visiter la appartement. Donc là, c'est le moment où il faut arrêter toutes les discussions.
0: Mais parce que ça n'existe pas.
4: Je le dis pour tous les jeunes, les papas, les mamans qui nous écoutent, faites passer le message, on ne paye pas avant de visiter.
0: Jamais.
4: Et c'est pareil, maintenant il y a des faux profils réseaux sociaux qui se font passer pour des agences immobilières qui mettent des super photos, ils ont été piqués des photos ailleurs, d'autres appartements, ils vous disent c'est super, et pareil, ils se font passer pour l'agence qui demande de l'argent, 80 euros, 100 euros, pour ne serait-ce que visiter l'appartement. Et ça, c'est non, il faut tout de suite arrêter, on ne verse pas d'argent pour visiter un appartement, ça ne va pas du tout.
0: Merci Aude Razo.
2: Oui, merci.
0: Elsa, qui a failli tomber dans le panneau.
2: Moi, j'aurais pu tomber dans le panneau, oui. Moi, je peux tomber dans tous les panneaux, je vais vous dire.
5: C'est les listes, Aude, non? C'est-à-dire que les agences ou des sociétés vous proposent, soi-disant, d'avoir accès à une liste de plein de logements et ils vous demandent de payer avant.
4: Oui,
5: et en fait, sur la liste, il n'y a pas grand-chose.
4: Et c'est vrai que c'est tentant, parce qu'en fait, on a tellement de difficultés, on a tellement du mal à trouver que c'est tentant. Mais moi, franchement, je serais vraiment d'avis, ne versez pas d'argent avant la signature du bail, en fait. Alors, c'est sûr que des fois, on est en détresse. On est tenté,
0: c'est ça,
4: mais
0: le problème,
4: ne le faites pas.
0: Joue là-dessus.
4: Ça peut être honnête, ça peut être malhonnête. Dans tous les cas, le faites pas.
0: Faut pas le faire. Valère Coréard, Monsieur Bonplan.
6: Si vous êtes influenceur, vous êtes au chômage, vous êtes en CDD.
3: J'ai une solution.
0: Il a regardé évidemment Elsa Wolanski.
3: Appelez votre ex. Il y a la caution, la garantie Visale, pardon. C'est une caution gratuite d'Action Logement qui peut se porter garante. C'est public, c'est gratuit. Alors c'est sous certaines conditions, mais c'est quand même très ouvert et ça vient remplacer la caution des parents si vous êtes en galère.
5: Et ça sécurise les propriétaires.
3: Et ça sécurise les propriétaires qui sont remboursés en cas d'impayé.
0: Merci, chers amis, pour tous ces bons plans. Merci pour ce témoignage à cœur ouvert. Elsa Wolanski, on parle de cœur. Justement, on va parler maladie cardiovasculaire avec notre médecin Gérald Kierzek. Et puis, on va encore vous faire bénéficier de 200 euros. Il y a encore plein de choses qui vont se passer dans l'émission. On est ensemble jusqu'à 13h. On vous doit bien ça, votre nouveau rendez-vous quotidien sur votre radio ici. Mais pour l'heure, nous écoutons, j'aime beaucoup ce titre, Billy Preston, Nothing from Nothing. À tout de suite.

0: Houston. Nothing from Nothing sur votre radio ici.
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0: Midi 47 sur votre radio ici. On est ensemble jusqu'à 13h. Vous êtes très nombreux à réagir aujourd'hui, dis-nous, au standard au 0810 055 056. N'hésitez pas aussi, c'est un WhatsApp gratuit, à nous laisser un vocal. Si vous avez un problème, nous avons des solutions. Nous allons parler maladies cardiovasculaires avec notre éminent médecin, Gérald Kirzek, que vous connaissez bien sur votre radio ici. Gérald.
3: Oui, c'est un bon plan pour protéger votre cœur. C'est pas mal, ça. Et quand je dis bon plan pour protéger son cœur, c'est qu'on a les moyens de prévenir les maladies cardiovasculaires. En fait, ça fait partie du groupe de maladies où elles sont évitables à 80%. C'est-à-dire qu'on n'est pas en train de parler de facteurs de risque qui diminuent un peu le risque, etc. 80% des AVC, des infarctus du myocarde, de l'artérite des membres inférieurs, vous savez, les artères qui se bougent dans les jambes, eh bien, ces maladies, elles sont évitable par notre mode de vie. Donc bien sûr, il y a la génétique, bien sûr, il y a des familles où il y a plus de risques d'avoir des infarctus, des AVC, etc. Mais c'est essentiellement le mode de vie et je vous donnerai quelques bons réflexes, quelques bons plans pour justement...
0: Oui, s'il vous plaît, vous êtes
3: prendre,
0: là pour ça.
3: Ben oui, prendre les choses, prendre votre santé en main tout simplement. Alors, quand on parle de maladies cardiovasculaires, on parle de quoi? On parle de tout ce qui est cardiaque et vasculaire. Oui. Alors le cœur, ça peut être l'insuffisance cardiaque, ça peut être l'accident vasculaire, ça peut être l'ischémie, l'infarctus du myocarde, ça peut être la dissection aortique, et puis le vasculaire, c'est... Là, il y a Valère, hypochondriaque.
0: Alors Valère Correa, on va vous faire une confidence, chers auditeurs, il est un peu hypochondriaque.
4: Un peu.
0: Donc à chaque fois que Gérald Kirzek ouvre la bouche, j'ai l'impression qu'il a la maladie dont Gérald parle, c'est hilarant.
3: Et puis tout ce qui est vasculaire, c'est l'AVC, l'accident vasculaire cérébral, qui peut être une artère qui se bouge dans le cerveau. Ça peut être, je parlais de l'artérite des membres inférieurs, quand on marche et puis au bout de... Allez, 200 mètres, on a du mal à marcher, on est bloqué, bah c'est tout simplement parce que le sang n'arrive plus jusqu'à la jambe et ne peut plus alimenter les muscles. Donc les maladies cardiovasculaires, ça regroupe tout ce qui est vaisseau au niveau du cœur.
0: Elsa Wolinski.
5: Oui, excusez-moi Gérald, mais quand même, il ne faut parler pas des femmes parce qu'il y a quand même 200 femmes qui meurent. Oui, mais il y a quand même 200 femmes qui meurent chaque jour de ces maladies cardiovasculaires.
3: Oui, vous avez raison, parce que quand on pense infarctus en particulier, on pense un homme de plus de 50 ans, un peu bedonnant, avec du cholestérol, mais on ne pense pas aux femmes qui sont concernées, puisque c'est même parmi les premières causes de mortalité chez les femmes. Et pendant des années, pour ne pas dire des décennies, on a un peu négligé ça. On l'a négligé en termes de recherche, on l'a négligé en termes de développement des médicaments. On l'a même négligé quand une femme arrivait aux urgences, eh bien, elle était moins prise au sérieux qu'un homme. Si vous êtes une femme et que vous dites, j'ai un peu mal à la poitrine ou je suis essoufflée, pendant des décennies, on dit non, mais c'est rien, c'est dans votre tête, c'est les hormones, etc. Il y a des études qui l'ont documenté, qui l'ont montré. Alors, ça, j'aurais tendance à dire que c'était avant.
0: Ah, bah, parce j'espère que
3: maintenant,
0: ça change.
3: On a bien compris que les maladies cardiovasculaires, c'est aussi les femmes, et en particulier en périménopause ou après la ménopause. Ouais. Pourquoi? Parce que les hormones qui vous protègent jusqu'à la ménopause s'inversent complètement et ne protègent plus après la ménopause. Deuxième chose, les femmes fument. Les femmes ont le même mode de vie que les hommes. Et on sait que le tabac, bah, c'est un des facteurs de risque. On n'a pas parlé des facteurs de risque et de ces facteurs qu'on peut influencer. Le tabac, c'est vraiment le premier pourvoyeur de maladies cardiovasculaires. La sédentarité, le fait de ne pas bouger, le fait d'être dans son canapé, d'être au travail assis, de prendre sans arrêt la voiture. On parlait du sport dans cette émission, où le fait de bouger, la sédentarité, c'est le facteur de risque majeur. Chez les femmes, l'association pilule, par exemple, chez les jeunes femmes, et tabac, c'est quelque chose qui est assez catastrophique, bien sûr, parce que ça va faire quoi? Ça va faire des caillots sanguins, ça va faire des embolies pulmonaires, des phlébites par exemple, donc ça fait partie des maladies cardiovasculaires. Vous voulez les bons réflexes?
0: S'il vous plaît, monsieur.
3: Allez, vous l'avez compris, premier réflexe, le tabac. On le redit, mais il faut arrêter le tabac. C'est vraiment quelque chose de fondamental, parce que c'est ça qui bouche les artères. La première artère qui est bouchée, allez, je parle des hommes, pas des femmes cette fois, c'est laquelle? L'artère qui est bouchée.
0: La fémorale.
4: Moi, je ne peux plus parler, je suis en train de faire un malaise vagal.
3: C'est l'artère pénienne. Alors, je le dis parce qu'un des premiers signes un des premières causes d'impuissance.
0: Cette artère pénienne,
3: dans le pénis. Une des
0: pardon, il faut le préciser.
3: Une des premières causes d'impuissance, c'est la maladie cardiovasculaire. D'accord. Et c'est le tabac. Et ça, ça motive, je vous assure, un certain nombre d'hommes à dire
5: Ok,
3: j'arrête de
4: J'ai un super cœur d'un coup.
3: Allez, deuxième réflexe, il faut connaître ces chiffres. Prenez votre tension artérielle. vous pouvez avoir un appareil à la maison, aller faire une prise de sang pour le cholestérol, la glycémie et les chiffres du poids, ça c'est important. Ensuite, on bouge, on l'a dit, on lutte contre la sédentarité et l'alimentation, le régime méditerranéen, c'est fondamental, ça protège les artères. Donc tout ce qui est malbouffe, produits ultra transformés, ça bouche les artères. Bouche les artères. Oui. Si vous avez une alimentation méditerranéenne, fruits, légumes, etc., ça va déboucher vos artères.
0: Merci, docteur Gérald Kirzek, pour ces précieux conseils. 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
0: Midi 53, encore quelques minutes à passer en votre compagnie, dans votre nouveau rendez-vous. On vous doit bien ça sur votre radio. Ici, de nombreuses réactions au 0810 055 056 et notamment celle de Philippe que nous accueillons avec bonheur. Bonjour Philippe.
6: Oui, bonjour à toute l'équipe.
0: Bonjour.
6: Tout d'abord, merci pour votre émission dans laquelle on apprend plein de choses tous les jours.
0: Oh, merci Philippe.
6: C'est super.
0: Oh, c'est trop chouette d'entendre ça, merci, parce qu'on a un petit peu le trac quand même, c'est la première semaine de rentrée.
6: Mais vous vous en sentez très bien.
0: Merci Philippe, je prends les encouragements vraiment avec bonheur. Alors Philippe, vous aviez envie de vous adresser, je crois, spécialement à Aude Razo, notre madame anti-arnaque, avec une problématique. On vous écoute, cher Philippe.
6: Oui, voilà, alors bonjour Aude.
0: Bonjour.
6: Moi j'ai un petit problème depuis quelques temps, je reçois régulièrement...

0: C'est un mail qui tourne énormément. Avast, vous avez raison, antivirus, c'est bon. On peut même généraliser en fait à plein de choses. En fait, c'est un faux mail de renouvellement d'abonnement ou une espèce de fausse facture. Donc, ils se font passer pour Avast. En plus, comme on maîtrise pas trop, c'est l'informatique, on ne sait pas trop si on doit renouveler, on n'y comprend rien, etc. Donc, en fait, ils vous incitent juste à soit cliquer sur un lien malveillant qui va vous faire payer ce fameux 300 euros, c'est quand même énorme, soit vers un faux numéro de téléphone qui là, alors là, vous allez tomber sur quelqu'un de très doué au bout du fil qui va vous dire ah oui, il y a peut-être une erreur, mais attendez, je vais vous aider, donnez-moi votre numéro de carte bleue, tenez, on va régler ça ensemble, vous voyez. C'est vraiment, en fait, il faut vraiment faire très attention. Vous avez le bon réflexe, Philippe, quand vous dites, il faut regarder l'adresse mail de l'expéditeur. Est-ce que c'est bien Avast qui vous écrit? Déjà, s'il n'y a pas Avast et que c'est une espèce d'adresse Gmail ou Yahoo ou Anadou, effectivement, il faut pas donner suite. Vous le mettez à la poubelle, voilà. Mais c'est vrai, je suis d'accord sur le fait que ces mails sont quand même très pénibles et que c'est compliqué de devoir toujours décortiquer le vrai du faux. Bien Est-ce sûr. Que c'est vraiment Avast, est-ce que c'est pas Avast?
1: Voilà, ouais, d'une vigilance aujourd'hui, pardon, hein, c'est
2: ça
1: quand même.
2: Ça fait flipper.
1: Un petit peu, mais enfin, heureusement, Audrazo est là pour nous donner la marche à suivre, pour être d'autant plus vigilant. Merci, cher Philippe, de nous avoir appelé au 0810 055 056.
3: Alors, ce matin, juste encore une précision, ce matin, j'ai reçu un mail de Windows comme quoi j'ai été infecté sur mon ordinateur. Pour un cheval de Troie.
1: Ah ben voilà.
3: Et il y avait un numéro à appeler. Je ne l'ai pas appelé, je vous le promets.
1: Eh ben, on va très bien. Mais voilà, un auditeur merveilleux. Bravo, cher Philippe, pour votre vigilance. Je le répète. Faites comme lui, je le répète. 0810 055 056. Pour l'heure, nous allons accueillir Caroline de Saint-Laurent-du-Var, dans les Alpes-Maritimes. Et j'embrasse ici Azur. Bravo, les amis. Elle est retraitée. Bonjour, Caroline.
4: Bonjour Enora, bonjour toute l'équipe.
1: Bonjour.
4: Heureux d'être avec vous.
1: Quel joli brin de voix vous avez là. Et on est très très heureux parce que vous êtes inscrit sur la page ici.fr. Et du coup, eh bien c'est 200 euros pour vous.
4: Bravo. Merci à tous. Merci. Je suis très heureuse. Vraiment merci.
1: Ben, on vous doit bien ça, hein, Caroline. Et puis ça tombe bien parce que c'est le titre de l'émission, dis donc. Voilà.
4: Oui, et puis en plus, elle est super. C'est très intéressant tout ce que vous racontez.
1: Merci Caroline. Je vous embrasse très fort. J'embrasse aussi vos deux enfants. J'ai vu que vous étiez grand-mère également. On embrasse toute la famille. Allez, c'est parti. Allez, merci beaucoup pour cette merveilleuse émission. Merci Aude, merci Gérald, merci Elsa, merci Valère. Je voudrais aussi remercier chaleureusement Mathilde à la réalisation, Alix à la technique, Sadika au standard et Gwenaëlle à la préparation.

0: Et c'est toujours la personnalité, figurez-vous, préférée des Français. Jean-Jacques Goldman, Envole-moi sur ICI. Bonjour tout le monde, j'espère que vous avez passé une bonne nuit. On est jeudi, très content de vous réveiller aujourd'hui.
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0: Bonjour Valentine.
2: Bonjour Louis, bonjour à tous.
0: Nous sommes le jeudi 10 septembre et figurez-vous qu'aujourd'hui aux États-Unis, c'est une journée un petit peu particulière. C'est une journée consacrée à l'échange d'idées et d'astuces. Alors ce matin avec Valentine, on recherche un auditeur qui...
2: Un auditeur qui se prend pour un véritable MacGyver et qui peut faire des miracles avec un simple ruban adhésif.
0: Alors tiens, qu'est-ce que vous rafistolez vous, surtout depuis combien de temps? Venez nous le raconter ce matin au 0810 055 056.
2: On parle bien sûr ce matin du tollé provoqué par cette vidéo de policiers municipaux à Carcassonne, filmée sans le savoir par l'une de leurs caméras piétons. Les déclarations racistes et misogynes s'enchaînent pendant plusieurs minutes. L'illustration nous dira SOS Racisme à 5h d'une parole raciste de plus en plus libérée en France.
0: Et pour vous accompagner jusqu'à 6h, Saveria au standard, Florent à la technique, Emeline à la rédaction en chef. Ici, dès 5h, ça commence maintenant.
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0: Jeudi 10 septembre, excellent réveil à l'écoute d'ICI, il est 5h. Le tour de l'actualité à vos côtés, Valentine, et à la une, l'indignation après la vidéo des policiers municipaux de Carcassonne.
2: Un contrôle de tous les agents est carrément ordonné par le ministre de l'Intérieur quand le parquet ordonne la suspension immédiate des 4 policiers filmés par l'une de leurs caméras piétons l'année dernière. Depuis, rien, jusqu'à la diffusion hier. La parfaite illustration, selon le président de SOS Racisme, Dominique Sopo, d'une parole raciste de plus en plus libérée en France.
3: Il y a une forme de tolérance, toute une série de personnes pense que cela n'est pas très grave, que l'on parle de bougnoule, de nègre et de bico. Il y a une forme de tolérance au racisme. On est dans une ambiance, malheureusement, où la parole raciste s'est beaucoup libérée ces dernières années, d'ailleurs, sous aussi l'impulsion du poids de l'extrême droite dans ce pays, malheureusement. Donc c'est une forme de tolérance au racisme. Nous avons, par ailleurs, une mairie RN dont le maire est proche de cet agent qui était membre du service d'ordre du Rassemblement National. On a l'impression à chaque fois de redécouvrir des choses qui sont pourtant connues.
2: L'agent membre du Rassemblement National et de son service d'ordre, justement, est exclu du parti. Alors cas isolé ou véritable gangrène, les habitants des quartiers de Carcassonne, eux, ne sont pas étonnés. C'est l'info du jour dans une demi-heure. Le deuxième procès jubilaire aura lieu au printemps du 30 avril au 14 mai, prévu à la base en ce mois de septembre. Le procès est donc reporté après les aveux de Cédric Jubilard, déjà condamné à 30 ans de réclusion pour le meurtre de sa femme Delphine, dont on a finalement retrouvé le corps dans le Tarn cet été sur ses indications.
0: Tant travailler ne suffit plus à subvenir à ses besoins.
2: 4 Français sur 10 se disent dans cette situation, selon le baromètre du Secours Populaire publié ce matin, Faustine Calmel.
4: Le seuil de pauvreté à 1 288 €, Caroline en est loin.
5: Moi je gagne bien ma vie, je pense, je suis bien au-dessus, le double.
4: Et pourtant, salariée dans un syndicat, maman solo avec 2 ados, elle fait des concessions sur l'alimentation.
5: Surtout quand on a les enfants et pourtant on aimerait bien leur donner manger sain, donc j'essaie de faire le plus possible à manger. Mais ouais, c'est cher quand même, tous les jours, les fruits, les légumes, la viande j'en mange très peu parce que c'est trop cher. Le poisson c'est pareil.
4: Et puis il y a le chauffage.
5: L'hiver dernier, j'ai pas chauffé beaucoup chez moi. 17, bah tant pis quoi, on limite pour les meilleures courses ou payer un truc aux enfants.
4: Et éviter de se retrouver trop à découvert.
5: Ça m'est arrivé de regarder mon compte et me dire je suis à découvert et j'ai un plein d'essence à faire. Ouais, ouais. Donc, alors me priver, non, mais le découvert se creuse.
4: Comme Caroline, un sondé sur 2 explique avoir froid sans pouvoir se chauffer plus. 2 sur 3 ne s'offrent plus de sortie, un univers qui se réduit. Nicolas Champion est le secrétaire national du Secours Populaire.
6: Et s'aggrave, et se densifie, et surtout, elle s'enracine, en fait, la pauvreté aujourd'hui. On a coutume de dire qu'une crise en chasse une autre, mais on a eu la crise du Covid qui a fortement précarisé la population, et maintenant, on a les crises liées à la guerre ou à l'inflation, et aujourd'hui, n'importe qui peut avoir besoin du Secours Populaire.
4: Avec une note d'espoir, malgré ces difficultés, 39% des Français se disent prêts à s'engager bénévolement pour une association.
2: Et le pouvoir d'achat des Français risque de se creuser encore. Les cours du baril de pétrole Brent ont franchi les 100 dollars hier pour la première fois depuis juillet, après de nouvelles attaques de l'Iran sur plus d'une dizaine de bateaux dans le détroit d'Ormuz. Le mois d'août 2026, le plus chaud jamais enregistré sur Terre. Copernicus, le service météo européen, l'annonce ce matin. De New York à Tokyo, en passant par Rome et New Delhi, des températures extrêmes ont été observées partout et avec elles, les risques sanitaires aussi augmentent en ville. L'étude de la revue The Lancet prend notamment l'exemple de Perpignan. Dans la ville des Pyrénées-Orientales, la mortalité liée à la chaleur a été multipliée par 13 depuis les années 90, par 10 à Toulouse et à Martigues.
0: 5h04 sur votre radio ici et les choses sérieuses commencent pour les basketteuses françaises.
2: Les Bleus disputent la Coupe du Monde à Berlin et les vice-championnes olympiques affrontent la Chine cet après-midi en quart de finale, avec un objectif: terminer sur le podium cette année. Quand rejoindre le dernier carré serait déjà une performance en soi, Xavier Monferrand.
7: Si vous demandez à la nouvelle capitaine des Bleus, Gabby Williams, si les Françaises ont la pression avant ce quart de finale, la franco-américaine vous la renvoie direct.
8: C'est ça, mentalité française. Je suis pas très d'accord, pour être honnête. La pression, c'est pas un problème. Genre, on veut la pression, c'est pas une mauvaise chose.
7: Ça tombe plutôt bien. Alors, parce que les Bleus ont une malédiction à vaincre, ça fait 24 ans que les basketteuses françaises n'ont pas passé les quarts de finale d'une Coupe du Monde. La meneuse Carla Leite n'était même pas née.
9: Non, je suis née en 2004. Bah, moi, je sais juste qu'on nous a rabâché plusieurs fois que depuis 1953. Après, je savais pas qu'on avait un peu ce chat noir en quart de finale. J'espère que ça sera pas le cas.
7: 1953, c'est l'autre anomalie de cette histoire. Il y a 73 ans, les basketteuses françaises ont décroché le bronze, la seule médaille de leur histoire en Coupe du Monde. Alors, il faut réparer ça pour le sélectionneur tricolore Jean-Aimé Toupane.
10: Quand on veut être sur le podium, on sait que l'adversité, il y en aura. Maintenant, on arrive sur les étapes de montagne. Ça va monter un petit peu.
7: Et il n'y a pas que le niveau qui va s'élever. Face à la Chine, les Bleus vont croiser le phénomène Zhang Ziyu, 19 ans et 2m23 sous le panier, la seule qui peut regarder Victor Wembanyama droit dans les yeux.
2: Le match, c'est à 14h30. En Ligue des champions de foot, le Paris Saint-Germain n'a fait qu'une bouchée des Slovaques de Bratislava hier soir. Victoire 6-1. Ce soir, Lens se déplace à Prague. La météo, Louis.
0: C'est une belle météo aujourd'hui. Météo douce, ensoleillée, en plus sur la quasi-totalité du pays. Quelques petits nuages au cours de la matinée, notamment le long de la Manche et sur la côte atlantique. Quelques averses orageuses attendues également, mais localisées principalement dans les Alpes-Maritimes. Ailleurs, c'est du soleil pour les températures en milieu de matinée. À Calais, Reims, 15 degrés. Orléans, 15 également. Limoges, 16 degrés. Toulouse, 17. Perpignan et Montpellier ce matin, 20 degrés. Cet après-midi, pas de changement dans le ciel. Le soleil, lui, dominera largement. Et puis pour les maximales, on dépasse les 20 degrés, 22 pour la maximale dans le nord à Strasbourg. Dans le sud, 26 degrés attendus cet après-midi à Marseille.
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0: Bonne fête ce matin à toutes les Inès qui se réveillent avec nous ce jeudi à 5h07. Quelle musique, tiens, pour vous réveiller aujourd'hui? On y va. Ah, bien plus sympa, vous me l'accorderez, que le réveil. Voici tout de suite à Phil Collins à l'écoute d'ici. Belle journée.

0: jeudi à l'écoute d'ici. C'était Phil Collins à l'instant. Soyez les bienvenus.
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0: 5h10, vous avez rendez-vous tout de suite avec Catherine Quicandon pour Ici, ça entreprend, qui va répondre à une question ce matin.
3: Pourquoi se débarrasser de nos bouteilles et nos bocaux en verre quand on peut tout simplement les réutiliser? Dans la Drôme, producteurs, citoyens et entrepreneurs leur redonnent vie.
0: Eh bien comment? Grâce à la consigne, Catherine.
5: À Chabeuil, dans la Drôme, à 10 km de Valence, ma bouteille s'appelle Reviens.
6: Hé, attends, reviens! Qu'est-ce qu'il y a? Qu'est-ce qui se passe?
7: Ce qui se passe,
5: c'est une entreprise coopérative qui propose de remettre la consigne au goût du jour, comme nous l'explique Valérie Duménis, sa directrice générale.
8: On récupère des bouteilles ou des bocaux en verre. On les lave dans notre unité de lavage, donc ils passent dans une grosse machine dans laquelle on va venir enlever l'étiquette et nettoyer l'ensemble de la bouteille intérieure-extérieure. On vérifie qu'elle est bien propre et ensuite les bouteilles sont palettisées sur plusieurs étages pour être renvoyées aux producteurs qui vont remettre leur contenant, leur liquide dedans.
5: Comme des jus de fruits, de la bière, du vin, de la confiture et tout ce que l'on a envie de mettre dedans.
9: C'est vous qui voyez.
5: Exactement, c'est vous qui voyez. En 2025, plus d'1 600 000 bouteilles ont été lavées et depuis la création, plus de 6 millions, ce qui représente une sacrée économie.
8: Depuis le début, 2500 tonnes de déchets, 2500 tonnes de CO2 aussi et plus de 5000 mètres cubes d'eau. Et moi, j'aime bien donner en équivalent de douche, parce que ça parle un peu plus, mais ça fait 61 000 douches. Mais en 2030, on vise de laver 42 millions de bouteilles et ça nous fera économiser 522 000 douches.
5: Ce qui ne veut pas dire qu'il faut arrêter de se laver. Merci de penser à vos proches. Ma bouteille s'appelle Reviens, oui, parce que c'est le nom de la structure, fait travailler plus d'une quinzaine de personnes en insertion et coopère avec plus de 100 producteurs et points de collecte engagés sur les territoires d'Auvergne-Rhône-Alpes et de Provence-Alpes-Côte d'Azur. Ce projet remonte à 2019 avec l'inauguration de la première unité de lavage. Celle-ci répond aux normes et aux exigences qualité des industriels, ce qui permet de remettre en circulation des contenants qui pourront être réutilisés jusqu'à 40 fois. Seules les bouteilles portant le pictogramme national du réemploi peuvent être rapportées. Un projet de consigne monétisé est prévu pour 2027. Plus d'infos sur ma-bouteille.org. Merci à Isidro Mardèche pour cette idée qui a de la bouteille. Ici, ça entreprend. Ma bouteille s'appelle Reviens pour une économie circulaire du verre en Auvergne-Rhône-Alpes.
0: Merci Catherine avec Isidro Mardèche pour cette belle action. Nos bouteilles en sont ravies.
3: Et après le système de récup, on transforme nos moteurs. Avec l'explosion des prix du carburant, les Français se tournent à nouveau vers la conversion de leur voiture au bioéthanol.
0: Reportage dans l'Yonne à suivre dans moins d'une minute.
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0: Soyez les bienvenus ce jeudi matin à 5h14. Les demandes explosent pour passer de l'essence au bioéthanol.
3: Depuis près de 10 ans maintenant, il est possible de convertir une voiture essence à ce carburant. Et après un passage à vide, il redevient de plus en plus populaire, notamment dans l'Yonne, Camille Salcedo-Ruiz, vu les prix records du sans-plomb, alors que le sien est toujours aussi bas.
12: Les prix à la pompe grimpent encore, mais Daniel, lui, aurait presque le sourire, car sa voiture roule désormais au bioéthanol grâce à un boîtier flex fuel.
13: Je crois que j'ai bien fait, là, oui.
12: Il a fait poser le dispositif électronique il y a 4 mois.
13: Voilà, le boîtier, c'est ça. Je vous montre ce que c'est. C'est un boîtier qui est juste là, sur le moteur, pour rouler à l'E85.
12: Carburant fabriqué à base de betteraves et de céréales, et à la pompe, Daniel voit clairement la différence.
13: L'E85, je le paye 82 centimes ou 83 centimes. au lieu de 0,20 là, en ce moment. Je fais 40 euros le plein au lieu de 80 euros. Pratiquement la moitié, ça vaut le coup, parce que les retraites n'augmentent pas non plus, ça suit pas, on cherche à faire des économies un peu partout.
12: Et tout fier, il assure que la conversion fonctionne très bien.
13: Je vais la mettre en route. Voilà, ça démarre impeccable, pas de souci.
12: Au total, il a déboursé près de 1000 euros pour équiper sa voiture dans un garage agréé, celui de Nicolas Cador, situé à Saint-Florentin.
9: C'est dépenser un peu d'argent au départ pour rentabiliser rapidement, et puis une fois que c'est fait. L'idée, c'est qu'en une année d'usage de la voiture, vous avez remboursé l'installation de votre boîtier.
12: Et Daniel n'est pas le seul à vouloir passer au bioéthanol. Le garagiste constate que ses clients sont de plus en plus nombreux.
9: Il y a eu effectivement une recrudescence nette. Dès que les carburants augmentent, la demande de flexfuel augmente aussi.
12: Mais pour convertir une voiture essence déjà en circulation, peu de garages proposent la prestation autour d'Auxerre. Alors Nicolas, l'un des seuls garagistes du département à encore le faire, reçoit beaucoup de coups de fil.
9: J'en ai eu encore deux hier, on a des demandes régulières.
12: La plupart des garagistes de Lyon, auparavant agréés pour l'installation de ces boîtiers, ont arrêté de proposer la prestation. Mais dans ce contexte, avec l'augmentation du prix à la pompe, beaucoup veulent s'y remettre pour répondre à la hausse des demandes des clients. L'entreprise Flexfuel, spécialisée dans la conversion au bioéthanol, assure recevoir des demandes pour être à nouveau agréé.
3: Et attention, la conversion est possible uniquement sur les voitures essence ou les moteurs hybrides mis en circulation après le 1er janvier 2000.
0: Merci Valentine. Il est 5h16 dans les coulisses TV. Ce matin, une série française culte fait son retour. 10% revient sur Netflix, mais cette fois-ci, fini les épisodes. Place à un film. Alors pourquoi ce changement de format ? Fanny Herrero nous raconte les coulisses ce matin avec Patrice Gascoigne dans moins de 5 minutes sur ICI. 5h16, tiens, je vous propose à présent de faire un saut dans le temps. En musique, bien évidemment. On passe tout de suite au milieu des années 90 avec Maxime Le Forestier. Maxime Le Forestier d'ailleurs qui se faisait un petit peu plus discret dans les classements avant qu'arrive cette chanson, une chanson dans laquelle eh bien, il exprime le besoin d'avancer sans forcément bien savoir où la route va le mener. Une chanson qui le ramènera lui ensuite en pleine lumière et qui fait d'ailleurs désormais partie de ses plus grands succès. Voici pour vous ce matin, Passer ma route à l'écoute d'ici. Bon jeudi et bon réveil avec nous.

0: tout en douceur ce jeudi matin avec Maxime Le Forestier à Passer ma route pour vous accompagner en ce début de journée. Il est 5h20. Et si vous nous rejoignez à l'instant, eh bien c'est le moment justement de prendre votre téléphone, de composer tout de suite le 0810 055 056. Avec Valentine, on veut parler à deux d'entre vous ce matin pour notre duel d'auditeurs. Si vous voulez nous écouter, levez de bonne heure pour partir bosser sur la route du boulot. A contrario, si vous nous écoutez là sur le retour que vous bossiez de nuit, eh bien appelez-nous 0810 055 056. Une question sur l'actu comme d'habitude et surtout un joli cadeau à la clé, Valentine.
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0: C'était joliment dit en tout cas, alors allez-y, foncez, c'est Saveria qui vous attend ce matin au 0810 055 056, bonne chance.
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0: 5h21, on retrouve tout de suite Patrice Gascoin et ses coulisses TV. Aujourd'hui, Patrice, vous nous parlez du retour tant attendu de la fiction 10%. Et vous allez nous expliquer pourquoi elle est passée d'un format série à une version film.
3: La dernière fois qu'on a entendu ce générique, c'était il y a 6 ans sur France 2.

0: Vincent, eh bien il est de retour, non pas pour une nouvelle saison avec plein d'épisodes, mais pour une aventure unique en version longue, en version film. Autre différence notable, vous ne plongerez plus dans les coulisses du milieu du cinéma avec 10% sur France 2, mais sur la plateforme Netflix dès aujourd'hui. La bonne nouvelle, c'est que le casting de choc de la série est toujours là. Alors, nous n'allons plus vivre le quotidien de cette agence de comédiens, l'agence ASK qui a fermé ses portes. Non, on va suivre l'ex-agent de star Andrea Martel, joué par Camille Cotin, dans la réalisation de son premier long-métrage, une première qui s'annonce mal puisqu'elle se retrouve du jour au lendemain sans son acteur principal. Elle va devoir faire appel à ses anciens collègues.
1: Je suis tellement contente de faire le film d'Andrea. Je lui ai proposé d'être ma productrice.
2: T'as cette nature enjouée que j'adore, et ce depuis toujours.
3: Star ou pas star, je lui balance une mandale dans la tronche. Je l'ai déjà fait, hein, je vous promets.
0: Et pour nous parler de cette suite, qui de mieux que la créatrice de 10% Fanny Herrero? Je lui ai demandé comment s'était fait ce choix d'un film plutôt qu'une série Fanny Herrero.
4: En fait, il y a eu plusieurs étapes de ça, mais une des premières étapes, c'est que moi, j'ai quitté la série à la fin de la saison 3. J'ai passé la main à un copain auteur qui s'appelle Victor Denbach, qui a relevé le défi quand même de faire une saison 4. Puis il faut dire qu'à ce moment-là, ça faisait déjà de longues années quand même que la série existait. Je pense que tout le monde avait besoin un peu d'une pause. Et du coup, je pense que les producteurs, à un moment, l'idée d'enchaîner sur une nouvelle saison, je pense que pour eux, c'était pas possible. Fallait laisser passer du temps pour voir si le désir allait revenir et sous quelle forme. Et finalement, ce qui leur a semblé le plus naturel, c'était pas de repartir pour une nouvelle saison, mais de revenir avec un format un peu différent. Et c'est là qu'ils m'ont contacté. Et c'est vrai que moi, si ça avait été peut-être refaire une nouvelle saison, je suis pas sûre que je serais repartie. Mais en revanche, là, l'idée de faire quelque chose de nouveau, changer de format, ça rajoute de l'intensité, en fait, d'écrire un film.
0: Fanny Herrero, la créatrice de 10%, dont la dernière aventure est à retrouver sur Netflix. Notez qu'au casting, en plus des comédiens de la série, vous découvrirez Laetitia Casta, Laurent Lafitte, Vincent Macaigne, mais aussi Eva Longoria et Georges Clooney. En tout cas, de mon côté, il y a 100% de chance que je revienne demain pour de nouvelles coulisses télé.
5: Merci Patrice, à demain. Casting de rêve, effectivement. D'ailleurs, comme votre équipe d'ici dès 5h, hein. Un joli casting.
6: C'est vrai. je ne peux pas dire mieux.
5: 5h24, là aussi un joli casting pour la musique avec Charlotte Cardin qu'on retrouve tout de suite. Voici The Way We Touch.

0: jeudi et bon réveil. C'était Charlotte Cardin à l'instant, The Way We Touch, jeudi 10 septembre. Soyez les bienvenus si vous nous rejoignez à l'instant, juste avant les infos de 5h30, comme d'habitude, un petit peu d'histoire avant l'actu aux côtés de Stéphane Bern. Et ce matin, eh bien, on voyage au temps où les habitants de Grenoble ont transformé leur toit, oui, leur toit, en arme anti-monarchie.
1: Des soldats du roi avancent dans les rues. Quelques minutes plus tard, ils reçoivent une pluie de tuiles sur la tête. La Révolution française n'a pas encore officiellement commencé, mais franchement, tout le monde est à l'entraînement. En 1788, Louis XVI traverse une énorme crise financière. Pour imposer de nouveaux impôts, le roi veut prendre le contrôle des parlements, ces cours de justice qui bloquent ses réformes. À Grenoble, le 7 juin, le Parlement du Dauphiné refuse d'obéir. Le pouvoir royal décide donc de le dissoudre.
2: J'ai décidé de dissoudre.
1: Et envoie des troupes pour éloigner les magistrats.
3: Pas content !
1: Car comme dirait le dicton que je viens d'inventer, nos 13, on envoie les CRS. Mauvaise idée. Les cloches sonnent le tocsin. Les échoppes baissent leurs rideaux. Les rues se remplissent en quelques heures. Grenoble passe de ville commerçante à ville insurgée. Et surtout, les habitants grimpent sur les toits. Là-haut, ils disposent d'une arme inattendue. Les tuiles qui couvrent les maisons. Une à une, elles sont arrachées puis lancées sur les soldats. Bientôt, une véritable pluie de terre cuite s'abat sur les troupes royales.
4: Il pleuvait fort sur la grande route.
1: Autant dire qu'un parapluie n'aurait pas suffi. L'événement devient célèbre. On l'appelle bientôt la journée des tuiles. Et rien à voir avec une promo au rayon bricolage. Quelques semaines plus tard, on réclame la convocation des états généraux. La révolution n'a pas encore de date officielle, mais elle a déjà bien commencé. Aujourd'hui, les contestations s'organisent sur WhatsApp, Telegram ou TikTok. En 1788, à Grenoble, le réseau social le plus efficace restait encore le toit des voisins. Et le bouton « Envoyer » faisait parfois quelques kilos de terre cuite.
0: Et puis, il est nettement moins lourd aussi, ce bouton envoyé. Merci beaucoup, Stéphane. Après les infos, tiens, je vous raconterai l'histoire incroyable de Chanel, une petite chatte retrouvée 28 jours après sa disparition sur une aire d'autoroute en Isère. Je vous explique tout ça en détail à 5h40. Tout de suite, il est 5h30. Voici l'actualité en France et dans le monde en 90 secondes. C'est avec vous, Valentine Lottès.
5: Est-il possible que ces policiers soient toujours en poste, quasiment un an après le signalement de cette vidéo à leur hiérarchie? SOS Racisme dénonce une parole raciste de plus en plus libérée. 4 agents municipaux tiennent des propos homophobes, racistes et misogynes dans une vidéo filmée par leur caméra piéton. Surnommé Ganito, Ilias Kerbouche est jugé à partir d'aujourd'hui pour le cambriolage de l'ancien gardien du Paris Saint-Germain, Gianluigi Donnarumma. Et on apprend son transfert cet été à la prison de Meaux pour un nouveau projet d'évasion. Il s'est déjà échappé de celle de Villepinte grâce à de faux policiers. 4 Français sur 10 ont du mal à finir le mois malgré leur emploi. Constat posé dans le baromètre du Secours Populaire sur la précarité et la pauvreté en France. C'est un Français de plus par rapport à l'an dernier. On s'en doutait, c'est confirmé. Août 2026 est le mois le plus chaud jamais enregistré sur Terre. Selon Copernicus, le service météo européen, l'humanité n'a jamais connu de température de ce niveau en 100 000 ans. 6-1, ce n'est pas du tennis, mais bien le score final entre le Paris Saint-Germain et le Slovan Bratislava hier soir. Les Parisiens victorieux et particulièrement efficaces pour leur premier match en Ligue des Champions de foot. Et puis elle est très attendue outre-Manche. C'est l'ouverture aujourd'hui à Londres de l'exposition de la tapisserie de Bayeux, prêtée pour la première fois par la France à un autre pays. Des torchons, des bières et des pâtisseries spécialement conçues pour l'occasion ont envahi l'Angleterre.
0: L'info du jour, c'est la police municipale de Carcassonne dans le viseur de l'inspection générale.
5: Depuis la révélation d'une vidéo hier dans laquelle 4 policiers de la ville tiennent des propos racistes, misogynes et complotistes, c'est un tollé. L'affaire remonte pourtant à l'an dernier, Sébastien Berriot, et les habitants des quartiers ne sont pas étonnés.
6: Lorsque la vidéo des policiers a commencé à circuler sur les réseaux sociaux, beaucoup d'habitants de la cité aux Anames disent ne pas avoir été surpris. Mohamed, par exemple, 44 ans, est né dans le quartier. Il explique que les relations avec la police nationale sont excellentes, contrairement avec les policiers municipaux. Il parle de méthode de cow-boy et en effet, les propos tenus dans la vidéo ne l'ont pas étonné.
3: C'est limite banal, quoi, on va dire. On est là pour, entre parenthèses, taper sur la racaille, mais on n'est pas tous de la racaille. Autant les nationaux, ils viennent, ils parlent avec nous, tout se passe bien, mais les municipaux, on ne peut pas parler avec eux, on ne peut rien faire. Et quand on voit la façon dont ils nous parlent, c'est pas joli à voir. Si déjà ils viennent, ils te tutoient, ouais. Tu rentres à la maison, tu jettes ta clope, tu fais ci, tu t'en vas. Oh, c'est pas normal. Et je comprends pourquoi les jeunes, les caillasses et tout ça.
6: Morad, lui, n'a pas été surpris de voir que le policier incriminé était membre du RN. Selon lui, certains agents municipaux ne cachent pas leur hostilité envers les étrangers.
7: Leur comportement, leur façon de parler, leur regard, tout, leur attitude, c'est flagrant, quoi. On a tous vu la vidéo. Et après, ça se voit, de toute façon, entre les municipaux, le nouveau maire, les militaires, ils sont tous ensemble et ils ont tous le même.
6: Anthony, lui, habite le centre-ville. Même constat dans les relations avec la police municipale.
8: Ils sont arrogants, ils jugent directement à l'apparence, aux faciès, ils prennent de haut, ils gueulent. Au lieu de parler calmement, gentiment, c'est pas très correct, quoi. Ils se sentent mal à l'aise.
6: Très gêné par cette polémique, le maire Christophe Barthès tente de défendre sa police municipale, mais il avoue qu'une reprise en main est nécessaire.
9: Il apparaît préférable d'engager en priorité une démarche de remise à plat du fonctionnement du service assortie d'actions de formation aux obligations déontologiques et d'une refonte des procédures relatives aux caméras piétons.
6: Le ministre de l'Intérieur a ordonné un contrôle de la police municipale de Carcassonne par l'inspection générale de l'administration.
5: Et d'ores et déjà, le parquet de Carcassonne ordonne la suspension des 4 policiers municipaux.
0: Merci Valentine. La météo tout de suite de ce jeudi 10 septembre. Une météo douce et ensoleillée sur la quasi-totalité du pays. Quelques petits nuages le long de la Manche et sur la côte atlantique, mais c'est pas la dominante du jour. On aura quelques averses aussi orageuses localisées précisément dans les Alpes-Maritimes. Ailleurs, c'est du soleil. Pour les températures en milieu de matinée, on est en dessous des 20 degrés. Hein. Calais, Reims, 15 degrés. Orléans, 15 également. Limoges, 16 degrés. Toulouse, 17. Perpignan et Montpellier ce matin, 20 degrés. Pour les maximales, ce jeudi, 22 dans le nord à Strasbourg. Dans le sud, 26 degrés à Marseille. Et du soleil, lui, qui brillera tout au long de la journée.
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0: Jeudi 10 septembre, bon réveil avec nous et on fait appel justement ce matin à vos compétences puisqu'aujourd'hui c'est une journée un petit peu spéciale, elle est consacrée, figurez-vous, à l'échange d'idées et d'astuces. Alors ce matin avec Valentine, eh bien on a décrété de rechercher un auditeur parmi vous, un auditeur qui
5: se prend pour un véritable MacGyver. Vos enfants vous appellent dès que la machine à laver est cassée, le lave-vaisselle fuit, vous réparez les étagères, bref, vous êtes un véritable bricoleur, appelez-nous.
0: C'est la classe, alors tiens, qu'est-ce que vous rafistolez? Racontez-le nous, 0810 055 056, vous nous appelez tout de suite et vous passez à l'antenne juste avant les infos à 6h. Pour l'heure, eh bien c'est la musique d'ici qui vous accompagne et on va débrancher, tiens, allez c'est parti. Avec France Gall, chanson écrite et composée par Michel Berger.
5: Je croyais qu'on devait rebrancher.
0: Alors, on rebranche sa radio, mais on débranche le réveil. On peut le tourner comme d'accord. Ça, c'est plutôt pas mal, ça, le jeudi. Merci d'être avec nous, 5h35.

0: Et hop, on débranche. 5h38, c'est France Gall à l'écoute d'ici. Merci d'être avec nous ce matin. Dans 5 minutes, votre rendez-vous anti-arnaque, c'est pas vrai, avec Aude Razo. Vous avez peut-être vu passer cette semaine une image de Michel-Édouard Leclerc furieux en train de s'en prendre Laurent Delahousse et Valentine Méfiance.
1: Oui, cette scène n'a jamais existé. L'image est truquée et le faux article qui l'accompagne imite même le site du journal Le Monde à la perfection.
0: Et derrière, le piège en plus peut vous coûter très cher. Aude Razo nous explique comment le repérer. C'est dans quelques minutes sur ICI.
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0: Et à 5h39, c'est l'heure du duel des auditeurs. Avec à la clé, Valentine,
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0: Et on accueille tout de suite Ghislaine qui est avec nous. Ghislaine qui nous passe un petit coup de fil de l'Isère ce matin. Bonjour Ghislaine.
1: Bonjour Ghislaine. Jocelyne, pas Ghislaine.
0: Pourquoi je dis Ghislaine ?
4: Jocelyne, oui, Jocelyne.
1: Et moi je répète, sans réfléchir. Comment ça va Jocelyne ?
4: Ça va, bonjour à tous les deux.
0: Ça fait plaisir de vous avoir Jocelyne. On dit aussi bonjour à Pierre-François du Nord qui est avec
1: là,
0: nous.
1: Là c'est bon, bonjour Pierre-François.
0: Pierre-François, Jocelyne, une question sur l'actualité, un chiffre à me donner, le premier qui vous vient. Écoutez cette histoire, c'est une histoire qui se termine bien. Le 8 août dernier, Chanel, une petite chatte, s'est échappée sur une aire d'autoroute en Isère. Sa famille qui partait en vacances est restée, tenez-vous bien, 12 jours sur place pour la chercher avant eh bien, finalement de devoir repartir en région parisienne. Et finalement, Chanel a été retrouvée 28 jours plus tard en pleine forme et en plus seulement à 200 mètres de l'endroit où elle avait disparu. Cette histoire nous rappelle bien sûr qu'il faut prendre soin de nos animaux de compagnie. Et la question est la suivante. Selon vous, combien de chats vivent aujourd'hui dans les foyers français ? Jocelyne, c'est à vous.
1: On est au million près, Jocelyne. Hein ?
4: Au million près, 9 000.
0: 9 millions ou 9 000 ?
4: 9 000.
1: J'ai dit au million près, Jocelyne, et vous me dites un chiffre en milliers ?
4: 9 millions, alors.
1: Ah,
0: 9
1: bon.
0: Millions pour Jocelyne, c'est validé. Pierre-François ?
5: Moi, je dirais plutôt 20 millions.
0: 20 millions pour Pierre-François. Et notre arbitre, Valentine ?
1: Eh bien, la réponse, c'est presque 17 millions, 16,7 millions de chats en France. C'est donc Pierre-François qui a gagné.
5: Ah.
0: Pierre-François, bravo, c'est vous qui remportez votre radio ici ce matin.
1: Vous avez un chat, Pierre-François ?
5: Non, mais mes voisins en ont beaucoup.
1: Et vous les regardez de loin, quoi ?
5: C'est ça, il passe régulièrement.
0: Et Jocelyne, vous avez un chat ?
4: Non.
0: Non, mais par contre, vous avez une passion plutôt chouette, c'est le tricot.
4: Oui, le tricot, oui.
0: C'est quoi votre dernière confection ?
4: Oh, je fais une couverture avec des petits carrés.
0: Ah, c'est bien ça pour l'hiver. Mais Jocelyne, avec Valentine, on vous embrasse, on vous souhaite une belle journée.
4: Bon, je
1: rejouerai
4: pour gagner la radio.
1: Ah oui, retentez votre chance, Jocelyne.
0: On est là tous les matins, du lundi au vendredi, là. Jocelyne.
4: Oui, oui, ouais.
0: Pierre-François.
4: Eh ben, au revoir.
0: Au revoir, Jocelyne. Pierre-François, une passion très sympa en plus, c'est le cyclisme.
5: Oui, oui, ben je pratique ça maintenant depuis quelques années, et avec des épreuves parfois assez dures, hein, comme une étape du Tour de France, par exemple.
1: Ah, pas mal.
0: Ben, bien. Belle performance, voilà. Pierre-François. On vous souhaite une belle journée, passez un excellent jeudi. Merci d'avoir joué avec nous ce matin.
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0: Ça. Chaque matin, vous le savez, on découvre une initiative qui marche quelque part en France et qui pourrait donner des idées ailleurs. Ce matin, direction Nice, où depuis la rentrée, eh bien, certains habitants ne payent plus du tout les transports en commun, Valentine.
1: Les plus de 65 ans peuvent désormais monter à bord gratuitement, mais la mesure fait débat.
0: Oui, puisque la gratuité dans les transports, est-ce vraiment une bonne solution pour tout le monde ? Robin Bernot est allé voir sur place et vous le raconte à 5h55 sur ICI. Tout de suite, je vous préviens, ça va bouger. 5h44, c'est un petit peu le petit coup de fouet du matin, on peut dire, mais qui donne le sourire en musique avec Los Lobos, souvenez-vous, la bomba. Bougez là-dessus.

0: Los Lobos avec La Bamba à l'écoute d'ici. Excellent jeudi avec nous, 5h46, place à votre rendez-vous anti-arnaque.
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0: C'est pas vrai avec Aude Razo qui a repéré ce matin un article web mensonger qui cherche à vider nos comptes en banque.
3: Oui, c'est un article qui vient d'apparaître là cette semaine sur nos réseaux sociaux. Je vous lis le titre. Une question de Laurent Delahousse, puis Michel-Édouard Leclerc quitte le plateau en pleine émission. Bon, titre d'autant plus sensationnel qu'on a l'image qui va avec. On voit Michel-Édouard Leclerc, donc le patron du groupe Leclerc, hors de lui, en train de hurler sur le journaliste. Il le saisit même par la veste pendant que deux hommes tentent de le retenir et d'empêcher l'agression. Cette image, elle est truquée. Je vous le dis tout de suite, cette scène n'a jamais eu lieu. L'auteur, l'escroc qui invente tout ça, cherche à nous faire cliquer. Et j'ai bien peur qu'il y arrive, c'est pour ça que je vous en parle. Surtout que l'article imite très bien le site web du journal Le Monde. Il est très crédible, franchement, à première vue.
0: Mais comment fait concrètement l'escroc pour arriver à siphonner nos comptes en banque ?
3: Il nous retranscrit d'abord une longue interview, tout est faux là aussi, où le journaliste Laurent Delahousse tente de tirer les vers du nez à un Michel-Édouard Leclerc très perturbé, très fâché, qui rechigne à dire comment il fait pour faire fructifier son patrimoine. Il est question d'un outil, d'un truc que les riches gardent pour eux, c'est écrit comme ça. L'article nous fait croire que la rédaction a ensuite enquêté sur cet outil mystérieux et qu'elle a trouvé. C'est un site de trading miraculeux qui va nous faire gagner 950 euros en une semaine, 4000 euros en un mois. Et bien sûr, il y a un lien pour s'inscrire. Ne faites pas ça, ne cliquez pas, c'est un piège. On retombe en fait sur ces applis dont je parle souvent, très séduisantes sur le papier, mais ultra dangereuses. Vous risquez de perdre beaucoup, beaucoup d'argent.
0: Merci Aude pour ce rappel ô combien important. Je vous invite à aller voir d'ailleurs la chronique de Aude Razo, C'est pas vrai, disponible sur notre site internet ici.fr, page C'est pas vrai, 5h48. Elle est en tournée en ce moment, figurez-vous, pour cette saison 2026-2027 à travers tous les zéniths de France. Voici tout de suite Vanessa Paradis.

Vanessa Paradis, en concert très prochainement La Rochelle le 6 octobre, le 15. Elle sera à Pau le 16 octobre à Montpellier pour Vanessa Paradis. Vous venez

0: d'autres personnes.
1: Depuis le début du mois de septembre, les Niçois de 65 ans et plus n'ont donc plus à payer leur abonnement aux transports en commun. Il leur suffit de demander la carte gratuité. Une mesure qui semble déjà rencontrer un certain succès, comme l'explique Bertrand Gassiglia, le président de Ligne d'Azur, joint par Sébastien Germain.
2: On avait la semaine dernière 20 000 personnes de plus de 65 ans qui ont pris la carte gratuité. Je pense que les chiffres qu'on aura dans quelques jours vont encore monter une progression très importante. Ce qui est intéressant à souligner, c'est que sur ces 20 000 personnes, 10 000 étaient déjà abonnés à Ligne d'Azur, mais 10 000 n'avaient pas d'abonnement à Ligne d'Azur, donc ce sont des gens nouveaux qui vont utiliser les transports en commun. Et ça, c'est aussi le but qui était recherché.
1: Alors ici, à Nice, la gratuité des transports en commun, ça marche. Mais vous, tiens, qu'en pensez-vous? J'en ai discuté avec Chloé et Joséphine.
0: Bah, c'est bien dans le sens où, oui, du coup, ça permet d'être gratuit pour des personnes âgées qui n'ont pas forcément les moyens ou même une bonne retraite. Mais un peu discriminatoire pour les jeunes qui n'ont peut-être pas aussi les moyens de payer des transports en commun ou quoi que ce soit. Ça peut vite faire partie du budget financier du mois. Il faut penser aussi au budget. Si tout le monde peut avoir le transport gratuit, c'est super bien. Comment on finance ?
1: Ouais, Joséphine a raison, il faut faire attention au terme gratuit. En effet, si on ne paie rien en montant dans le bus ou le tram, il faut tout de même financer ces transports et bien souvent, cela passe par les impôts. La gratuité des transports en commun existe déjà dans plusieurs villes françaises comme Montpellier, Dunkerque, Niort ou encore Libourne. Mais si on élargit un petit peu notre regard, comment ça se passe ailleurs dans le monde ? Pour le savoir, j'ai rencontré Océane, elle est québécoise.
3: Au Québec, il n'y a pas énormément de personnes âgées justement qui prennent les transports en commun, donc possiblement peut-être d'avoir cette option-là, ça les enlèverait de la route et donc peut-être un stress de moins.
1: Oui, parce que finalement, enlever une dépense qui peut représenter plusieurs centaines d'euros par an pour nos aînés, c'est aussi leur redonner un peu de pouvoir d'achat tout en leur permettant de continuer à se déplacer et à garder du lien grâce aux transports en commun.
4: Robin Bernot et Sébastien Germain, 5h53. Dans quelques instants, nous allons retrouver notre MacGyver du jour, puisque nous sommes le jeudi 10 septembre, et figurez-vous, c'est la journée des astuces ce matin. Mais pour l'heure, on profite ensemble de la musique en douceur avec Francis Cabrel, Petite Marie.

0: 6 Cabrel avec Petite Marie à l'écoute de votre radio ici. Nous sommes le jeudi 10 septembre et c'est une journée, figurez-vous, consacrée à l'échange d'idées et d'astuces. Alors ce matin avec Valentine, nous avons décrété de rechercher un auditeur qui se prend pour un véritable
1: MacGyver.
0: Et nous l'avons, notre MacGyver du jour, c'est Johnny qui est avec nous, qui
1: bonjour,
0: nous vient de
1: Johnny.
0: Lyon. Bonjour Johnny.
2: Bonjour tout le monde, bonjour ici.
0: Johnny, adepte du bricolage, et pas que, puisque vous avez totalement en fait construit même votre maison, c'est ça?
2: Rénové.
1: Désolé Johnny, on lui a dit déjà trois fois, Louis, mais lui il n'est pas bricoleur pour un sou, il ne comprend pas bien la différence.
0: Pas trop non.
1: Vous avez rénové une longère.
2: C'est ça, oui.
1: Et alors quand on parle de MacGyver, le parfait exemple c'est votre projet de cheminée, moi. Johnny.
2: Oui, exactement, oui.
1: Alors, c'est quoi votre projet de cheminée? Dites-le nous.
0: Racontez-nous.
2: Alors, je veux refaire l'habillage qui était en marbre ancien et un peu cassé, fêlé, quoi. Parce que c'était d'époque. Hein. Mm-hmm. C'est une longère d'avant 1900, juste avant 1900. Donc, ça avait mal vieilli. Et maintenant, je vais refaire un habillage en cyporex.
1: Qu'est-ce que c'est que ça?
2: L'habillage?
0: Non, le cyporex.
2: Ah, le cyporex, c'est ce qui est beaucoup plus léger que les parpaings.
0: D'accord.
2: Temps, c'est un matériau composite en plâtre et résine.
0: Mmh. Et vous allez y mettre quoi dessus? Parce qu'il y a une décoration et quelque chose de sympa.
2: Oui, bien sûr.
1: Il fait durer le suspense à fond, Johnny.
0: Johnny, c'est un pont de la radio, il fait du teasing. Vous voulez pas nous dire ce que vous allez mettre dessus?
2: Si, je n'ai vu nulle part. Ça m'est passé par la tête.
0: Johnny, qu'est-ce que vous allez y mettre dessus?
2: Des coquillages,
0: on y vient. Et ben voilà, ça c'est une belle chose et une bonne idée. Merci Johnny, et puis on voudra la photo prochainement. Merci à tous d'avoir été là ce matin à 6h. Comme d'habitude, vous avez rendez-vous avec l'actualité de vos régions. À 6h30, vous retrouvez Valentine Lottès.
1: Pour l'info en France et dans le monde en 90 secondes.
0: Et tout de suite, voici les équipes d'ici matin qui sont là ce jeudi. Je vous souhaite à tous une belle journée qui commence ici.
3: Merci beaucoup Louis, très belle journée à vous aussi, bien évidemment. Et puis on vous retrouve demain. Vous serez là, comme chaque jour, demain ici. Rendez-vous dès 5h. Très heureux de commencer ce jeudi matin en votre compagnie. Actu locale, musique et bonne humeur. Bien sûr qu'on se réveille ensemble jusqu'à 9h. Bonjour Damien Robin.
4: Bonjour Julien, ça va?
3: Très bien, vous?
4: Bah, ça va, ça va.
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3: Nous sommes le jeudi 10 septembre. On commence cette journée ensemble ici Auxerre, 6h.
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3: Et toute l'actu locale dans le journal avec vous Damien. Face à la hausse des prix de l'essence et du gasoil, la cote du bioéthanol ne cesse de grimper dans Lyon.
4: Oui, aujourd'hui le sans-plomb 95 se vend 2,12€ le litre en moyenne, un niveau record depuis le début de la guerre au Moyen-Orient. 2,29€ pour le gasoil, des prix qui font que la demande pour passer au bioéthanol ne fait qu'augmenter, car il est nettement moins cher dans les 90 centimes le litre. À Auxerre, Ford est le seul constructeur à proposer des véhicules bioéthanol d'origine et ils vendent de plus en plus de voitures de ce type selon Cyril Bastide, c'est un des vendeurs du garage auxerrois.
6: Il faut savoir qu'on a ressorti l'éthanol sur bon nombre de nos modèles depuis 2018. On avait déjà eu une augmentation du carburant à l'époque puisque les Français sont allés dans la rue pour des carburants à 1,70€, 1,78€. On est bien au-delà aujourd'hui malheureusement. Donc on a commencé à avoir une accélération chez nous des ventes d'hybrides éthanol. Et bien évidemment, depuis le problème avec le détroit d'Ormuz, ça ne fait que accentuer la demande. Alors notamment des véhicules d'occasion, ça demande pour nous d'acheter en conséquence pour pouvoir répondre à cette augmentation. Si on fait 30 véhicules d'occasion sur le mois, on est à plus de 50% sur des véhicules éthanol chez nous. Et c'est pas forcément effectivement les statistiques qu'on pouvait avoir avant le problème du détroit d'Ormuz.
4: Cyril Bastide, un des vendeurs du garage Ford à Auxerre, interrogé par Camille Salcedo-Ruiz et dans Lyon également. Certains garagistes habilités à poser un boîtier pour permettre à un véhicule de rouler avec du bioéthanol reçoivent de plus en plus en plus de demandes.
3: Travailler ne suffit pas toujours à subvenir à ses besoins.
4: Le Secours Populaire publie aujourd'hui son baromètre annuel sur la perception de la précarité et de la pauvreté en France. Et il en ressort notamment, Faustine Calmel, que 4 Français actifs sur 10 estiment que leur travail ne leur permet plus de couvrir leurs dépenses.
7: Le seuil de pauvreté à 1 288 €, Caroline en est loin.
8: Moi, je gagne bien ma vie, je pense. Je suis bien au-dessus, le double.
7: Et pourtant, salariée dans un syndicat, maman solo avec 2 ados, elle fait des concessions sur l'alimentation.
8: Surtout quand on a les enfants, et pourtant on aimerait bien leur donner manger sain, donc j'essaie de faire le plus possible à manger. Mais ouais, c'est cher quand même. Tous les jours, les fruits, les légumes, la viande, j'en mange très peu parce que c'est trop cher. Le poisson, c'est pareil.
7: Et puis, il y a le chauffage.
8: L'hiver dernier, j'ai pas chauffé beaucoup chez moi. 17, bah tant pis quoi, on limite pour le meilleur course ou payer un truc aux enfants.
7: Et éviter de se retrouver trop à découvert.
8: Ça m'est arrivé de regarder mon compte et me dire je suis à découvert et j'ai un plein d'essence à faire. Ouais, ouais. Donc, alors me priver, non, mais le découvert se creuse.
7: Comme Caroline, 1 sondé sur 2 explique avoir froid sans pouvoir se chauffer plus. 2 sur 3 ne s'offrent plus de sortie, un univers qui se réduit. Nicolas Champion est le secrétaire national du Secours Populaire.
9: Et s'aggrave, et se densifie, et surtout, elle s'enracine, en fait, la pauvreté aujourd'hui. On a coutume de dire qu'une crise en chasse une autre, mais on a eu la crise du Covid qui a fortement précarisé la population, et maintenant, on a les crises liées à la guerre ou à l'inflation, et aujourd'hui, n'importe qui peut avoir besoin du Secours Populaire.
7: Avec une note d'espoir, malgré ces difficultés, 39% des Français se disent prêts à s'engager bénévolement pour une association.
4: Un reportage signé Faustine Calmel. Chaleur et alcool ne font pas bon ménage. Mardi, en début d'après-midi à Auxerre, un homme d'une 40aine d'années qui avait bu a décidé de se rafraîchir. Il a donc plongé dans l'eau de la fontaine en dessous du Quai des Roussels, rue du Temple. Ça ne lui a pas réussi. Il a été transporté à l'hôpital pour retrouver ses esprits. Et puis à Sens, cette fois, lui aussi était en état d'ivresse, mais au volant de sa voiture, cet automobiliste qui avait plus de 2 grammes d'alcool dans le sang a percuté un autre véhicule rue Victor Guichard aux alentours de midi hier. Dans l'autre voiture, une femme de 61 ans a été légèrement blessée. Elle a été transportée à l'hôpital.
3: Météo France présente ses nouvelles cartes de prévision.
4: Oui, Météo France a détaillé hier ses cartes de vigilance infra-départementales lancées depuis le début du mois. Elles permettent de mieux détailler les phénomènes météo à l'intérieur même des départements. Il sera désormais possible d'affiner les prévisions au sein même du département de l'Yonne, par exemple, et la mise en action se fera par étapes, Alexandre Lepère.
10: La nouvelle carte de vigilance infra-départementale sent bon l'automne à venir. Elle concerne notamment les phénomènes vent, pluie, inondation et orage. Une lecture plus détaillée des épisodes météo, elle ne sera pas déclenchée à chaque fois, mais uniquement quand les phénomènes météo seront plus localisés. L'évolution est nécessaire, par exemple, pour les orages, selon Nicolas Demange. Il est le directeur interrégional de la zone nord-est pour Météo France.
11: Même si nos prévisions s'améliorent d'année en année, globalement, sur les orages en particulier, ce sont des phénomènes extrêmement difficile à prévoir, parfois très localisé, et la vigilance infradépartementale, on verra ce qu'on peut en faire à ce sujet. On le déclenchera quand on aura de la certitude ou une bonne confiance dans la prévision.
10: Cette vigilance infradépartementale sera possiblement appliquée sur des zones entre des reliefs et la plaine, avec des météos différentes à quelques kilomètres d'intervalle. Le procédé sera aussi utilisé en hiver pour les vigilances neige et verglas. Ça ne remplacera pas le premier niveau de lecture. Météo France continuera de publier également ses cartes de vigilance département par département.
4: Météo France en a également profité hier pour présenter son bilan météo détaillé de l'été 2026, un chiffre exceptionnel à retenir, celui des 45 jours recensés en vagues de chaleur pour la Bourgogne-Franche-Comté.
3: Lyon et le Chablis à l'honneur.
4: La Chablisienne et son œnologue Estelle Roy remportent le trophée de meilleur vinificateur de vin blanc lors de l'International Wine Challenge qui s'est déroulé mardi soir à Londres. Ce concours international renommé met en compétition des producteurs du monde entier et le Grand Cru Blanchot 2023 a été récompensé par le jury. On en parlera avec Damien Leclerc, directeur général de la Chablisienne. Il est l'invité d'ici Auxerre ce matin à 8h moins le quart.
3: Une entreprise de Lyon au sommet international de l'espace au Grand Palais à Paris.
4: ESI 3D, c'est son nom. Il présente une reproduction de fusée Ariane 6 d'une hauteur de 9 mètres. Cette toute petite entreprise de Lyon est basée à Sens. Elle ne compte que ses 2 fondateurs, Arnaud Horry et Quentin Thibault, et possède une 100aine d'imprimantes 3D, dont des grands modèles, et son activité est en plein essor.
12: Le SI 3D part de loin. On a commencé dans un local de 27 mètres carrés il y a 5 ans.
6: Alors au tout début, pour être totalement transparent, il n'y avait pas vraiment d'objectif. J'aime bien dire que les deux premières années d'entreprise, c'était plus une association qu'une entreprise. On essaye, on teste, on prototype, on répond à des demandes. Et en fait, dans les débuts, c'était beaucoup de demandes de particuliers. Monsieur et madame tout le monde qui a une pièce de cuisine, de salle de bain qui est cassée, qui a une pièce de camping-car d'abîmée. On a fait nos armes avec ça. Progressivement, on a proposé nos services aux professionnels. Aujourd'hui, on ne fait plus du tout de particuliers parce qu'on n'a plus du tout la capacité de répondre à ce genre de demandes. La rentrée commence et les demandes pleuvent. Donc là, on est très sollicité, on a beaucoup de demandes. Donc début novembre, on a notre premier salarié, un maquettiste peintre, vraiment expert dans son domaine, qui rejoint l'activité. On a aussi envie de prendre des alternants. Le but, c'est vraiment de pouvoir montrer aux jeunes que c'est possible, qu'on peut partir de rien et de faire quelque chose de génial, et qui puissent aussi pousser des jeunes et les aider à se lancer dans peut-être ce secteur-là, qui est un secteur d'avenir.
4: Et dans l'info d'ici à 6h, nous irons à Sens pour découvrir l'activité de l'entreprise ESI 3D qui prévoit d'embaucher prochainement. Il part, Francisco Sierraltal, défenseur international chilien de l'AGIA, quitte la Bourgogne, direction la Pologne. Il est prêté pour une saison avec option d'achat au Piast Gliwice. Il avait inscrit un but sous les couleurs auxerrois et joué 11 matchs la saison dernière. La météo, aujourd'hui, que nous réserve-t-elle, Julien ?
12: Très peu de nuages.
4: C'est vrai ?
12: Oui, le ciel sera...
4: De fraîcheur aussi, non ?
12: Globalement dégagé.
4: Non, je dis fraîcheur parce que par rapport aux températures...
12: Relatif, mais c'est vrai que j'ai relevé, moi, en partant, 7-8 degrés. Hein, voilà. Mais ça change des températures un peu plus douces qu'on a pu avoir ces derniers jours, effectivement. Quelques nuages pourront traverser, notamment le Sénonais et le nord de l'Auxerrois dans la matinée. Mais c'est donc bien le soleil qui va dominer cette journée de jeudi. On relève entre 7 et 12 degrés, justement, en ce moment. Comptez 15 à la mi-journée. Pas de changement pour cet après-midi, non, aucun. La journée sera belle et très ensoleillée avec des températures qui, elles, vont rester plutôt stationnaires par rapport à celles d'hier. Prévoyez 23 degrés si vous êtes à Tonnerre, à Vallon ou encore en Puisé. 24 pour le Serrois, le Jovinien et le Sénonais.
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12: Tout à fait franc, je suis parti de chez moi ce matin, j'ai refermé la veste et je me suis dit que j'allais pas tarder à sortir. Vous avez la petite veste là, le petit manteau presque.
4: Oui, c'est vrai.
12: Vous me direz, on est au mois de septembre après tout. On commence la journée ensemble avec un tout petit peu de fraîcheur, donc très certainement chez vous aussi, vous l'aurez compris. On est très heureux de vous accompagner ici jusqu'à 9h avec toutes vos chansons préférées. Paul Young pour commencer cette journée, 6h09, c'est Come Back and Stay.

0: Come Back and Stay, vos chansons préférées sont ici, bien sûr, Paul Young.
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0: Actu locale, musique et bonne humeur, très heureux de commencer cette journée de jeudi en votre compagnie. Bien sûr, on vous accompagne jusqu'à 9h avec toute une équipe mobilisée chaque jour qui se lève tôt pour vous réveiller. Bonjour ce matin à Thibaut qui nous accompagne au son et à Séverine qui accueille vos appels au standard ici aux sœurs. Vous restez avec nous parce que dans moins de 10 minutes, on va s'intéresser, comme on aime le faire chaque matin, aux gens d'ici. Un parcours, un changement de vie avec vous, Catherine Marchesin. Aujourd'hui, le parcours de Claire Grosjean, Catherine.
4: Tout à fait, Claire Grosjean, ou comment passer d'ingénieur viticole au métier de potière. Un virage qui s'est imposé à elle. On l'écoute dans quelques minutes.
0: À suivre donc Catherine, et puis nouveauté cette saison ici, fait son marché chaque jour à vos côtés, à la rencontre des commerçants, mais aussi des clients, à la recherche des produits qui vont nous faire saliver à midi. On retrouve Ludovic Chapp, il a pris pour nous la direction des allées du marché de Joigny. Ici fait son marché dans deux minutes.
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0: L'aile ou la cuisse pour vous sur le marché de Joigny? On retrouve Ludovic Chapp, parce qu'ici fait son marché chaque jour. Ludovic, qui a choisi le saucilès de la volaillère Eliane Le Prince.
6: Alors là, il y a deux dames qui étaient juste devant moi, qui ont acheté des solilès.
7: Des solilès de dames, on trouve aussi des solilès de poulet, c'est tout petit, très cher, donc on ne va pas en faire.
6: C'est quoi la particularité du solilès? Ça vient d'où déjà ce nom-là?
7: Alors, solilès, c'est pris dans le creux des reins de la dinde. Donc c'est cette partie-là qu'on mange souvent quand on fait un poulet. On va chercher le petit bout qui est perdu derrière les reins.
6: Il est derrière les os ?
7: Oui, derrière les os. D'accord. Entre les cuisses.
6: D'accord.
7: Entre les cuisses, quand on déjointe les cuisses, il nous reste un petit parti dans le trou. Et c'est cette partie-là.
6: D'accord.
7: Cette partie-là, c'est un délice. C'est fin. Autant dire, ouais, mangez pas la carcasse. Ils jetaient la carcasse aux pauvres. Et c'est les pauvres qui ont trouvé cette truc pour décortiquer et trouver ces petits morceaux. Ouais. Ils ont appelé ça les solilès. Ouais.
6: Alors, on les cuisine comment, les solilès? Vous avez deux, trois petites idées, deux, trois petites recettes?
7: Bien sûr, il y a plus que des petites recettes. Nous pouvons faire des brochettes à la solilès. Donc, il n'y a pas d'os, c'est que de la chair. Vous mettez tous les légumes que vous voulez, hein. Vous mettez un bout de tomate, un bout de solilès, un bout de poivron, un bout de lard, tout ce que vous aimez dans votre brochette. Vous faites ça avec de l'huile, sel, poivre, un peu de persil ou des herbes de Provence au barbecue. Sinon, vous pouvez les faire aussi à la moutarde. Vous badigeonnez vos morceaux à la moutarde avec du persil, bien les arranger, et vous faites ça soit à la poêle, soit à la cocotte. Vous pouvez les faire aussi à la cocotte en ratatouille avec plein de légumes, parce que ça, c'est un délice. Et j'ai une cliente, elle fait ça avec des carottes fraîches. Elle fait revenir ses carottes avec des oignons, ses carottes, le persil, bien sûr, le sel. Quand c'est bien doré, elle met ses solilès dedans avec un peu d'eau et elle laisse mijoter ça tout doucement. Trois quarts d'heure, une heure, tout doux à la cocotte, c'est très fin.
6: Ça, c'est hyper simple à faire à la maison, hein.
7: C'est simple. Moi, je fais ça à la moutarde. Je fais revenir mes oignons avec ma viande. Ouais. Je mets une petite cuillère de moutarde, le persil, le sel, le poivre comme d'habitude. Et après, je délaye ça avec un petit peu de crème fraîche.
8: Oh,
7: un vrai délice.
6: Merci beaucoup pour la petite recette.
7: Oui, alors les idées, on arrive à en avoir. Parce que moi, ça fait quand même 35 ans que je suis là. Donc, des idées, j'en donne.
6: Eliane Le Prince, volaillère, le mardi et le vendredi à Auxerre, le mercredi à Joigny. Et le reste de votre emploi du temps?
7: Samedi à Joigny et samedi à Vallon.
0: Le solilès d'Eliane Le Prince, ici fait son marché ce matin à Joigny. Ici fait son marché, une chronique bien entendu à retrouver en intégralité si vous allez sur notre site ici.fr ou en téléchargeant notre application. Elle s'appelle Ici. Plus que 48 heures d'attente pour les fans de Céline Dion avant de la retrouver sur la scène parisienne. Avant de la retrouver sur scène, on la retrouve ici, 6h17. En attendant, c'est pas. Bon réveil.

0: En attendant, c'est pas Céline Dion pour commencer cette journée de jeudi 6h21.
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0: Rencontre avec les gens d'ici chaque matin, de l'ingénierie à la poterie. Il n'y a qu'un pas, ou pas. Quoi qu'il en soit, ce pas, Claire Grosjean l'a franchi, Catherine Marchesin.
2: Claire Grosjean est potière, installée depuis 6 ans maintenant à Auxerre, où elle crée et donne des cours dans son atelier. La poterie, une nouvelle vie, un nouvel environnement pour elle qui était avant ingénieure viticole en chambre d'agriculture.
3: J'ai toujours aimé travailler avec mes mains et je m'étais toujours dit que si un jour je changeais de métier, ce serait plutôt dans un métier manuel. Et en fait, il a suffi d'une rencontre de quelqu'un qui était en train de faire un CAP tournage. Et aussi au niveau du travail, au niveau des relations humaines, ça ne me convenait plus. Donc il y a eu plein de petits aspects qui ont fait que ça a été une évidence à ce moment-là.
2: Changer de vie est parfois comparé à un saut dans le vide, mais pas pour Claire Grosjean.
3: Moi, je n'ai pas peur de sauter parce que j'ai fait longtemps du parachutisme. Donc en fait, le vide ne me fait pas peur du tout. Et je pense que ça m'a beaucoup aidée par rapport à ça de me dire ok, je vais faire un grand saut dans le vide, mais le vide, je le connais, même si cette reconversion, je la découvre. J'ai pris énormément sur moi, je me suis fait confiance. En fait, quand j'ai une idée en tête, je me donne vraiment à fond. Donc je savais qu'au fond de moi, même si ça allait aboutir peut-être à un échec, on a tous des ressources et on peut tous rebondir si une idée n'aboutit pas à 100%.
2: La poterie aujourd'hui est un univers qui correspond tout à fait à ses attentes en matière de création et de relations humaines.
3: C'est un univers qui est vraiment très riche parce que on se remet en question tous les jours au niveau de notre créativité, au niveau de nos engagements, au niveau des relations avec les élèves, avec les clients, avec les personnes avec qui on est en relation au niveau professionnel. Et c'est ce qui fait que ce métier, il est aussi riche aussi dans la créativité, dans la compréhension de ce qu'on fait pour aller toujours plus loin. Mais aussi s'écouter pour pas se surmener au quotidien, parce que quand on est à son compte, on a tendance à donner beaucoup pour son travail et puis pour les autres. Donc il faut aussi savoir se recentrer.
2: Et pour découvrir le travail de Claire Grosjean et peut-être vous initier vous aussi à la poterie, notez que son atelier se trouve rue de Fleurus à Auxerre.
0: Rencontre chaque jour avec les gens d'ici, avec vous Catherine Marchesin. Toutes ces rencontres sont à redécouvrir sur notre site ici.fr et notre application ici. Comme une comptine, un air de comptine chanté par Manon Lisa, c'est le Petit Pêcheur, 6h24.

0: Le petit pêcheur, Manon, Lisa, 6h26, vous restez avec nous, on regarde vers le ciel. Notre horoscope dans moins de 30 secondes, à tout de suite.
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0: L'actu locale de retour dans moins de 2 minutes avec Damien Robin et Valentine Letesse. On regarde vers le ciel pour notre horoscope. Catherine Viguier avec la Vierge, le signe du jour aujourd'hui.
6: Et elle emporte avec elle les taureaux et les capricornes.
7: Bélier, une journée qui vous demande d'être réfléchi et de vous écouter corps et esprit.
8: Taureau, ce jeudi vous va bien. Il met en évidence vos talents d'amoureux, de parents aussi.
9: Gémeaux, votre foyer est d'actualité avec ses protégés et l'envie de confort à votre domicile.
10: Cancer, vos initiatives sont couronnées de succès. Il faut parler et vous bouger aussi.
11: Lion, vive votre petite ou grande fortune et des satisfactions à ce sujet.
12: Vierge, élu de ce jour, quel bonheur de vous rencontrer, vous serez à l'écoute, gentil.
13: Balance, sans forcément d'admirateur, vous faites votre chemin, vous avancez.
14: Scorpion, excellente journée avec des amis, au rendez-vous, ça vous rassure.
15: Sagittaire, journée importante qui vous en dit plus sur votre job, sur votre avenir en général.
16: Capricorne, ce qu'il faut, c'est mieux vous comprendre, mieux vous aimer en fait.
17: Verseau, si une personne vous tend la main, acceptez-la, les discussions seront bénéfiques.
18: Poisson, en couple, au travail, vous entendre avec l'autre demandera du temps.
19: Et pour nous tous, on est tellement heureux d'avoir fait cette connaissance.
0: Merci beaucoup Catherine Viguier, notre horoscope sur notre site et notre appli.
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0: Bonjour à vous tous, très heureux de vous accompagner en ce jeudi matin, ce jeudi 10 septembre, que l'on passe ensemble ici, on vous accompagne comme on aime le faire chaque matin jusqu'à 9h. Bonjour Damien Robin.
2: Bonjour Julien Rullier.
0: Bonjour Lucien Denis.
20: Bonjour Julien, bonjour les amis.
0: Vous êtes avec nous Lucien, on vous retrouve dans quelques instants pour la chronique de la GIA et votre analyse bien sûr. On voulait avant souhaiter un anniversaire, aujourd'hui bon anniversaire à Alban Ivanov.
21: Vous ne le savez peut-être pas, il se passe des choses graves. Quand les hommes se battent, c'est la guerre.
22: Faut me parler avec des mots que je comprends.
23: Mais qu'est-ce que t'as pas compris?
22: La guerre, je sais pas ce que c'est. 10 jours après, ils nous ont envoyés sur le front. Qu'est-ce que je foutais dans ce merdier?
0: Humoriste et acteur principal dans un rôle qu'on ne lui aurait pas prêté il y a quelques années, il sera à l'affiche du film Justin le Juste d'Éric Barbier. Film tourné chez nous, à Mailly-Château, il sortira en salle le 23 septembre. Très heureux de commencer cette journée avec vous. Vous écoutez ici au Serre, il est 6h30, toute l'info dans notre région, Damien Robin.
2: Avec le prix de l'essence au plus haut actuellement, une des solutions, c'est de passer au bioéthanol. Il est nettement moins cher que les autres carburants, environ 90 centimes le litre. À Saint-Florentin, Nicolas Cador, garagiste, pose des boîtiers permettant de passer au bioéthanol. Il a de plus en plus de clients.
24: C'est un appareil qu'on met sur la voiture qui va permettre au véhicule de pouvoir rouler avec les trois carburants, c'est-à-dire le 85, le 10 ou le samplon 98. Sur un plein, quand vous voyez le prix à 0,90 centimes au lieu de 2 euros, ça va vite.
2: Le département à l'honneur, Estelle Roy, l'œnologue de la Chablisienne, remporte le trophée de meilleur vinificateur de vin blanc lors de l'International Wine Challenge. Ce concours international qui met en compétition des producteurs du monde entier s'est déroulé mardi soir à Londres. Et puis une toute petite entreprise de Lyon, ESI 3D, au sommet international de l'espace à Paris. Elle a réalisé une reproduction de la fusée Ariane d'une hauteur de 9 mètres. Son activité est en plein essor. On en reparle juste après le 90 secondes de Valentine Letesse.
25: Quatre policiers municipaux de Carcassonne suspendus sur l'ordre du parquet après la diffusion de cette vidéo à voir sur ici.fr dans laquelle on les entend tenir des propos racistes, homophobes et misogynes. Les images issues de leur caméra piéton et transmises à la ville ont quasiment un an. Le deuxième procès de Cédric Jubilard, reporté au printemps du 30 avril au 14 mai 2027. Il sera à nouveau jugé pour le meurtre de sa femme Delphine après ses aveux cet été et ses indications sur l'endroit où il a caché son corps. À toutes les femmes, si vous avez pris une pilule contraceptive à base de désogestrel comme l'optimisette, l'antigone ou encore la sérazette, vous avez deux fois plus de risques de développer un méningiome au bout de 7 ans de prise. Mais il disparaît un an après son arrêt, précise l'Agence nationale du médicament. Divisé par deux les taxes sur les donations, c'est la proposition des notaires pour encourager les Français à transmettre leur héritage de leur vivant alors que l'on vit de plus en plus longtemps. Amateur de champagne, la cuvée 2026 sera particulièrement alcoolisée de 13 à 15 degrés à cause de vendanges très précoces et les conditions climatiques de cette année. Mais pour l'interprofession, la cuvée a le potentiel de très grands vins. Passé un quart de finale de Coupe du Monde, les basketteuses françaises ne l'ont pas fait depuis 24 ans. Les Bleues, vice-championnes olympiques, arriveront-elles à faire tomber le plafond de verre cet après-midi ? Réponse à 14h30 face à la Chine.
2: Le sommet international de l'espace se poursuit aujourd'hui au Grand Palais à Paris avec en son cœur une reproduction de fusée Ariane 6 d'une hauteur de 9 mètres. Cette création spectaculaire a été réalisée par une toute petite entreprise de Lyon, ESI 3D. Elle est basée à Sens. Après 5 ans d'existence, cette TPE, qui ne compte que ses deux fondateurs, est en plein décollage de son activité, Renaud Candelier.
1: Arnaud Horry est fier de cette Ariane 6 qu'il a réalisé avec son associé Quentin Thibault au prix d'un travail intense.
3: Ce projet aujourd'hui est l'un des plus gros de la société. Il y avait deux versions qui étaient initialement proposées, donc une 6 mètres et une 9 mètres, c'est à la hauteur de la maquette. Le client a retenu la 9 mètres et donc à partir de là, on a mis tout en œuvre pour réaliser la maquette dans un délai relativement court, hein, qui n'était que d'un mois. Donc on a commencé le projet, je crois, le 4 ou le 5 août et on l'a livré le 5 septembre. On a travaillé 7 jours sur 7, on a fait beaucoup de ce qu'on appelle des nocturnes, on a travaillé de nuit pour que le projet voit le jour. On n'est que deux actuellement dans la société, donc ça demande beaucoup de travail. Ça a été réussi, aujourd'hui elle est exposée au Grand Palais, donc c'est bien passé.
1: Une maquette gigantesque à l'image de la croissance exponentielle de leur société.
3: Quand on a terminé dimanche, on s'est dit c'est bon, ouf, on va pouvoir respirer. Bon, il s'avère que c'est reparti de plus belle. La rentrée commence et les demandes pleuvent. Alors les vacances ici, c'est un mot qui n'existe pas vraiment pour l'instant. Ça fait 5 ans qu'on a lancé l'entreprise et on n'a pas vraiment eu de vacances. Je ne sais même pas si cumulé, on a réussi à avoir une ou deux semaines maximum cumulé de vacances.
1: Aujourd'hui, ESI 3D travaille principalement pour la communication des entreprises, maquettes, lettrages et autres outils de communication parfois étonnants.
3: Donc là, on est dans le parc des grosses imprimantes 3D. Donc on a 1 m3 de volume d'impression. Alors là, comme vous pouvez le voir, on est en train de réaliser des visages. Le but étant que ces pièces vont être exposées dans un musée. Ces pièces vont recevoir ce qu'on appelle du mapping. On vient projeter des formes. Et donc, on a fait en tout 18 visages de personnalités connues. Donc, on a Newton, Voltaire, vraiment des grandes figures. Donc là, pour le coup, un musée, quoi.
1: Cette entreprise, c'est le résultat d'une amitié d'enfance née à Mallet-le-Grand.
3: Je connais mon associé depuis qu'on a 5 ans. On a grandi ensemble, comme des frères. On s'est suivis dans le parcours scolaire jusqu'à nos études supérieures. Et on a pris un petit local dans le village à côté de chez nous. On a acheté 3-4 machines avec nos fonds propres. Et on est parti à l'aventure de l'entreprise, quoi.
1: En 5 ans, l'entreprise a déjà déménagé 4 fois à force de grossir. En novembre, ESI 3D va embaucher son premier salarié. Et d'autres recrutements pourraient venir, notamment en alternance.
2: Un reportage de Renault. Nos candeliers à retrouver sur l'application ici. La météo, un petit peu de fraîcheur ce matin quand
0: un
2: même.
0: Un petit peu de fraîcheur, effectivement. Ça nous saisit de bon matin quand on part travailler avec un ciel globalement dégagé quand même aujourd'hui. Quelques nuages qui traverseront Sénonais et le nord de l'Auxerrois dans la matinée, mais c'est le soleil qui domine et on s'en réjouit. On relève entre 7 et 12 degrés au réveil, comptez 15 à la mi-journée. Pas de changement du tout pour cet après-midi, avec toujours cette journée très belle et très ensoleillée. Les températures, elles vont rester plutôt stationnaires. Prévoyez 23 degrés si vous êtes à Tonnerre, à Vallon ou en Puisée. Jusqu'à 24 pour Auxerre, Joigny et Sens.
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0: Ici. 1976, ça vous rappelle des souvenirs ? Peut-être un souvenir de Joe Dassin. Il l'était une fois nous deux, 6h36.

0: Il était une fois, nous deux, il était une fois Joe Dassin aussi à 6h39.
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0: C'est le massacre chez certains propriétaires de chats dont on va parler dans quelques instants. Les griffures sur le canapé, je suis sûr que ça vous parle si je dis ça comme ça. Pourquoi nos chats s'acharnent autant? Comment faire en sorte de limiter ce comportement dont on se passerait bien? Faut se dire les choses. On pose la question à notre vétérinaire. Les conseils du véto, ceux du docteur Pierre Fabin, c'est juste avant 6h45. Juste avant la chronique de la GIA avec vous, Lucien Denis. Bonjour Lucien.
4: Bonjour Julien.
0: Une semaine de travail importante pour l'entraîneur auxerrois Will Steele et ses joueurs. La GIA, on le rappelle, pointe à la 18e et dernière place au classement avec 0 points. L'arrivée d'un nouveau coach ainsi qu'un recrutement bouclé tardivement ont mis en évidence un jeu collectif encore trop insuffisant.
4: Oui, ça a été une semaine, on l'espère, de travail intensif. En même temps, on l'a fait venir pour ça, l'entraîneur, hein, pour essayer de construire une équipe qu'effectivement a dû faire avec un recrutement très tardif. On a vu arriver ces deux joueurs du championnat anglais que sont Axel Tounsebe et Cameron Archer. Cameron Archer a montré de belles dispositions à Lyon en marquant un but. Est-ce que ce sera suffisant? On espère bien sûr que ces garçons amèneront un plus à cette équipe et que le jeu collectif prendra enfin le dessus, parce que sur les trois premiers matchs, le moins qu'on puisse dire, c'est que ça a été très compliqué. On va attendre de voir ce qui va se passer samedi.
0: La cohésion de l'ensemble d'un club et de son équipe passe habituellement par une stratégie basée sur le long terme. Or, entre l'intersaison du championnat dernier et celle de cette année, 25 joueurs ont quitté l'effectif, alors que 23 y sont arrivés, conduits par le nouvel entraîneur et un nouveau staff.
4: Ouais, c'est limite gérable, hein, cette situation, parce que franchement, lorsqu'il faut reconstruire à chaque fois, on avait vu l'an dernier l'ancien coach et son staff qui a réalisé l'exploit de se maintenir alors que 17 joueurs étaient partis. Là, cette année, c'en est 13 qui sont arrivés, 11 qui sont partis, peut-être même 2 supplémentaires. Ça veut dire qu'à chaque fois, il faut reconstruire. Est-ce qu'on réussira encore une fois à faire l'exploit de se maintenir? Ça, c'est une autre histoire, parce qu'il y a déjà un retard de prix avec 3 défaites d'affilée.
0: On saura peut-être dès ce samedi face à Nice si l'effectif actuel sera capable de maîtriser la tactique voulue par Will Steele. Mettre une composition d'équipe ambitieuse, certes, mais en tenant compte aussi du profil des joueurs à sa disposition.
4: Oui, parce que je voudrais bien être dans le secret des dieux pour savoir qui a eu cette idée géniale de recruter Sierralta, qui n'a pas joué la baguette de 10 matchs, qui va être prêté à un club polonais, qui a signé pour 4 ans. On se demande si lui, qui avait été présenté comme un joueur expérimenté pour remplacer Joubal, ça a été une erreur de casting monumentale. Souhaitons que dans cet effectif qui est arrivé cette année, il n'y ait pas beaucoup de Sierralta, parce que sinon on aura de gros problèmes. Voilà, c'est un recrutement qui est à discuter peut-être, mais on verra ce que ça donne. Pour l'instant, ça fait un peu peur quand même.
0: Merci Lucien Denis pour votre analyse. La chronique de la GIA est à retrouver dès maintenant en allant sur notre site ici.fr, mais aussi sur nos réseaux sociaux.
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0: Il est 6h44, c'est le désespoir de tous les propriétaires. Voir son beau canapé tout neuf se faire réduire en lambeaux par son chat. Docteur Pierre Fabin, pourquoi notre félin s'acharne-t-il ainsi sur notre beau mobilier?
13: Alors déjà, il faut savoir qu'il ne fait pas ça pour se venger. Il le fait tout simplement parce que c'est un chat. C'est d'abord une nécessité physique. Ses griffes poussent en couches, en fait, superposées. Et en grattant, il va faire sauter la vieille gaine morte pour dégager la pointe. C'est sa manucure à lui. Mais c'est surtout un marquage territorial. Visuel d'abord, les lacérations sont un message pour dire « ici, c'est chez moi ». Et ensuite, c'est aussi un message olfactif. En fait, entre ses coussinets, votre chat a des glandes qui sécrètent des phéromones. Et en grattant votre canapé, il dépose sa carte d'identité chimique pour affirmer son territoire. Et le choix du canapé n'est pas un hasard. C'est l'endroit du salon où votre propre odeur est probablement la plus forte. Il mélange son odeur à la vôtre pour se rassurer.
0: Bon, c'est instinctif, on l'aura compris, mais comment on fait, très concrètement, docteur, pour sauver nos meubles et rediriger ce comportement sans se fâcher avec lui ?
13: Alors, il faut d'abord accepter une réalité. Quand on adopte un chat, on doit être prêt à avoir quelques traces de griffures. C'est vital pour leur équilibre. Je vous rassure, même en étant vétérinaire, mon propre canapé en a fait les frais. La solution, c'est tout simplement de lui offrir l'alternative parfaite avec un griffoir. Mais il faut le placer dans un endroit stratégique. Son but est d'être vu et senti par tous. Donc, placez-le juste à côté de l'endroit où il fait des dégâts, juste devant la zone abîmée. Et ensuite, choisissez le bon matériel. Les chats adorent s'étirer pour griffer à la verticale. Il faut donc un grand poteau hyper stable. Prenez un modèle en cisale bien lourd ou fixez une planche et frottez un peu d'herbe à chat dessus pour l'attirer.
0: Et pour le canapé en lui-même, parlons-en quand même du canapé. Comment lui faire passer l'envie d'y retourner en attendant qu'il s'habitue totalement à son tout nouveau griffoir ?
13: Alors, il faut rendre le canapé désagréable pour ses pattes, mais ne jamais punir votre chat. L'astuce redoutable, c'est de recouvrir temporairement la zone. Les chats détestent ce qui colle ou qui est lisse. Donc, scotcher du ruban adhésif double face ou du papier aluminium ou carrément une bâche en plastique sur vos accoudoirs pendant 2-3 semaines. Quand il va essayer de griffer, ses pattes vont glisser ou coller et il va naturellement se rabattre sur le griffoir que vous aurez placé juste à côté.
0: On pourra enfin prendre soin de notre mobilier, mais aussi de nos animaux de compagnie et particulièrement de nos chats ce matin. Merci beaucoup, docteur Pierre Faban, pour tous vos conseils de véto qui sont tous à retrouver sur notre site et sur notre application ici. Qu'est-ce que ça fait plaisir de commencer la journée ensemble avec vous en ce jeudi matin, qui plus est quand on accueille Michael Jackson. Black or White, je vous souhaite un très bon réveil ici au CER 6h46.

0: Black or White, Michael Jackson. On commence ce jeudi matin ensemble ici à 6h49 et on va chez vous. Pourquoi? On va toquer à votre porte pour voir l'état du ciel. Allons à Gilles-Lévesque ce matin chez Marie-Irène. Bonjour.
1: Bonjour Julien, bonjour aux auditeurs ainsi que les auditeurs météo.
0: Ah ben oui, comment allez-vous ce matin Marie-Irène?
1: Ça va bien.
0: En forme? Est-ce que le ciel va aussi bien que vous?
1: Je pense parce que c'est quand même le jour commence à se lever, bien sûr, le ciel est quand même clair. Il y a 7 degrés, attendez voir que je regarde, il y a 9 degrés dehors. Ah oui. Il n'y a que 20% d'humidité, vous voyez, ça a bien descendu en humidité. Hein.
0: Vous voyez, ça aurait pu être 7 degrés aussi, puisqu'on relève entre, je disais tout à l'heure, entre 7 et 12 degrés. Vous voyez, les températures redescendent un peu hein, ce matin.
1: J'ai 9,2 exactement. Bon. Et ma station météo me montre des nuages quand même.
0: Hein. Oui, quelques nuages de passage.
1: C'est pense.
0: Possible, mais le soleil devrait être au rendez-vous de cette journée de jeudi. Vous allez en profiter pour faire quoi, Marie-Irène?
1: Ce matin, c'est la routine, hein, et puis cet après-midi, ça sera le pédicure.
0: Ah ben voilà, on prend soin de soi ce jeudi, voilà, c'est essentiel. Voilà. Je vous souhaite de passer une très très belle journée. Merci
1: et
0: beaucoup de nous avoir appelé.
1: Et puis bonne journée à vous, et puis à bientôt.
0: À très bientôt.
1: À très bientôt, au revoir.
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0: On n'y va jamais, on ne sait pas vraiment ce qu'il s'y passe, c'est pourtant... Tout s'y joue. Ce samedi, venez découvrir les coulisses du théâtre municipal de Sens, dans les coulisses du vivant. On vous invite à rencontrer professionnels du spectacle, artistes, mais aussi à échanger avec eux autour de l'importance des coulisses et de tout ce qui s'y trame. Écoutez, Margot Fourny, elle est la vice-présidente de l'ARDEV, l'association Art et Recherche pour le développement de l'expression vocale. Elle était mon invitée hier dans Ici Matin.
3: À partir de 14h30, le public va pouvoir rentrer dans ce magnifique théâtre et déambuler, alors aussi dans des zones où on n'a pas trop l'habitude d'y aller normalement, qui ne sont pas accessibles au public. Et en fait, vous allez pouvoir rencontrer des professionnels du spectacle vivant et pour découvrir leur métier, leur passion et voir un peu les réalités aussi de leur vie et de leur métier.
0: Venez rencontrer, découvrir les coulisses du vivant, les coulisses du théâtre municipal de Sens. Et rendez-vous ce samedi, nous serons le 12 septembre, c'est à partir de

0: toi. Marc Lavoine à 6h55, vous restez bien sûr avec nous. Le retour de toute l'actu locale, l'actu près de chez vous, ce sera à 7h, le journal avec Damien Robin. On va rire juste avant, grâce à Fred Ballard et l'humour en tube. A tout de suite.
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0: Oui, le retour de l'actu près de chez vous, c'est dans moins de 3 minutes. Le journal à 7h, ce sera aux côtés de Damien Robin. Juste avant, on aime rire et se détendre. Et en cette rentrée, certaines créatures sont omniprésentes. Parce que, bon, c'est vrai que

0: sans elle, ça serait quand même une belle pagaille. Force est de constater que cette moitié féminine de la population n'est pas que jolie à regarder, Fred Ballard.
1: Ah si j'étais un homme, j'aurais peut-être moins de problèmes.
2: Ça dépend quel homme en fait.
1: Est-ce que je vivrais sans pression, sereinement?
2: La cité Xavier Dupont de Ligonnès, non.
3: Ah oui, c'est sûr qu'on ne peut pas mettre tous les hommes dans le même panier, hein. Il y en a des moins pires que d'autres. Laura Domange et Marie Renaud ont repéré ceux qui se la coulent douce, même si de nos jours les différences hommes-femmes se gomment quand même peu.

0: Oui, bon, c'est vrai que côté charge mentale, il y a encore un léger poids sur les cerveaux féminins, mais il n'y a pas que ce poids-là hein, qui pèse sur les femmes. Sophia Bellabès, par exemple, supporte H24 une inégalité flagrante.
1: Je crois que le sport, en fait, je crois que c'est dur pour moi parce que j'ai une forte poitrine. Je ne sais pas s'il y a des femmes ici qui connaissent ce concept. Dès que tu cours, tu es à deux doigts de te faire gifler par ton ince. Et c'est fou parce que tout le monde pense que c'est un avantage dans la vie. Mais tu sais ce que c'est, toi, que toute ta vie, tu devras creuser 2-3 à la plage, pouvoir t'allonger sur le ventre.
0: Voilà, bah oui, ça fait partie des inégalités femmes-hommes qu'il est bon de dénoncer. Parfois, la féminité est lourde à porter, à la plage et à tout âge. Donc, respect pour les bonnets F et vive les fous rires au féminin comme au masculin.
2: Les fous rires grâce à vous, notamment Fred Ballard, l'humour en tube chaque jour dans Ici Matin. Tous les épisodes de votre chronique sont à retrouver directement sur notre site ici.fr, mais aussi sur notre application Ici. Quel temps fait-il ce jeudi matin? Au-dessus de chez vous, c'est la question qu'on vous pose chaque matin, à laquelle vous répondez bien évidemment. On vous lit vos très nombreux messages que vous nous partagez sur notre page Facebook Ici au Serre. Bonjour ce matin à Fabienne. Elle nous écrit de Tissé aujourd'hui et nous partage une très très belle photo d'un... C'est un coucher de soleil, c'était hier soir, nous dit-elle. Seulement 7 degrés affichés au thermomètre ce matin chez elle. 7 degrés aussi partagé ce jeudi matin par Monique de Chemilly-sur-Yonne. Un ciel dégagé chez elle. Qu'en est-il chez vous? On fait un point sur les prévisions juste après le retour de l'info.
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2: Nous sommes le jeudi 10 septembre. Vous commencez la journée avec Ici Auxerre, 7h.
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2: Et toute l'actu locale dans le journal avec vous, Damien Robine. Le vignoble de Chablis à l'honneur cette semaine sur la scène internationale.
4: Exactement, la chablisienne et son œnologue Estelle Roy ont remporté mardi le trophée de meilleur vinificateur de vin blanc. C'était à Londres et à l'occasion de l'International Wine Challenge, un concours prestigieux qui met en compétition des producteurs du monde entier. Trois domaines bourguignons étaient présents, dont le domaine Brocard à Prey, qui faisait partie des finalistes à côté de la chablisienne. Et c'est donc la coopérative qui monte sur la première marche du podium. Une belle récompense pour Estelle Roy, œnologue qui a intégré la Chablisienne en 2023.
5: Tous les vins sont dégustés par des jurys professionnels et ensuite ils attribuent, alors les critères restent assez secrets, mais voilà, ils attribuent des différentes catégories et dont le Best White Wine Maker de l'année. On a eu un trophée spécial pour le Grand Cru Blanchot 2023 qui a remporté une médaille d'or. Donc voilà, on est très contents. En 2024, on l'a déjà obtenu une fois. Et c'est vraiment une très belle récompense. Et c'est vrai que c'est un gros travail d'équipe toute l'année. C'est un travail qui récompense également tous les adhérents qui nous mettent leur récolte à disposition. Et puis on fait en sorte de produire des vins de qualité, des vins qui font plaisir aux consommateurs. Et avec une belle marque comme la Chablisienne, voilà. C'est vraiment une belle aventure.
4: Voilà, et puis tout à l'heure, à 8h moins le quart, nous ferons le point sur les retombées de pour la coopérative de cette récompense et ses producteurs avec Damien Leclerc, directeur général de la Chablisienne. À noter également que la maison Albert Bichot à Beaune a reçu à Londres un prix pour son Corton Charlemagne 2024. Hier à Sens, un automobiliste en état d'ivresse a percuté un autre véhicule rue Victor Guichard. Aux alentours de midi, il avait plus de 2 grammes d'alcool dans le sang dans l'autre voiture. Une femme de 61 ans a été légèrement blessé et transporté à l'hôpital.
2: Face à la hausse des prix à la pompe, de plus en plus d'automobilistes cherchent des alternatives pour alléger la facture.
4: Et dans Lyon, le bioéthanol séduit particulièrement avec un prix au litre en dessous d'un euro, entre 80 et 90 centimes. Les demandes d'installation de boîtiers permettant de passer au bioéthanol explosent quand le sans-plomb 95 et le gazole dépassent largement les 2 euros le litre. C'est ce que constate Nicolas Cador à Saint-Florentin. Il est gérant d'un garage habilité à poser ses boîtiers Flex Fuel et les rendez-vous s'enchaînent pour adapter les moteurs essence à l'E85.
6: Il y a eu effectivement une recrudescence nette. Dès que les carburants augmentent, la demande de Flex Fuel augmente aussi. C'est un appareil qu'on met sur la voiture qui va permettre au véhicule de pouvoir rouler avec les trois carburants, c'est-à-dire le 85, le 10 ou le sans-plomb 98. Sur un plein, quand vous voyez le prix à 0,90 centimes au lieu de 2 euros, ça va vite. Hein. par litre, donc c'est rapide.
7: Là, en ce moment, vous recevez des coups de fil ?
6: J'en ai eu encore deux hier, on a des demandes régulières. Ouais. Ils sont dans l'économie, donc c'est dépenser un peu d'argent au départ pour rentabiliser rapidement, et puis une fois que c'est fait, hein. Donc ça fonctionnera toujours. L'idée, c'est qu'en une année d'usage de la voiture, vous avez remboursé l'installation de votre boîtier.
4: Nicolas Cador, garagiste à Saint-Florentin, interrogé par Camille Salcedo-Ruiz.
2: L'Europe occidentale a traversé cette année l'été le plus chaud de son histoire.
4: Et chez nous, on l'a bien ressenti. Hein. Cet été, le nord-est de la France, c'est 45 jours de vagues de chaleur cumulées, soit la moitié de la période estivale, avec en moyenne plus 3,9 degrés au-dessus des normales pour la région Bourgogne-Franche-Comté. Aux chaleurs s'ajoute la sécheresse, avec un déficit de précipitations de 50% dans notre région. Et Gabriel Chamoulot, prévisionniste météo France région Nord-Est, fait le bilan avec notamment un inquiétant record pour Lyon.
8: Alors la chaleur a souvent été en Bourgogne-Franche-Comté plus durable, encore plus que sur le Grand Est, et avec une particularité notamment pour la troisième vague de chaleur entre la fin juillet et la mi-août, qui au final n'a pas connu de pause comme au niveau national en allant vers la Franche-Comté, ce qui n'est pas le cas plus au nord, par exemple en Alsace ou en Lorraine, qui a été divisé en deux vagues de chaleur. Il y a eu un peu moins de records absolus en termes de température maximale, mais en termes de température minimale, on a quand même battu avec une nouvelle valeur de référence vraiment exceptionnel une température minimale sur la journée à 28,2 dans Lyon. Pendant 24 heures, la température n'est pas descendue sous cette valeur-là qui est complètement folle.
4: Et ce record de plus de 28 degrés pendant 24 heures est détenu par Noyères-sur-Serein. Tu pointes ou tu tires ? Eh bien non, je cherche du travail. La pratique de la pétanque va peut-être aider les chômeurs à retrouver un emploi. C'est l'idée de France Travail à Vallon-Tonnerre qui organise aujourd'hui une opération pour faire se rencontrer recruteurs et candidats. Ça se passe rue Jocox à Avallon, de 9h à 16h. Et puis suite à des dégâts de sangliers dans des cultures sur la commune de Pourrin, l'association des chasseurs organise une battue exceptionnelle dimanche matin. Il faudra éviter le secteur du hameau de Nantois à Pourrin de 7h30 à midi.
2: Un nouveau polar pour l'auteur iconé Jacques Saucet.
4: Et il sort aujourd'hui son 19e livre, La mort qui tue tout bas, une histoire qui fait voyager le lecteur entre la métropole et la Guyane dans une intrigue comme souvent sombre et à suspense, comme il sait en construire. Et pour ce nouveau livre, Jacques Saucet a donc cherché dans son histoire et ses rencontres.
9: L'histoire, c'est une histoire qui se passe en Guyane. Pourquoi en Guyane ? Parce que j'ai écrit il y a quelques années un livre qui se passe à La Réunion, qui parle d'un sujet assez difficile qui est l'inceste et qui est la violence faite aux enfants. Et lors de mes recherches sur ce livre, pour écrire ce bouquin, en fait, je me suis rendu compte que La Réunion, c'était le deuxième département français le plus criminogène. Et le premier, c'est la Guyane. Et donc, je me suis dit, il y a un moment, il va falloir que je m'intéresse quand même à ce coin. Et puis, moi, j'ai travaillé toute ma vie dans l'or, en fait. Je travaillais dans la joaillerie. Et donc, c'est un côté du métal précieux, finalement, qu'on connaissait pas, nous, les ouvriers. Et ça m'a donné encore plus envie de me plonger dans cette histoire.
10: Des sujets, on peut retrouver quoi comme sujet dans ce livre ?
9: On peut retrouver l'ingérence occidentale en Amérique du Sud, la déforestation. On peut retrouver le pillage, en fait, de toutes les matières premières. Et puis, surtout, la mainmise de l'homme sur la nature.
4: Jacques Saucet, donc, qui sort aujourd'hui son nouveau livre, La mort qui tue tout bas, au micro de Léni Flouva. Et puis, vous retrouvez les conseils d'écriture et de lecture de Jacques Saucet en replay sur ici.fr. Il était dans l'émission Ici, c'est vous, avec Eugène Lampion. En football, Francisco Sierralta, le défenseur international chilien de l'AGIA, quitte la Bourgogne, direction la Pologne. Il est prêté pour une saison au club de Piast Gliwice, avec option d'achat. Francisco Sierralta, 29 ans, a joué 11 matchs avec l'AGIA Auxerre la saison dernière. Il a inscrit un but les couleurs auxerroises. Et puis Yon Sport Senior fait escale à Paron aujourd'hui. Rendez-vous de 9h30 à midi et de 13h30 à 16h, avenue du Stade, donc à Paron. Bon, pas trop chaud, les seniors qui feront du sport.
2: Non, c'est vrai qu'on va être au frais aujourd'hui. On va profiter de cette fraîcheur toute relative, puisqu'on relève en ce moment entre 7 et 12 degrés au réveil, sous un ciel globalement dégagé ce matin. Quelques nuages qui pourront traverser le Sénonais et le nord de l'Auxerrois dans le courant de la matinée, mais c'est bien le soleil qui domine aujourd'hui. Comptez 15 degrés à la mi-journée. Pas de changement, non, aucun pour cet après-midi. La journée sera belle et globalement ensoleillée partout et pour tout le monde. Les températures, elles vont rester plutôt stationnaires. Prévoyez 23 degrés si vous êtes à Tonnerre, Avallon ou encore en Puisé, 24 degrés pour l'Auxerrois ou entre Joigny et Sens.
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2: On profite de la fraîcheur ce jeudi matin pour se réveiller tout en douceur avec un beau malheur, celui d'Emmanuel Moir.
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0: Emmanuel Moir, vous écoutez ici Auxerre, il est 7h11.
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0: Bonjour à vous tous, vous pour qui le réveil a peut-être sonné il y a quoi, une dizaine de minutes. Très heureux de commencer cette journée de jeudi en votre compagnie, on vous accompagne jusqu'à 9h et on sort les bottes en caoutchouc avec Ludovic Schaap dans quelques instants. Ici la terre est à Guerchy ce matin, on va voir qu'à la ferme en goguette pour communiquer, il faut parfois s'équiper et pas seulement de bottes. Rendez-vous dans une dizaine de minutes, dans un instant aussi ce sera l'heure de retrouver mon œil, le regard chaque jour sur l'actualité de David Ossiou. Et si le salaire des ministres baissait, le Premier ministre le souhaite. Mais question, qu'est-ce qu'on y gagnerait ? À tout de suite.
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0: 7h13, c'est l'heure de retrouver mon œil, votre regard, David Ossiou, sur l'actualité, avec les ministres de Sébastien Lecornu qui pourraient voir leur salaire baisser. Le Premier ministre, en tout cas, lui, le souhaite.
6: Et il relance le débat au moment où il faut nous faire comprendre que tout le monde va devoir faire des efforts. Au moment où il va falloir trouver un budget raisonnable pour l'an prochain. Sébastien Lecornu veut montrer l'exemple, baisser les indemnités de ses ministres. Alors un ministre aujourd'hui, ça touche autour de 10 500 euros bruts par mois. Un secrétaire d'État, un peu moins de 10 000. C'est beaucoup ? Ça dépend. Ça dépend où on regarde. En Espagne, un ministre tourne autour de 7 000 euros bruts par mois. En Allemagne, c'est plutôt 17 000. Donc rien de scandaleux. Mais les élus locaux n'ont pas attendu Sébastien Lecornu. À Strasbourg, Catherine Trottmann a baissé cette année son indemnité de maire de 10%. À Grenoble, Éric Piolle a fait baisser de 25% les indemnités des élus à son arrivée. Et à Nice, Éric Ciotti vient lui aussi de réduire l'enveloppe consacrée aux indemnités des élus municipaux. Alors oui, l'exemplarité, ça compte, surtout quand le Secours populaire nous dit ce matin que plus d'un Français sur quatre s'estime en situation de précarité. Dans la réalité, un ministre payé 10 500 euros brut par mois, avec 10% de moins, ne va pas ressentir la même chose qu'une famille qui voit le plein de la voiture dépasser les 100 euros ou son ticket de caisse grimper semaine après semaine. Et puis si l'objectif est vraiment de faire des économies, il y a beaucoup plus efficace. Hein. C'est René Dosière qui le dit. Cet ancien député a passé des années à éplucher le coût de l'Élysée, des ministères, de leur cabinet. Son calcul, un ministre avec son cabinet, ça coûte autour de 5 millions d'euros par an. Alors son conseil à Sébastien Lecornu est très simple. Ne baissez pas seulement les indemnités, baissez le nombre de ministres. 10 ministres de moins, 50 millions d'euros d'économie. Baisser leur salaire, c'est l'exemplarité. Baisser leur nombre, c'est l'économie.
0: Merci beaucoup David Ossiou pour votre regard sur l'actualité. Mon œil est à retrouver sur notre site ici.fr et sur notre application ici. Elle nous a quittés en 2004, mais c'est toujours un grand plaisir de l'entendre. Laura Branigan et Self Control, il est tout juste 7h15.

0: Un plaisir de commencer la journée avec Laura Branigan. Il est 7h19. Un plaisir aussi de vous entendre chaque jour dans Ici Matin. On vous donne la parole à travers tout ce qui vous rend heureux pour commencer la journée. Qu'est-ce qui fait votre petit bonheur aujourd'hui? C'est la question que vient vous poser chaque jour Olivier Borde. Aujourd'hui, petit bonheur tout simple pour bien se réveiller, c'est prendre un bon café.
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2: Léa, j'habite à Parly, donc juste à côté de Toussy. Je suis responsable du restaurant Brock'n'Roll en service. Et pour moi, mon petit bonheur, c'est d'aller prendre un petit café le matin en terrasse quand il n'y a pas encore grand monde, aux alentours de 9h, 9-10h, et prendre mon café et admirer la ville et profiter du temps, qu'il fasse beau ou qu'il pleuve d'ailleurs. Je trouve que c'est toujours un petit bonheur de se retrouver seul devant son café dans un bar à l'extérieur de chez soi. Ce qui est appréciable dans ce petit café, c'est ce moment de calme où on se retrouve un peu tout seul avant le speed du service et avant d'avoir énormément de conversations avec énormément de gens à parler de sujets divers et variés. Et moi, ce que j'apprécie, c'est prendre un grand café allongé. Donc, c'est pas le premier de la journée. C'est généralement le 3 ou 4e de la journée, parce qu'on boit beaucoup de café en restauration. Donc simple, un café allongé avec un sucre, et puis voilà, la journée peut commencer de bonne humeur.
0: La journée commence bien avec vos petits bonheurs et un bon café que l'on vous partage chaque jour. Vos petits bonheurs sont tous à réentendre sur notre application ici. 7h21, c'est l'heure de retrouver Ici la Terre avec vous, Ludovic Chappe. Bonjour Ludovic.
3: Bonjour Julien.
0: Vous êtes à la ferme en Goguette cette semaine, cette exploitation maraîchère bio installée à Guerchy. Ludovic, vous avez fait pour nous le tour du propriétaire.
3: Je retrouve Caroline Camaléonte devant son rang de haricots verts et je remarque à sa ceinture un petit appareil qui crépite.
4: La jambe, j'ai pas encore fait, s'il reste d'autres. Bon, je check et je te dis.
0: Alors vous travaillez avec des talkie-walkie?
5: Ouais, on s'est rendu compte que c'était quand même beaucoup plus pratique que sortir le téléphone, composer le numéro avec les mains pleines de terre. Donc on a des talkie-walkie.
0: Alors Alberto, qu'est-ce qu'il dit là?
6: Oui, oui.
0: Est-ce que les choux quoi?
5: Est-ce que les choux petsaï sont récoltés? En fait, on a une liste de récoltes le jeudi matin et puis chacun prend une récolte.
6: Les haricots, c'est bon?
5: Je suis encore dessus, moi. Et du coup, ça permet de mieux communiquer. Quand il y a quelqu'un qui est en bas, il peut remonter facilement des caisses. Qu'on a besoin de quelque chose, est-ce que tu peux nous remonter ça? Est-ce que voilà, c'est vraiment pour dans le but de gagner en efficacité.
3: L'idée, c'est d'intervenir le moins possible sur les cultures.
5: En étant en bio, de toute façon, on laisse un peu tous ces auxiliaires, tous ces insectes, tout se faire tout seul. Enfin, les récoltes, tout est fait à la main. Mais par exemple, pour le sol, on a un microtracteur qui nous aide à travailler le sol sur une petite dizaine de centimètres pour pouvoir planter, semer. Voilà, donc on fait ce travail du sol. Et ensuite, vous voyez, là, on a beaucoup de toiles tissées. Donc c'est pour gérer l'enherbement. On a des toiles tissées pré-percées puis qu'on réutilise chaque année. Et puis, ça permet de planter les salades et de ne pas avoir à venir les désherber.
3: Un métier exigeant qui demande une grande organisation et qui offre aussi à Caroline de belles satisfactions.
5: Récolter des beaux haricots, par exemple. C'est ça, c'est de voir tout ça pousser, de voir la croissance de la graine jusqu'à récolter et jusqu'à même la vente sur les marchés ou dans les paniers, puis de voir les consommateurs satisfaits et nous dire que nos légumes ont bon goût, qu'ils sont contents qu'on soit là. Voilà.
0: Il faut être passionné pour être maraîcher, maraîchère.
5: Il faut être passionné ou il faut au moins aimer ça, parce que physiquement c'est quand même assez compliqué, ça demande beaucoup de temps, ça demande du temps, donc il faut aimer faire ce qu'on fait, il ne faut pas compter ses heures, il faut aimer ça.
3: Le gingembre, vous connaissez, mais est-ce que vous savez comment poussent les plantes de gingembre? Eh bien vous le saurez dans le prochain épisode d'Ici la Terre.
0: Un sujet qui vous a passionné, Ludovic Chappé, que vous nous partagez chaque jour dans Ici la Terre, à retrouver sur notre application Ici. On allume la lumière, ville de lumière, Gold, pour commencer cette journée. Très heureux de passer cette matinée avec vous. Il est 7h24.

0: La ville de lumière, Gold, on commence ce jeudi matin ensemble. Ici, quel temps fait-il dans notre département? On vous a posé la question, on lit ce matin vos très nombreux messages que vous nous partagez sur notre page Facebook ici au Serre. On fait aussi un point complet sur l'actu près de chez vous dans moins de 2 minutes avec Damien Robin et Valentine Notes.
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0: C'est moi, et vous aussi, qui nous partagez ce matin vos très nombreux messages. On les lit sur notre page Facebook ici au Serre. Bonjour par exemple aujourd'hui à Solange, qui nous écrit de Vincelles, qui nous partage un ciel dégagé. 8 degrés, 8 petits degrés affichés au thermomètre. On fait un point sur la météo après l'info dans notre région. Damien.
11: La Chablisienne et son œnologue Estelle Roy remportent le trophée de meilleur vinificateur de vin blanc lors de l'International Wine Challenge. Ça s'est passé mardi soir à Londres. C'est un concours international renommé et c'est une belle récompense pour la jeune femme qui a intégré la Chablisienne en 2023.
12: On a eu un trophée spécial pour le Grand Cru Blanchot 2023 qui a remporté une médaille d'or. En 2024, on l'a déjà obtenu une fois. Donc voilà, on est très contents.
11: Et à 7h45, nous ferons le point sur les retombées de ces distinctions pour la coopérative et ses producteurs avec Damien Leclerc, directeur général de la Chablisienne. Avec la hausse des carburants, la demande des automobilistes pour passer au bioéthanol dans Lyon explose, car à la pompe, c'est beaucoup moins cher, dans les 80 centimes le litre. Certains garagistes du département agréés à poser un boîtier pour permettre un véhicule de rouler avec du bioéthanol reçoivent de plus en plus de demandes. On en reparle juste après l'actualité en France et dans le monde. C'est le 90 secondes présenté ce matin par Valentine Letès.
13: Un contrôle de toute la police municipale de Carcassonne et 4 agents immédiatement suspendus sur ordre du parquet après la diffusion de cette vidéo hier par le journal du Midi, à voir sur ici.fr. On les entend tenir des propos racistes, homophobes et misogynes. Pour 4 Français sur 10, leur travail ne suffit plus à couvrir toutes leurs dépenses ni à manger sainement 3 fois par jour. Un ressenti de pauvreté et de précarité de plus en plus fort au fil des ans, selon le baromètre du Secours Populaire. Des patients psychiatriques accueillis dans des conditions indignes dans les services d'urgence d'Île-de-France, dont les prestigieux hôpitaux Cochin, Necker ou de la Pitié-Salpêtrière. La contrôleuse générale des lieux de privation de liberté décrit des patients ficelés, parfois pendant 9 jours sur des brancards, faute de soignants. L'humanité n'a pas connu une telle chaleur depuis 100 000 ans. Août 2026 est le mois le plus chaud jamais enregistré sur Terre, selon Copernicus, le service météo de l'Europe. Et avec ces températures à la hausse, les risques pour notre santé augmentent, particulièrement dans les grandes villes. Cette étude du Lancet prend l'exemple de Perpignan, où la mortalité liée à la chaleur a été multipliée par 13 depuis les années 90. 6-1, ce n'est pas du tennis, mais bien le score final entre le Paris Saint-Germain et le Slovan Bratislava hier soir. Les Parisiens victorieux et particulièrement efficaces pour leur premier match en Ligue des champions de foot. C'est au tour de Lens ce soir face au Slavia Prague.
11: Hier, l'essence sans plomb 95, la plus consommée par les Français, se vendait en moyenne à 2,12€ le litre, un niveau record depuis le début de la guerre au Moyen-Orient. Et le gasoil à 2,29€ le litre. Et avec la hausse des carburants, eh bien la demande pour passer au bioéthanol explose, car il est largement moins cher, entre 80 et 90 centimes le litre. Dans Lyon, certains garagistes habilités à poser un boîtier pour permettre à un véhicule de rouler avec du bioéthanol reçoivent de plus en plus de demandes. Le reportage de Camille Salcedo-Ruiz.
5: Les prix à la pompe grimpent encore, mais Daniel, lui, aurait presque le sourire, car sa voiture roule désormais au bioéthanol grâce à un boîtier flex fuel.
7: Je crois que j'ai bien fait, là, oui.
5: Il a fait poser le dispositif électronique il y a 4 mois.
7: Voilà, le boîtier, c'est ça. Je vous montre ce que c'est. C'est un boîtier qui est juste là, sur le moteur, pour rouler à l'E85.
5: Carburant fabriqué à base de betteraves et de céréales, et à la pompe, Daniel voit clairement la différence.
7: L'E85, je le paye 82 centimes ou 83 centimes, au lieu de 2,20€ là, en ce moment. Je fais 40€ le plein au lieu de 80€, hein. Pratiquement la moitié. Hein. Ça vaut le coup, hein. Parce que les retraites n'augmentent pas non plus. Hein. Ça ne suit pas, hein. On cherche à faire des économies un peu partout. Hein.
5: Et tout fier, il assure que la conversion fonctionne très bien.
7: Je vais la mettre en route. Voilà, ça démarre impeccable, pas de souci.
5: Au total, il a déboursé près de 1000€ pour équiper sa voiture dans un garage agréé, celui de Nicolas Cador, situé à Saint-Florentin.
14: C'est dépenser un peu d'argent au départ pour rentabiliser rapidement, et puis une fois que c'est fait, c'est fait. Hein. L'idée, c'est qu'en une année d'usage de la voiture, vous avez remboursé l'installation de votre boîtier.
5: Et Daniel n'est pas le seul à vouloir passer au bioéthanol. Le garagiste constate que ses clients sont de plus en plus nombreux.
14: Il y a eu effectivement une recrudescence nette. Dès que les carburants augmentent, la demande de flexfuel augmente aussi.
5: Mais pour convertir une voiture essence déjà en circulation, peu de garages proposent la prestation autour d'Auxerre. Alors Nicolas, l'un des seuls garagistes du département à encore le faire, reçoit beaucoup de coups de fil.
14: J'en ai eu encore deux hier, on a des demandes régulières.
5: La plupart des garagistes de Lyon, auparavant agréés pour l'installation de ces boîtiers, ont arrêté de proposer la prestation. Mais dans ce contexte, avec l'augmentation du prix à la pompe, beaucoup veulent s'y remettre pour répondre à la hausse des demandes des clients. L'entreprise Flex Fuel, spécialisée dans la conversion au bioéthanol, assure recevoir des demandes pour être à nouveau agréé.
11: Le reportage de Camille Salcedo-Ruiz est à réécouter sur l'application ICI. Allez, un petit tour de météo. C'est parti, ça.
0: Vous voulez du soleil ?
11: Pas cher au niveau de l'essence. On fait un petit tour dehors.
0: Bah, à pied.
11: À pied, attention.
0: À pied, ça coûtera moins cher.
11: Voilà, exactement.
0: Surtout qu'on profite du soleil.
11: Oui, il va faire beau. Il va pas faire trop chaud.
0: Il va pas faire trop chaud aujourd'hui. On profite des températures plutôt agréables ce matin. Peut-être un petit peu fraîche. En tout cas, ça nous surprend. On n'y était plus habitué depuis quelques temps. On relève en ce moment entre 7 et 12 degrés sous un ciel. Vous vous en doutez, complètement dégagé. Quelques nuages, c'est vrai, qui peuvent traverser ce matin au moins le ciel du Sénonais au nord de l'Auxerrois. Le soleil domine quand même. Comptez 15 degrés à la mi-journée, c'est ce que nous dit Météo France, qui nous annonce cette même tendance pour cet après-midi. Journée belle et très ensoleillée, des températures qui, elles, vont rester stationnaires par rapport à celles qu'on a pu connaître hier. Prévoyez 23 degrés si vous êtes dans le Tonnerrois, 23 à Avallon, ou en Puisé, jusqu'à 24 degrés, la maximale attendue à Auxerre ou entre Joigny et Sens.
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0: Tout seul, je fais des jeux de mots tout seul. Essence, on parlait d'essence tout à l'heure. Fallait que je partage ça. Chiki Boom, Niagara, on s'arrête sur ça. 7h36, bon réveil.

0: Tiki Boom Niagara, très heureux de vous accompagner ce jeudi matin, 7h39.
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0: 7h39, 7h40, très heureux de commencer cette journée avec vous. On va parler de quoi ? De tuiles. De tuiles qui ont habituellement toute leur place sur les toits des maisons. Quand elles volent, c'est rarement bon signe. Point d'avis de tempête. Ce matin, les tuiles dont nous parlons ont été utilisées pour se défendre. C'est un petit peu violent quand même. On voyage dans le temps tout à l'heure avec Stéphane Bern. Rendez-vous juste avant 8h. Ici, ça pousse chaque jour avec notre spécialiste jardin Anne Rapiot. Bonjour Anne.
4: Bonjour Julien.
0: On parle des pensées ensemble ce matin, mais aussi des mini-pensées. Les reines des balcons et de nos jardins d'automne, l'automne qui ne va plus tarder. Qu'est-ce qui les distingue, Anne ?
4: Surtout la taille de leurs fleurs. En fait, les pensées ont des grandes fleurs aux couleurs plutôt franches. On trouve des jaunes, des bleus rois, des bleus violets, des oranges. Et souvent, elles sont ornées d'une macule, c'est-à-dire une tache centrale de couleur foncée qui leur donne un air de petit visage, en fait. Les mini-pensées, qu'on appelle aussi cornuta ou viola, sont souvent confondues avec les violettes. Leurs fleurs sont plus petites, mais elles sont aussi beaucoup plus nombreuses. Et le port général de la plante est plutôt compact. Ça fait des sortes de petits coussins fleuris. Alors les secondes ont une meilleure résistance aux intempéries, notamment aux pluies d'automne et d'hiver.
0: Pourquoi on dit que ce sont les reines de nos jardins d'automne ? Pourquoi est-ce qu'il faut les adopter là, dès maintenant ?
4: Parce que, en fait, les plantes d'été s'essoufflent, pétunia, œillet d'Inde, etc. Nos terrasses ne sont plus très fleuries. Et les pensées et mini-pensées commencent actuellement leur floraison. Ça va durer tout l'automne. Donc, c'est vraiment un beau, beau spectacle. C'est très, très fleuri. Et même au-delà, ça fleurit également tout le printemps, si vous les installez dès maintenant. Parce qu'en effet, le fait de les planter en septembre-octobre, bon, il fait encore beau, la terre est encore réchauffée, ça leur permet de bien s'enraciner avant l'arrivée des froids. Et donc, après le spectacle d'automne, qui est vraiment superbe, elles se recroquevillent un petit peu en hiver quand il fait froid. Et puis, elles rebondissent, elles refleurissent énormément tout le printemps. Donc, on peut les cultiver en bac sur sa terrasse. On peut les mettre sur un rebord de fenêtre, mais aussi, pourquoi pas en pleine terre, on peut les mettre dans un lieu de passage ou dans un massif visible de la maison. On choisit un terreau avec de l'engrais pour un meilleur résultat, parce qu'une plante qui fleurit longtemps, elle a besoin de nourriture. Bon, l'entretien, c'est simplissime, ça se résume à un arrosage régulier, si jamais il ne pleut pas. Et un nettoyage des fleurs fanées, surtout pour les grosses pensées. Voilà, donc c'est un bel investissement, ça vaut pas très cher, et ça fleurit 8-9 mois, tout l'automne, tout le printemps, c'est vraiment intéressant.
0: Et puis après l'été très sec qu'on a connu notamment ici, ça va faire du bien d'avoir enfin des couleurs cet automne dans nos jardins. Merci beaucoup Anne Rapiot pour vos précieux conseils. Rendez-vous demain.
4: À demain.
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0: Le groupe Coldplay pour passer ce jeudi matin en son Feels Like I'm Falling In Love. Je vous souhaite un bon réveil, 7h43.

0: J'aime beaucoup Coldplay. 7h47, Feels Like I'm Falling in Love.
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0: La Chablisienne et son œnologue Estelle Roy remportent le trophée du meilleur vinificateur de vin blanc lors de l'International Wine Challenge qui s'est déroulé mardi soir, c'était à Londres. Ce concours international renommé met en compétition des producteurs du monde entier. On en parle avec Damien Leclerc, il est directeur général de La Chablisienne et il répond ce matin à vos questions, Damien Robin.
2: Bonjour Damien Leclerc.
3: Bonjour.
2: Alors d'abord, félicitations. Et puis, c'est la deuxième fois que la Chablisienne est récompensée lors de cette manifestation. La première, c'était en 2024. Vous êtes décidément très compétitif, ça se travaille ?
3: Bah effectivement, c'est pour nous une très belle consécration. Et puis le fait de réitérer ce joli exploit, c'est aussi la confirmation d'un engagement qualitatif sur la durée. Et je crois que ça, c'est vraiment le message le plus important.
2: Au-delà de la satisfaction pour la coopérative, justement, et votre œnologue Estelle Roy, elle apporte quoi cette récompense à la Chablisienne ?
3: Bah pour nous, c'est quelque chose d'essentiel parce que l'international est notre premier marché, puisque nous exportons deux tiers de nos vins. Et donc, effectivement, ce rayonnement international est vraiment un élément majeur en termes de communication, en termes de reconnaissance pour la Chablisienne, pour ses vignerons, et puis pour ce savoir-faire d'exception qui est aujourd'hui salué et distingué.
2: Alors, ça salue également le travail de toutes les équipes. Il y a quand même 250 producteurs, c'est ça, qui travaillent avec vous ?
3: Absolument, c'est vrai que c'est clairement une réussite collective, hein, puisque je dirais que 90% ou 95% de la réussite, eh bien, c'est la qualité des raisins, effectivement, que nos producteurs vont nous apporter. Et puis, bien sûr, derrière, les équipes techniques font un travail absolument remarquable avec Estelle Roy à leur tête. Mais oui, c'est vrai que c'est une réussite collective. 250 exploitants, 75 salariés. Donc, c'est vrai qu'aujourd'hui, c'est un bon moment partagé par tous. Alors, bien effectivement couronner le travail de tout le monde en fait.
2: Vous l'avez dit, il y a beaucoup de ventes à l'export, ça veut dire que ça risque également c'est une chance pour faire augmenter les ventes à nouveau, ou vous pensez que ça va être quand même compliqué à ce niveau-là ?
3: Non, l'idée n'est pas forcément de développer encore plus, mais il est vrai que le marché du vin est un marché difficile depuis quelques années. En revanche, des distinctions de cette nature sont des éléments qui vont renforcer la marque, renforcer l'image, couronner le savoir-faire. Et ce sont des éléments absolument essentiels pour rassurer les consommateurs qui, du coup, vont se dire « bah oui, la Chablisienne, c'est une maison sérieuse, elle est régulièrement distinguée et donc on peut effectivement se faire plaisir avec leurs produits ». Donc c'est plutôt de ce point de vue-là. Et puis tout ce qui contribue à la notoriété, tout ce qui contribue au développement, ça aussi c'est un travail de long terme, mais c'est absolument essentiel. C'est ce qui contribue vraiment à la connaissance, au rayonnement du faire savoir de la Chablisienne, de ses vignerons et de ses équipes.
2: Damien Leclerc, les vendanges 2026 sont terminées. Alors comment se présente, on l'a déjà demandé à plusieurs viticulteurs, comment se présente ce millésime 2026 avec tout ce qu'on a connu, sécheresse de chaleur ?
3: Oui, ça aurait été une année particulièrement compliquée, hein, avec effectivement des aléas climatiques, en tout cas une météo tout à fait extrême. Donc la récolte, eh bien effectivement, elle est amputée d'une bonne partie de son volume, hein, sans doute 30 ou 40% selon les secteurs, en raison de la sécheresse, en raison du manque d'eau. Donc effectivement, les raisins étaient présents, ils étaient pour la plupart en nombre, mais de petite taille, avec des rendements en jus qui sont très limités. Et puis malheureusement aussi, d'autres secteurs avaient gelé au printemps, donc cela avait déjà été très impacté dès le début de la campagne. Donc je dirais qu'en termes de volume, la synthèse de ces aléas fait que effectivement la récolte sera de petite taille. En revanche, qualitativement, les jus étaient très sucrés, très concentrés, avec de très jolis arômes. Donc je pense que les vinifications sont en cours, mais il est fortement probable que l'image de ce millésime soit néanmoins qualitative, même si les volumes sont effectivement beaucoup plus confidentiels.
2: Voilà, dernière chose, si la quantité est moindre, est-ce que vous pourrez néanmoins répondre à la demande des consommateurs ?
3: En fait, ce sera quand même quelque chose de difficile, puisque cette année 2026 compliquée, eh bien, malheureusement, s'inscrit dans une série, puisqu'en 2021, ça avait déjà été difficile. En 2024, ça avait également été difficile. À nouveau 2026. Donc, je dirais qu'on a plutôt des questions de filière, des questions d'organisation, pour soutenir nos exploitations et pour essayer de projeter durablement nos activités. Ça, c'est vraiment un enjeu majeur. Et je dirais que cette récurrence, il faut l'admettre, il faut l'apprécier, la comprendre, et puis essayer de trouver, des réponses adaptées pour permettre à nos exploitants de passer ces moments compliqués.
2: Merci Damien Leclerc. Félicitations encore une fois, effectivement, pour ce prix remporté à Londres, et je vous souhaite une très bonne journée. En rappelant, vous êtes directeur général de la Chablisienne.
3: Merci à vous, très bonne journée également.
2: Au revoir.
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0: Sa raison d'être, le collectif Ensemble. Vous restez avec nous, on fait un point complet sur toute l'actu près de chez vous. Dans le journal à 8h, ce sera aux côtés de Damien Robin. On va auparavant voyager dans le temps. Allez, dans moins de 30 secondes, on rejoint Stéphane Bern. A tout de suite.
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0: L'actu local revient dans 3 minutes avec Damien Robin. Le journal, ce sera à 8h. Juste le temps pour nous de faire ce qu'on aime faire chaque jour avec vous, Stéphane Bern. Voyager dans le temps. Et on vous suit ce jeudi au temps où les habitants de Grenoble ont transformé leur toit en arme anti-monarchie.
3: Des soldats du roi avancent dans les rues. Quelques minutes plus tard, ils reçoivent une pluie de tuiles sur la tête. La Révolution française n'a pas encore officiellement commencé, mais franchement, tout le monde est à l'entraînement. En 1788, Louis XVI traverse une énorme crise financière. Pour imposer de nouveaux impôts, le roi veut prendre le contrôle des parlements, ces cours de justice qui bloquent ses réformes. À Grenoble, le 7 juin,

0: Le Parlement du Dauphiné refuse d'obéir. Le pouvoir royal décide donc de le dissoudre.
1: J'ai décidé de dissoudre.
0: Et envoie des troupes pour éloigner les magistrats. Car comme dirait le dicton que je viens d'inventer, nos 13, on envoie les CRS. Mauvaise idée. Les cloches sonnent le tocsin. Les échoppes baissent leurs rideaux. Les rues se remplissent en quelques heures. Grenoble passe de ville commerçante à ville insurgée. Et surtout, les habitants grimpent sur les toits. Là-haut, ils disposent d'une arme inattendue. Les tuiles qui couvrent les maisons. Une à une, elles sont arrachées puis lancées sur les soldats. Bientôt, une véritable pluie de terre cuite s'abat sur les troupes royales.
2: Il pleuvait fort sur la grande route.
0: Autant dire qu'un parapluie n'aurait pas suffi. L'événement devient célèbre. On l'appelle bientôt la journée des tuiles. Et rien à voir avec une promo rayon bricolage. Quelques semaines plus tard, on réclame la convocation des états généraux. La révolution n'a pas encore de date officielle, mais elle a déjà bien commencé. Aujourd'hui, les contestations s'organisent sur WhatsApp, Telegram ou TikTok. En 1788, à Grenoble, le réseau social le plus efficace restait encore le toit des voisins. Et le bouton « Envoyer » faisait parfois quelques kilos de terre cuite.
3: Voyage dans le temps, c'est chaque jour avec vous, Stéphane Bern, dans Ici Matin. 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C'est très simple, elle s'appelle Ici. Quel temps fait-il aujourd'hui dans notre département? On vous pose chaque matin la question et c'est un plaisir de vous lire comme chaque jour sur nos réseaux sociaux et de voir d'ailleurs vos très très belles photos comme celles que nous partage ce matin. Elisabeth, elle nous écrit du Migénois, nous partage un très beau lever de soleil, mais surtout un ciel immaculé, nous dit-elle. Un soleil radieux, 8 degrés affiché au thermomètre dans le Migénois. Qu'en est-il chez vous? On fait un point complet sur l'état du ciel dans Lyon après le retour de l'info.
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3: Nous sommes le jeudi 10 septembre, très heureux de vous accompagner ce matin. 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
3: Toute l'actu locale dans le journal avec vous, Damien Robine. Face à la hausse des prix de l'essence et du gasoil, la cote du bioéthanol ne cesse de grimper dans Lyon.
5: Oui, aujourd'hui, le sans-plomb 95 se vend 2,12€ le litre en moyenne, un niveau record depuis le début de la guerre au Moyen-Orient, 2,29€ pour le gasoil. Des prix qui font que la demande pour passer au bioéthanol ne fait qu'augmenter, car il est nettement moins cher, dans les 80 à 90 centimes le litre. À Auxerre, Ford est le seul constructeur à proposer des véhicules bioéthanol d'origine et il vend de plus en plus de voitures de ce type, selon Cyril Bastide, un des vendeurs du garage auxerrois.
6: Il faut savoir qu'on a ressorti l'éthanol sur bon nombre de nos modèles depuis 2018. On avait déjà eu une augmentation du carburant à l'époque, puisque les Français sont allés dans la rue pour des carburants à 1,70€, 1,78€. On est bien au-delà aujourd'hui, malheureusement. Donc on a commencé à avoir une accélération chez nous des ventes d'hybrides éthanol. Et bien évidemment, depuis le problème avec le détroit d'Ormuz, ça ne fait que accentuer la demande. Alors notamment des véhicules d'occasion, ça demande pour nous d'acheter en conséquence pour pouvoir répondre à cette augmentation. Si on fait 30 véhicules d'occasion sur le mois, on est à plus de 50% sur des véhicules éthanol chez nous. Et c'est pas forcément effectivement les statistiques qu'on pouvait avoir avant le problème du détroit d'Ormuz.
5: Et Cyril Bastide, un des vendeurs du garage Ford à Auxerre, interrogé par Camille Salcedo-Ruiz, et dans Lyon également, certains garagistes habilités à poser un boîtier pour permettre à un véhicule de rouler avec du bioéthanol reçoivent de plus en plus de demandes. Le Secours Populaire dévoile aujourd'hui son baromètre annuel sur la perception de la précarité et de la pauvreté en France. 26% des Français se déclarent aujourd'hui en situation de précarité. C'est 6 points de plus qu'en 2025. La précarité énergétique s'accentue également. 79% considèrent que leur facture d'énergie pèse lourdement sur leur budget et 53% ont volontairement limité la température de leur logement à moins de 18 degrés pour faire des économies. 2 sur 3 ne s'offrent plus de sortie. Écoutez Nicolas Champion, c'est le secrétaire national du Secours Populaire.
7: Et s'aggrave, et se densifie, et surtout, elle s'enracine, en fait, la pauvreté aujourd'hui. On a coutume de dire qu'une crise en chasse une autre, mais on a eu la crise du Covid qui a fortement précarisé la population, et maintenant on a les crises liées à la guerre ou à l'inflation, et aujourd'hui, n'importe qui peut avoir besoin du Secours Populaire.
5: Nicolas Champion, secrétaire national du Secours Populaire. Chaleur et alcool ne font pas bon ménage. Mardi, en début d'après-midi, à Auxerre, un homme d'une quarantaine d'années qui avait bu a décidé de se rafraîchir. Il a donc plongé dans l'eau de la fontaine en dessous du Quai des Roussels, rue du Temple. Et ça ne lui a pas réussi. Il a été transporté à l'hôpital après avoir fait un malaise pour retrouver ses esprits. À Sens, cette fois, lui aussi était en état d'ivresse au volant de sa voiture. Cet automobiliste qui avait plus de 2 grammes d'alcool dans le sang a percuté un autre véhicule, rue Victor Guichard, aux alentours de midi hier. Dans l'autre voiture, une femme de 61 ans a été légèrement blessée. Elle a été transportée à l'hôpital.
3: Météo France, Damien, présente ses nouvelles cartes de prévision.
5: Oui, Météo France qui a détaillé hier ses cartes de vigilance infradépartementale lancées depuis le début du mois. Elles permettent de mieux détailler les phénomènes de météo à l'intérieur même des départements. Il sera donc possible désormais d'affiner les prévisions au sein du même département, comme Lyon par exemple. Et la mise en action se fera par étapes, Alexandre Lepère.
8: La nouvelle carte de vigilance infradépartementale sent bon l'automne à venir. Elle concerne notamment les phénomènes vent, pluie, inondation et orages. Une lecture plus détaillée des épisodes météo, elle ne sera pas déclenchée à chaque fois, mais uniquement quand les phénomènes météo seront plus localisés. L'évolution est nécessaire, par exemple pour les orages, selon Nicolas Demange. Il est le directeur interrégional de la zone nord-est pour Météo France.
9: Même si nos prévisions s'améliorent d'année en année, globalement, sur les orages en particulier, ce sont des phénomènes extrêmement difficile à prévoir, parfois très localisé, et la vigilance infradépartementale, on verra ce qu'on peut en faire à ce sujet. On le déclenchera quand on aura de la certitude ou une bonne confiance dans la prévision.
8: Cette vigilance infradépartementale sera possiblement appliquée sur des zones entre des reliefs et la plaine, avec des météos différentes à quelques kilomètres d'intervalle. Le procédé sera aussi utilisé en hiver pour les vigilances neige et verglas. Ça ne remplacera pas le premier niveau de lecture. Météo France continuera de publier également ses cartes de vigilance département par département.
5: Météo France qui en a également profité hier pour présenter son bilan météo détaillé de l'été 2026. Et un chiffre exceptionnel à retenir, celui de 45 jours recensés en vague de chaleur en Bourgogne-Franche-Comté.
3: Lyon et le Chablis à l'honneur.
5: Oui, la Chablisienne et son œnologue Estelle Roy a remporté le trophée de meilleur vinificateur de vin blanc lors de l'International Wine Challenge qui s'est déroulé mardi soir à Londres. Le Grand Cru Blanchot 2023 a été récompensé par le jury. Pour Damien Leclerc, directeur général de la Chablisienne, qui était notre invité il y a quelques minutes, cette récompense, c'est un élément majeur en termes de communication, en termes de reconnaissance pour la Chablisienne et ses vignerons, et pour son savoir-faire d'exception, entretien à réécouter sur ici.fr.
3: Une entreprise de Lyon au sommet international de l'espace, c'était au Grand Palais à Paris.
5: ESI 3D, c'est son nom, il présente une reproduction de fusée Ariane 6 d'une hauteur de 9 mètres. Cette toute petite entreprise de Lyon est basée à Sens, elle ne compte que ses deux fondateurs, Arnaud Horry et Quentin Thibault, et possède une centaine d'imprimantes 3D dont des grands modèles, et son activité est en plein essor.
10: L'ESI 3D part de loin. On a commencé dans un local de 27 mètres carrés il y a 5 ans. Alors au tout début, pour être totalement transparent, il n'y avait pas vraiment d'objectif. J'aime bien dire que les deux premières années d'entreprise, c'était plus une association qu'une entreprise. On essaye, on teste, on prototype, on répond à des demandes. Et en fait, dans les débuts, c'était beaucoup de demandes de particuliers. Monsieur et madame tout le monde qui a une pièce de cuisine, de salle de bain qui est cassée, qui a une pièce de camping-car d'abîmée. On a fait nos armes avec ça. Progressivement, on a proposé nos services aux professionnels. Aujourd'hui, on ne fait plus du tout de particuliers parce qu'on n'a plus du tout la capacité de répondre à ce genre de demandes, quoi. La rentrée commence et les demandes pleuvent, hein. Donc là, on est très sollicité, on a beaucoup de demandes. Donc début novembre, on a notre premier salarié, un maquettiste peintre, vraiment expert dans son domaine, qui rejoint l'activité. On a aussi envie de prendre des alternants. Le but, c'est vraiment de pouvoir montrer aux jeunes que c'est possible, qu'on peut partir de rien et de faire quelque chose de génial, et bah, qui puissent aussi pousser des jeunes et les aider à se lancer dans peut-être ce secteur-là, qui est un secteur d'avenir.
5: Et dans l'info d'ici à 8h30, nous irons à Sens donc pour découvrir l'activité de l'entreprise ESI 3D qui prévoit, donc on l'a entendu, d'embaucher prochainement. En football, Francisco Sierralta, le défenseur international chilien de l'AJA, quitte la Bourgogne, direction la Pologne. Il est prêté pour une saison au club de Piast Gliwice avec option d'achat. Francisco Sierralta, 29 ans, a joué 11 matchs avec l'AJA Auxerre la saison dernière. Et puis hier soir, Paris a entamé sa campagne de Ligue des Champions par une large victoire. C'est presque du tennis, hein, le double champion d'Europe a battu le Slovan Bratislava 6-1. Ah oui. Liverpool, de son côté, a battu l'Atlético de Madrid 2-1. 1-0 pour Arsenal à Naples. Avec un petit regard sur la météo, une météo qu'on aime bien en ce moment parce qu'il y a du soleil, il fait quand même encore bon, mais
3: c'est
5: il fait pas trop chaud.
3: C'est agréable de sortir sans étouffer, sans avoir chaud. Peut-être même une une petite veste, mais rien de bien méchant. De quoi passer un jeudi au top sous un grand ciel bleu malgré les quelques petits nuages qui peuvent nous accompagner du moins ce matin. Si vous êtes dans le Sénonais ou encore dans le nord de l'Auxerrois, le soleil domine en revanche.
5: C'est le nord.
3: Ce sera le cas durant toute cette journée. Des préjugés sur le nord, y compris le nord du département.
5: Non, absolument pas, moi j'aime bien le nord.
3: On relève en ce moment entre 7 et 12 degrés. On le disait, les températures sont un petit peu plus fraîches ce matin au réveil. Comptez 15 degrés à la mi-journée. Pas de changement pour cet après-midi. Juste ces quelques nuages présents ce matin qui vont s'éclipser et laisser complètement le ciel libre au soleil qui continuera de nous accompagner jusqu'à ce soir. Les températures, elles vont rester stationnaires. Prévoyez 23 degrés si vous êtes à Tonnerre, à Vallon ou encore en Puisaye. 24 la maximale à Auxerre, Joigny et Sens.
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3: Vos souvenirs des années 80 sont ici, Stan des Ghettos. Si je vous dis ce titre, vous pensez tout de suite, et vous avez bien raison, à Bernard Lavilliers, 8h08.

0: Stan de Ghetto, Bernard Lavillier, ravi de vous accompagner ce matin, 8h13.
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0: Ben oui, ça y est, le réveil il a sonné. Enfin, pour vous, peut-être il y a une dizaine de minutes, très heureux de commencer ce jeudi matin avec vous, actu locale, musique et bonne humeur jusqu'à 9h. Vous restez bien sûr ici parce que dans moins de 10 minutes, on va comme chaque jour ensemble partir à la rencontre des gens d'ici avec un parcours, un changement de vie parfois à l'honneur, aux côtés de Catherine Marchesin. Bonjour Catherine.
4: Bonjour Julien.
0: Ce matin, vous nous proposez de découvrir le parcours de Claire Grosjean.
4: Tout à fait, Claire Grosjean, ou comment passer d'ingénieur viticole au métier de potière. Un virage qui s'est imposé à elle. On l'écoute dans quelques minutes.
0: Juste le temps pour nous de jouer, comme on aime le faire chaque matin, à notre blind test. Trois extraits de chansons que vous allez entendre. Et peut-être deux bonnes réponses. En tout cas, c'est tout ce qu'on vous souhaite pour repartir. Attention, ils en ont besoin de notre soutien pour repartir avec deux places pour aller soutenir notre équipe de la GIA, qui se retrouvera face à l'OGC Nice. Ce sera ce samedi au stade Abbé Deschamps. On a deux places pour vous. Si vous arrivez à identifier au moins deux de ces trois chansons. Prêt ? C'est parti.
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0: Trois chansons, on espère au moins pour vous de bonnes réponses qu'il faut nous partager ce matin au 03 86 52 23 23 à la clé de place pour aller soutenir notre équipe de l'AGA face à l'OGC Nice ce samedi à la Baie des Champs. A tout de suite.
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0: Il est 8h16, Damien, c'est l'heure de retrouver C'est pas vrai, notre rendez-vous en Tiernac.
6: Exactement, avec Oudrazo, vous avez repéré un article web mensonger qui cherche à vider nos comptes en banque.
7: Oui, c'est un article qui vient d'apparaître là, cette semaine, sur nos réseaux sociaux. Je vous lis le titre, une question de Laurent Delahousse, puis Michel-Édouard Leclerc quitte le plateau en pleine émission. Bon, titre d'autant plus sensationnel qu'on a l'image qui va avec. On voit Michel-Édouard Leclerc, donc le patron du groupe Leclerc, hors de lui, en train de hurler sur le journaliste. Il le saisit même par la veste pendant que deux hommes tentent de le retenir et d'empêcher l'agression. Cette image, elle est truquée. Je vous le dis tout de suite, cette scène n'a jamais eu lieu. L'auteur, l'escroc qui invente tout ça, cherche à nous faire cliquer. Et j'ai bien peur qu'il y arrive. C'est pour ça que je vous en parle. Surtout que l'article imite très bien le site web du journal Le Monde. Il est très crédible, franchement, à première vue.
6: Et Aude, comment fait l'escroc pour siphonner nos comptes en banque?
7: Il nous retranscrit d'abord une longue interview, tout est faux là aussi, où le journaliste Laurent Delahousse tente de tirer les vers du nez à un Michel-Édouard Leclerc très perturbé, très fâché, qui rechigne à dire comment il fait pour faire fructifier son patrimoine. Il est question d'un outil, d'un truc que les riches gardent pour eux, c'est écrit comme ça. L'article nous fait croire que la rédaction a ensuite enquêté sur cet outil mystérieux et qu'elle a trouvé. C'est un site de trading miraculeux qui va nous faire gagner 950 euros en une semaine, 4000 euros en un mois. Et bien sûr, il y a un lien pour s'inscrire. Ne faites pas ça, ne cliquez pas, c'est un piège. On retombe en fait sur ces applis dont je parle souvent, très séduisantes sur le papier, mais ultra dangereuses. Vous risquez de perdre beaucoup, beaucoup d'argent.
0: Merci Oudrazo de nous mettre en garde chaque jour. C'est pas vrai, votre chronique anti-arnaque, anti-fake news aussi à retrouver dès maintenant sur notre site ici.fr et sur notre application ici. Si je vous disais que la mélodie du refrain du titre qu'on va entendre tout de suite, là, dans un instant,
8: on entend là,
0: a notamment été inspirée par un jingle de la compagnie British Airways, vous me croyez?
8: Allez.
0: On pourrait peut-être découvrir ça.
8: Allez, je vous crois.
0: Pretenders pour nous accompagner, 8h18.

0: Pretenders, don't get me wrong. Vous écoutez ici au CERN 8h21. C'est l'heure de partir à la rencontre des gens d'ici, de l'ingénierie. À la poterie, il n'y a qu'un pas, ou pas toujours, c'est ce qu'on va voir. Quoi qu'il en soit, ce pas, Claire Grosjean l'a franchi, Catherine Marchesin.
1: Claire Grosjean est potière, installée depuis 6 ans maintenant à Auxerre, où elle crée et donne des cours dans son atelier. La poterie, nouvelle vie, un nouvel environnement pour elle qui était avant ingénieure viticole en chambre d'agriculture.
2: J'ai toujours aimé travailler avec mes mains et je m'étais toujours dit que si un jour je changeais de métier, ce serait plutôt dans un métier manuel. Et en fait, il a suffi d'une rencontre de quelqu'un qui était en train de faire un CAP tournage. Et aussi au niveau du travail, au niveau des relations humaines, ça ne me convenait plus. Donc il y a eu plein de petits aspects qui ont fait que ça a été une évidence à ce moment-là.
1: Changer de vie est parfois comparé à un saut dans le vide, mais pas pour Claire Grosjean.
2: Moi, je n'ai pas peur de sauter parce que j'ai fait longtemps du parachutisme. Donc en fait, le vide ne me fait pas peur du tout. Et je pense que ça m'a beaucoup aidée par rapport à ça de me dire, ok, je vais faire un grand saut dans le vide, mais le vide, je le connais, même si cette reconversion, je la découvre. J'ai pris énormément sur moi, je me suis fait confiance. En fait, quand j'ai une idée en tête, je me donne vraiment à fond. Donc je savais qu'au fond de moi, même si ça allait aboutir peut-être à un échec, on a tous des ressources et on peut tous rebondir si une idée n'aboutit pas à 100%.
1: La poterie aujourd'hui est un univers qui correspond tout à fait à ses attentes en matière de création et de relations humaines.
2: C'est un univers qui est vraiment très riche parce que on se remet en question tous les jours au niveau de notre créativité, au niveau de nos engagements, au niveau des relations avec les élèves, avec les clients, avec les personnes avec qui on est en relation au niveau professionnel. Et c'est ce qui fait que ce métier, il est aussi riche aussi dans la créativité, dans la compréhension de ce qu'on fait pour aller toujours plus loin. Mais aussi s'écouter pour pas se surmener au quotidien, parce que quand on est à son compte, on a tendance à donner beaucoup pour son travail et puis pour les autres. Donc il faut aussi savoir se recentrer.
1: Et pour découvrir le travail de Claire Grosjean et peut-être vous initier vous aussi à la poterie, notez que son atelier se trouve rue de Fleurus à Auxerre.
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0: J'espère que vous êtes prêts, on va jouer comme chaque jour ensemble à notre traditionnel blind test. 3 extraits de chansons que vous avez découverts il y a quelques instants et on l'espère pour vous au moins 2 bonnes réponses. On vous le souhaite, Patrice. Bonjour.
4: Bonjour.
0: Comment ça va ce matin?
4: Moi ça va, comme tous les matins, ça va à peu près, voilà.
0: Bah moi aussi. Dites-moi, qu'est-ce que vous faites de beau à 8h25?
4: Je vais donner à manger à la volaille chez mon beau-frère qui est parti en vacances.
0: Bah oui, mais faut nourrir la volaille. Vous avez bien raison, effectivement, c'est l'activité du matin. En plus, il fait frais, vous avez la chance, vous pouvez en profiter.
4: Oui, il fait bon là, on est dans des bonnes conditions.
0: Bah, dites-moi, vous nous appelez aussi pour jouer à notre blind test et peut-être, on vous le souhaite, repartir dans quelques instants avec 2 places pour aller soutenir notre équipe de l'AGIA qui en a franchement besoin en ce moment. Elle se retrouvera face à l'OGC Nice ce samedi au stade Abbé Deschamps. 3 extraits de chansons, vous connaissez la règle, il nous faut au moins 2 bonnes réponses. Est-ce que vous êtes prêt, Patrice?
4: Je suis prêt.
0: On est parti.
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0: Trois chansons, deux bonnes réponses que j'espère que vous allez pouvoir trouver. Patrice, je vous écoute, on va savoir ça tout de suite.
1: Alors la première, Daniel Guichard, Mon Vieux.
0: Oui.
1: La seconde, Julie Pietri, Lève-toi.
0: Ok, c'est pas facile à dire, hein, je reconnais.
1: Ouais. Et puis la troisième, bah, c'est trop court, je vais pas du tout percuter.
0: Bon, au moins deux bonnes réponses, c'est bon. Le deal est rempli, Daniel Guichard et Mon Vieux, Eve, Lève-toi, Julie Pietri. Holding Out for a Hero, c'est Bonnie Tyler qu'on entendait en tout dernier extrait. Voilà les trois chansons du jour, deux bonnes réponses qui vous permettent de repartir avec vos deux places pour aller assister au match et soutenir notre équipe de la GIA, AGIA OGC de Nice. Ce sera ce samedi au stade Abbé Deschamps, un match bien évidemment à vivre aussi en direct et en intégralité sur votre radio ici au Serre, aux côtés de Lucien Denis et de Julien Frénois. Deux places pour vous, c'est le cadeau du jour.
1: Eh ben merci beaucoup, bonne journée à vous.
0: Je vous souhaite une très belle journée Patrice, à très bientôt avec Michel Polnareff pour poursuivre ce début de journée ensemble. Vous écoutez ici au Serre, il est 8h26.

0: La douceur de la voix de Michel Polnareff, tous les bateaux, tous les oiseaux, dans un instant, toute l'actu locale.
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0: Il est 8h30. Damien, l'info dans notre région.
6: Avec le prix de l'essence au plus haut actuellement, une des solutions, c'est de passer au bioéthanol. Il est nettement moins cher que les autres carburants, environ 80 à 90 centimes le litre. À Saint-Florentin, Nicolas Cador, garagiste, pose des boîtiers permettant de passer au bioéthanol et les clients se bousculent.
7: C'est un appareil qu'on met sur la voiture qui va permettre au véhicule de pouvoir rouler avec les 3 carburants, c'est-à-dire le 85, le 10 ou le sans-plomb 98. Sur un plein, quand vous voyez le prix à 0,90 centimes au lieu de 2 euros, ça va vite.
6: Le département à l'honneur, Estelle Roy, l'œnologue de la Chablisienne, remporte le trophée de meilleur vinificateur de vin blanc lors du concours international à Londres. Pour Damien Leclerc, directeur général de la Chablisienne, cette récompense, c'est un élément majeur en termes de communication et de reconnaissance pour la Chablisienne et ses vignerons. Et puis une toute petite entreprise de Lyon, ESI 3D, au sommet international de l'espace à Paris. Elle a réalisé une production de fusée Ariane 6 d'une hauteur de 9 mètres. C'est le 90 secondes de Valentine Letès.
8: Même lorsqu'on travaille, difficile de boucler la fin du mois ou de manger sainement 3 fois par jour pour 4 Français sur 10 désormais, contre 3 sur 10 l'année dernière, selon le baromètre du Secours Populaire. C'est une affaire purement montée, selon Louis Alliot, vice-président du Rassemblement National, embarrassé par la suspension de 4 policiers municipaux de Carcassonne, dont l'un est membre du service d'ordre du RN. Dans une vidéo publiée hier, à voir sur ici.fr, les agents tiennent des propos racistes et misogynes. Pas de quoi s'inquiéter pour le secrétaire général du Collège national des gynécologues, malgré l'alerte de l'Agence de sécurité du médicament sur le risque accru de développer un méningiome avec les pilules contraceptives à base de désogestrel comme l'optimisette, l'antigone ou la sérazette. Le risque reste extrêmement faible selon lui. Une petite coupe très forte en alcool, conséquence des aléas climatiques de cette année. Les producteurs de champagne ont l'autorisation de dépasser les 13 degrés d'alcool. Une vendange hors norme, selon l'interprofession, au potentiel de très grands vins. Sur le score de 6-1, le Paris Saint-Germain a dynamité les Slovaques de Bratislava pour son premier match de Ligue des champions de foot hier. Ce soir, c'est au tour de Lens face à Prague. Jamais les basketteuses françaises n'ont disputé une demi-finale de Coupe du Monde. Nouvelle chance pour les Bleus cet après-midi, opposés en quart de finale à la Chine. Et puis on connaît le parrain de la 40e édition du Téléthon prévue début décembre, c'est le chanteur Patrick Fiori.
6: Le sommet international de l'espace se poursuit aujourd'hui au Grand Palais à Paris avec en son cœur une reproduction de fusée Ariane 6 d'une hauteur de 9 mètres. Cette création spectaculaire a été réalisée par une toute petite entreprise de Lyon, ESI 3D, basée à Sens. Après 5 ans d'existence, cette TPE, qui ne compte que ses 2 fondateurs, est en plein décollage de son activité, Renaud Candelier.
9: Arnaud Horry est fier de cette Ariane 6 qu'il a réalisée avec son associé Quentin Thibault au prix d'un travail intense.
10: Ce projet aujourd'hui est l'un des plus gros de la société. Il y avait 2 versions qui étaient initialement proposées, donc une 6 mètres et une 9 mètres, c'est la hauteur de la maquette. Le client a retenu la 9 mètres et donc à partir de là, on a mis tout en œuvre pour réaliser la maquette dans un délai relativement court, qui n'était que d'un mois. Donc on a commencé le projet, je crois, le 4 ou le 5 août et on l'a livré le 5 septembre. On a travaillé 7 jours sur 7, on a fait beaucoup de ce qu'on appelle des nocturnes, on a travaillé de nuit pour que le projet voit le jour. On n'est que deux actuellement dans la société, donc ça demande beaucoup de travail. Ça a été réussi, aujourd'hui elle est exposée au Grand Palais, donc c'est bien passé.
9: Une maquette gigantesque à l'image de la croissance exponentielle de leur société.
10: Quand on a terminé dimanche, on s'est dit c'est bon, ouf, on va pouvoir respirer. Bon, il s'avère que c'est reparti de plus belle, hein. La rentrée commence et les demandes pleuvent. Hein. Alors les vacances ici, c'est un mot qui n'existe pas vraiment pour l'instant. Ça fait 5 ans qu'on a lancé l'entreprise et on n'a pas vraiment eu de vacances. Hein. Je ne sais même pas si cumulé, on a réussi à avoir une ou deux semaines maximum cumulées de vacances.
9: Aujourd'hui, ESI 3D travaille principalement pour la communication des entreprises, maquettes, lettrages et autres outils de communication parfois étonnants.
10: Donc là, on est dans le parc des grosses imprimantes 3D. Donc on a 1 m3 de volume d'impression. Alors là, comme vous pouvez le voir, on est en train de réaliser des visages. Le but étant que ces pièces vont être exposées dans un musée. Ces pièces vont recevoir ce qu'on appelle du mapping. On vient projeter des formes. Et donc, on a fait en tout 18 visages de personnalités connues. Donc, on a Newton, Voltaire, vraiment des grandes figures. Donc là, pour le coup, un musée, quoi.
9: Cette entreprise, c'est le résultat d'une amitié d'enfance née à Malelgrand.
10: Je connais mon associé depuis qu'on a 5 ans. On a grandi ensemble, hein, comme des frères. On s'est suivis dans le parcours scolaire jusqu'à nos études supérieures. Et on a pris un petit local dans le village à côté de chez nous. On a acheté 3-4 machines avec nos fonds propres. Et on est parti à l'aventure de l'entreprise, quoi.
9: En 5 ans, l'entreprise a déjà déménagé 4 fois à force de grossir. En novembre, ESI 3D va embaucher son premier salarié. Et d'autres recrutements pourraient venir, notamment en alternance.
6: Un reportage de Renaud Candelier à retrouver sur l'application ici. À la météo, soleil.
0: Oui, soleil au programme de notre jeudi matin. Il fait plaisir ce soleil. Ces températures un petit peu plus fraîches qui peuvent nous surprendre, c'est vrai, de bon matin, mais qui sont franchement pas désagréables. Quelques nuages, allez, peuvent nous accompagner quand même. Ils traverseront le ciel du Sénonais au nord de l'Auxerrois dans la matinée, mais le soleil est bien évidemment toujours présent. On relève entre 7 et 12 degrés en ce moment. On atteindra les 15 degrés à la mi-journée. Cet après-midi, pas de changement. Simplement, c'est quelques nuages présents ce matin qui devraient se dissiper pour laisser place à un ciel parfait bleu pour le reste de la journée et à des températures qui vont rester stationnaires. Prévoyez 23 degrés. Si vous êtes à Tonnerre, Avallon ou en Puisé, 24 pour Auxerre ou entre Joigny et Sens.
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0: C'est à Canary Bay que l'on va avec Indochine, 8h36.

0: Anne Arribé avec Indochine, 8h39. Bon réveil.
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0: Qu'est-ce qu'on en parle depuis quelques mois, depuis quelques années? On en parle de plus en plus de l'intelligence artificielle qui est présente un petit peu partout dans nos vies. Et on peut parfois aussi lui poser des questions un petit peu, profondes. Quand ça touche à la santé, attention, prudence, l'IA ne doit en aucun cas remplacer un psychologue. C'est ce que nous dit ce matin le docteur Kirzek. Les conseils santé essentiels du docteur Kirzek sont à retrouver tout à l'heure, juste avant 9h. Juste avant la chronique de la GIA avec vous, Lucien Denis. Bonjour Lucien.
3: Bonjour Julien.
0: Une semaine de travail importante pour l'entraîneur auxerrois Will Steele et ses joueurs. La GIA, on le rappelle, pointe à la 18e et dernière place au classement avec 0 points. L'arrivée d'un nouveau coach ainsi qu'un recrutement bouclé tardivement ont mis en évidence un jeu collectif encore trop insuffisant.
3: Oui, ça a été une semaine, on l'espère, de travail intensif. En même temps, on l'a fait venir pour ça, l'entraîneur, pour essayer de construire une équipe qui, effectivement, a dû faire avec un recrutement très tardif. On a vu arriver ces deux joueurs du championnat anglais, que sont Axel Tounsebe et Cameron Archer. Cameron Archer a montré de belles dispositions à Lyon en marquant un but. Est-ce que ce sera suffisant? On espère bien sûr que ces garçons amèneront un plus à cette équipe et que le jeu collectif prendra enfin le dessus, parce que sur les trois premiers matchs, le moins qu'on puisse dire, c'est que ça a été très compliqué. On va attendre de voir ce qui va se passer samedi.
0: La cohésion de l'ensemble d'un club et de son équipe passe habituellement par une stratégie basée sur le long terme. Or, entre l'intersaison du championnat dernier et celle de cette année, 25 joueurs ont quitté l'effectif, alors que 23 y sont arrivés, conduits par le nouvel entraîneur et un nouveau staff.
3: Ouais, c'est limite gérable, cette situation, parce que franchement, lorsqu'il faut reconstruire à chaque fois, on avait vu l'an dernier l'ancien coach et son staff qui a réalisé l'exploit de se maintenir alors que 17 joueurs étaient partis. Là, cette année, c'en est 13 qui sont arrivés, 11 qui sont partis, peut-être même 2 supplémentaires. Ça veut dire qu'à chaque fois, il faut reconstruire. Est-ce qu'on réussira encore une fois à faire l'exploit de se maintenir? Ça, c'est une autre histoire, parce qu'il y a déjà un retard de prix avec 3 défaites d'affilée.
0: On saura peut-être dès ce samedi face à Nice si l'effectif actuel sera capable de maîtriser la tactique voulue par Will Steele. Mettre une composition d'équipe ambitieuse, certes, mais en tenant compte aussi du profil des joueurs à sa disposition.
3: Oui, parce que je voudrais bien être dans le secret des dieux pour savoir qui a eu cette idée géniale de recruter Sierralta, qui n'a pas joué la bagatelle de 10 matchs, qui va être prêté à un club polonais, qui a signé pour 4 ans. On se demande si lui, qui avait été présenté comme un joueur expérimenté pour remplacer Joubal, ça a été une erreur de casting monumentale. Souhaitons que dans cet effectif qui est arrivé cette année, il n'y ait pas beaucoup de Sierralta, parce que sinon on aura de gros problèmes. Voilà, c'est un recrutement qui est à discuter peut-être, mais on verra ce que ça donne. Pour l'instant, ça fait un peu peur quand même.
0: Merci Lucien Denis pour votre analyse. La chronique de la GIA est à retrouver dès maintenant en allant sur notre site ici.fr, mais aussi sur nos réseaux sociaux.
4: Grand frais.
5: Bon les gars, c'est le coach. Cet après-midi, vous allez faire l'entraînement sans moi. Je peux pas, j'ai grand frais. 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
0: Il est 8h43 dans un peu plus d'un quart d'heure, dès 9h. Donc ici c'est vous et Eugène Lampion. Bonjour Eugène.
11: Bonjour Julien, bonjour Damien.
3: Bonjour Eugène.
11: Et je sais que vous avez un jardin Damien.
3: Ben oui.
11: Je sais que Julien vous jardinez aussi.
0: Aussi. Ouais.
11: Et voilà, forcément vous en avez moitié trop et vous êtes là, les courgettes et les tomates finalement. Autant le début de l'été c'était tendu, mais là maintenant il y en a plein, vous en donnez à vos voisins.
0: On peut partager quand il y en a trop.
11: Ah le surplus, qu'est-ce qu'on en fait? Ça serait dommage de laisser perdre, bien sûr. On va en parler tout à l'heure. Et j'ai en préparation cette émission, j'ai découvert que Louis de Funès, mais je ne savais pas du tout, était passionné de jardinage.
0: Ah oui.
11: Et qu'il avait un jardin, mais pas un petit jardin. Vous savez, les jardins de papy qui met 50 pieds de tomates alors qu'ils sont que deux à la maison.
0: Il passait du temps dans son jardin.
11: Et, ouais, et dans sa serre aussi. Voici une archive de 1973 avec Louis de Funès. Alors au début, on ne reconnaît pas parce qu'il n'est pas dans un personnage, c'est vraiment lui qui parle. Au bout d'un moment, il se lâche un peu.
12: Alors là, vous êtes dans votre serre à Smil.
13: Oui, à Smil. En fait, c'est une serre de travail, parce que je n'ai pas du tout de serre d'agrément avec des palmiers, des choses comme ça, je n'ai pas le temps. Et puis, enfin, j'aime bien une serre de travail.
12: Alors là, vous faites à la fois les fleurs et les légumes.
13: Oui. Il y a des plants de légumes, là, c'est, voilà, des plants de salade. Une salade qui pousse, je trouve ça merveilleux. C'est une aventure, la salade qui pousse. Après, on la mange, toute chose.
11: Il la mange, la salade. Oui, c'est pour ça aussi qu'on fait pousser des légumes et des fruits dans son jardin. C'est quand même pour les manger en général, et c'est tant mieux. Alors, on va en parler justement parce que vous vous en faites, vous, de ce surplus, si vous en avez, ou peut-être, inversement, vous n'avez pas du tout de surplus, mais c'est les voisins qui vous fournissent en ce moment.
0: Vous êtes très content.
11: Bah ouais, il y a un moment on se dit, oh, quand même, donc ça vaut un apéro après, évidemment, peut-être. Ça déclenche aussi comme ça des soirées particulières. En tout cas, on en parle tout à l'heure après les infos de 9h avec vos témoignages au 03 86 52 23 23.
0: Chaque jour ici, c'est vous et Eugène Ampion. Rendez-vous tout à l'heure dès 9h, Eugène. Dracula, Tame Impala pour commencer la journée. Jenny, il est 8h45.

0: Dracula ne nous fait pas peur ce matin, 8h48.
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0: Prenez une grande inspiration, on souffle des bougies, on fête un anniversaire ce matin, les 20 ans du trail de Tanlay. Ce sera ce week-end. Thierry Ratto, bonjour.
2: Bonjour.
0: Merci d'être avec nous aujourd'hui en direct dans Ici Matin. Vous êtes membre du comité d'organisation 20 ans d'efforts, donc qu'on fête cette année. Ça doit laisser pas mal de souvenirs. Quel regard vous portez sur toutes ces années passées sportives aux côtés de tous les bénévoles et de tous les membres engagés pour l'organisation de ce trail?
2: Alors moi, j'ai commencé au trail de Tanlay en tant que participant. Dès la première édition, je cours depuis pas mal de décennies, on va dire maintenant. Donc j'ai fait plusieurs fois ce trail et je suis maintenant dans la partie organisation, simple bénévole depuis 6-7 ans et membre de l'organisation depuis 3 ans. Voilà.
0: Qu'est-ce qui fait pour vous la particularité de cet événement chaque année? C'est le côté convivial, familial, où on se retrouve, c'est une ambiance particulière?
2: Alors, c'est effectivement beaucoup de convivialité, beaucoup de travail, bien sûr, hein, comme toute organisation sportive ou autre. Et voilà, c'est 9 mois environ de réunions,
0: de préparation,
2: ouais. À peu près mensuelle. Voilà, et on est une très bonne équipe.
0: Pour organiser et tenir d'une main de maître cet événement d'année en année, notamment cette 20e édition cette année. Beaucoup d'épreuves à l'occasion de cette édition, cette année du Trail de Tanlay. Ce sera ce week-end, samedi 12 et dimanche 13 septembre. Qu'est-ce qu'on pourra faire, sportif, amateur ou professionnel, j'en sais rien, qu'est-ce qu'on pourra faire si on vient vous rejoindre ce week-end?
2: Alors, dès samedi 14h, des épreuves de biathlon, ce qui est une première, je pense, dans le département. Donc, avec une boucle de 2 km et des tirs à la carabine laser. Exactement le même principe que le vrai biathlon. À 17h, une course qui s'appelle le prélude de 11 km. Et le lendemain, 3 parcours de course à pied. 12,5, 25 et 50 km, une randonnée et une marche nordique non chronométrée.
0: Voilà, des épreuves et pour un petit peu toutes et tous, pour tout le monde. Quel serait peut-être votre conseil, vous, après 20 ans engagés aux côtés des bénévoles du trail de Tanlay, les conseils peut-être pour toutes celles et ceux qui ont envie de s'inscrire, peut-être pour la première fois, pour cette édition anniversaire? On s'entraîne, faut être prêt.
2: Ah oui, quelle que soit la course qu'on le fait, il faut être prêt. Et pendant la course, enfin pendant les courses, il faut bien sûr s'hydrater correctement, sur la longue distance, se restaurer aussi, enfin se restaurer, avoir du solide à se mettre dans l'estomac. Et puis, bon, normalement dimanche, on n'aura pas une très grosse température, donc ça devrait bien se passer.
0: On sera pas en pleine canicule comme on a pu les vivre, non. Effectivement.
2: Et heureusement.
0: Durant tout notre été, information importante, il ne reste que quelques heures pour vous inscrire en ligne. La clôture des inscriptions, ce sera ce soir à 23h59. On ne peut pas faire plus précis. Merci beaucoup d'avoir été avec nous ce matin, Thierry Ratto. Rappelle que vous êtes membre du comité d'organisation du Trail de Tanlay qui fête sa 20e édition, son 20e anniversaire. Ce sera ce week-end, samedi 12 et dimanche 13 septembre. J'oublierai ton nom. Un grand classique offert ce matin par Johnny Hallyday. Vous écoutez ici au Auxerre, 8h51.

0: Philippe, j'oublierai ton nom. Vous écoutez ici au CER, il est 8h55. On s'intéresse chaque jour ensemble à notre santé. Avec vous, docteur Kierzek, c'est aujourd'hui la journée mondiale de prévention du suicide. On parle de santé mentale avec une question. L'IA peut-elle remplacer un psy? Bonjour docteur.
1: Bonjour à tous, la journée mondiale de prévention du suicide, c'est l'occasion de rappeler que chaque année, près de 9000 personnes mettent fin à leur jour en France, soit un toutes les heures, et que 200 000 tentatives sont recensées. Et à l'ère du numérique, de plus en plus de jeunes en détresse se tournent vers des chatbots, vers ChatGPT, vers Gemini, vers toutes ces intelligences artificielles, plutôt que vers un professionnel. Il y a une étude récente qui montre que plus de 1 million d'utilisateurs par semaine expriment des pensées suicidaires dans leurs échanges avec ChatGPT, par exemple. Alors l'IA, ça peut être un outil d'alerte, un premier filtre, mais ça ne remplacera jamais l'écoute humaine, l'empathie, la capacité à déceler les non-dits. Et dans le cas du risque suicidaire, les enjeux sont particulièrement sensibles. Des études montrent que les chatbots peuvent être incohérents, voire dangereux, avec des données extrêmement préoccupantes. Vous avez des études qui montrent, par exemple, que les chatbots ne satisfaisaient pas aux critères de sécurité pour une réponse adéquate en cas de crise suicidaire. Donc, en cas d'urgence, en cas de risque suicidaire, c'est absolument pas l'IA vers laquelle il faut se tourner. Il y a des erreurs fréquentes, l'incapacité à fournir le numéro d'urgence, un manque de compréhension du contexte. Pire, aux États-Unis, il y a même des poursuites judiciaires qui ont été engagées contre des IA conversationnelles qui sont accusées d'avoir contribué à des suicides chez des jeunes en suggérant des méthodes ou en rédigeant des lettres d'adieu. C'est une réalité glaçante.
0: Ah, pourtant, docteur, ces outils sont très utilisés, surtout par les jeunes. Quels conseils vous pourriez donner ?
1: Les outils d'IA sont disponibles H24, c'est gratuit, il n'y a pas de peur du jugement. Beaucoup se confient à ces machines avant même d'en parler à leur famille ou à un médecin. C'est un symptôme de notre époque, on cherche une réponse immédiate. Sauf que l'IA, c'est un leurre, ça simule l'empathie, ça ne la ressent pas. Donc trois conseils essentiels. Premièrement, en cas de crise, on n'utilise pas l'IA, on appelle le 3114, le numéro national de prévention du suicide. C'est gratuit et disponible H24, c'est un professionnel formé qui répond. Deuxièmement, on n'hésite pas à en parler à son médecin traitant, c'est lui qui pourra vous orienter vers un psychologue ou un psychiatre. Troisièmement, on se méfie des promesses de l'IA. Il n'y a pas de formation clinique, elle ne connaît pas votre histoire. Ça peut être un complément, un outil pour mettre des mots sur un malaise, mais en aucun cas, ça doit être un psy. Et c'est sûrement une passerelle vers des soins humains, mais ce n'est absolument pas quelque chose qui va les remplacer. Et vraiment, en cas d'urgence, il y a aussi le 15 et il y a aussi le 18. Allez, d'ici là, portez-vous bien.
0: Un numéro d'urgence qu'il faut toujours rappeler, effectivement. Merci beaucoup, docteur Kierzek, pour vos conseils santé à retrouver dès maintenant sur notre site ici.fr et en podcast sur notre application ici. Ici Matin revient demain dès 6h à la radio, dès 6h30 à la télé. Ce sera avec Greg Lecaire dans un instant. Ici c'est vous et Eugène Lampion dès 9h.
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4: 8h59, ici c'est vous, Eugène Lampion. Eugène, jusqu'à 10h.
5: Et nous allons parler de ce qui pousse au jardin, dans le vôtre, dans celui du voisin, et manger localement. Bah oui, ça commence là en fait.
4: Oui.
5: C'est donc le sujet de notre ici c'est vous aujourd'hui entre 9h et 10h. N'hésitez pas à nous raconter qui vous donne ces fruits, ces légumes, à qui vous les donnez, ou comment vous faites bah, justement pour en trouver pas loin de chez vous et pour pouvoir manger comme ça tout au long de l'année localement des fruits et légumes notamment. On va en parler aussi avec mes invités. Mon invité c'est Audrey Hachet, animatrice jardin au parc à Tanner en Puisaye. Un seul numéro pour nous joindre en direct. Vous laissez vos messages sur notre WhatsApp. Allez-y voir.
4: 03 86 52 23 23. Si c'est bien appris.
5: Toujours aussi bien. Le prochain qu'on mettra un peu d'écho, ça sera encore plus beau. Allez, à demain. Non, pardon.
4: Non, lundi.
5: Pour lundi, carrément. Ouais. Bah, bon week-end alors.
4: Merci.
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5: Et 9h, ici Auxerre, c'est l'info avec Damien Robin. Damien, face à la hausse des prix à la pompe, de plus en plus d'automobilistes cherchent des alternatives pour alléger la facture.
6: Oui, dans Lyon, le bioéthanol séduit particulièrement avec un prix au litre en dessous d'un euro, entre 80 et 90 centimes. Les demandes d'installation de boîtiers permettant de passer au bioéthanol explosent quand le samplon 95 et le gazole dépassent largement les 2 euros le litre. Dans notre département, certains garagistes habilités à poser un boîtier pour permettre à un véhicule de rouler avec du bioéthanol reçoivent de plus en plus de demandes. Le reportage de Camille Salcedo-Ruiz.
7: Les prix à la pompe grimpent encore, mais Daniel, lui, aurait presque le sourire, car sa voiture roule désormais au bioéthanol grâce à un boîtier Flex Fuel.
8: Je crois que j'ai bien fait, là, oui.
7: Il a fait poser le dispositif électronique il y a 4 mois.
8: Voilà, le boîtier, c'est ça. Je vous montre ce que c'est. C'est un boîtier qui est juste là, sur le moteur. Pour rouler à l'E85.
7: Carburant fabriqué à base de betteraves et de céréales, et à la pompe, Daniel voit clairement la différence.
8: L'E85, je le paye 82 centimes ou 83 centimes, au lieu de 2,20 euros en ce moment. Je fais 40 euros le plein au lieu de 80 euros. Pratiquement la moitié, hein. Ça vaut le coup, hein. Parce que les retraites n'augmentent pas non plus, hein. Ça suit pas, hein. On cherche à faire des économies un peu partout, hein.
7: Et tout fier, il assure que la conversion fonctionne très bien.
8: Je vais la mettre en route. Voilà, ça démarre impeccable, pas de souci.
7: Au total, il a déboursé près de 1000 euros pour équiper sa voiture dans un garage agréé, celui de Nicolas Cador, situé à Saint-Florentin.
9: C'est dépenser un peu d'argent au départ pour rentabiliser rapidement, et puis une fois que c'est fait, c'est fait. Hein. L'idée, c'est qu'en une année d'usage de la voiture, vous avez remboursé l'installation de votre boîtier.
7: Et Daniel n'est pas le seul à vouloir passer au bioéthanol. Le garagiste constate que ses clients sont de plus en plus nombreux.
9: Il y a eu effectivement une recrudescence nette. Dès que les carburants augmentent, la demande de flexfuel augmente aussi.
7: Mais pour convertir une voiture essence déjà en circulation, peu de garages proposent la prestation autour d'Auxerre. Alors Nicolas, l'un des seuls garagistes du département à encore le faire, reçoit beaucoup de coups de fil.
9: J'en ai eu encore deux hier, on a des demandes régulières.
7: La plupart des garagistes de Lyon, auparavant agréés pour l'installation de ces boîtiers, ont arrêté de proposer la prestation. Mais dans ce contexte, avec l'augmentation du prix à la pompe, beaucoup veulent s'y remettre pour répondre à la hausse des demandes des clients. L'entreprise Flex Fuel, spécialisée dans la conversion au bioéthanol, a su recevoir des demandes pour être à nouveau agréé.
6: Le reportage de Camille Salcedo-Ruiz qui est à réécouter sur l'application ici. Hier à Sens, un automobiliste en état d'ivresse a percuté un autre véhicule rue Victor Guichard aux alentours de midi. Il avait plus de 2 grammes d'alcool dans le sang. Dans l'autre voiture, une femme de 61 ans était légèrement blessée. Elle a été transportée à l'hôpital. Lionel Chablis à l'honneur, la Chablisienne et son œnologue Estelle Roy a remporté le trophée de meilleur vinificateur de vin blanc lors d'un concours international mardi soir à Londres. Le Grand Cru Blanchot 2003 a été récompensé par le jury. Et pour Damien Leclerc, directeur général de la Chablisienne, qui était notre invité ce matin, eh bien cette récompense, c'est un élément majeur en termes de communication, en termes de reconnaissance pour la Chablisienne et ses vignerons. Entretien à réécouter sur ici.fr.
5: Un nouveau polar pour l'auteur iconé Jacques Sausset.
6: Et il sort aujourd'hui son 19e livre, La mort qui tue tout bas. Une histoire qui fait voyager le lecteur entre la métropole et la Guyane dans une intrigue, comme souvent sombre et à suspense, comme il sait en construire. Et après des mois à écrire dans le calme, Jacques Sausset entre donc maintenant dans une période plutôt intense.
10: C'est une grosse période. Une vraie grosse période. À chaque fois que le livre sort, je suis en librairie et en salon pendant des semaines. Donc je suis en salon jusqu'à, je crois que Cultura Auxerre, ça va être un des derniers que je fais avant Noël. C'est toujours un plaisir en fait d'aller à la rencontre des lecteurs, surtout que c'est leur ressenti finalement qui nous donne après l'idée de savoir si on a bien travaillé ou pas finalement. On pourrait écrire que pour nous-mêmes au départ. Hein, déjà, le premier livre, on l'écrit pour soi. On n'a pas d'éditeur, on n'a pas de lecteur, on ne sait pas où on va. C'est l'Everest qu'on grimpe quand on fait un premier bouquin. Ensuite, c'est le ressenti des lecteurs qui nous stimule, qui nous donne envie. Tiens, cette histoire-là, elle a plu, je vais essayer de trouver autre chose. Et puis, voilà, j'en arrive au 19e et c'est vrai que j'ai toujours la même, je vais pas dire la même angoisse, mais j'ai toujours la même attente en fait de savoir ce que les gens en ont pensé finalement.
6: Jacques Sausset, donc, qui sort aujourd'hui son nouveau livre, La mort qui tue tout bas, au micro de Lenny Flouva. En football, Francisco Sierralta, le défenseur international chilien de la GIA, est prêté pour une saison à Piast Gliwice en Pologne avec option d'achat. Francisco Sierralta, 29 ans, a joué 11 matchs avec la GIA Auxerre la saison dernière, ce qui n'est pas beaucoup. Et puis hier soir, Paris a entamé sa campagne de Ligue des Champions par une large victoire, un score de tennis. Hein, le double champion d'Europe a battu le Slovan Bratislava 6-1. Avec la météo du soleil encore aujourd'hui, mais des températures
5: fraîches ce matin.
6: Voilà.
5: Ce matin, mais bon, cet après-midi, c'est des températures un peu supérieures normales de saison. Je dis ça va parce que demain ça monte et après-demain ça remonte encore. Et voilà, c'est reparti mon kiki. Bon, en attendant, 24 degrés au maximum pour aujourd'hui dans le Sénonais et l'Auxerrois, 23 degrés dans la Valonnais et le Tonnerrois, 23 degrés aussi dans le Florentinois ou le Chablisien. Voilà ce qui nous attend pour cet après-midi. Pour la Puisée, 23 degrés à peu près partout, que vous soyez à Tanner, Charny ou Toussy, ce sera 23 degrés. Tout pareil pour Saint-Sauveur en Puisée, avec un ciel donc plutôt dégagé, plutôt ensoleillé pendant toute la journée et pratiquement pas de vent. Et donc il va falloir sortir les rames pour venir jusqu'à nous. Et non, vous ne pouvez pas ici la grand voile tout à l'heure pour revenir à 10h.
6: Non. Je viendrai sur mes petites pattes.
5: Voilà, c'est ça. À 10h tout à l'heure, Damien Robin pour l'info.
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5: Alors comment est-ce que vous faites, vous, avec tout ce que vous avez là dans le jardin en ce moment? Ça y va, ça pousse, ça pousse, ça pousse. Et oui, c'est vrai que cet été, il n'y avait pas grand-chose. Mais finalement, il y a un contre-coup là et c'est reparti. Alors, vous en donnez aux voisins, vous en donnez à la famille, vous faites des conserves. Et puis, vous, qui peut-être n'avez pas de jardin, d'un seul coup, vous avez des amis, vous avez des voisins, justement, de la famille, qui vous en apportent des courgettes, des tomates à plein pot en ce moment, ça y va. Peut-être pas seulement ça, qu'est-ce qu'on vous offre en ce moment? Est-ce que c'est tous les ans? Est-ce que vous aimez bien ça, vous prenez ça comme un petit cadeau, ou est-ce qu'au contraire vous vous êtes organisé là-dessus? Est-ce que peut-être même vous vous êtes organisé avec des voisins justement pour faire chacun son petit bout et compléter les uns les autres la production des uns et des autres? Comment est-ce que finalement vous mangez localement, parce que c'est local, puisque ça vient de chez vous directement ou de pas bien loin? Manger local ou se fournir, on va en parler avec vous, on va en parler également avec mon invité tout à l'heure dans quelques minutes. Ici c'est vous avec vos coups de fil, avec également vos vocaux sur notre WhatsApp, un seul numéro, 03 86 52 23 23.
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5: Ici c'est vous et vos chansons préférées aussi. Supertramp, Breakfast in America.

0: Supertramp, Breakfast in America. Ouais, on va passer du petit déjeuner carrément à tout ce que vous mangez tout au long de la journée, notamment les fruits et légumes. Parlons-en maintenant, tiens.
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0: Vous mangez absolument tout ce qui pousse dans le jardin ou inversement, bah, vous n'avez pas de jardin et vous vous dites bah, ça tombe bien parce que moi j'ai un voisin, il en a un mais il en a beaucoup trop dans son jardin, il est sympa le voisin, je lui paye l'apéro de temps en temps et en échange il me file plein de fruits et légumes, c'est super. Alors on va en parler, pourquoi pas, et là du coup bah, vous allez nous raconter comment vous mangez local puisque c'est vraiment juste à côté de chez vous et sans doute pas bien cher. Un seul numéro pour nous joindre, 03 86 52 23 23. Mon invité c'est Audrey Hachet. Alors elle est animatrice au jardin, au parc, à Tanner en Puisée. Le parc ça veut dire produire, s'alimenter, se réunir, créer. Bonjour à vous.
3: Bonjour.
0: Pour une fois, c'est moi qui décris l'acronyme, je suis content. Le parc organise là très prochainement, ce sera le 19 septembre prochain, bah justement une journée sur ce thème de ces moyens pour manger local quand on veut se fournir. Alors où est-ce qu'on se fournit? Parce que quand on dit manger local, on pense tout de suite à des maraîchers, mais c'est vrai qu'il n'y a pas que les maraîchers finalement.
3: Oui, en fait, il y a plein de solutions et nous ce qu'on a eu envie, c'était de organiser une rencontre pour que les gens puissent échanger sur toutes leurs astuces, leurs pratiques.
0: Alors pour se fournir ou pour conserver peut-être aussi, parce qu'il y a les deux aspects. Quand on a tous en tête l'image de papy qui a son jardin immense alors qu'ils sont que deux à la maison, ils ont 50 pieds de tomates. Tout à l'heure l'extrait que j'ai passé avec Louis de Funès, c'est la même chose, hein. Il est à ce moment-là, il doit avoir 55-60 ans et il a un jardin immense qu'il fait pour lui tout seul. Bon, je pense qu'il partageait quand même, mais il a des rangs de salades qui font des dizaines de mètres. Enfin, c'est un truc incroyable. Et là, c'est de ça dont on parle aussi aujourd'hui.
3: Oui, complètement. Ça va de l'approvisionnement jusqu'à comment transformer, conserver. Et en fait, il y a vraiment aussi plein de façons de faire, que ce soit dans l'approvisionnement déjà. Il y a le jardin, mais il y a, comme vous l'avez dit, les maraîchers. Il y a plein de producteurs, mais il y a aussi la chasse, la pêche, la glane, la cueillette sauvage. Donc c'est très large. Et après, nous, on va aussi parler d'initiatives locales. On peut faire de la transformation collective.
0: Quand on dit transformation collective, concrètement, on pense spontanément peut-être quoi, le jus de pomme, mais c'est pas, il y a pas que ça.
3: Oui, complètement. Après, il y a aussi des laboratoires de transformation qui peuvent être mis à disposition. Nous, on est en lien avec une entreprise locale.
0: Qui, on peut donner des noms, allez-y. Hein.
3: Voilà, qui s'appelle la Bocoterie. Et donc, elle transforme pour son activité. Et de temps en temps, on s'associe pour pouvoir transformer des récoltes qu'on a en plus ou des récoltes qu'on glane chez des producteurs locaux.
0: Alors, la Bocoterie, je l'avais reçue. Effectivement, je me souviens de ce qu'elle nous expliquait. Pour elle, l'idée, c'était justement de récupérer les surplus, mais chez des maraîchers, principalement quand même. Là, quand vous nous parlez de ça, vous parlez aussi des particuliers, là.
3: Oui. Ah bah, dans le coin, en fait, il y a énormément de personnes qui ont des vergers, notamment là, avec les pommes qui tombent.
0: Elles tombent toutes seules en ce moment.
3: Oui, elles tombent toutes seules et ça fait souvent beaucoup trop pour une ou deux personnes ou un foyer qui habite dans cette maison. Donc c'est vraiment une solution qui peut être faite de venir à plusieurs pour les récolter et après d'aller à la Bocoterie ou dans d'autres endroits de transformation pour pouvoir faire que chacun reparte avec ses petits bocaux de compote de pommes.
0: Parce qu'en fait, le constat, il est là, c'est de dire, il y a tous ces fruits et légumes qui vont se perdre. En fait, le problème, s'ils se perdent, c'est parce qu'on ne sait pas les conserver.
3: Non, je pense que c'est à la fois parce que on ne sait pas forcément où ils existent, ou justement quand c'est dans des terrains particuliers, on n'est pas. C'est en fait chaque personne qui voit si elle peut transformer ou pas récolter. Il y a aussi beaucoup de personnes âgées sur le territoire, donc en fait ces personnes n'ont peut-être plus l'énergie de passer beaucoup de temps et de se baisser pour ramasser tout ce qui tombe. Mm-hmm. Et donc je pense qu'il y a déjà la première question, c'est où sont tous ces endroits où il y a beaucoup de ressources, et après comment, quand on les connaît, comment on peut faire pour que récolter et après transformer, conserver.
0: Donc ça sera l'objet de la journée du 19 septembre. C'est un point de départ, en fait, si j'ai bien compris, de la réflexion, parce que il y a un gros chantier à mettre en route.
3: Oui, exactement. Ouais.
0: On va avoir le temps d'en parler, si vous voulez bien, Audrey. Vous qui nous écoutez, peut-être justement, ça va formaliser complètement l'histoire, finalement. C'est un petit peu ce que vous faites avec peut-être des voisins ou peut-être une asso dans votre village. N'hésitez pas aussi à nous appeler pour nous raconter tout ça. Ici, c'est vous. L'antenne est ouverte au 03 86 52 23 23. 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C'est aussi vos chansons préférées. Voici Jennifer, Mourir sur scène, dans une reprise de Dalida, évidemment.

0: Mourir sur scène, c'est Jennifer. On aura aussi Michel Berger tout à l'heure avec Y a pas de honte. Et puis on a aussi ses fruits, ses légumes, et pas seulement, puisque c'est ce que disait Audrey tout à l'heure, dans le projet, dans le parc, pour lequel le parc essaye de proposer des solutions, eh bien il y a aussi alors tout ce qu'on peut ramasser et cueillir, et puis aussi pourquoi pas aussi la viande, le poisson, etc. On va en parler. Mais vous mangez local parce que c'est votre voisin qui vous amène, en parlant de viande, le produit de sa chasse par exemple, parce qu'il dit j'ai trouvé un lapin, mais moi je mange plus de lapin, j'ai arrêté, j'en ai marre, j'ai déjà trop de sangliers, alors allons-y, voyons voir comment vous partagez tout ça, et surtout aussi peut-être comment vous conservez tous ces produits pour justement pouvoir en manger tout au long de l'année.
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0: Ici c'est vous, et puis ces surplus qui vont se perdre là dans le fond du jardin tous les ans, c'est la même chose, vous aviez acheté ce terrain, il y avait déjà des pommiers, il y avait des poiriers, c'était trop bien, et puis finalement vous vous rendez compte qu'il y en a beaucoup trop, c'est tous les ans, c'est pas possible, vous avez peut-être même arrêté de tout tailler en disant, il y en aura peut-être moins, mais il y en a toujours autant, et ils sont toujours aussi bons ces fruits, mais voilà, à qui les donner, à force tout le monde vous dit, oui mais non mais c'est bon, un cajou ça va, j'en veux pas plus, alors qu'est-ce que vous pourriez en faire? Justement on en parle avec mon invité Audrey Hachet du parc Athanée Rempuiser. Le parc, c'est un acronyme. Ça veut dire produire, s'alimenter, se réunir et créer. Il y aura le 19 septembre prochain une journée, justement, dans laquelle vous allez pouvoir partager peut-être des astuces pour manger localement et puis peut-être proposer des solutions, rebondir sur celles qui sont déjà en cours de réflexion au sein du parc sur la manière de se fournir pour manger localement, de ne pas laisser perdre aussi tout ça. Après tout, ça serait quand même dommage. Alors Audrey, j'ai trouvé une archive que je vais vous faire entendre tout de suite. C'était dans le journal télévisé en 1973, dans le journal de 13h, c'était la séquence magazine de la vie rurale. Et on était dans une ferme où la dame, elle s'occupe du jardin potager, et c'est pas un petit jardin potager.
10: Vous parvenez à avoir combien de kilos de pommes de terre ?
11: 300 kilos par l'année. Pour notre jardin, nos besoins personnels, 150 kilos de poireaux à peu près. Puis on a eu des endives aussi cette année, 100 kilos. Et puis maintenant, je commence à faire mon semis de printemps. Vous voyez, choux, tout ce qui se...
10: Salade, toute l'année ?
11: Oui, toute l'année.
10: Les petits pois ?
11: Des petits pois, j'ai fait mon semis là de l'hiver. Alors je commence à faire tous les semis de printemps.
10: C'est important dans une ferme, un potager ?
11: Oui, c'est surtout qu'on sait ce qu'on mange.
10: Oui.
11: Tout est bon, c'est frais.
10: Et qu'est-ce que vous faites du surplus de votre production ?
11: On a rarement surplus, on mange vraiment tout par nous-mêmes.
0: Ça fait beaucoup quand même, ils aiment bien les légumes. Hein. mine de rien, je pouvais pas passer tout le reportage parce que c'était à l'époque en 73, le reportage, je faisais 5 minutes. Mais en attendant, il y a un moment, comme elle dit, oui, mais on met aussi au congélateur.
12: Oui, c'est nécessaire.
0: C'est le premier réflexe quand on a un jardin, c'est le premier réflexe, le congélateur, en termes de conservation.
12: Oui, je pense que congélateur et stérilisation. Ouais, faire des bocaux.
0: Ah, mais beaucoup, d'un coup, ça prend un peu plus de temps, c'est peut-être ça.
12: Ça prend un peu plus de temps et ça demande aussi un investissement d'avoir un stérilisateur. Ou de faire, oui, à la cocotte minute, mais là, ça prend beaucoup de temps.
0: Le problème du congélateur, c'est quand il y a une panne de courant, on perd tout.
12: Oui, oui. Oui,
0: mais il n'y a jamais de panne de courant, c'est bien. C'est les membres du parc, j'imagine, quand on a commencé à parler des solutions, et parce que vous en avez déjà quelques-unes à proposer dans cette rencontre qui va avoir lieu le 19 septembre, c'est les membres de l'asso, les uns les autres, qui en reparlent en permanence à chaque fois quand arrive le printemps, les premiers surplus, c'est le sujet qui revient sur la table.
12: Oui, un petit peu toute l'année. En fait, ça fait 10 ans que l'association existe, et donc ça fait 10 ans qu'on expérimente sur ce sujet-là, et qu'on se questionne, et donc on a autant, nous salariés, ou les adhérents de l'association, des solutions, des échecs parfois, dans ce qu'on essaye.
0: Échec, ça veut dire quoi? C'est quand on parle de conservation, par exemple?
12: Oui, oui, oui. Après, parce que vraiment, donc nous, on pousse l'expérimentation au possible, et donc, on va essayer de faire de la lactofermentation avec tout fruits ou légumes, et donc, bien sûr, il y en a où ça marche mieux que d'autres. Voilà, il y en a où gustativement c'est pas très bon à la fin. On est content de pouvoir le conserver, mais voilà, le goût n'est
0: pas le goût n'est plus là. Les oui. Les vertus, les vitamines, tout ça, ouais. tout est quand même toujours là. Vous pouvez le vérifier aussi dans les systèmes de conservation que vous faites.
12: C'est plus compliqué. Ouais. Non, ouais, ça, nous on va pas pousser jusqu'à parce qu'il faudrait vraiment, je pense, faire plus de la chimie. Et donc, voilà.
0: Ouais, vous êtes déjà dans le jardin, oui. C'est déjà pas mal. Alors, on parlait tout à l'heure de ce petit jardin justement de personnes qui vieillissant vont pas tout aller ramasser parce que d'abord il y en a trop et puis faut se pencher et puis c'est fatigant et puis voilà le potager dépérit, le verger dépérit. L'idée, ça serait quoi? Ça serait de faire une carte, savoir où des gens sont prêts à laisser n'importe qui entre guillemets venir chercher des fruits.
12: Oui, ça va être l'objet de notre rendez-vous le 19 septembre, d'essayer de faire une grande cartographie de notre territoire. Donc nous, on est plutôt Puisé-Forterre, mais après, on sera aussi très content d'accueillir d'autres personnes de territoires plus lointains pour aussi comparer, voir voilà quelles solutions sont plus propices à d'autres territoires ou aux nôtres. Faire cette grande cartographie de façon participative pour savoir quels sont les producteurs chez nous et quels sont peut-être les lieux de cueillette, les lieux de glane possibles. Voilà, c'est
0: les lieux de glane, les bons coins pour les champignons, vous savez, les gens ils donnent pas. c'est risqué là.
12: Oui, oui, oui. Mais je pense qu'il y a certains les châtaignes par exemple. Ouais. En fait, voilà, ça dépend quoi. Mais oui, il y en a où il y en a en abondance et donc on peut transmettre les secrets.
0: Il y a cette carte alors qui serait à réactualiser continuellement. En fait, c'est peut-être là la difficulté.
12: Oui, je pense que c'est pas nouveau, c'est pas une nouvelle idée de faire une cartographie, et c'est vrai que ça évolue en continu. Je pense que ce qui est le plus intéressant, c'est pas d'avoir cette carte, c'est en fait de avoir le processus pour la constituer. Et donc se dire, voilà le raisonnement que je vais faire pour pouvoir faire cette carte, et après ce raisonnement-là, où est-ce que je peux trouver des sources de mon alimentation, ça je peux le garder en tête après et donc refaire une carte seule ou avec
0: d'autres. Et avec alors quoi, une espèce d'échelle de volume aussi de surplus. Alors, si c'est moi avec mon petit jardin, j'ai un surplus de tomates, oui d'accord, mais enfin j'en ai pas non plus comme la dame dans le reportage 300 kilos, hein, mais j'en ai quand même quelques fois 2-3 kilos en trop dans la semaine. Et puis sur la carte, je serais plutôt en rouge ou en vert, et puis il y aurait ceux qui sont rouges qui eux ont un surplus monstrueux.
12: Je pense que sur la carte, ce qui est plus intéressant, c'est vraiment la quantité, les producteurs ou les sources où il va y avoir beaucoup de quantité. Si c'est de mon jardin où j'ai en trop, ce que nous, on va mettre en avant, c'est peut-être de pouvoir plus échanger, trouver des lieux où je peux aller échanger. Je sais que, voilà, nous, au parc...
0: Se faire son petit marché entre soi, en fait.
12: Exactement, c'est ce qu'on fait. On fait du troc, très souvent. Et donc, il y a tous les mercredis un rendez-vous jardinier, donc qui sont des bénévoles de l'association. Et ils vont venir avec des cagettes de pommes, parce que voilà, ils ont tout ça en trop. Et en fait, d'autres personnes qui n'ont pas de pommiers chez eux, bah, ils sont très contents de repartir avec une cagette.
0: Oui, et puis celui qui a amené ses cagettes de pommes, il est bien content de repartir avec des cagettes vides, surtout parce qu'il y en a déjà tellement trop.
12: Ouais, c'est réciproque.
0: Alors, on va continuer à parler de fruits et légumes, mais pas seulement, parce que vous nous avez parlé de glanes. Et tout à l'heure, vous avez glissé dans la conversation aussi l'alimentation carnée et poissons. Alors, bah, pourquoi pas je ne l'avais même pas imaginé en préparant l'émission. Donc, allons-y, parce que comme le parc, c'est quand même un jardin à la base. On va y venir, mais d'abord, Michel Berger. Il n'y a pas de honte, ça, c'est pour vos chansons préférées. Et puis, bah, si c'est vous, c'est aussi une ligne qui vous est ouverte. N'hésitez pas à nous appeler si vous voulez, bah, peut-être nous dire qu'en ce moment, ouais, justement, il y a un peu beaucoup de pommes chez vous et qu'il n'y a pas de problème. Si quelqu'un en veut, il est bienvenu. Vous pouvez nous appeler au 03 86 52 23 23, là tout de suite maintenant.

0: n'y a pas de honte. Michel Berger, il y aura également, tiens, pour ce qui est de vos chansons préférées tout à l'heure, de Palmas, avec J'en rêve encore. On va retourner aussi au jardin, voir un peu ce qu'on fait de ces surplus. Et puis, pas seulement au jardin. Si vous êtes chasseur, il y a forcément aussi quelques surplus que vous avez de temps en temps quand vous êtes là avec tous ces sangliers, vous savez plus quoi en faire. Et puis, vos voisins disent non, mais c'est bon, merci pour le gigot, on fera une autre fois. Le pâté, vous en avez un peu marre. Alors, voir aussi ce qu'on peut faire de ces surplus, on va en parler. Mais d'abord, c'est Catherine Marchesin qui nous rejoint et elle pour parler d'un tout autre sujet. Catherine, vous venez nous parler d'ateliers pour les jeunes parents, très jeunes parents.
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2: Vous êtes jeune maman ou jeune papa et vous souhaitez renforcer vos liens avec votre enfant. Alors sachez que la protection maternelle et infantile de Lyon organise des initiations au massage de bébé. Des gestes simples pour apporter détente, apaisement et complicité à votre enfant. Des initiations qui sont destinées aux enfants de 0 à 8 mois ou de 0 à 12 mois. Un atelier gratuit qui est animé par des infirmières puéricultrices. Ça se passe sur 3 jours avec des séances en petits groupes où vous pourrez apprendre également à apaiser les peurs ou les coliques et pourquoi pas échanger avec d'autres parents. Et puis, sachez également que ces ateliers sont organisés en fonction des inscriptions, sans date fixe prédéfinie, les groupes se constituant au fur et à mesure des demandes. Alors si ces initiations au massage pour bébé vous intéressent, il vous faut vous rapprocher du secrétariat de la protection maternelle et infantile de votre secteur.
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0: Ici, c'est vous, et vous revenez du jardin, là, tout juste, vous en avez plein le panier, encore une fois, et puis vous vous dites, oui, il y en a beaucoup, maintenant. Je dis maintenant, parce que c'est vrai que fin juillet, c'était pas du tout le cas, les tomates toutes petites, et il y avait beaucoup moins à donner, mais là, maintenant, les voisins, ils commencent à dire, non, mais c'est bon, merci, c'était sympa, les courgettes, la dernière fois, mais là, il m'en reste encore un peu. Alors, qu'est-ce qu'on en fait de ce surplus? Parlons-en. Ici, c'est vous, un seul numéro, 03 86 52 23 23, vos vocaux sur notre WhatsApp, au même numéro, et puis mon invité qu'on va retrouver, Audrey Hachette, du parc à Tanner, c'est l'animatrice Jardin au Parc qui vous donne rendez-vous le 19 septembre prochain avec une thématique manger local, oui, mais où se fournir, moyen de partager des astuces pour manger localement.
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0: De Palmas, j'en rêve encore, Mathia Bazar, solo tout. Ouais, ça c'est tout à l'heure, parce que d'abord, on retourne au jardin, mais pas seulement au jardin.
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0: C'est vrai que l'arrière-saison a donné un bon coup de boost dans les jardins. La pleine saison estivale a accéléré aussi pour tout ce qui est fruitier. La production, notamment, on parlait des pommes avec Audrey tout à l'heure. C'est vrai que là, c'est vraiment symptomatique parce qu'on voit toutes les pommes au pied des pommiers déjà là. Les viticulteurs l'ont vu aussi pour le raisin. Et donc, il y a, comme tous les ans, heureusement, beaucoup trop de pommes dans le pommier au fond du jardin. Et donc, peut-être vous qui nous écoutez, vous en donnez tout le temps. Vous faites des compotes, vous faites des tas de trucs avec des confitures et des gelées. Et il y a un moment, il y en a toujours trop. Alors, partager, c'est sympa. Et puis, ça permet de manger localement aussi pour vos voisins, puisque ça vient directement du vôtre, de jardin. Audrey, avec le parc à Tanner en Puisaye, donc vous allez organiser cette rencontre le 19 septembre sur cette thématique-là. Partager les astuces pour manger localement. Parce qu'il y a nos jardins particuliers, mais il y a aussi des producteurs. Ça veut dire que les maraîchers, volontiers, vont laisser le surplus. Ils le vendent quand même, rassurez-moi, c'est leur métier quand même. Non,
3: non, pas forcément.
0: Quand il y a du surplus, c'est vraiment...
3: C'est, ça, ouais. C'est le principe du glanage. C'est il y a un surplus qu'ils ne vont pas récolter, et parce que pour eux, ce n'est pas un intérêt financier. Mmh. Et donc là, ils le laissent dans leurs champs. Et donc ça leur fait pas de travail de récolte, et c'est à nous, c'est à, voilà, à tout un chacun de venir,
0: ouais,
3: pour pouvoir le récolter.
0: Alors qui peut, qui veut ou qui sait, parce que oui, c'est ça la question, faut savoir.
3: Oui. Et c'est un accord passé avec le maraîcher, c'est pas je passe devant un champ, je vois qu'il y a des légumes et je vais ramasser.
0: Oui.
3: C'est vraiment prendre contact avant avec le producteur.
0: Parce que j'imagine quand même que le producteur, lui, ce qui va l'inquiéter, c'est peut-être aussi l'état dans lequel il va retrouver son champ, s'il y a des glaneurs peu scrupuleux, ou il peut pas mettre un panneau en disant « allez, c'est ouvert, allez-y ». Non, il veut quand même savoir qui va venir, quoi.
3: Oui, c'est ça. Et puis, oui, parce que le sol, c'est quand même bien de pas non plus trop le tasser, ou voilà, mais on vient à pied, pas avec des machines non plus. Donc.
0: Ouais. C'est en toute saison que c'est possible chez ces maraîchers-là de...
3: Oui, je dirais qu'il y a des saisons quand même plus propices. Mais c'est en fait à chaque fin de récolte. Donc, vu qu'on produit des légumes quasiment sur toute l'année, ça peut être sur toute l'année.
0: Et en ce moment, donc, alors, on va pas donner le nom du maraîcher, j'imagine, pour l'instant, parce que il faut que le système se mette en place. Mais quand vous y allez, là, donc, on est quoi, sur des courgettes, j'imagine?
3: Oui. Alors, en fait, nous, on travaille, c'est encore plus spécifique que ça. C'est pas vraiment le maraîchage, mais il y en a. Mais c'est sur les fermes semencières. Et en fait, donc, on en a en Puisaye. Donc, des fermes qui produisent des semences et qui ne vont pas vraiment récolter, qui n'ont pas vraiment d'intérêt, mis à part les graines, de faire quelque chose avec les légumes à part entière. Et donc nous, on y va, donc en fait, souvent, eux, ils récoltent une certaine partie de leurs légumes qu'ils égrènent, et nous, mais ils vont avoir une production énorme de tout, donc courgettes, poivrons, tomates, aubergines, et nous, on y va, on les aide un petit peu à récolter pour eux, et en fait tout le reste part, que ce soit pour des particuliers, des bénévoles, ou on est aussi en lien avec des associations de l'aide alimentaire.
0: Parce que ces surplus, là on parle de particuliers, mais ça peut, c'est aussi à destination justement de collectivités, c'est possible ça, et on peut dans une cantine scolaire par exemple mettre sur la table des plats préparés à partir de ces légumes qui ont été glanés par exemple, c'est légal, je veux dire, c'est la question qui se pose, j'imagine.
3: Et ça c'est en cours de réflexion. Je dirais qu'aujourd'hui c'est il y a aucune offre structurée sur ça, ça pourrait. Mais voilà, aujourd'hui c'est pas fait, et on travaille notamment avec une association qui s'appelle Solal et qui vraiment travaille sur cette question-là, à mettre en lien des producteurs avec des structures qui pourraient valoriser toutes ces ressources.
0: Ou alors il faut qu'ils soient déjà transformés, ça c'est peut-être plus simple.
3: Oui,
0: mais
3: oui.
0: Du coup, ça demande.
3: Mais ça demande un coût.
0: Ouais.
3: Ouais.
0: Je parlais tout à l'heure de la viande, on va y venir, promis. Mais d'abord, j'ai aussi parlé de Mathia Bazar. Alors ça, on va s'en charger tout de suite, de Mathia Bazar, solo tout. Et puis on se retrouve juste après. On parle de cette ressource qu'on a là, dans le département, juste à côté de chez soi, manger local, mais où se fournir, et sans doute cadeau.

0: Solo Tous, c'est Mathias Bazar. On aura aussi tout à l'heure Mylène Farmer. Ça, c'est pour vos chansons préférées. Et puisqu'on en est là à parler de surplus, de fruits et légumes, c'est vrai que c'est bon, les fruits et légumes. Bah oui, on nous l'a dit et redit quand même, 5 fruits et légumes par jour, alors.
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0: La dame a parlé d'alimentation locale et durable juste avant, ça tombe bien parce que c'est un peu le sujet aujourd'hui. On en parle, mais alors vraiment local, très local, hein, parce que là, avec le parc, on parle de Puisaye, Puisaye-Forterre. Vous avez dit Audrey, Forterre, ça me paraît par rapport à Tanner déjà très loin.
11: Oui.
0: Il y a au moins 40 kilomètres.
11: Oui, oui. Nous, on est plutôt sur Puisaye, mais bon, on est ouvert.
0: Alors, le jardin du parc à Tanner en Puisaye propose ce 19 septembre de se rencontrer pour parler justement de ces astuces qu'on peut partager pour manger localement. Manger local ou se fournir, que ce soit chez des gens qui produisent pour des raisons professionnelles, des légumes, des fruits, ou tout simplement dans les jardins potagers des uns et des autres. On parle beaucoup de fruits et légumes parce que le parc c'est un jardin, mais il y a aussi dans l'alimentation, on l'entendait dans l'extrait du sketch de Virginie Hoc, il y a des gens qui aiment bien aussi manger de la viande ou du poisson. Et sur le coup, quand vous m'avez dit ça tout à l'heure, je me suis dit, bah oui, mais enfin bon, je vois pas trop quel producteur, quel éleveur va avoir du surplus, parce que souvent quand il est question d'animaux, c'est géré, les naissances, etc. Et en fait, vous m'avez dit, oui, non, c'est pas ça en fait, c'est les chasseurs, peut-être plus.
11: Bah oui, oui. Après, bon, c'est sûr que dans se nourrir localement, il y a déjà connaître les producteurs qu'il y a autour, et là, c'est pas forcément une question de surplus, mais aujourd'hui, dans certains territoires, surtout les territoires ruraux, comme la Puisaye-Forterre, voilà, comme ici. Il y a vraiment une question autour de la chasse et notamment des gros gibiers, le sanglier, le chevreuil, parce qu'en fait il y en a énormément et les chasseurs, c'est ce qu'ils vont chasser est trop par rapport à ce que eux peuvent manger.
0: Consommer.
11: Ouais.
0: Donc c'est comme le pommier au fond du jardin qui a trop de pommes, quoi.
11: Exactement, oui, oui. Sauf que, la conservation n'est pas la même, et la transformation non plus, donc il faut trouver des filières, des moyens de conserver qui sont autres.
0: Tout à l'heure, on parlait de restauration collective. Pour la viande, j'imagine que c'est plus compliqué, proposer du gibier, c'est pas simple.
11: Il y a beaucoup de normes autour de la viande, pour des questions d'hygiène. Mais ce serait vraiment... c'est une réflexion qui est en cours de savoir, mais est-ce que, par exemple, pour nourrir les cantines ou d'autres types de restauration collective, on pourrait utiliser ces ressources qui viennent de la chasse.
0: Et cette réflexion, elle est menée avec des sociétés de chasse ou c'est vous qui la menez en disant on peut y réfléchir et puis on verra après ce qu'ils en disent.
11: Eh ben oui, un petit peu. Oui, on essaye de faire ça de façon collective avec tous les acteurs de la question et on est aussi avec des acteurs politiques ou voilà le conseil départemental.
0: Et c'est pas juste une idée sympa, ça pourrait vraiment aboutir. Il y a vraiment des bonnes pistes sérieuses sur le fait de pouvoir partager ce surplus aussi.
11: Alors, bon, on est très ambitieux et, ouais. Et voilà, et on a plein de bonnes volontés, mais voilà, je pense que c'est encore trop tôt pour dire si ça va vraiment D'accord. aboutir, mais ce serait, voilà, en tout cas, il y a cette question et cette problématique, et donc ce serait idéal si ça pouvait
0: En tout cas, ben, ça sera l'occasion d'en parler le 19 septembre prochain. Vous allez nous donner les infos concrètes sur à quelle heure ça commence le 19 septembre, comment on fait, est-ce qu'il faut s'inscrire ou pas, etc. Où est-ce qu'on trouve les infos. On va voir ça juste après Mylène Farmer. C'est à qui le tour ?

0: C'est à qui le tour, Mylène Farmer? Ben, ça sera le tour de Céline, mais ça sera son tour. Et Céline Dion, tout à l'heure, hymne à l'amour, on aura ça entre les oreilles. Mais d'abord, ici, c'est vous. Moi, j'aimerais quand même conclure sur ce sujet de ce circuit très court pour se nourrir avec les surplus, notamment de production de fruits et légumes.
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0: Et ce sera le sujet au parc avec vous, entre autres, Audrey Hachet. Vous êtes animatrice au jardin Le Parc à Tanner-en-Puisaye. Produire, s'alimenter, se réunir et créer, c'est ce que ça veut dire, parc, P-A-R-C. Comment on fait pour le 19 septembre, si on veut venir, faut s'inscrire, c'est payant, c'est pas payant, c'est à quelle heure on vient, avec un cajou de pommes ou pas, enfin...
3: Alors, c'est gratuit, sans inscription. Donc ça commencera à 14h30 au jardin ressources à Tanner-en-Puisaye. Voilà, et donc
0: c'est fléché, en plus.
3: Venir. C'est fléché.
0: On ne peut pas se perdre.
3: C'est un cadre magnifique.
0: Au lieu dit les Taupins, à cheval sur deux communes.
3: Exactement.
0: Ouais. De toute façon, on parle de Tanner à chaque fois, mais et là, on vient avec le cajou de pommes ou pas?
3: Ça peut. En tout cas, ce sera plus de la discussion. Mais pourquoi pas?
0: Ben en tout cas, merci d'être venu jusqu'à nous pour évoquer ce sujet qui, effectivement, est un sujet qu'on vit tous les ans, dès qu'on est dans les produits du jardin notamment, ou ceux du verger. Et puis, on aura l'occasion de reparler du parc, bien sûr, parce que vous organisez régulièrement des rendez-vous sur des thématiques diverses et variées. On va se quitter en musique avec Céline Dion, Hymne à l'amour. Et puis, je vous souhaite un bon retour à Tanner, alors.
3: Merci.
0: Ou Taupin, on va dire ça comme ça.

0: la jouait Edith Piaf. Tout à l'heure, on avait Jennifer qui se la jouait Dalida, et là, on a Sandrine Ruffier qui se la joue Sandrine Ruffier. Bonjour Sandrine Ruffier.
1: Jeanne, je commence à être un petit peu gênée parce que tous les jours, vous mettez des chansons comme ça d'amour. Je sais que c'est un signe, mais là, ça commence à être un petit peu cramé. Là.
0: Bah, c'est votre copain qui n'est pas content.
1: Ah oui, non, j'en ai pas. C'est mon chat qui n'est pas content. Mais voilà.
2: Ouais, c'est bon ça. Il a des oreilles.
0: Le chat a des oreilles.
1: C'est ça. Et en tout cas, je suis heureuse de vous retrouver.
0: Oui, bien, c'est super. Et sinon, après 10 heures, de quoi qu'on cause?
1: Alors vraiment, là, ça va être du partage, de l'amour dans Ici ça marche avec... Oui, bah, tous les jours. Avec Mathieu M, qui est photographe et qui nous aide à reprendre confiance en nous si on a des complexes, des blessures. Enfin, je peux vous dire que ça va être très sympathique. Vous restez du coup?
0: Bah, je suis obligée d'écouter, quoi.
1: Allez, ça marche. À tout à l'heure.
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1: Vous écoutez Ici au Serre, il est 10h. L'heure de retrouver les informations présentées par Damien Robine. Bonjour Damien.
2: Bonjour Sandrine, bonjour à tous.
1: Le Secours Populaire dévoile aujourd'hui son baromètre annuel sur la perception de la précarité et de la pauvreté en France.
2: 26% des Français se déclarent aujourd'hui en situation de précarité, soit 6% de plus qu'en 2025. La précarité énergétique s'accentue également. 79% considèrent que leur facture d'énergie pèse lourdement sur leur budget et 53% ont volontairement limité la température de leur logement à moins de 18 degrés. Pour faire des économies, 2 Français sur 3 également ne s'offrent plus de sortie. Lyon et le Chablis à l'honneur. La Chablisienne et son œnologue Estelle Roy remportent le trophée de meilleur vinificateur de vin blanc lors d'un concours international. C'était mardi soir à Londres. Le Grand Cru Blanchot 2023 a été récompensé par le jury. Et pour Damien Leclerc, directeur général de la Chablisienne, qui était notre invité ce matin, c'est une reconnaissance pour la coopérative et ses vignerons et un formidable vecteur de communication. Entretien à réécouter sur ici.fr.
1: Avec le prix de l'essence au plus haut actuellement, une des solutions, c'est de passer au bioéthanol.
2: Et il est nettement moins cher que les autres carburants, environ 90 centimes le litre. À Auxerre, Ford est le seul constructeur à proposer des véhicules bioéthanol d'origine et ça marche, explique Cyril Bastide. C'est un des vendeurs.
4: Si on fait 30 véhicules d'occasion sur le mois, on est à plus de 50% sur des véhicules éthanol. Et c'est pas forcément effectivement les statistiques qu'on pouvait avoir avant le problème du détroit d'Ormuz.
2: Et dans Lyon également, des garagistes habilités à poser un boîtier pour permettre à un véhicule de rouler avec du bioéthanol reçoivent de plus en plus de demandes. La pratique de la pétanque va peut-être aider les chômeurs à retrouver un emploi. C'est l'idée de France Travail à Vallon-Tonnerre qui organise aujourd'hui une opération pour faire se rencontrer recruteurs et candidats en faisant une partie de boule. Ça se passe rue Jocox à Avallon et c'est jusqu'à 16h. En football, direction la Pologne pour Francisco Sierra Alta, le défenseur international chilien de la GIA. Il est prêté au club de Piast Gliwice avec option d'achat. Et puis hier soir, Paris a entamé sa campagne de Ligue des Champions par une large victoire 6-1 face au Slovan Bratislava. Liverpool de son côté a battu l'Atlético de Madrid 2-1, 1-0 pour Arsenal à Naples. Et chez nous, soleil et puis température agréable.
1: Vous trouvez pas qu'il fait un petit peu frisqué là en ce moment?
2: Non, ça va, impeccable.
1: Et 10 degrés ce matin?
2: Oui, non, mais c'est bien.
1: Toujours le t-shirt,
2: vous? Oui.
1: À quand le pull?
2: Quand il va geler.
1: Mais non, en effet, aujourd'hui, il y a quand même du soleil, ça fait du bien. Quelques passages nuageux. Température, on a ce matin de 10 à 11 degrés sur notre département. Cet après-midi, évidemment, ça va remonter de 21 à 23. Pas de pluie prévue. Cette nuit, un temps calme, sec, 10 à 13 degrés. Et petite tendance, eh bien, vendredi et samedi, on est toujours dans le même style. Les températures plutôt agréables, hein, 25 degrés. Et c'est dimanche qu'il y aura une remontée des températures, une petite remontada hein, jusqu'à 30 degrés.
2: Ouais, c'est pas mal.
1: Ça vous va quand même?
2: Oui, c'est bien.
1: Je vous souhaite une belle heure, une belle journée.
2: Oui. Vous retrouvez Philippe Renaud tout à l'heure. Il est en pleine forme, hein, vous allez voir.
1: Merveilleux, comme d'habitude. Hein.
2: Oui, voilà.
1: Merci beaucoup.
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1: Et bienvenue à vous qui nous rejoignez sur Ici au Serre. Je suis très très heureuse de vous retrouver là jusqu'à midi. On reste ensemble. Ici, ça marche. Qu'est-ce que c'est Ici, ça marche? Eh bien, pendant une heure, on s'intéresse à ce qui marche près de chez nous et aux personnes qui sont à l'origine de belles initiatives. Alors, si une photo pouvait nous aider à nous aimer un petit peu plus, aimer notre corps, à reprendre confiance en nous, c'est possible. avec la démarche de Mathieu M, qui est photographe à Poigny. On en parle tout de suite avec lui. Bonjour Mathieu.
6: Bonjour Sandrine.
1: Merci d'être avec nous.
6: Merci de l'invitation.
1: C'est un plaisir. Alors Mathieu, vous avez un parcours vraiment intéressant parce que vous avez travaillé pendant 20 ans comme infirmier périculteur.
6: Périculteur.
1: Et la photographie est arrivée. Comment ça s'est passé?
6: Alors, je continue encore les deux.
1: C'est ça.
6: Je fais moitié-moitié. C'est arrivé, je faisais déjà de la photo argentique par l'intermédiaire d'un apprentissage avec mon père qui faisait déjà de la photo. Et ensuite, tout naturellement, j'ai acheté des boîtiers pour faire de la photo numérique et en faire d'abord un loisir et puis une profession derrière pour valoriser ce que j'avais envie de mettre, de faire le parallèle avec mon travail, d'infirmier périculteur et de photographier essentiellement de l'allaitement, de la grossesse dans un premier temps, des enfants, des familles, puisque c'est mon cœur de métier initial.
1: C'est ça. Et après, c'est pour ça qu'il y a eu le lien.
6: Et après, j'ai dérivé sur le travail du corps, puisque en tant qu'infirmier périculteur, on travaille aussi en maternité. On travaille avec le corps des gens qu'on soigne aussi. Et
1: prenez votre temps.
6: Ouais, ouais.
1: Il n'y a pas de souci. Déjà, on voit bien que vous êtes passionné. C'est pas trop dur de cumuler les deux?
6: C'est une bonne gymnastique.
1: C'est intense.
6: C'est intense. Mais le soin me manquerait si je faisais que de la photo, et la photo me manquerait si je faisais que du soin.
1: Parce que vous êtes vraiment, ce qui vous plaît, c'est le côté humain, donc autant dans votre métier d'infirmier. Et pareil, vous placez l'humain, vous voulez le revaloriser dans vos photos, redonner confiance.
6: Tout à fait. Et pour moi, l'humain est aussi, la rencontre humaine fait aussi partie de la photo, même principalement. C'est vraiment le but.
1: Votre site est vraiment incroyable. Vous pouvez nous donner le lien, enfin comment on fait pour
6: On fait www.mattgroar, donc mattgroar.fr.
1: Je vous le conseille, il est vraiment incroyable et touchant, j'ai envie de dire.
6: Merci.
1: On reste ensemble, toute l'heure vous nous accompagnez. Là, on va repartir en musique avec Il suffira d'un signe de Jean-Jacques Goldman.

0: Des grands classiques sur Ici au Cerf, ça fait toujours du bien. Jean-Jacques Goldman avec Il suffira d'un signe.
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0: Et ce qui fait du bien, c'est d'être ensemble. On est bien. Bienvenue à vous qui nous rejoignez sur Ici au Cerf. Ici, ça marche. Et ça marche avec Mathieu M, notre invité, qui est photographe à Poigny. Alors Mathieu, concrètement, comment ça se passe la séance? Comment ça se déroule?
3: Alors avant, il y a déjà une rencontre en off pour parler de ce que la femme a envie d'exprimer, les femmes ou les hommes. C'est vrai que c'est une...
0: Mais vous avez plus de femmes.
3: J'ai plus de femmes, voilà. Donc je rencontre systématiquement les candidates pour cette série-là. Déjà pour se rencontrer et se voir visuellement. Et puis, que ça soit plus facile la fois d'après, parce que c'est quand même une série sur le corps. Et on va montrer son corps, et c'est plus facile si on s'est déjà rencontré.
0: Donc le but, elles arrivent avec une problématique.
3: Elles arrivent avec une problématique ou l'envie de se voir à un instant T de leur vie, soit après une grossesse, soit après une maladie, et de travailler des cicatrices, de travailler une image du corps. Alors c'est classiquement du ventre, du bras, de la peau du cou, des parties du visage ou des problèmes d'estime de soi et de mauvaises images de soi, souvent renvoyées par la société, parce qu'en général, les femmes, quand vous les voyez, elles sont tout à fait naturelles.
0: Bien sûr.
3: Et elles ont des complexes, mais qu'elles voient elles, mais pas forcément leur famille ou leur entourage.
0: Ça vous permet de changer un peu le regard qu'on peut avoir justement sur nos complexes.
3: Tout à fait.
0: D'accord.
3: Parce que quand on rentre dans une pièce, une salle de bain en l'occurrence, la première chose qu'on va voir, c'est le complexe. On va se dire, ah, c'est mon nez, ah, c'est mes oreilles, ah, c'est ma dentition, ah, c'est mon ventre. Voilà. Et on voit plus le reste du corps. Et le fait d'avoir au travers du média de la photo, de se voir en entier avec un regard qui est dénué de sentiments projetés sur la personne, parce que moi je projette rien sur les personnes, je les connais quelques heures, donc j'ai pas d'affect par rapport à une famille ou des amis, et qu'après elle les voit, ça provoque quelque chose en elle, une prise de conscience très souvent. Et je ne retouche pas les photos décor. Je ne retouche d'ailleurs jamais. Je retouche la photo, je vais retoucher la lumière, je vais retoucher le contraste. Je ne retouche jamais le corps des personnes que je photographie.
0: Bah, sinon, ça ira à l'encontre de votre démarche.
3: Exactement. Et ce qui est chouette dans cette démarche-là, c'est que les femmes les montrent aux autres femmes de leur entourage, qui ont un regard plutôt positif dessus, et ils disent « Ah, c'est super, t'as osé, c'est chouette, etc. » Et en même temps, la femme, qui a ce retour-là de leurs amis, ou de leurs collègues, ou de leur famille, se dit « En plus, la personne qui m'a photographié ne m'a pas retouché, et c'est mon vrai corps,
0: oui.
3: Et j'apparais naturel, comme je suis au quotidien. »
0: Alors, comment vous expliquez que on peut avoir donc un regard biaisé hein, sur nous, sur notre corps, on voit le complexe, et que l'image peut changer ça? Comment on l'explique concrètement? Parce que certes, on a plus de recul quand on se voit en photo, mais quand même, on peut encore être critique quand on se voit en photo. Quelle est votre façon de faire pour... imaginons j'ai un complexe, je me prends en selfie, je le vois toujours. Hein. Comment vous faites?
3: Oui, alors ça se travaille, parce qu'on fait pas que de la photo quand on fait les séances plurielles. On en parle aussi,
0: on l'a
3: travaillé en amont aussi, on a discuté de ce complexe lors de du premier entretien, voir les limites de jusqu'où on va au niveau de la photo, parce que il y a des gens, le but c'est de montrer le corps, mais c'est vrai que on va aussi aller voir jusqu'où on va au niveau de fait de se dévêtir. En fait, voilà, on n'est pas obligé d'aller jusqu'à de la nudité complète.
0: Oui.
3: Voilà, il y a des gens qui vont jusque là, et il y en a d'autres qui n'ont pas besoin d'aller jusque là. Je vais dire, pas encore cette fois-ci, peut-être dans une prochaine séance. Mais voilà, le but c'est de se voir avec un regard plus éloigné
0: et bienveillant.
3: Et bienveillant, et c'est, moi j'ai l'habitude de dire, c'est se voir pour se croire, c'est se regarder et se dire, oui, j'ai une cicatrice là, mais elle raconte une opération. Une grossesse,
0: une histoire.
3: Voilà, une césarienne. Pourquoi l'enfant est né par césarienne? On a travaillé ça la semaine dernière avec une femme qui a eu une césarienne, qui l'a mal vécue, et on a retravaillé avec son enfant la cicatrice et 2 ans plus tard. Voilà.
0: C'est merveilleux, transformer mine de rien un complexe en atout, en avantage. Vous restez avec nous, bien sûr, toute l'heure. On repart en musique là. C'est un duo qui marche très bien. Ça, c'est Marc Lavoine et Patrick Fiori avec Occupé.

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1: Vous écoutez Ici au Serre, bienvenue. Je suis ravie de vous accompagner jusqu'à midi. Ici, ça marche. On vous apporte des solutions, des initiatives qui se passent dans notre département et surtout ceux qui le font bouger. Nous sommes avec Mathieu M, photographe à Poigny. Alors Mathieu, c'est vrai que votre approche est différente. Vous avez envie de mettre en valeur le corps quand on a des complexes. À quel moment vous avez compris que votre façon de photographier pouvait réellement changer les choses ? Est-ce qu'il y a eu un déclic ? À quel moment vous êtes rendu compte de ça ?
10: Je pense que c'est surtout sur les retours que font les femmes. Mm-hmm. Que vous voyez sur le site internet, sur mon site internet du coup, c'est comme ça que j'ai compris que la photo avait un impact en fait en lisant ses retours positifs sur le fait qu'elle ait fait cette séance plurielle. Je le vois aussi, je l'ai vu aussi dans les autres séances, notamment sur celle sur les soignants. Mm-hmm. Où on se voit en train de travailler et c'est vrai que les équipes me disaient que ça leur avait fait du bien aussi parce qu'on ne se voit pas forcément en train de travailler aussi.
1: Bien sûr.
10: Sur une carrière, on a des fois des photos de l'entrée à l'école, de quelques polaroïdes à Noël et du départ en retraite, mais entre temps il n'y a rien eu. C'est essentiellement en lisant les retours.
1: Alors, parmi ces retours, justement, est-ce que vous auriez une petite anecdote, vraiment un témoignage ou une histoire qui vous a vraiment marqué ?
10: C'est alors des histoires qui m'ont vraiment marqué, c'est sur des histoires de vie très compliquées, de l'inceste par exemple, on l'a illustré en photo, des passés de violence. Voilà, ça c'est des choses très dures pour le coup à mettre en photo. Mmh. Et à illustrer sans que ce soit voilà compliqué pour la patiente et la personne qui vient. Et aussi je me suis formé l'année il y a 2 ans en photothérapie, alors je dirais plus en photothérapeutique, avec une personne qui fait ça à Paris. Et alors pas pour devenir, parce que je suis pas psychologue ou voilà, j'ai des notions de psycho par les études d'infirmier, mais le but c'était de pas faire d'impair ou de bourde avec des gens qui viennent en photo et savoir comment se comporter face à des gens qui ont vécu des traumatismes. Voilà.
1: Parce que mine de rien, c'est ça, vous avez complètement l'approche psycho, vous voulez aider pour la santé mentale parce que ça aide carrément à surmonter des traumas.
10: Ça aide à surmonter le trauma. Après, c'est ma spécialité, c'est pas ça. Hein. Le but de surmonter un trauma, c'est de voir un psychologue et d'en parler avec des professionnels de santé. Bien sûr, c'est en plus. On va dire que ça apporte quelque chose de visuel sur des mots qu'on peut dire. Voilà. Et je dirais le plus beau, la plus belle façon dont on se rend compte que ça fonctionne, c'est quand les femmes reviennent pour refaire une deuxième expérience ou une troisième expérience en disant ça m'a fait du bien, j'ai retrouvé goût à faire ça et j'ai envie d'aller plus loin ou j'ai envie de travailler autre chose avec le média de la photo.
1: En effet, on sent hein, votre empathie, j'ai envie de dire. Allez, on reste ensemble et on va découvrir une autre invitée.
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1: Et nous retrouvons maintenant Laure Depreux, qui est naturopathe, spécialisée aussi dans l'accompagnement des femmes, justement. Tiens, ça tombe bien. Bonjour Laure.
12: Bonjour Sandrine.
1: Qu'est-ce que vous en pensez de l'activité de nature?
12: Ouais. C'est super. Moi, j'ai plein d'idées de femmes avec qui je pourrais en parler, parce que j'en reçois beaucoup des femmes qui sont blessées dans leur vie et qui auraient besoin de retrouver un peu confiance en elles. Et peut-être que la photo, c'est une super idée. Ouais.
1: C'est vrai. Et puis, c'est quelque chose à laquelle on pense pas forcément.
12: Oui.
1: Parce que souvent, on a peur de se voir en photo, donc c'est vrai que c'est un bon moyen.
12: Ouais,
1: et alors vous aussi, hein, vous êtes là pour nous aider, nous apporter ce qui marche. La rentrée scolaire, certes, a démarré là il y a 2 semaines, pour les petits bouts de chou, c'était le stress, on s'en est occupé, mais parlons aussi de notre stress à nous, les grands-enfants, pour la rentrée. Comment se recaler après les vacances sans s'épuiser?
12: Alors c'est compliqué effectivement parce que oui, comme vous dites, on a eu la rentrée des enfants, il y a peut-être aussi les grands enfants, les ados ou les étudiants qu'il a fallu déménager. Enfin, il y a beaucoup de choses à la rentrée, il y a une grosse charge mentale. Donc il faut absolument prendre soin de soi. Parce que sinon, on peut pas prendre soin de notre entourage si nous, on n'est pas en forme. Donc, je dirais que la première chose vraiment à recaler, c'est son sommeil. Comme pour les enfants, il faut absolument privilégier des bonnes nuits réparatrices. Parce que sinon, si on n'a pas notre bonne dose de sommeil, de toute façon, on est bonne à rien la journée.
1: C'est ça, la fatigue, c'est vraiment ce qu'il y a de pire.
12: Ouais.
1: Et quand vraiment on se sent épuisé, que malgré tout on arrive à faire des nuits correctes, il y a des petites choses pour nous aider, le magnésium peut-être ?
12: Le magnésium, c'est une très bonne idée, oui, ça c'est facile à mettre en place, parce que dans l'alimentation, souvent on n'en a pas assez. Alors il y en a dans les oléagineux, dans le chocolat noir, mais il ne faut pas manger toute la tablette, quoi. C'est ça le problème.
1: C'est ça.
12: Donc on peut se supplémenter en magnésium, c'est assez facile, en pharmacie on en trouve, et c'est quand même le premier minéral qu'on perd quand on est stressé. Parce que le stress consomme beaucoup de magnésium, mais nos muscles aussi. Donc dès qu'on se met en mouvement, on consomme du magnésium et on est quasiment tous en manque, hommes comme femmes. Donc c'est vraiment une chose facile à mettre en place et qui peut vraiment aider pour retrouver de l'énergie.
1: Et alors quand il y a le stress vraiment qui s'intensifie, que vraiment la pression monte, qu'on se dit limite qu'on est au bord du burn-out, là vraiment qu'est-ce qu'on fait ?
12: Alors, il y a plusieurs choses. Peut-être avant d'être dans le burn-out, faut déjà revoir son petit déjeuner, parce que ça, c'est hyper important, Sandrine. On commence pas, par exemple, par un verre de soda le matin. C'est très mauvais,
1: pourquoi
12: Sandrine.
1: Pourquoi vous me regardez? Si vous voulez parler des habitudes à changer, il faut juste prendre mon cas. En fait.
12: Donc le petit déjeuner, c'est essentiel pour avoir une bonne énergie toute la journée. C'est ça que beaucoup de gens ne comprennent pas, et en consultation, j'insiste toujours beaucoup sur le petit déjeuner. En fait, la qualité de votre petit déjeuner va déterminer la qualité de votre énergie sur toute la journée.
1: D'accord.
12: Et vous n'aurez pas coup de barre si vous avez un bon petit déjeuner protéiné. Donc c'est pas le sucre, parce que le sucre effectivement ça c'est un petit coup de boost rapide, mais forcément vous avez un coup de pompe derrière. Alors que si vous mangez des protéines, ça vous donne une énergie constante sur la journée. Donc petit déjeuner protéiné.
1: Alors par contre justement là vous le dites, voilà les mauvaises habitudes. Bon par exemple ça c'est une très mauvaise habitude, le soda dès le matin. Mais si on devient addict vraiment, qu'est-ce qu'on fait? Parce que c'est difficile hein, de changer ses habitudes. Hein.
12: Oui bah là faut venir me voir Sandrine, qu'on fasse une petite consultation. Non sinon vous avez quand même en cas d'urgence, tout à l'heure on parlait de burn-out, vous avez quand même quelque chose qui est très facile à mettre en place, c'est la respiration. Et la cohérence cardiaque, je ne sais pas si vous en avez déjà entendu parler, mais ça devient quand même très très classique maintenant, on en parle beaucoup. C'est très facile de trouver des séances de cohérence cardiaque guidées sur YouTube ou sur Internet. Enfin, vous trouvez ça.
1: Il y a même des applications.
12: Vous avez même des applications, absolument. Donc ça, c'est très facile à mettre en place et vous pouvez le faire dès le matin, de 2 à 5 minutes de cohérence cardiaque. Et vous allez voir, Sandrine, je suis sûre que votre journée sera complètement différente.
1: Mais je vais tester. Dès que j'aurai l'envie de mon soda, je ferai
12: oui.
1: ça.
12: Très bonne idée.
1: Je vous ferai un petit retour. Et enfin, si vous deviez nous donner trois réflexes anti-fatigue, là, par exemple.
12: Alors, donc on a parlé du sommeil. Donc ça, c'est indispensable. Peut-être recaler un petit peu son heure de sommeil. Essayer de l'avancer d'une demi-heure ou d'une heure. Mais commencer par une demi-heure, déjà, ça sera pas mal. Évidemment, on stoppe les écrans hein, avant d'aller se coucher. Et au moins une heure ou deux heures avant d'aller se coucher. Et puis, le petit déj protéiné, ça c'est super. Et le matin. Le matin, première chose à faire, se mettre dehors à la lumière du jour. Ah. Et ça vous recale toutes vos hormones.
1: Ça nous fait du bien.
12: Oui.
1: Très bien. Merci beaucoup pour ces conseils. Laure, vous restez avec nous hein, toute l'heure.
12: Avec plaisir.
1: Là, nous allons retrouver William Scheller avec Rock'n'Dollars.

0: Vous écoutez ici au Serre et nous étions en compagnie de William Scheller au Ken Dollars et là c'est la compagnie de Catherine Marchesin. La retrouve tous les jours avec des idées de sortie et aussi des infos pratiques.
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2: Bonne nouvelle pour les amateurs de gestes éco-responsables. L'on se recycle désormais dans le Jovinien. La communauté de communes du Jovinien lance en effet une collecte dédiée aux collants, bas et chaussettes en polyamide usagé. Une initiative qui permet de détourner ces textiles de la poubelle et de leur offrir ainsi une seconde vie. Concrètement, deux points de collecte sont ouverts à Joigny. Une fois déposés, les collants seront pris en charge par une entreprise locale spécialisée. Ils seront transformés en fils de polyamide recyclés destinés à la fabrication de nouveaux produits. Avec cette nouvelle filière, la collectivité poursuit son engagement en faveur de la réduction des déchets et de l'économie circulaire. Alors avant de jeter vos collants usagés, pensez à les déposer dans l'un des deux points de collecte. Un petit geste qui peut faire une vraie différence pour l'environnement.
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0: Et on est bien ensemble sur Ici au Serre. Bienvenue à vous qui nous rejoignez ici. Ça marche tous les jours. On s'intéresse pendant une heure à ceux qui font bouger notre département, qui apportent de nouvelles choses. Aujourd'hui, notre invité, c'est Mathieu M, qui est photographe à Poigny, qui aide vraiment, bon, les femmes et les hommes, mais il y a un peu plus de femmes, pour retrouver confiance en soi, en son corps. Mais si vous aussi, là, vous nous écoutez et que vous êtes à l'origine d'une initiative, que vous avez envie de partager votre projet, là, comme mes invités, bien appelez-nous au 03 86 52 23 23. On me donnera vos coordonnées et moi, je me ferai un plaisir de vous inviter. Cette émission, c'est la vôtre.
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0: Et la programmation musicale est toujours très variée, il y en a pour tous les goûts. Retour dans les années 80, chagrin d'amour, chacun fait ce qui lui plaît.

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0: fait ce qui lui plaît avec chagrin d'amour.
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0: Et oui, que des solutions pour vous, de belles initiatives. Alors certes, chez nous, dans notre département, mais on s'intéresse aussi à ce qui se passe ailleurs, notamment, pourquoi pas, s'inspirer. Et là, c'est un débat hein, qui est un débat, effectivement, puisque certains sont pour, d'autres contre. Ça se passe à Nice, avec la gratuité des transports en commun. En fait, depuis la rentrée, une partie de la population peut désormais prendre les transports gratuitement. Alors, est-ce que c'est une bonne idée ou une mauvaise? On écoute.
3: Dans les Alpes-Maritimes, plus précisément à Nice, les transports en commun sont désormais gratuits pour les plus de 65 ans.
4: D'un côté, c'est bien, mais est-ce que c'est pas discriminatoire pour d'autres personnes?
3: Depuis le début du mois de septembre, les Niçois de 65 ans et plus n'ont donc plus à payer leur abonnement aux transports en commun. Il leur suffit de demander la carte gratuité, une mesure qui semble déjà rencontrer un certain succès, comme l'explique Bertrand Gassiglia, le président de Ligne d'Azur, joint par Sébastien Germain.
5: On avait la semaine dernière 20 000 personnes de plus de 65 ans qui ont pris la carte gratuité. Je pense que les chiffres qu'on aura dans quelques jours vont encore monter une progression très importante. Ce qui est intéressant à souligner, c'est que sur ces 20 000 personnes, 10 000 étaient déjà abonnés à Ligne d'Azur, mais 10 000 n'avaient pas d'abonnement à Ligne d'Azur, donc ce sont des gens nouveaux qui vont utiliser les transports en commun. Et ça, c'est aussi le but qui était recherché.
3: Alors ici, à Nice, la gratuité des transports en commun, ça marche. Mais vous, tiens, qu'en pensez-vous? J'en ai discuté avec Chloé et Joséphine.
4: Bah, c'est bien dans le sens où, oui, du coup, ça permet d'être gratuit pour des personnes âgées qui n'ont pas forcément les moyens ou même une bonne retraite. Mais un peu discriminatoire pour les jeunes qui n'ont peut-être pas aussi les moyens de payer des transports en commun ou quoi que ce soit. Ça peut vite faire partie du budget financier du mois. Il faut penser aussi au budget. Si tout le monde peut avoir le transport gratuit, c'est super bien. Comment on finance?
3: Ouais, Joséphine a raison, il faut faire attention au terme gratuit. En effet, si on ne paie rien en montant dans le bus ou le tram, il faut tout de même financer ces transports et bien souvent, cela passe par les impôts. La gratuité des transports en commun existe déjà dans plusieurs villes françaises comme Montpellier, Dunkerque, Niort ou encore Libourne. Mais si on élargit un petit peu notre regard, comment ça se passe ailleurs dans le monde? Pour le savoir, j'ai rencontré Océane, elle est québécoise.
6: Au Québec, il n'y a pas énormément de personnes âgées justement qui prennent les transports en commun, donc possiblement peut-être d'avoir cette option-là, ça les enlèverait de la route et donc peut-être un stress de moins.
3: Oui, parce que finalement, enlever une dépense qui peut représenter plusieurs centaines d'euros par an pour nos aînés, c'est aussi leur redonner un peu de pouvoir d'achat tout en leur permettant de continuer à se déplacer et à garder du lien grâce aux transports en commun.
0: C'est une sacrée initiative. Alors on va demander l'avis de nos invités. On a Mathieu M qui est photographe. Mathieu, qu'est-ce que vous en pensez?
7: Je pense que c'est une bonne initiative, à condition qu'elle touche toutes les catégories d'âge.
0: Parce que là, effectivement, c'est que pour les seniors.
7: Eh oui, effectivement.
0: Donc c'est ça qui fait débat, en fait.
7: Oui.
0: Et vous, Laure?
8: Oui, je suis d'accord. En plus, dans le contexte écologique actuel, qui est quand même bien chaud bouillant, je pense que c'est une bonne initiative de favoriser le transport en commun.
0: Donc là, on pourrait s'en inspirer, mais que ça soit pour tout le monde.
8: C'est ça.
0: Pas uniquement pour les seniors. Allez, vous restez avec nous, bien sûr, toute l'heure. Ici, ça marche. On repart avec Francis Cabrel, Je t'aime à mourir.

0: Francis Cabrel. Alors j'avais dit je t'aime à mourir, c'est je l'aime à mourir, hein. C'est un peu pareil, en tout cas on adore. Dans quelques instants, lui aussi on l'adore, c'est Ludovic Schapp pour Ici fait son marché, il nous régale tous les jours.
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0: Oui, sur Ici Auxerre, c'est tout ce qui marche pour vous et on le retrouve. Tous les jours, c'est un plaisir. C'est Ludovic Schapp. Il va se balader sur les marchés, il nous ramène plein d'idées. Et j'ai envie de vous dire, l'aile ou la cuisse? Sur le marché de Joigny, Ludovic a choisi le solilès de la volaillère Eliane Le Prince.
7: Alors là, il y a deux dames qui étaient juste devant moi, qui ont acheté des solilès.
8: Les solilès de dames, on trouve aussi des solilès de poulet. C'est tout petit, très cher, donc on n'arrive pas en faire.
7: C'est quoi la particularité du solilès? Ça vient d'où déjà ce nom-là?
8: Alors, solilès, c'est pris dans le creux des reins de la dinde. Donc c'est cette partie-là qu'on mange souvent quand on fait un poulet. On va chercher le petit bout qui est perdu derrière les reins.
7: Il est derrière les os?
8: Oui, derrière les os. D'accord. Entre les cuisses. D'accord. Entre les cuisses, quand on déjointe les cuisses, il nous reste un petit parti dans le trou. Et c'est cette partie-là. D'accord. Cette partie-là, c'est un délice. C'est fin. Autant dire, ouais, mangez pas la carcasse. Ils jetaient la carcasse aux pauvres. Et c'est les pauvres qui ont trouvé cette truc pour décortiquer et trouver ces petits morceaux. Ouais. Ils ont appelé ça les solilès. Ouais.
7: Alors, on les cuisine comment, les solilès? Vous avez deux, trois petites idées, deux, trois petites recettes?
8: Bien sûr, il y a plus que des petites recettes. Nous pouvons faire des brochettes à la solilès. Donc, il n'y a pas d'os, c'est que de la chair. Vous mettez tous les légumes que vous voulez, hein. Vous mettez un bout de tomate, un bout de solilès, un bout de poivron, un bout de lard, tout ce que vous aimez dans votre brochette. Vous faites ça avec de l'huile, sel, poivre, un peu de persil ou des herbes de Provence au barbecue. Sinon, vous pouvez les faire aussi à la moutarde. Vous badigeonnez vos morceaux à la moutarde avec du persil, bien les arranger, et vous faites ça soit à la poêle, soit à la cocotte. Vous pouvez les faire aussi à la cocotte en ratatouille avec plein de légumes, parce que ça, c'est un délice. Et j'ai une cliente, elle fait ça avec des carottes fraîches. Elle fait revenir ses carottes avec des oignons, ses carottes, le persil, bien sûr, le sel. Quand c'est bien doré, elle met ses solilès dedans avec un peu d'eau et elle laisse mijoter ça tout doucement. Trois quarts d'heure, une heure, tout doux à la cocotte, c'est très fin.
7: Ça, c'est hyper simple à faire à la maison, hein.
8: C'est simple. Moi, je fais ça à la moutarde. Je fais revenir mes oignons avec ma viande. Ouais. Je mets une petite cuillère de moutarde, le persil, le sel, le poivre comme d'habitude. Et après, je délaye ça avec un petit peu de crème fraîche. Oh, un vrai délice.
7: Merci beaucoup pour la petite recette.
8: Oui, alors les idées, on arrive à en avoir. Parce que moi, ça fait quand même 35 ans que je suis là. Donc, des idées, j'en donne.
7: Eliane Le Prince, volaillère, le mardi et le vendredi à Auxerre, le mercredi à Joigny. Et le reste de votre emploi du temps?
8: Samedi à Joigny et samedi à Vallon.
0: Eh bien, merci beaucoup, Ludovic Schapp. On vous retrouve évidemment tous les jours. Quel délice, quel moment très gourmand. Allez, musique, One Republic.

0: de la musique toujours très variée sur Ici Auxerre. C'était Runaway, très sympa, ça sonne bien. 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
0: Et oui, ici ça marche. On vous apporte toutes les solutions, de belles initiatives qui font bouger notre département. Notre invité, c'est Mathieu, Mathieu M, qui est photographe. Alors Mathieu, c'est vrai que votre approche est très différente de juste la photographie. C'est vraiment pour apporter de la confiance, notamment pour les femmes qui ont vécu donc une grossesse ou qui ont une cicatrice ou des maladies. Si vous deviez résumer en une phrase ce que vous cherchez à apporter, qu'est-ce qu'on pourrait dire ?
3: Ben, c'est ce que je disais tout à l'heure, c'est se voir pour se croire en fait. Voilà, c'est d'avoir une preuve sous les yeux de que cette cicatrice existe et de comprendre pourquoi elle est là. Ou pourquoi on en est à vouloir faire ces photos-là à un instant T de sa vie pour faire le point, pouvoir y réfléchir et avancer après un épisode soit douloureux, soit ou alors se dire bah, j'ai envie de faire vraiment un moment T après des événements marquants d'une vie et de faire une séance photo pour marquer le coup et garder un souvenir de ce moment.
0: C'est ça, parce que mine de rien, tous nos mots MAUX sont associés à un vécu, une expérience, une histoire. Donc, faut peut-être mieux, voilà, justement, l'accepter, se dire, ben ça c'est moi en fait, plutôt que de complexer, de se faire du mal, quoi.
3: Tout à fait.
0: Et alors, quel message vous pourriez passer là à des auditrices qui nous écoutent, qui aimeraient mais qui osent pas vraiment ? Qu'est-ce qu'on peut leur dire ?
3: Déjà de me contacter et de se rencontrer tout simplement puisque c'est le processus habituel pour cette série là et j'irai même pour les séries plus intimes qui touchent au corps comme l'allaitement par exemple je rencontre aussi systématiquement les gens avant donc j'irai dans un premier temps consulter mon site internet depuis un ordinateur. C'est l'expérience graphique est plus jolie.
0: Matgroard.fr
3: et après de me contacter et de se rencontrer pour en parler et puis voir si on fait un bout de chemin ensemble ou si on travaille ensemble voilà sans obligation.
0: Et puis moi je peux vraiment dire à nos auditrices nos auditeurs également que il y a de l'empathie, il y a beaucoup d'empathie, on le sent et puis de la passion et notamment avec Laure aussi, Laure Depreux qui est avec nous qui est naturopathe spécialisée en plus dans l'accompagnement des femmes. Vous connaissiez cette approche de la photo ?
4: Non. Pas du tout, mais je trouve ça super. Moi, j'avais déjà expérimenté ça avec des femmes lors d'une journée rencontre bien-être, machin chouette. Un photographe qui était là pour nous prendre en photo, justement, et pour essayer de mettre en valeur chaque femme, chaque caractère, chaque expérience de vie, parce que finalement, c'est ça. Je trouve que chaque femme est belle avec ses expériences de vie et ses propres cicatrices, qu'elles soient visibles ou invisibles. C'est quand même super. Et effectivement, nous, les femmes, si on enfante, oui, ça nous déforme, ça nous crée des bobos, des machins, mais en fait, c'est tellement beau aussi de donner la vie que voilà, je trouve que c'est bien de mettre en valeur ça pour redonner confiance aux gens. Il faut arrêter avec les stéréotypes de toutes ces femmes qu'on voit sur les panneaux publicitaires, c'est horrible, quoi, et ça nous prend la tête,
0: les panneaux,
4: en fait.
0: Et puis surtout maintenant, les réseaux.

0: Rien que de l'eau avec Véronique Sanson. Vous écoutez ici au CERF dans quelques instants notre jeu du cap ou pas cap. On va passer des moments ensemble, on va discuter, jouer, gagner de superbes cadeaux. Je peux vous dire, sa base de chocolat, ça va ravir les papilles, les gourmands. Je vois que Olivier, notre cher technicien, là, il est en ébullition. Hein. Allez, je vous en dis un petit peu plus tout à l'heure.
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1: Vous écoutez ici au Cerf, il est midi. Ah non, il n'est pas midi en fait.
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1: Il est 11h. Il est temps de retrouver les informations avec Philippe Renaud. Bonjour Philippe.
3: Bonjour Sandrine, bonjour à tous.
1: 26% des Français se déclarent aujourd'hui en situation de précarité, soit 6 points de plus qu'en 2025.
3: Le Secours Populaire a dévoilé aujourd'hui son baromètre annuel sur la perception de la précarité et de la pauvreté en France. La précarité énergétique s'accentue également. 79% des Français considèrent que leur facture d'énergie pèse lourdement sur leur budget et 53% ont volontairement limité la température dans leur logement à moins de 18 degrés pour faire des économies.
1: Et si vous passiez au bioéthanol ?
3: Avec le prix du sans-plomb qui bat un record et celui du gasoil autour des 2,20 €, le bioéthanol, autrement appelé le E85, avec un prix qui oscille entre 80 et 90 centimes le litre, ce carburant peut apparaître comme une solution aujourd'hui. On en reparle tout à l'heure dans le journal de midi. 8 jours après le décès de Jean-Paul Rapneau, le réalisateur auxerrois, une cérémonie religieuse est célébrée depuis une demi-heure maintenant en l'église Saint-Sulpice dans le 6e arrondissement de Paris. Son épouse, Claudine Rapneau, ses fils Julien et Martin, ainsi que ses petits-fils y ont convié celles et ceux qui l'ont connu et aimé.
1: 5 000 $ contre un vote.
3: Est-ce que vous voteriez, vous, pour un homme politique qui vous promet de l'argent en cas de victoire ? Un nouveau pas est franchi aux États-Unis. Donald Trump promet 5 000 $ de dividendes à chaque Américain adulte si son parti gagne et garde le contrôle des deux chambres du Congrès.
1: La mort qui tue tout bas.
3: Jacques Saucet, l'auteur iconé et star du Polar, sort aujourd'hui son 19e livre. Le pitch, deux hommes, l'un à Lyon, l'autre en Savoie, sont empoisonnés avec du curare. Puis ils sont plongés dans de l'eau glacée pour subir une lente agonie. Un point commun entre les deux victimes, la Guyane, où l'or attise toutes les convoitises. Nous écouterons Jacques Saucet tout à l'heure dans le journal de midi. Et puis pour trouver du boulot aujourd'hui à Avallon, il faut jouer avec la pétanque avec les recruteurs. Voilà l'opération pour le moins originale proposée par France Travail. Une partie de boule donc entre chômeurs et recruteurs. Alors René, tu pointes ou tu tires ? Ah non, j'y trouve du travail. C'est rue Joe Cox, Avallon, jusqu'à 16h.
1: Et j'ai fait Fanny.
3: Tu es Fanny, toi. Hein.
1: Et Fanny.
3: Et la météo, elle est comment hein?
1: Ouais, elle est pas mal.
3: Un peu cher.
1: On est une belle météo, une belle journée en perspective. Alors, c'est vrai, les températures un petit peu plus fraîches. Hein, on l'a senti ce matin de 10 à 11 degrés. Cet après-midi, de 21 à 23 degrés sur notre département. Une nuit est calme, un ciel est dégagé. Ça descendra autour de 10-13 degrés. Demain, pareil. Samedi aussi, mais c'est dimanche que là, il y aura une petite remontada de température, plus de chaleur.
3: D'accord.
1: Ça va.
3: Et rappelons l'heure qu'il est. Il est 11h03. Pas
1: oui.
3: Pas, hein.
1: Oui.
3: Vous étiez pressé. Peut-être avez-vous faim.
1: Non. Mais peut-être. En fait, on a un timing tellement parfait avec notre technicien Olivier, qui, je le dis, il est au top. Parce que on n'en parle pas souvent des techniciens. Ils sont dans l'ombre, mais ils font l'émission avec nous.
3: Bon, il y a de la lumière quand même du côté de la régie.
1: Il y a de la lousse. Qu'est-ce qu'on fait ? Est-ce qu'on se retrouve à midi ?
3: Oh bah oui, bien sûr.
1: Je dirais qu'il est 13h ou je dirais qu'il est midi ?
3: Comme vous voulez. C'est vous qui assurez. Hein.
1: On fait comme ça, un peu de mystère. Merci beaucoup, Philippe.
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1: Vous écoutez ici Auxerre, je suis très très heureuse de vous accompagner encore jusqu'à midi. Et ça y est, notre cap ou pas cap va démarrer. Moi j'adore jouer avec vous. À la clé, un magnifique cadeau à base de chocolat, de la gourmandise à souhait. Je laisse un petit peu de mystère. Je vous en parle après. Maxime Le Forestier. Alors cette chanson elle est très sympa, elle nous reste en tête. C'est un baladard.

0: Ah, ça sonne bien, ça, l'ambiance avec Maxime le forestier en balada.
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0: Et ce qui sonne super bien, c'est notre jeu du cap ou pas cap, puisque ça se passe avec vous. On a 4 joueurs tout au long de l'émission. Et le gagnant ou la gagnante sera dans le tirage de vendredi. Une chance sur 5 de remporter un cadeau. Mais alors gourmand, c'est un repas pour 4 personnes au domaine du Moulin Rouge à Charny au Ré-de-Puisay, avec un menu autour du chocolat signé par l'artisan Sébastien Métoyer. C'est un cadeau d'une valeur de 230€. Moi, j'ai consulté un petit peu le menu. Je peux par exemple vous dévoiler une petite chose que j'ai goûtée. Il nous avait fait goûter ça en studio. C'est une petite mousse de chèvre frais avec une compotée d'abricots, des pousses de betterave et des petites pépites de chocolat au romarin. Je peux vous dire, c'est une explosion de saveurs. On a tous adoré ici à la radio. Allez, pour jouer, il faut nous appeler au 03 86 52 23 23. Répondre à une question de sélection qui est la suivante. Gisy Les Nobles est connue pour son aérodrome ou pour sa station de ski? Aérodrome, station de ski, à vous de nous le dire. 03 86 52 23 23. Nous jouerons après Edwin Collins, Gala Q.

0: Girl Like You avec Edwin Collins.
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0: Et oui, nous sommes en plein jeu du cap ou pas cap. On démarre avec notre première joueuse. Elle nous vient de Flogny-la-Chapelle et elle s'appelle Annie. Bonjour Annie.
3: Bonjour.
0: Comment ça va Annie?
3: Ça va.
0: Ouais, qu'est-ce que vous avez fait ce matin?
3: Un peu de ménage, un peu de... Mais j'étais surtout concentrée que je voulais vous appeler. Ça fait plusieurs fois que...
0: Ah ben, parfait.
3: Je suis déjà allée à Saint-Martin.
0: Ouais.
3: Et en plus, c'est un sacré souvenir pour moi. Vous imaginez, ça me ramène plus de 70 ans, ouais, presque 70 ans en arrière.
0: Ah oui, ça vous fait de la nostalgie, là.
3: Retraite de communion, là.
0: D'accord, ok. Ah, donc beaucoup de nostalgie.
3: C'est encore un établissement.
0: D'accord. Bah, en tout cas, Annie, moi, je suis ravie de vous avoir avec nous. On va jouer ensemble, on va prendre notre temps. Alors déjà, pour vous sélectionner, vous avez répondu à la question. Gisèle Noble est connue pour son aérodrome, bien sûr. Tout à fait. Ce qui vous fait déjà un point. Et là, on passe aux deux questions suivantes. Trois possibilités pour répondre. Cash, 5 points. Indice, 3 points. Proposition, 1 point. Est-ce qu'on est d'accord, Annie?
3: Ok.
0: Alors, on y va. Alors, je vais vous parler de Bastet ou Bast. Ça s'écrit B-A-S-T-E-T. C'est une déesse égyptienne qui possède une tête particulière. Une tête d'animal. Mais lequel?
3: Oh là là. Je connaissais pas du tout. Alors, je suis...
0: Indice ou proposition?
3: Un indice, peut-être.
0: Alors, il est dit que quand il est noir, il porte malheur.
3: Le corbeau?
0: Non, c'était le chat.
3: Oh.
0: Miaou. Bon.
3: Ah, pourtant j'ai eu un problème avec le chat ce week-end.
0: Ah mince. Il s'appelle comment votre chat?
3: Non, j'ai pas de chat.
0: Ah.
3: Mais c'est un chat qui s'est amené dans la maison et je l'avais pas vu. Il est passé dans mes jambes. Oh.
0: D'accord. Ok.
3: Bon,
0: en tout cas, quand on trouve un animal perdu ou quoi, il faut d'abord le signaler à la gendarmerie. Voilà, ne pas laisser surtout un animal et ne pas essayer de l'attraper. Hein, si on n'y arrive pas, déjà le signaler. Après, les choses se font petit à petit. Voilà, c'était le petit conseil de nos chouchous. Allez, on passe à la deuxième question. Dans quel pays a été inventé le train? Cash, indice ou proposition?
3: Qui c'est qui a inventé le train?
0: Oui. Quel pays? Cash, indice ou proposition?
3: Oh, on va prendre un indice, ça démarre mal, là, c'est mal barré.
0: Mais allez, non, on y croit. Si je vous dis Londres.
3: Ah ben l'Angleterre.
0: Voilà, 1 plus 3 égale 4. Bon, on tente le cap ou pas cap pour essayer de doubler les points.
3: Ah ben oui.
0: Allez, je vous pose la question, 30 secondes pour répondre, je vous oriente avec plus ou moins. Et bien justement, en quelle année a été inventé le train?
3: 1800.
0: Plus.
3: 1830.
0: Moins.
3: 1825.
0: Moins.
3: 24.
0: Moins.
3: 23.
0: Moins.
3: 20.
0: Moins.
3: 18.
0: Moins.
3: 1815.
0: Moins.
3: 1810.
0: Moins.
3: 1804.
0: Aïe, aïe, aïe. Ah ben c'était 1804, je suis désolée.
3: Bon,
0: on a passé un bon moment.
3: Oui.
0: On va voir comment ça se trame après les joueurs et puis ben, on sait jamais.
3: Essayer demain.
0: Oui, bien sûr. Et vous êtes là, ici chez vous, vous êtes la bienvenue. C'est quand vous voulez, Annie.
3: Merci.
0: Je vous souhaite une très belle journée, à bientôt.
3: Merci.
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0: Et bien sûr qu'on continue notre jeu du cap ou pas cap, c'est jusqu'à midi, encore trois possibilités de tenter. Les gagnants de la semaine seront dans le tirage de vendredi. Une chance sur 5 de remporter un cadeau d'une gourmandise, un repas pour 4 personnes au domaine du Moulin Rouge à Charny-Auray-de-Puisé avec Sébastien Métoyer, un cadeau d'une valeur de 230 €. Pour jouer, il faut répondre à cette question. À Chablis est produite une bière locale au nom de Madame ou Monsieur? Monsieur, madame, monsieur, à vous de le dire. 03 86 52 23 23. On va d'abord aller braquer les sentiments avec Florent Pagny.

0: héros, le braquage des sentiments avec Florent Pagny. 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
0: Et oui, nous sommes dans le cap ou pas cap. Alors Annie a fait 2 points. On accueille notre deuxième joueuse. Elle nous vient de Villelavotte et elle s'appelle Simone. Bonjour Simone.
2: Bonjour.
0: Comment voilà. Ça va?
2: Ça va très bien. Que soleil, pas trop froid, pas trop chaud, c'est très bien.
0: Oui, là c'est la bonne température là. Hein.
2: Voilà, c'est voilà. Ça, ça reste comme ça.
0: C'est, ah, c'est clair, ça serait bien comme ça toute l'année, oui, avec un peu de pluie bien. Tout de même.
2: Oui, quand même, il faudrait qu'il pleuve la nuit et puis qu'il passe le jour.
0: Ah, mais excellente voilà. Idée tout ça, mais vous avez raison. Ça serait... Faut qu'on mette ça en place. Hein.
2: C'est ça.
0: Oui. Alors Simone, je suis ravie de vous accueillir. Pour vous sélectionner, vous avez répondu à la question qui était à Chablis, on y trouve la bière locale au nom de madame ou monsieur. Vous avez dit
2: madame.
0: Bien sûr, vous en avez déjà goûté?
2: Non, je n'ai jamais goûté, pas encore.
0: Ah bah alors moi, si je peux me permettre, c'est un délice. Bon, on a de superbes produits hein, dans notre département, mais celle-ci est vraiment excellente à consommer, bien sûr, avec modération.
2: Modération,
0: ben
2: voilà.
0: Ça. Bon, bah, en tout cas, Simone, ça vous fait 1 point. On va passer aux 2 questions suivantes. Vous aurez 3 possibilités pour répondre. Cash, 5 points. Indice, 3 points. Proposition, 1 point. Est-ce qu'on est d'accord?
2: Non, on est d'accord.
0: Très bien. Bien, si on est d'accord, on y va. Est-ce que vous avez vu le film Titanic?
2: Non, je ne l'ai pas vu.
0: Vous n'avez jamais vu Titanic?
2: Non, très peu. Peut-être à la télévision, mais je n'ai jamais été voir Titanic, non.
0: L'histoire du bateau? Ce petit bateau qui coule?
2: Oui. Non, voilà. Ce petit bateau. Un grand bateau, hein.
0: Oui, c'est vrai. Petit bateau, quand même, j'abuse, là. Bon, on va tenter quand même. Quel est le prénom du personnage interprété par Leonardo DiCaprio dans Titanic?
2: Alors là,
0: Et ouais.
2: Je sais pas. Un indice.
0: Ça commence par la lettre J.
2: Par la lettre J.
0: J.
2: J, on va...
0: Allez, hein, moi je crois en vous. Hein.
2: Je dirais Jean, mais bon, non, je sais pas.
0: C'était Jacques.
2: Oh mince.
0: Aïe. Jack, avec l'accent, c'est Jack. Bon, allez, on passe à la deuxième question. Alors justement, le réalisateur de Titanic s'appelle James Cameron. De quelle nationalité est-il? James Cameron, de quelle nationalité?
2: Je sais pas. J'aurais dire américain. Je sais pas du tout.
0: C'était canadien.
2: Non, mais j'ai pas vu le film, alors je pouvais pas savoir.
0: Bon, bah, écoutez, là on a 1 point. Moi, je vous propose de tenter le cap pour au moins égaliser avec Annie. Ouais.
2: Voilà. C'est
0: allez,
2: ça.
0: Vous avez 30 secondes pour me citer au moins 4 animaux des signes du zodiaque chinois.
2: Oh, le cheval.
0: Ouais.
2: Le rat.
0: Oui.
2: Le cheval, le rat. Le lion, peut-être, je sais pas.
0: Non.
2: Le chat.
0: Oui.
2: Le serpent.
0: Oui. Oui, oui, oui. Ben voilà. C'est parfait. Bien joué.
2: Voilà.
0: Vous êtes quoi, vous le savez?
2: Moi, je suis lion.
0: D'accord. Et en chinois?
2: Ah, je sais pas. En chinois, je sais pas.
0: En tout cas, les lions, moi, je les aime bien. C'est un caractère agréable.
2: Voilà, oui, c'est vrai. Voilà. J'ai un caractère bien. Voilà, c'est ça. Hein, je sais pas.
0: Et voilà. Exactement. On embrasse tous les lions.
2: C'est ça.
0: 1+1, ça vous fait 2. Vous êtes à égalité avec Annie, on sait jamais. Hein.
2: Bah oui. Alors, on sait jamais, des fois. On sait pas. Mais bon, ça m'étonnerait. Hein. Non, mais là, c'était vraiment un truc que j'ai jamais vu. J'ai pas vu le film de Titanic. Alors, je peux pas savoir. Hein.
0: Bah, en tout cas, voilà. Je vous le conseille parce que c'est un classique. Et franchement.
2: Oui, c'est classique. Voilà, c'est ça. Voilà. Mais bon.
0: Parce qu'il y a autant le côté du bateau qui coule, hein, la catastrophe, bien sûr, et le côté de l'amour. Donc, c'est vraiment
2: oui,
0: un mélange.
2: Voilà, c'est ça. Voilà. Bon.
0: Ben, je vous embrasse, Simone, et on se dit à bientôt.
2: Eh bien, merci. Peut-être à bientôt. Comme je veux pas gagner, hein, il y en aura d'autres après moi. Mais bon, ça sera pour la prochaine fois.
0: Allez, voilà. On fait comme ceci. Merci.
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0: Bien sûr qu'on va continuer notre cap ou pas cap, hein, je vous le rappelle. Vous avez la possibilité d'être dans le tirage de vendredi. Ce sont les gagnants de la semaine pour emporter un repas 4 personnes au domaine du Moulin Rouge signé par Sébastien Métoyer. un repas pour 4 personnes, je le disais, d'une valeur de 230 €, que des gourmandises, des pépites de chocolat au romarin, au gingembre, par exemple avec un tartare de saumon. C'est ce que vous pouvez retrouver. Mais d'abord, on va repartir en musique. Je vous passerai la question de sélection dans quelques instants. Oui, je vous la passerai, je vous la donnerai. Mais d'abord, c'est Françoise Hardy avec Tamalou.
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0: en tête hein, cette chanson, hein, sympa hein. Françoise Hardy, ça c'est des vieux classiques qu'on aime, des titres sortis du grenier. C'était Tamalou.
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0: Ah oui, il y a tout ce qu'il faut sur Ici au Serre, hein, la bonne humeur, le jeu du cap ou pas cap qu'on va reprendre, de la bonne musique, la preuve. Cookie Dingler, à l'ancienne ça, femme libérée.

0: Femme libérée, toujours un plaisir d'écouter Cookie Dingler. 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Dans une petite minute, je vous donne la question de sélection pour participer à notre jeu du cap ou pas cap. Rappelez-vous, le gagnant ou la gagnante du jour sera dans le tirage de vendredi. Une chance sur 5 de remporter un repas pour 4 personnes au domaine du Moulin Rouge avec Sébastien Métoyer. Cadeau d'une valeur de 230 euros. Un menu signé autour du chocolat de la gourmandise à souhait. La question, ce sera après Catherine Marchesin.
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2: 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Au programme, trois grands compositeurs, Jean-Sébastien Bach avec le célèbre concerto italien, Wolfgang Amadeus Mozart avec la sonate numéro 13 et enfin Ludwig van Beethoven avec sa puissante et passionnée Appassionata. Née dans une famille de musiciens, Alice Rosset s'est formée dans plusieurs conservatoires, pianiste éclectique et passionnée. Elle se produit aussi bien en récital qu'en musique de chambre, dans les festivals, les salles de concert, mais également dans des lieux plus insolites. Une soirée donc placée sous le signe de la virtuosité, de l'émotion et de la grande musique. Alors rendez-vous à 20h30 ce samedi à la salle des fêtes de La Ferté-Loupière, face à l'église. L'entrée est libre et la participation est au chapeau.
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0: Et c'est maintenant que vous pouvez nous appeler au 03 86 52 23 23 pour participer à notre jeu du cap ou pas cap. La question de sélection est la suivante. Le théâtre de Sens est un théâtre à l'hollandaise ou l'italienne? C'est le style. Et je vous rappelle que les gagnants de la semaine seront dans le tirage de vendredi, les 5, donc une chance sur 5 de remporter le cadeau. Un repas pour 4 personnes au domaine du Moulin Rouge, un menu autour du chocolat signé par l'artisan chocolatier Sébastien Métoyer, un cadeau d'une valeur de 230 euros. Nous jouerons après Shakira et Burna Boy. Ça me rappelle les souvenirs, le foot, on a dansé sur ça. Ou pas, c'est Die Die.

0: Die avec Shakira et Burna Boy.
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0: Et oui, à vous qui nous rejoignez, bienvenue déjà. Et nous sommes en effet dans le Cap ou pas cap. Donc ce Cap ou pas cap, on a déjà eu deux joueuses, Annie et Simone, qui sont à égalité. Elles ont fait deux points. On va voir ce qu'il en est avec la troisième, c'est Agnès. Bonjour Agnès.
3: Bonjour.
0: Comment ça va?
3: Très bien.
0: Qu'est-ce qu'on a fait ce matin, Agnès?
3: Ah ben, je suis allée marcher avec des amis et puis là, je suis en train de faire une salade de pommes de terre et harengs.
0: Oh, j'adore ça. Avec une petite mayonnaise.
3: Non, moi, je fais une vinaigrette.
0: Ah, très très. J'adore le harengs, c'est très bon. Eh bien, ça marche. On est ravis de vous accueillir. On va jouer tranquillement ensemble, Agnès. Alors, pour vous sélectionner, vous avez répondu à la question qui est le théâtre de Sens est un théâtre à l'hollandaise ou l'italienne? Vous nous avez dit
3: l'italienne.
0: Bien sûr, ce qui vous fait déjà un point. Il est magnifique, ce théâtre. Hein.
3: Ah oui.
0: C'est magnifique, ce côté italiano. Alors maintenant, je vous pose deux questions, trois possibilités pour répondre. Vous avez la possibilité entre cash, 5 points, indice, 3 points, ou proposition, 1 point. Est-ce qu'on est d'accord, Agnès?
3: Oui.
0: Eh bien, on y va. Sur quelle côte est situé l'État de Monaco? Sur quelle côte est situé l'État de Monaco? Cash, indice ou proposition? La côte.
3: Indice.
0: Alors, c'est également une couleur, c'est le bleu. Ce mot signifie le bleu.
3: Indigo?
0: Non, la côte d'Azur.
3: Oh, allez, mais oui.
0: Monaco.
3: J'étais déjà allée. Hein.
0: Ah, c'est pas grave. Monaco est situé sur la côte d'Azur, au bord de la Méditerranée. Allez, on se rattrape avec la deuxième. Je crois en vous. Quelle est la capitale du Maroc? Quelle est la capitale du Maroc? Cache, indice ou proposition?
3: Rabat.
0: Bien, joli. Vous n'êtes pas tombé dans le piège. Eh bien, 1 plus 5 égale 6 points. Alors, la question est la suivante. Là, vous avez du coup devancé Simone et Annie qui avaient 2 points. Là, vous en avez 6. Qu'est-ce qu'on fait? On tente le cap ou pas cap pour les doubler?
3: Oui, ouais. On tente. Hein, je suis là pour jouer. Hein.
0: Allez. Eh bien, Agnès, vous avez 30 secondes pour me citer au moins 5 prénoms féminins commençant par la lettre F. F.
3: F comme Françoise?
0: Oui, très bien. 1.
3: Alors, Françoise, Francine, Fabienne, Fanette, oh là zut.
0: Un dernier.
3: Françoise, je l'ai dit Françoise.
0: Oui, vous l'avez dit au début.
3: Francette.
0: Francette, Francette, oui, c'est accepté. Bravo, bien joué Agnès. Eh bien, 6 plus 6 égale 12 points. C'est pas mal du tout.
3: Écoutez, on va voir. Hein, ouais. Est-ce que j'ai l'air bête d'avoir dit Adigo?
0: Mais, pas,
3: que je connais...
0: mais pas du tout.
3: Franchement, la honte.
0: Mais absolument pas. Eh, je vais vous confier quelque chose, Agnès. C'est moi qui prépare les questions. Et quand je fais les questions, je peux vous dire que souvent, les réponses, je les ai pas. Hein. Ça m'apprend des choses, le jeu. Hein. Donc, pas de honte, hein, d'accord? Pas de ça entre nous. Hein.
3: Adigo, franchement... fallait le faire.
0: Ben, c'était drôle. Voilà, on va dire que c'était drôle.
3: Voilà.
0: Agnès, c'était un... J'adore. Agnès, c'était un grand plaisir et on se retrouve peut-être à tout à l'heure.
3: Bon, ben merci, à tout à l'heure, j'espère.
0: Merci beaucoup, Agnès. À tout à l'heure.
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0: Dernière chance de vous sélectionner pour jouer au cap ou pas cap et peut-être d'être dans le tirage de vendredi. Les gagnants de la semaine se retrouveront pour remporter un repas pour 4 personnes au domaine du Moulin Rouge à Charny. Aurait de puiser un menu autour du chocolat avec Sébastien Métoyer. Et là, c'est vraiment une expérience, une explosion des papilles, des saveurs à souhait, un mélange de sucré, salé, surprenant. C'est un cadeau d'une valeur de 230 €. Alors pour jouer, il faut nous appeler au 03 86 52 23 23 et répondre à cette question. Comment appelle-t-on les habitants de Cherrois? Les Carroissiens ou les Cherrois? Cherrois, Carroissiens, 03 86 52 23 23. Nous jouerons après Eddie Mitchell, la fille du motel.
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0: Quelle belle chanson d'Eddie Mitchell, la fille du motel.
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0: Et bienvenue à vous qui nous rejoignez sur Ici au CER. Alors si vous demandez, tiens, mais qu'est-ce qui se passe en ce moment? Nous sommes dans le cap ou pas cap et c'est la dernière manche. On accueille tout de suite Anne qui nous vient d'Auxerre. Bonjour Anne.
3: Bonjour Sandrine.
0: Comment ça va?
3: Ouais, ça va bien, merci.
0: Ravie de vous retrouver, Anne. Alors pour l'instant, Agnès mène avec 12 points. On va voir ce qu'il en est avec vous. Déjà, pour vous sélectionner, vous avez eu un point. Comment appelle-t-on les habitants de Cherrois? Vous nous avez dit...
3: Les Carrossiens.
0: Bien sûr, ce qui vous fait déjà un point. Et on passe aux deux questions suivantes. Je vous rappelle la règle. Trois possibilités pour répondre. Cash, 5 points. Indice, 3 points. Proposition, 1 point. Est-ce qu'on est OK?
3: On est OK.
0: On y va. Quel cinéaste américain a réalisé la trilogie baptisée Le Parrain? Le Parrain. Vous avez déjà vu Le Parrain?
3: Oh oui.
0: C'est sympa, ça. Alors, le réalisateur, c'est qui?
3: Martin Scorsese?
0: Non, c'était Francis Ford Coppola.
3: Oh, Ford Coppola, oui.
0: Ah, allez, on se rattrape avec la deuxième. Est-ce que vous avez déjà goûté le fameux gâteau breton? Alors, je ne sais pas si je vais bien le prononcer, qui s'appelle le Kouign-Amann.
3: Ah oui, ah
0: ben
3: c'est très calorique.
0: Hein. Ou bah ça, ah là, c'est costaud. Hein.
3: Alors, oh oui, mais c'est bon.
0: Oui, c'est très bon. Ouais. Que signifie le Kouign-Amann en breton? Ça veut dire quoi? Cash, indice ou proposition?
3: Oh là là là là, ben, je vais prendre un indice.
0: Alors ça signifie le gâteau au à quelque chose, à quoi?
3: Au beurre.
0: Au beurre, oui, c'est ça. 1 plus 3 égale 4 points. Ah, ça ne suffira pas. On tente le cas pour le plaisir.
3: Oui. Allez. Ah bah oui, oui, pour le plaisir.
0: Allez. Allez. Je vous pose une question. Vous avez 30 secondes pour répondre et je vous oriente avec plus ou moins. On y va. En quelle année est sorti Le Parrain?
3: Le Parrain, 72.
0: Oh! Bravo! Dis donc. Eh, du tac au tac, hein. Bon,
3: oui.
0: Ben, c'est dommage, ça vous fait 8, mais on retentera une prochaine fois.
3: Oui, bien sûr, pas de problème. Bonne journée.
0: Merci Anne, je vous souhaite une excellente journée, à très bientôt.
3: Oui, aussi, à bientôt.
0: Merci. Allez, dans quelques instants, nous allons retrouver notre gagnante.
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0: Et là, c'est la fin, c'est le dénouement, c'est le résultat de notre jeu du cap ou pas cap sur ici au CERF. Nous avions eu Annie, Simone, qu'on embrasse, et Anne également, qui a perdu. On l'embrasse aussi. Et on accueille la gagnante du jour, c'est Agnès. Rebonjour Agnès.
12: Rebonjour.
0: Vous êtes la gagnante du jour.
12: Ah, ben, je suis très contente.
0: Ben, moi aussi. Vous voyez, il fallait y croire. Il faut croire en nous.
12: Oui.
0: Alors, première étape de passer. Maintenant, ce qui va se passer, vous serez dans le tirage de vendredi avec les gagnants de la semaine. Une chance sur 5 de remporter le superbe repas pour 4 personnes avec Sébastien Métoyer au domaine du Moulin Rouge.

0: peut-être à vendredi.
1: Ah oui.
0: Merci beaucoup Agnès. À bientôt.
1: Merci, bonne journée.
0: Merci. Allez, dans quelques instants, le journal avec Philippe Renaud. Mais d'abord, Forever Young, et c'est Alphaville.

0: Alphaville avec Forever Young sur ici Auxerre. Encore bravo à Agnès qui a remporté le cap ou pas cap du jour. Alors je vous le rappelle, ce sont les gagnants de la semaine qui seront dans le tirage de vendredi. Ça fait une chance sur cinq de remporter un repas pour quatre personnes au domaine du Moulin Rouge à Charny au Ré-de-Puisay avec Sébastien Métoyer. De quoi avoir de la gourmandise à souhait, une ébullition des papilles.
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0: Vous écoutez Ici Auxerre et il est midi. L'heure de retrouver le journal présenté par Philippe Renaud. Bonjour Philippe.
2: Bonjour Sandrine, bonjour à tous.
0: Le prix du carburant traditionnel n'a jamais été aussi élevé en France.
2: Et comme on ne peut pas se passer de véhicule quand on habite dans Lyon, les budgets explosent depuis le début des frappes au Moyen-Orient, plus 21%. Que faire ? Rouler à l'électrique par exemple, mais les véhicules neufs coûtent une blinde. Alors il y a l'option bioéthanol, dont le litre coûte entre 80 et 90 centimes. À Auxerre, Ford est le seul constructeur à proposer des véhicules bioéthanol d'origine et Ford vend

0: de plus en plus de voitures de ce type, comme l'explique Cyril Bastide, qui est vendeur chez Ford.
1: Il faut savoir qu'on a ressorti l'éthanol sur bon nombre de nos modèles depuis 2018. On avait déjà eu une augmentation du carburant à l'époque, puisque les Français sont allés dans la rue pour des carburants à 1,70€, 1,78€. On est bien au-delà aujourd'hui, malheureusement. Donc on a commencé à avoir une accélération chez nous des ventes d'hybrides éthanol. Et bien évidemment, depuis le problème avec le détroit d'Hormuz, ça ne fait que accentuer la demande. Alors notamment des véhicules d'occasion, ça demande pour nous d'acheter en conséquence pour pouvoir répondre à cette augmentation. Si on fait les 30 véhicules d'occasion sur le mois, on est à plus de 50% sur des véhicules éthanol chez nous. Et c'est pas forcément effectivement les statistiques qu'on pouvait avoir avant le problème du détroit d'Hormuz.
0: Des propos recueillis par Camille Salcedo-Ruiz. Dossier complet à retrouver sur ici.fr, car si votre voiture ne peut pas recevoir ce type de carburant, le E85, il existe un kit que peut installer votre garagiste.
2: Deux Français sur trois ne s'offrent plus de sortie.
0: Le Secours Populaire dévoile aujourd'hui son baromètre annuel sur la perception de la précarité et la pauvreté en France. Que retenir également ? Eh bien que 26% des Français se déclarent aujourd'hui en situation de précarité et que la précarité énergétique s'accentue également. 79% considèrent que les factures d'énergie pèse lourdement sur le budget. 53% des Français ont volontairement limité la température de leur logement à moins de 18 degrés, justement pour faire des économies.
2: Retour sur l'été exceptionnel que l'on a vécu dans le nord-est de la France.
0: 45 jours de chaleur cumulés, soit la moitié de la période estivale. Aux chaleurs s'ajoute évidemment la sécheresse, avec un déficit de précipitation de 50% en Bourgogne-Franche-Comté. Et puis le record de chaleur sur une journée dans la grande région, eh ben c'est dans l'Yonne, Noyères-sur-Serein, avec plus de 28 degrés pendant 24 heures.
2: Un nouveau polar.
0: Pour Jacques Sausset, l'auteur iconé sort aujourd'hui son 19e livre. Cela s'appelle « La mort qui tue tout bas », une histoire qui fait voyager le lecteur entre la métropole et la Guyane dans une intrigue sombre à suspense, comme il sait en construire. Et pour ce nouveau livre, Jacques Sausset a donc été chercher dans son histoire ses rencontres et ses recherches.
3: L'histoire, c'est une histoire qui se passe en Guyane. Pourquoi en Guyane ? Parce que j'ai écrit il y a quelques années un livre qui se passe à La Réunion, qui parle d'un sujet assez difficile, qui est l'inceste et qui est la violence faite aux enfants. Et lors de mes recherches sur ce livre, pour écrire ce bouquin, en fait, je me suis rendu compte que La Réunion, c'était le deuxième département français le plus criminogène. Et le premier, c'est la Guyane. Et donc, je me suis dit, il y a un moment, il va falloir que je m'intéresse quand même à ce coin. Et puis, moi, j'ai travaillé toute ma vie dans l'or, en fait. Je travaillais dans la joaillerie. Et donc, c'est un côté du métal précieux, finalement, qu'on connaissait pas, nous, les ouvriers. Et ça m'a donné encore plus envie de me plonger dans cette histoire.
4: Des sujets, on peut retrouver quoi comme sujet dans ce livre ?
3: On peut retrouver l'ingérence occidentale en Amérique du Sud, la déforestation. On peut retrouver le pillage, en fait, de toutes les matières premières. Et puis, surtout, la mainmise de l'homme sur la nature.
0: Jacques Sausset au micro de Lenny Flouva. 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Il était dans l'émission Ici, c'est vous avec Eugène Lampion.
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0: Voilà que Donald Trump promet de l'argent à ceux qui vont voter pour lui. $5,000 contre un vote. Le président américain promet $5,000 de dividendes à chaque Américain adulte si son parti gagne et garde le contrôle des deux chambres au Congrès. Un nouveau match de préparation pour le Sens Volley 89 ce jeudi face à Valenciennes. Le match se joue dans le Nord à 18h15. Et puis les obsèques de Jean-Paul Rapneau ont été célébrées ce matin à Paris, dans le 6e arrondissement. Le réalisateur auxerrois est décédé il y a 8 jours à l'âge de 94 ans. Ce matin, en l'église Saint-Sulpice, sa famille a convié à la cérémonie celles et ceux qui l'ont connu et aimé. La météo pour aujourd'hui, du beau temps.
2: C'est du beau temps, effectivement.
0: Ben voilà.
2: Quelques nuages, des températures un petit peu plus fraîches hein, tout de même. Cet après-midi jusqu'à 23 degrés. Nous aurons une nuit frileuse de 10 à 13 degrés. Un temps calme, sec, dégagé, étoilé. Merci beaucoup, Philippe Renaud. On retrouve tout de suite, on vous doit bien ça, avec Enora Malagré.
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2: Bonjour à à tous, quel bonheur de vous retrouver chaque midi sur votre radio ici. J'en profite pour faire un gros bisou à toutes les locales partout en France sur le réseau ici. Et d'ailleurs la semaine prochaine, sachez-le, nous serons en direct de Montpellier. Voilà, je place ça là. Bienvenue dans votre nouveau rendez-vous. Ici on parle bon plan, vie quotidienne, arnaque à éviter, santé. Nous sommes là pour vous rendre service parce qu'on vous doit bien ça. C'est le titre de ce nouveau rendez-vous quotidien. Nous sommes ensemble jusqu'à 13h. Je suis Enora Malagré, voici la très joyeuse bande du jour qui m'accompagne. Aude Razo, Madame Anti-Arnaque. Coucou Aude.
6: Coucou, coucou tout le monde.
2: Valère Coréard, le premier de la classe, et ses blonds plans conso.
7: Salut Enora, bonjour à toutes et tous.
2: Gérald Kerzet, notre médecin chéri. Bonjour Gérald.
8: Bonjour, bonjour tout le monde.
2: Elsa Wolinski, notre rayon de soleil.
9: Bonjour.
2: Bonjour Elsa. Aujourd'hui, nous allons vous donner des conseils très précieux, une émission très réjouissante à propos de vos robots de cuisine. Il y aura aussi, on va parler gestes de premier secours ou comment faire quand on n'a pas de caution pour un appart. Bref, un joli programme pour vous rendre service parce qu'on vous doit bien ça. Et on a un invité supplémentaire, un grand ami, un grand cuisinier, un grand restaurateur, monsieur Abdel Alaoui. Bonjour Abdel.
10: Bonjour à tous, merci de m'accueillir et on va parler...
2: Cuisine, forcément.
10: Pas de mécanique. Bah,
4: c'est l'heure, non ?
2: Oui, c'est l'heure en plus. Appelez-nous, laissez-nous un vocal au 0810 0 55 0 56. Nous sommes là pour vous. Ou alors, laissez-nous des messages vocaux comme l'a fait aujourd'hui Mélissa.
11: J'ai reçu plusieurs fascicules avec des numéros de plombier, électricien, chauffagiste, etc. Et ma mère affirme mordicus que c'est sans doute une arnaque.
2: Alors, ça c'est pour vous, Aude, hein ?
6: C'est une arnaque, je confirme. Maman a toujours raison, il faut toujours écouter maman, on met tout ça à la poubelle.
2: On va y répondre dans une trentaine de minutes et puis le meilleur pour la fin. 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Et on démarre avec vous, chers amis, Valère et Abdel Alaoui, que nous recevons spécialement aujourd'hui pour parler cuisine, ou plutôt robot de cuisine, mon cher Valère. Comment gagner du temps et de l'argent?
7: Oui, parce que si je vous dis air fryer, Cookeo, Thermomix, Magimix, Ninja...
2: Vous m'avez perdu déjà.
9: Ninja non, moi, ça me fait rêver, perso.
7: Mais, non, mais vous connaissez, je pense, autour de la table, et celles et ceux qui nous écoutent, un peu ces noms-là, voire on en a tous un à la maison, non?
9: Oui, moi j'ai air fryer.
4: Non.
7: Gérald, non, non.
6: Moi j'ai un Moulinex Compagnon.
7: Ah ouais, c'est bien. C'est vieux, ça. Oui, pas de robot à la maison.
2: Je n'ai rien.
7: Et Abdel,
2: j'ai mes propres mains, l'artisanat breton, chers amis.
7: Ah oui. Abdel, vous qui êtes un cuistot professionnel.
10: Moi, je suis un peu à l'ancienne. J'ai ce qu'on appelle un bas mix. Tu sais, c'est le truc qui mixe les soupes avec un bras. C'est un bras mix, quoi.
9: Ah oui, c'est ça, à l'ancienne.
10: Juste à l'ancienne. Et j'ai un petit Cookeo qui traîne. De temps en temps, j'utilise pour remplacer la cocotte. Tu vois,
2: d'accord,
10: la cocotte.
2: Oui.
10: Tu mets tes légumes, ta viande, et tu fermes. Et au bout d'une heure, ça siffle. Le Cookeo, c'est ça. C'est un peu la cocotte 2.0.
2: D'accord.
10: Tu mets tout dedans. Le Cookeo d'aujourd'hui, t'as un écran tactile. Et tu choisis ta recette. Et c'est parti, quoi.
7: En tout cas, la question qu'on s'est posée, c'est entre le prix d'achat, la consommation, l'usage réel, est-ce que ces appareils sont bien rentables? Est-ce que c'est un peu une arnaque marketing, hein, au fond? Est-ce qu'on nous pousse à la surconsommation? C'est 100 euros un air fryer, 1000 euros un Thermomix, un Ninja Foodie, on est autour de 200 euros. Donc, ça peut quand même piquer. Donc, première question pour vous, Abdel Alaoui, puisque vous êtes un professionnel de la cuisine, on s'en remet à vous aujourd'hui. Tous ces robots multifonctions, c'est vraiment utile ou c'est du marketing?
10: Alors, il y a beaucoup de marketing et d'ailleurs, ils sont vendus grâce, on va pas se voler la face, hein, grâce au réseau, beaucoup. Mm-hmm. Et on a certains sont utiles. Ça dépend du budget qu'on va mettre. Si on commence à mettre entre 500 et 1000 euros comme le Thermomix, on a intérêt d'utiliser en tout cas 3-4 fois par semaine.
2: Parce que c'est énorme.
10: Pour que ce soit hyper rentable. Après, l'air fryer. Moi, j'aime bien parce qu'il a cette utilité, en fait, de rendre croustillants les produits sans forcément mettre trop de gras.
2: Donc, tu
10: mets ce que tu veux dedans, un tout petit peu de gras. Et il y a un système un peu...
9: Mais on n'est même pas obligé de mettre du gras.
10: Même pas obligé, quoi. Non, si on veut quelque chose de
2: croustillant... C'est vrai que moi, j'ai mis une tranche de jambon de Bayonne chez une copine, c'est devenu du bacon vraiment hyper croustillant. Non, mais j'ai trouvé ça super, ça la sèche.
10: Oui, voilà. Ça la sèche, et tu peux manger ça comme une chips. Et donc, si je devais utiliser un robot, c'est air fryer. Et comme je disais au départ, c'est le Cookeo qui est hyper pratique
2: mais
10: aussi.
2: Mais le Cookeo, c'est cher.
7: Oui, bah je sais pas combien ça coûte là.
10: Entre 200 et 500. Ouais, c'est assez cher.
7: Ouais, donc c'est pas
10: mais c'est une vraie utilité. Ça remplace la marmite. Alors, moi, je suis pas le bon client parce que je suis chef et je cuisine avec mes couteaux et mes casseroles.
2: Oh là là, regardez le boulard.
7: Alors ça me faisait penser à quelque chose.
2: Qui est un immense restaurateur qui nous fait vraiment le cadeau d'être là aujourd'hui.
7: Abdel Alaoui, on dit souvent qu'il vaut mieux cuisiner des produits bruts de saison pour faire des économies, pour être dans une démarche écologique, mais aussi pour avoir des produits de meilleure qualité. Est-ce que ces appareils dont on parle là, ça peut nous faciliter la vie pour justement aller plutôt vers des produits bruts plutôt qu'ultra transformés?
10: Alors oui, ça facilite la vie parce qu'on va gagner du temps et pendant que vous allez brancher évidemment votre Cookeo, vous pouvez faire autre chose. Si on a des enfants à les devoirs, par exemple des enfants à l'heure du dîner, est-ce que ça sert est-ce que ça motive à utiliser des produits de saison ou bruts? Oui aussi, parce qu'on est assez guidé en fait. Si on regarde un peu les machines aujourd'hui, en tout cas les robots d'aujourd'hui, ils ont tous cet écran tactile et il suffit par exemple d'ouvrir son frigo. On a 5-6 ingrédients un peu dans son frigo, on sait pas quoi faire avec. On les rentre un peu dans ses écrans et là le robot, comme par magie, paf, il te donne une recette.
2: Et
10: tu balances ça dans ton robot.
8: Il y a Abdel Alaoui qui sort comme ça, comme Aladdin, et qui nous fait à manger.
9: Moi je veux bien Abdel Alaoui à la place que du thermomix.
2: Elsa Wolinski, pardonnez-moi.
6: Non, je faisais une blague.
2: Une petite blagounette au Drazo.
6: Moi en fait, avant d'avoir un robot cuisinier, j'avais jamais fait de soupe toute seule, j'avais jamais fait de purée toute seule, et là maintenant je le fais.
10: Ouais, il y a une vraie motivation. En tout cas, il y a ce truc de... Alors, faut pas le mettre de côté, le robot. Faut vraiment s'en servir.
7: S'il y a un équipement à avoir absolument à la maison, lequel ou lesquels pour justement reprendre le contrôle de son alimentation sans forcément y passer non plus des heures parce que on a souvent des vies occupées.
10: Alors, il y a le Magimix évidemment qui va nous servir à mixer si on veut faire une soupe ou juste une compote ou même couper des légumes. On a l'air fryer, moi j'aime bien parce que vraiment ce truc.
2: Je vous sens très air fryer, Abdel Alaoui.
10: Non mais ce truc-là, c'est tout. Pourtant, il n'y a aucun placement produit, c'est juste ce truc.
2: On ouvre le bac.
10: Ça remplace le four, quoi. Et c'est pratique.
9: C'est
10: un tiroir.
9: Très bien pour les enfants.
10: On met sur le plan de travail, on met sur le côté, ça remplace le micro-ondes. Et tu as plusieurs tiroirs et tu mets les produits que tu veux. Et là, tu balances ta recette.
2: Magimix, air fryer. Je retiens ça, je fais une liste. Il y en a forcément des pas très très chers. On va continuer de parler de cuisine avec notre chef Abdel Alaoui et toute la bande dont vous doit bien ça. On va même vous donner une petite liste magique des erreurs à éviter en cuisine. Oh là là, que de bonnes nouvelles. Sinsemilia, je vois apparaître sur mon écran. J'ai 24 ans à nouveau. Oh, c'est merveilleux ça, sur votre radio ici. Ça s'appelle Tout le bonheur du monde. Bienvenue.

0: Quelle joie de réentendre ce titre de Sims Emilia dans On vous doit bien ça sur votre radio ici.
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0: 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Et on parle cuisine aujourd'hui dans On vous doit bien ça, pardon, en ce début d'émission. Nous recevons à cet effet le grand chef Abdel Alaoui qui nous fait le cadeau d'être là. Rebonjour Abdel Alaoui.
2: Bonjour.
0: Vous sortez d'ailleurs un livre dont on parlera après qui s'appelle Couscous Connexion, 50 recettes qui ont du grain. Il faut bien le dire, en plus, le couscous, ça fait encore partie du top 5, des plats préférés des Français. Ce livre est dingue.
2: Ouais.
0: J'ai si faim. Sachez-le. Vraiment. On continue de parler cuisine. Valère Coréard vous questionnait sur les robots Magimix ou autres air fryer, et puis on va vous donner des petits tips aussi pour plus faire trop de bêtises en cuisine.
3: On en fait toutes et tous des bêtises, on ne sait pas très bien comment conserver tel ou tel aliment, on gaspille parfois, on abîme, on utilise mal les équipements et le robot notamment, on en a discuté à la rédaction, on met trop d'aliments dans celui-là, est-ce qu'il faut mettre un couvercle sur la casserole ou pas, bref, on a besoin de vous.
0: Est-ce qu'on met de l'huile d'olive dans les pâtes?
3: Ah ben voilà, première question.
0: Dans l'eau
3: vous,
0: des pâtes.
4: Alors, ça, non mais c'est une super question, et non, ça on n'a pas besoin parce que c'est l'eau qui va faire, parce qu'on a l'impression que quand on met de l'huile d'olive ou de l'huile ou un corps gras dans l'eau, quand on va cuire les pâtes, elles vont pas coller entre elles, et du coup ça va être plus facile. Pas du tout, en fait, tu cuis tes pâtes dans de l'eau salée.
0: Il faut bien mettre du sel, voilà.
4: Du sel, ouais, bah, pour les assaisonner un peu. Et après pour pouvoir les détacher qu'elles collent pas entre elles, parce que c'est des féculents, donc ça colle et c'est comme une colle naturelle. Et on va juste mettre de l'eau fraîche dessus et elles vont se détacher. Donc on peut faire une quantité de pâtes, on les met au frais et après on prend à la pince ou une grande cuillère la quantité qu'on veut, on la passe sous l'eau fraîche et là on a des pâtes qui sont séparées et on vient les sauter à la poêle si on veut faire des pâtes sautées.
3: Et réécouter l'émission de lundi, parce qu'on a beaucoup parlé des pâtes avec 60 millions de consommateurs.
0: Il y a du cadmium dedans.
3: Il y a du cadmium dans un certain nombre de pâtes.
5: Quelle pâte il faut prendre,
3: exactement.
5: Si vous nous écoutez.
3: Abdel, côté cuisson, est-ce qu'on fait souvent des erreurs qui, vous, en tant que chef, vous dites, mais c'est pas possible de faire ça, faut arrêter?
4: On fait des erreurs parce que typiquement, si on prend quand on fait une recette, moi j'ai tendance, le dimanche par exemple, je fais mes courses. On a de la chance, le dimanche c'est le marché. Donc on fait ses courses, on va faire une quantité de plats pour la semaine.
0: Oui.
4: Et donc si on allume son four par exemple, même écologiquement parlant, si on allume son four, faut vraiment qu'il serve à quelque chose. Donc là on enfourne le maximum de produits, ou même un air fryer par exemple, on va mettre du poulet, des légumes et on fait une quantité pour avoir au moins 2-3 jours de
0: produits. Et qu'on congèle après.
4: On peut congeler après dans les petits sachets.
0: Et le docteur nous dirait que ça n'enlève pas les valeurs énergétiques de la nourriture quand on congèle.
6: Oui, ça n'enlève pas les valeurs nutritionnelles, mais il n'y a pas besoin de congeler, on va consommer dans la semaine.
4: Oui,
6: donc,
4: il y a 3 jours
6: de temps de conservation, ça pose pas de problème.
4: Il y a 3 jours de DLC, quoi, c'est maximum, quoi. 3-4 jours. Moi, j'ai un enfant qui est allergique au gluten et au lactose, donc je prépare ces petites gamelles ces petites portions pour aller à l'école. Donc j'ai pris un peu le lead de ça. Enfin, je me suis habitué à préparer ces plats-là.
3: Il est chanceux, lui.
0: Vous voulez pas préparer ma petite gamelle, Abdel?
4: Ouais, bien sûr.
3: Qu'est-ce qu'on conserve ou pas dans le frigo? Moi, c'est une question. Alors ça, je pense qu'on est personne n'est d'accord là-dessus.
4: Alors les œufs, on n'a pas besoin de les conserver au frais. D'ailleurs, quand on les achète au supermarché, ils sont pas au frais, ils sont à côté de l'eau. Moi, je fais un truc aussi pour conserver ces herbes, parce qu'on a tendance à acheter des herbes en quantité, et au bout d'un jour ou deux, moi, je suis gros consommateur de coriandre, par exemple.
5: Moi aussi. Au bout de 2 jours, c'est fini.
4: Voilà. Et ben là, on va prendre un papier absorbant, on va le mouiller avec de l'eau fraîche, on va rouler sa botte de coriandre dedans, et on va la mettre dans le tiroir des légumes, et ça va rester pratiquement une semaine.
0: Mais
4: pareil pour la menthe, pareil pour l'aneth, pareil pour l'estragon. Toutes les herbes.
0: Audrazo.
7: J'ai une question, les tomates au frigo ou pas? Parce que gros débat chez moi, tomates au frigo ou pas?
4: Non, alors moi je ne les mets pas au frigo et là on sort un peu de l'été et on adore avoir cette grosse corbeille en plein milieu de la table avec plein de tomates, plein de fruits et tout.
6: C'est vrai, c'est beau.
4: Non mais elles ont la température un peu ambiante. Du coup, toute la sucrosité de la tomate, elle se révèle là.
7: C'est meilleur.
4: Bien sûr, c'est meilleur.
0: Et la grosse courgette. On la pardon. La grosse courgette.
4: C'est la voisine? C'est quoi?
0: Et la grosse courgette. On la met où? Enfin, si je vais. Est-ce qu'on
3: au frigo,
0: a
3: mis question suivante.
0: Au frigo ou pas, la grosse?
4: Non mais les légumes, à part la carotte, à part les carottes qu'on met au frais, ou peut-être l'aubergine parce qu'elle va vite se friper. Mais sinon le reste, on peut laisser à l'extérieur.
3: Rapidement, quels fruits et légumes on ne met pas côte à côte, parce que il y a des fruits et légumes climactériques et non climactériques.
0: Est-ce que ça veut dire?
3: Ça veut dire qu'il y en a qui continuent de mûrir tout seul et d'autres non. Et ceux qui continuent de mûrir tout seul peuvent accélérer le pourrissement des copains.
4: Bah, typiquement, la pomme, on peut pas la mélanger avec tous les fruits et légumes parce que ça accélère le mûrissement. Et si on la met la pomme à côté de d'une banane par exemple ou d'avocat, au bout d'une journée ou deux, on va avoir des avocats qui vont noircir ou des bananes pareil qui vont noircir. Donc la pomme, faut éviter, faut pas la mettre avec les autres fruits.
5: Moi j'apprends plein de choses là.
0: On a envie de l'écouter pendant des heures. Une dernière question, Valère, rapidement.
3: Peut-être nous donner 2-3 réflexes tout simples pour mieux cuisiner et surtout moins gaspiller, parce que le gaspillage c'est une source de dépenses inutiles.
4: En fait, il y a deux choses. La première des choses, ce que je disais au départ, c'est si le four est allumé, autant s'en servir pendant une heure et mettre le maximum de produits dedans et préparer des recettes pour des portions pour 2-3 jours. On peut réutiliser aussi les produits qu'on a au frais, c'est-à-dire si on a trop fait de riz, par exemple. On en a fait, par exemple, un poulet au curry. On a pris ce riz pour la garniture, pour l'accompagnement. Ouais. On peut l'utiliser. On va le sauter avec de la coriandre, un peu de gingembre, sauce soja, et on a un deuxième plat. Donc c'est comment réutiliser aussi les ingrédients ou les féculents ou les légumes qu'on a en plus pour refaire d'autres recettes. Aujourd'hui, c'est hyper simple. On va sur internet, sur ces robots là, ils te donnent cette petite tablette, tu fais rentrer tes légumes et voilà.
0: Merci Abdel Alaoui. On va continuer de parler cuisine avec vous et de votre livre, un couscous connexion 50 recettes qui ont du grain aux éditions de la Martinière. Et puis on va recevoir évidemment une auditrice qui nous parle d'une air friteuse. Alors même moi je ne sais pas ce que c'est, mais pour l'heure on va écouter un peu de Bruno Mars. Ah j'adore, On My Soul. On vous doit bien ça, c'est votre nouveau rendez-vous quotidien entre 12 et 13 heures sur votre radio ici.

0: Bruno Mars, On My Soul, sur votre radio ici.
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0: On vous doit bien ça. Et on parle cuisine aujourd'hui dans votre nouveau rendez-vous. On vous doit bien ça. On est ensemble jusqu'à 13h et nous avons un petit cadeau du jour puisque le grand chef Abdel Alaoui nous fait l'honneur de sa présence. Cher Abdel, vous venez sortir un livre. Fantastique, ça s'appelle Couscous Connexion. Non mais ma passion, c'est 50 recettes qui ont du grain. Je l'ai sous les yeux, j'ai envie de tout essayer, j'ai envie de tout manger. Pourquoi ce livre, Abdel?
2: Parce que ça fait longtemps que je voulais parler de couscous, au-delà d'en faire tout le temps. Tu vois, moi j'ai été élevé à la semoule, tous les vendredis chez les musulmans. Tu vois, tu manges ton couscous. Mm-hmm. Et c'est un livre qui a été fait avec le cœur parce que en fait, il y a mon père dedans. Il y a mon père dedans et c'est mon couscous préféré. Il fait un couscous aux tripes. Alors je sais pas ça donne envie à tout le monde.
0: Il fait
2: un couscous à base de tripes et de pois chiches qu'on a mangé. Alors autant ma mère, elle en fait tout le temps.
0: Ouais.
2: Mais tu vois, ma mère, elle a un truc de quotidien, du quotidien où elle nourrit ses enfants, elle a toujours fait ça, tu vois. Et mon père, il le faisait une fois par an. Ouais. Il arrivait, et bon, il en mettait partout, tu vois. Mais il faisait ça avec le cœur et il nous fait cette recette aux tripes. Donc c'est un peu le début de ce livre. Et évidemment, quand tu commences à t'intéresser au couscous, bon, en fait, du couscous, mais il y en a dans le monde entier. Il y a un couscous brésilien, sénégalais, malien.
0: Mais oui, c'est ça qui est fou.
2: Je vois
0: du couscous aux sardines et je sais à quel point la sardine est très très bon pour la santé, n'est-ce pas?
3: Exactement, plein de vitamines, plein d'oméga 3. Manger un peu de poisson, ça change la viande.
0: Il y a une recette de couscous aux agrumes. Je me retourne vers vous, ça vous inspire. Parce que ça, c'est complètement notre délire. Après, je me retourne vers Aude parce qu'il y a un tatin de fenouil à pas piquer des hannetons, des croquettas panées. On a envie d'absolument tout essayer. Et alors, pardonnez-moi, ça a l'air facile à faire quand on lit votre livre.
2: Bah, ça, c'est un peu ma spécialité. C'est toujours quelques petits ingrédients et on arrive à faire une recette. Mais vraiment, il est intéressant parce qu'il y a plein de livres vraiment du monde entier. J'ai rencontré des potes chefs et tout, donc qui m'ont délivré un peu leur couscous d'enfance.
0: Il y a aussi des œufs mayo, recette est folle. Un fondant au chocolat, j'ai envie de
4: dire. Mais parce que vous êtes le roi de l'œuf mayo,
2: vice-champion du monde.
3: Vice-champion du monde,
0: c'est pas du tout une vanne.
2: J'ai gagné l'année dernière et j'ai joué le jeu, j'y suis allé en me disant qu'est-ce que je vais faire avec ces œufs mayo. Et en fait, je les ai plongés, c'est pour ça qu'il est dans le livre du couscous, je les ai plongés dans un bouillon de couscous pendant 24 heures. Ils ont pris le goût, je les ai coupés en deux, j'ai mis.
0: Donc si vous voulez épater vos amis, il y a juste la recette des meilleurs œufs mayo du monde dans le livre d'Abdel Alaoui, Couscous Connexion, 50 recettes qui ont du grain aux éditions La Martinière. On va accueillir avec nous une auditrice qui avait une question à nous poser. Elle s'appelle Muriel et elle écoute Ici Touraine et on les embrasse très chaleureusement. Ils font un travail formidable. Bonjour Muriel.
5: Bonjour.
0: Comment allez-vous, chère Muriel?
5: Très bien, avec le soleil, et puis de vous entendre, ça illumine la vie.
0: Oh, c'est gentil, vous allez me faire pleurer. Muriel, vous avez une question pour notre chef Abdel Alaoui?
5: Alors non, j'ai pas de question, c'était juste un petit message que j'avais mis sur WhatsApp.
0: Vous avez une air friteuse, mais vous vous en servez pas?
5: Non, j'ai un air fryer. Ouais, j'ai eu un air fryer à Noël, et c'est vrai que je m'en suis servi une fois, mais à ma décharge, j'ai pas de place dans ma cuisine, donc il est dans le carton et j'ai peut-être un peu la flemme de le sortir.
3: C'est un sujet, la place aussi, hein,
0: c'est ces robots-là. Ça aussi, parce que ça prend beaucoup de place. Du coup, vous utilisez plutôt votre Thermomix, c'est ça?
5: Alors, c'est pas du tout la même chose, hein. Ça ne cuit pas, mais j'ai un
0: Thermomix. Ça se voit que je cuisine pas, non?
5: Il cuit, mais bon, voilà. Mais le Thermomix, moi, franchement, c'est formidable, hein, comme appareil. Franchement, c'est génial. J'étais sceptique au départ. Et puis, c'est mon mari qui m'a poussée à aller à une réunion,
0: mais comme quoi,
3: il est gonflé.
0: Ils peuvent être utiles, les maris. Alors, merci beaucoup, en tout cas, Muriel. Merci aussi à son mari qui lui a donné un bon conseil. Aude Razo, rapidement.
6: Y a effectivement pas mal de gens qui réagissent sur le 0810 055 056 sur le WhatsApp. Rien ne vaut une cocotte en fonte pour cuisiner.
0: Voilà, à l'ancienne.
2: Évidemment.
0: C'est vrai, Abdel, vous confirmez?
2: Et évidemment, je confirme. Une poêle, des couteaux, une planche à découper. Voilà. Enfin, voilà,
0: c'est parti, mon kiki. Merci beaucoup à Abdel Alaoui, notre chef merveilleux, d'être passé par notre petite émission. On vous doit bien ça, notre merveilleuse émission. Mais pour l'heure, nous allons accueillir Vanessa. Bonjour Vanessa.
7: Bonjour.
0: Vanessa, elle a joué. Elle s'est inscrite sur ici.fr et du coup, elle repart avec 200 euros.
4: Bravo Vanessa.
0: C'est merveilleux. Merci beaucoup Vanessa de vous être inscrite.
7: Merci à vous surtout.
0: Et ben voilà, on vous embrasse, ça nous fait plaisir. Il y aura aussi un autre gagnant un peu plus tard dans l'émission, mais pour l'heure, c'est le cas de le dire, de l'actualité de vos régions grâce aux 44 locales de votre radio ici. À tout de suite, chers amis.
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0: Midi 32 sur votre radio Ici, c'est votre nouveau rendez-vous quotidien depuis la rentrée. Ça s'appelle On vous doit bien ça. Et ici, on parle bon plan, vie quotidienne, arnaque à hésiter, à éviter, cuisine, santé. Nous sommes là pour vous rendre service parce qu'on vous doit bien ça. Alors, nous sommes ensemble jusqu'à 13h. Moi, je m'appelle Enora Malagré. Je suis avec Aude Razo, Valère Correa, Gérald Kirzek qui nous parlera des gestes de premier secours dans un instant et notre Elsa Wolinski de tout l'argent qu'elle a jeté par les fenêtres à cause des réseaux
12: sociaux. Ou qu'elle n'a pas jeté.
0: Mais pour l'heure, c'est Aude Razo qui répond au vocal d'une auditrice, Mélissa, qui nous a appelé au 0810 055 056.
13: À tous, j'ai reçu plusieurs fascicules avec des numéros de plombier, électricien, chauffagiste, etc. Moi, j'appellerais bien parce que j'ai besoin d'un de leurs services et ma mère affirme mordicus que je ne devrais pas faire ça et que c'est sans doute une arnaque.
0: Mais...
13: qui dois-je croire ? Merci beaucoup.
0: Mais oui, on croit toujours sa maman, non ? Je crois, Aude Razo.
6: Oui, on croit. Là, il faut vraiment, vraiment croire votre maman. Mélissa, effectivement, c'est une arnaque. Je suis sûre que ça parle. J'ai fait un petit test dans l'open space ce matin, j'ai montré à tout le monde.
0: Ah ouais ?
6: Vous savez, c'est ces magnets un peu typo bleu, blanc, rouge qu'on reçoit. Donc, il y a les numéros de secours pour
3: magnet.
6: Pieds.
3: C'est un magnet, on le met sur le frigo.
6: Le frigo, les aimants. Et donc, du coup, vous le mettez sur le frigo, ça fait un peu bleu, blanc, rouge, il y a la police, numéro de la police, des pompiers et tout. Et en dessous, vous avez effectivement le serrurier, numéro de téléphone, dératiseur, bon, numéro de téléphone, oui. Etc. Vous voyez de quoi je parle, on
0: a bah, oui. Elle me regarde, je vous dis la vérité, parce que j'ai encore plongé. C'est-à-dire que je dis, moi je l'ai mis sur mon frigo. Le magnet, Gérald Kirzek. Eh bien, heureusement que j'ai toujours pas appelé le fameux plombier du prénom Jérôme. Et donc, je serais tombée où, moi ?
6: Eh bien, en fait, si vous regardez de plus près déjà, Enora, les numéros sont quasiment tous les mêmes. Donc, le numéro du dératiseur est à peu près le même que celui du plombier. Déjà, ça, c'est déjà un peu suspect.
0: Elsa Wolinski, tu es dans le panneau.
12: J'ai fait la même chose.
0: C'est pas vrai.
12: Moi aussi, je l'ai mis.
6: Bah oui, parce que ça fait pratique, effectivement. En fait, la liste, je vous le dis tout de suite, ce sont des pseudo-artisans qui vont vous facturer des prix exorbitants. Il y a un couple en Moselle qui avait appelé justement un électricien qui était sur la liste qu'ils avaient reçue et ils avaient payé quand même 1 500 € le remplacement d'un disjoncteur. Oh. On était quand même, voilà. Là où c'est pervers, c'est le côté bleu-blanc-rouge qui est un peu rassurant. Il y a aussi le logo. Ça, souvent, il y a un petit logo. Alors, soit c'est votre mairie, votre département. Moi, la dernière fois que je l'ai eu, c'était le logo d'un hôpital, carrément. Mais en fait, que ce soit l'hôpital, la mairie, le département, ils n'ont rien à voir avec ça. À chaque fois, moi, je passe un petit coup de fil et je dis, c'est vous qui envoyez ça. Non, non. En fait, ce ne sont pas du tout eux. Donc, vous voyez, un petit côté pervers. Ils jouent un peu sur le côté officiel, alors qu'en fait, ce sont juste des artisans véreux qui vous ont glissé ça dans la boîte aux lettres. Petit conseil, faites-vous-même votre liste de numéros d'urgence avant d'en avoir besoin. Vous discutez avec les voisins, tu connais un serrurier sympa qui coûte pas trop cher, etc. Faites-vous une petite liste, collez-la sur le frigo, Enora.
14: Quel est mon père ?
3: Avec du scotch, c'est pas grave si voilà. C'est pas aimanté.
14: Gérald Kirzek, vous avez une petite remarque.
3: Oui. Est-ce que c'est forcément des artisans véreux ? Est-ce qu'on peut pas imaginer, moi je pense à la campagne, des artisans qui veulent aider justement et qui ont fait eux-mêmes cette liste et qui en ont fait un magnet justement et qui le distribuent.
6: Alors, sur ces magnets-là précisément dont je parle, les fameux bleu, blanc, rouge très bien fait.
3: Oui, dans les grandes villes et tout
6: c'est
3: ça.
6: C'est une arnaque. Par contre, effectivement, si vous avez l'artisan du coin qui vous a glissé un petit prospectus dans la boîte aux lettres pour faire sa pub, bon, voilà, donc là, on peut aussi discuter avec le voisin, les voisines, etc. Est-ce qu'ils le connaissent ou pas ? Et puis on voit si c'est sérieux ou pas.
14: Merci, cher Audrazo. Faites comme notre auditrice Mélissa. Appelez-nous, posez-nous vos questions. Ça se passe au 0810 055 056. C'est notre WhatsApp et c'est gratuit. Nous allons écouter France Gall, la chanson d'Azima sur votre radio ici.

0: France Gall, la chanson d'Azima dans On vous doit bien ça sur votre radio ici.
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0: Quelle joie d'être avec vous tous les midis jusqu'à 13h. C'est votre nouveau rendez-vous quotidien avec toute une joyeuse bande que j'aime tant. Et ma petite chouchoute.
3: Ah, enfin, ça y est, j'ai ce rôle.
0: En semaine 2. Alors, Elsa Wolinski, j'attends avec impatience votre chronique. Vous avez, je crois, peut-être réussi à économiser de l'argent, dis donc.
3: Oui, alors ça m'arrive très, très rarement. Mais écoutez, moi, surtout en ce moment, Enora, je crois que je suis en train de devenir folle. Enfin, je vais pas très bien. Non, je vous assure, je m'inquiète pour moi, toute seule. Vous savez de quoi j'ai rêvé cette nuit?
0: Non.
3: D'électroménager.
0: Ah, ça va pas, oui.
3: Non, oui, j'en suis là, Gérald. Oui, je vous assure, je rêve même plus de vous, Valère. Non, c'est fini. Ni d'une maison au bord de la mer, ni même d'interviewer Céline Dion, pas du tout. Non, moi je rêve d'un aspirateur.
0: Okay.
3: Effectivement, je sais exactement à qui la faute. Les réseaux sociaux, tout à l'heure le chef Abdel Alaoui l'a dit d'ailleurs, c'est la faute des réseaux sociaux.
0: Ouais.
3: Quand je n'arrive pas à dormir, comme cette nuit d'ailleurs, je scrolle. Et vers 2h du matin, je peux vous assurer que tous les robots ménagers du monde me paraissent indispensables.
0: Ouais,
3: j'ai eu le malheur cet été de passer des heures à regarder la Ninja Creamy Deluxe. Est-ce que vous savez ce que c'est?
0: Pas du tout.
3: Vous l'avez vu, c'est cette machine. Elle a 10 programmes, elle fait des sorbets, des gélatos, des yaourts glacés, même des glaces protéinées, et elle coûte 219,99€.
0: Qu'on peut payer en 25 000 fois, donc
3: bien
0: on se dit, tiens, c'est possible.
3: Et évidemment, j'avais à peine fini de regarder mes glaces que mon téléphone avait déjà compris que j'étais une proie facile, vous pensez bien. Et voilà que maintenant l'algorithme remplace toutes les vidéos de mecs torse nus que j'avais qui font des recettes de cuisine par de l'électroménager. Donc cette nuit, j'ai complètement bloqué sur un aspirateur, mais oui,
0: ouais.
3: Oui. Vous savez, celui qui s'allume avec la petite lumière bleue. Est-ce que vous l'avez déjà vu?
4: J'ai vu ça, c'est fascinant.
3: Ah non, mais
0: Audrazo en est.
4: Moi,
3: non,
4: je suis très aspirateur.
3: Il a une caméra. Vous êtes aspirateur. Oui. Il a une caméra haute définition avec de l'intelligence artificielle qui photographie la tâche et la compare à une base de près de 10 millions d'images de saleté. 10 millions.
0: C'est la NASA.
3: Et ensuite, il décide tout seul du nombre de passages nécessaires. Moi, à ce stade-là, je suis capable de faire des tâches exprès, rien que pour le regarder travailler. Je vous le dis. Et quand il a terminé, il rentre tout seul dans sa petite maison. Oh. C'est plus un aspirateur, c'est un colocataire, en fait. Alors, je vous donne le prix, hein, quand même.
0: Alors
3: 899€.
0: Ah,
3: oui,
0: c'est pire.
3: Oh. Bon, là, et ensuite, est arrivé sur mon écran le Thermomix. Vous en avez parlé tout à l'heure, Valère. Le Thermomix TM7. Alors, est-ce que vous êtes prêts?
0: Allez-y.
3: Il a 24 modes, remplace plus de 20 appareils, possède un écran tactile de 10 pouces et donne accès à plus de 10 000 recettes. Il peut même organiser vos menus de la semaine et établir
0: vos soirées.
3: Établir votre liste de courses, 1599€. Alors, à ce prix-là, je vous dis, moi, je voudrais qu'il fasse lui-même les courses, la table, qu'il demande à mes enfants comment ils ont passé leur journée.
5: S'appelle un mari. Hein.
3: Oui, c'est vrai. Vous avez raison. Donc, à 5h du matin, j'arrivais toujours pas à dormir et j'ai remarqué l'état de mes vitres qui étaient un peu crasse-pouille. Je me dis, elles sont pas très propres. Donc, j'ai repéré là un robot qui s'accroche tout seul à la fenêtre. Il calcule l'itinéraire tout seul. Il détecte les bords et pulvérise lui-même le produit nettoyant sur la vitre.
0: Oh là, alors, c'est combien ça?
3: 499€.
0: Okay.
3: Je le veux quand même. Je les veux tous. Mais oui. Alors, sinon, le dernier, c'est ma petite passion parce que ça fait des petites bouclettes. Dyson Airwrap ID.
0: Il
3: se connecte à votre téléphone en Bluetooth. Vous lui donnez votre profil capillaire. Moi, j'ai mis Beyoncé en direct. Et là, il vous programme des boucles. 479€. Alors, j'ai fait le calcul,
0: Mais c'est un peu
3: Valère. Si j'avais acheté toutes les machines qui me paraissent indispensables la nuit, j'en aurais eu pour exactement 4 000€. On va faire ça. Presque 4 000€. Tout ça pour ne plus aspirer, ne plus laver mes vitres, ne plus cuisiner, ne plus faire mes glaces et avoir des jolies bouclettes. Alors, en fait, j'ai compris une chose. Ce que les réseaux sociaux essaient de me vendre, c'est une vie dans laquelle je ne fais plus rien.
0: Ouais.
3: Et franchement, finalement, ça ne me va pas.
0: Des choses.
3: Ça ne me fait pas rêver tout ça. J'ai envie, évidemment, de cuisiner, de laver mes vitres et de vivre et de faire la cuisine.
0: Exactement.
3: Bien sûr.
0: Et puis d'être riche, parce que du coup, vous n'avez pas acheté.
3: Ah, ça, j'ai envie d'être riche.
0: Grâce à on vous doit bien ça. Vous voyez, ça calme un peu les envies d'achat un peu compulsives. Valère, vous avez une petite technique pour qu'on ne tombe pas dans le panneau et qu'on fasse des économies?
2: Bon, déjà, suivre les conseils d'Elsa, c'est-à-dire quand on regarde à 2h du mat, on essaye
3: on
2: n'achète pas, c'est pas forcément le meilleur moment. Alors, sinon, il y a un truc que je trouve pas mal, c'est la méthode du bol. Je sais pas si vous connaissez. Le bol, ça peut être un saladier, qu'importe, un petit récipient. Le principe, c'est le suivant, c'est de vous aider à résister aux achats compulsifs. On est dans un magasin. Vous savez, les rayons à la fin, quand on arrive un petit peu avant la caisse, c'est là qu'on a les petits achats compulsifs, par exemple. Tiens, ça, je vais le prendre. Chaque fois que vous êtes face à un achat instinctif, un projet d'achat, vous vous retenez et vous marquez sur un petit papier ce que vous avez failli acheter et combien ça coûtait. Vous pliez le papier, vous le mettez dans le bol. Et puis vous attendez une semaine, un mois, et de temps en temps, vous allez voir ce que vous aviez mis là-dedans. Et vous vous dites, est-ce que je le veux vraiment ou est-ce que j'ai fait une économie réelle? C'est un tout petit pare-feu, c'est un petit rempart en fait à l'achat spontané, parce que bien souvent, on le regrette après et on a gaspillé des sous.
0: Alors, je vais mettre un bol illico quand je rentre chez moi ce soir. Ne cédez pas au chant des sirènes. C'est justement ce qu'on va écouter sur votre radio ici, grâce aux frérots de la Vega. Votre nouveau rendez-vous, c'est On vous doit bien ça. On est ensemble jusqu'à 13h.

0: On ne se lasse pas de la voix des frérots de la Vega, le chant des sirènes sur votre radio ici.
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0: Encore un petit quart d'heure à passer en votre compagnie, ça passe si vite, on est ensemble jusqu'à 13h, c'est votre nouveau rendez-vous quotidien, on vous doit bien ça sur votre radio. Ici, il y a une journée, là ce week-end me semble-t-il,
3: samedi,
0: merci Audrazo, sur les gestes des premiers secours, c'est évidemment notre médecin Gérald Kirzek qui va nous en dire un mot.
4: Journée mondiale des premiers secours et l'objectif c'est vraiment de se former. Alors on avait beaucoup de retard, on est en train de le rattraper, mais c'est
0: pourquoi pas... on avait du retard en France.
4: Parce que c'était pas dans les programmes de l'éducation nationale. D'accord. Parce qu'on n'avait pas cette culture de la prévention, mais de manière générale on l'a pas par rapport aux pays nordiques. Nous on était à moins de 5% des Français qui étaient formés. Là c'est en train de s'améliorer et en fait il s'agit d'apprendre quelques gestes et en quelques heures vous pouvez. Alors il y a la Croix-Rouge française bien sûr qui va être partenaire de cette journée mondiale, mais il y a plein d'associations, les pompiers qui peuvent vous former. C'est l'occasion d'aller participer à ces villages, à ces événements sur les premiers secours. Et puis tout simplement de vous dire, tiens, je vais passer 2-3 heures à apprendre 3 gestes qui sauvent. Allez, je vous en donne 3 gestes qui sauvent. Premier geste qui sauve, que faire en cas d'étouffement? C'est vrai que quand quelqu'un s'étouffe à table ou vous êtes dans la rue, vous avez quelqu'un qui est en train de porter les mains à sa gorge et qui, et là c'est important, il n'est pas en train de vous dire, j'arrive plus à respirer. Parce que s'il vous dit, j'arrive plus à respirer, c'est qu'il y a de l'air qui passe. Et c'est qu'il arrive à respirer. Et donc là, il n'est pas question d'aller ni lui taper dans le dos, ni faire la méthode d'Emlich. En revanche, si la personne porte ses mains à sa gorge, il n'y a plus de son qui sort parce qu'il n'y a plus de possibilité de passage d'air. Elle devient un peu cyanosée, rouge, cyanosée. Là, il y a quelque chose qui est coincé dans sa trachée, dans ses voies respiratoires. C'est là où il faut réagir et on réagit comment? On lui donne 5 grandes claques dans le dos, entre les omoplates avec le plat de la main. 5 fois, il est penché un peu en avant. On va taper 5 fois pour essayer de débloquer les voies aériennes. Et si ça ne fonctionne pas, on va se mettre derrière,
0: c'est
4: la méthode d'Emlich, exactement. Emlich.
0: Comment on fait ça?
4: On se met à l'arrière, on le ceinture par l'arrière, on met son poing dans le creux de son estomac et on va tirer vers soi et vers le haut. En fait, l'idée, c'est de faire une hyperpression en dessous du plexus, exactement, dans le creux de l'estomac, histoire de ramener un peu comme un grand mouvement de virgule. Voyez, on vous ramène vers vous et vers le haut. L'objectif, c'est de faire un peu sauter le bouchon de champagne, c'est-à-dire que s'il y a quelque chose qui est coincé dans la trachée, on fait une hyperpression au niveau de l'abdomen et ça va déboucher. Là aussi, on fait 5 méthodes d'Emlich. Et entre-temps, qu'est-ce qu'on a fait? On a appelé les secours. Appeler les secours, le 15, le SAMU, ou le 18, les pompiers, ou le 112, le numéro d'urgence.
3: Moi, c'est vrai que j'ai toujours peur de mal faire, en fait. J'ai vraiment peur de mal faire le geste et je vais peut-être empirer quelque chose.
4: Si la personne est en train de s'étouffer, c'est-à-dire qu'il n'y a vraiment plus de son, il n'y a plus de possibilité de respirer, il faut faire vite parce qu'au bout de 2 minutes, elle va tomber en arrêt respiratoire ou en arrêt cardiaque. Donc là, vous ne pouvez faire que du bien en essayant de débloquer la situation. Deuxième geste pour apprendre à sauver une vie, l'hémorragie. Alors, quand je parle d'hémorragie, ce n'est pas une petite coupure, c'est vraiment une hémorragie. Alors, je ne vais pas vous faire à la MacGyver, mais vous voyez, ça saigne vraiment. Qu'est-ce qu'on fait? Premier réflexe, on appuie dessus. Vous prenez une écharpe, vous prenez des compresses, vous prenez quelque chose pour isoler votre main du contact avec le sang direct, mais vous allez appuyer pour arrêter l'hémorragie. On ne fait pas de garrot, on ne fait pas de point de compression, sauf si vous savez faire, mais dans l'immense majorité des cas, on appuie dessus et on maintient appuyé et on alerte les secours. Le gros avantage, c'est que maintenant, on a un téléphone portable, on peut appuyer d'un côté et puis faire le numéro
5: comme dans les
4: en écoutant
5: films,
4: amplifié de l'autre côté.
5: On déchire son t-shirt et on met sur la plaie.
0: Une ampoule d'adré, on dégage.
4: Exactement. Et troisième geste qui sauve des vies véritablement, et là aussi, Aude a raison, on dit on a peur de mal faire, c'est l'arrêt cardiaque. On a peur de faire un massage cardiaque. Sauf que si la personne tombe devant vous, elle parle plus, elle vous répond pas, vous lui dites « Oh, tu m'entends, essaie de me répondre, etc. Serre-moi la main. » Personne répond. On regarde si la personne respire, c'est-à-dire si la poitrine se soulève ou pas. Si la poitrine ne se soulève pas, elle ne vous répond pas, c'est un arrêt cardiaque. On cherche même pas à prendre le pouls, etc. On perd du temps. On appelle le 15, le 18 ou le 112. Et là, en plus, les secours vont vous guider. Ils vont vous dire « Ok, on vous envoie une équipe, vous allez donner l'adresse, etc. Ouais. » C'est l'alerte. Il faut prendre quelques secondes pour vraiment donner une alerte précise. Et puis après, vous allez faire le massage cardiaque. Donc là, on ouvre la chemise et on va au niveau de les deux seins ou les deux tétons. Il y a une ligne entre les les deux, finalement, vous allez appuyer à ce niveau-là sur la cage thoracique 100 fois par minute avec votre talon de la main. Vous voyez, on a tous vu des images, des vidéos. Et donc, on va appuyer entre les deux seins, comme ça, sur le sternum. Et on va remplacer la pompe cardiaque. On appuie de 3 à 5 cm le temps que les secours arrivent. Donc voilà.
0: On peut faire des petites formations pour ça.
4: Bien sûr. En 2 heures, vous apprenez les gestes essentiels. Cette journée mondiale va vous permettre, dans plein d'endroits, de participer à des manifestations. Et là, sur l'étouffement, l'hémorragie et l'arrêt cardiaque, vous avez appris à sauver des vies. Et si on faisait ça, les secours après prennent le relais. Mais le premier maillon, il est vraiment indispensable, et notamment le maillon de l'alerte.
0: Merci docteur Gérald Kierzek pour ces précieux conseils. On se retrouve dans un instant. Il y a énormément de questions au 0810 055 056. Ça tombe bien, on est là pour vous parce qu'on vous doit bien ça. À tout de suite.
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0: Encore quelques minutes à passer en votre compagnie. On est ensemble jusqu'à 13h. On vous doit bien ça, votre nouveau rendez-vous quotidien. On parlait à l'instant avec le docteur Kierzek des gestes de premier secours et Valère Correa disait un truc, je suis assez d'accord. Ça devrait être obligatoire, en fait.
9: Ça me semble être un peu la base. C'est-à-dire, touche pas tous les 5 ans pour pas oublier.
4: C'est censé l'être dans les programmes scolaires, mais c'est compliqué à caser d'un programme scolaire.
0: À mettre en place, ils sont tellement débordés, nos professeurs.
3: Mais moi, je l'ai fait à l'école. J'ai fait plusieurs fois avec les centres aérés, l'école, etc. Mais sauf que j'ai 40 ans et j'ai tout oublié.
0: Ça promet. Alors, on va recevoir Stéphanie qui a appelé au 0810 055 056. Faites comme elle, toute la semaine, vous avez des problèmes, nous avons des solutions. Bonjour Stéphanie, bienvenue.
10: Bonjour à tous.
9: Bonjour.
0: Ça va Stéphanie?
10: Ça va, super.
0: On est ravis de vous accueillir.
10: Tout va bien.
0: Ah, c'est super, on est ravis de vous accueillir. Vous aviez une question pour notre médecin Gérald Kierzek?
10: Eh oui, une grande question, parce qu'on parle souvent de connaître les gestes de premier secours pour porter assistance à ses amis, à sa famille. Mais on ne parle jamais des gestes de premier secours à connaître quand on est seul.
0: Une angoisse
10: supplémentaire.
0: Et on a les auditeurs qu'on mérite, on a les meilleurs, pardonnez-moi, mais c'est vraiment une question extrêmement pertinente. Il faut bien le dire, merci Stéphanie de nous l'avoir posée.
4: C'est vrai que c'est un geste altruiste, mais ça peut être un geste égoïste aussi. Alors, c'est vrai que c'est compliqué de se faire un massage cardiaque tout seul, parce que d'abord, vous aurez perdu connaissance. En revanche, l'hémorragie,

0: aller chercher de l'aide, parce que c'est ça le meilleur réflexe à avoir. Et après, une fois qu'il y a quelqu'un qui lui va appeler les secours, vous pouvez essayer éventuellement sur un coin de table, etc. Mais honnêtement, ce sont pas des méthodes validées. Pareil, en cas de crise cardiaque, de symptômes, de douleurs thoraciques, on voit passer sur Internet, bouchez-vous le nez ou mettez-vous à tousser fort, etc. Absolument aucune utilité. Le meilleur réflexe, c'est d'appeler vite le 15 ou le 18 pour déclencher les secours.
1: Ah voilà, tout simplement. Merci beaucoup, cher docteur. Et merci à vous, chère Stéphanie. On vous embrasse très fort. Prenez soin de vous. Nous allons continuer à répondre à vos questions. Ne vous inquiétez pas en antenne parce qu'il y en a eu beaucoup, beaucoup aujourd'hui. Mais pour l'heure, c'est le jeu. Vous vous êtes inscrit sur ici.fr. Il y a une page prévue à cet effet. Parce que oui, je booste votre pouvoir d'achat tout au long de l'année, deux fois en plus tous les jours dans l'émission, et nous avons une gagnante et elle s'appelle Sandrine. Bonjour Sandrine.
2: Bonjour à toute l'équipe.
1: Elle appelle.
2: Bonjour particulier à Pierre, pardon, parce qu'il est originaire du village juste à côté où j'habite.
1: Oh, dis donc. Mais alors, est-ce que ça voudrait dire que vous le connaissez personnellement?
2: Alors, je ne le connais pas personnellement parce qu'il est plus jeune que moi, mais mon papa est né à Bille.
1: D'accord. Ben, on lui passera votre bonjour, chère Sandrine, parce qu'il sera là demain dans l'émission, figurez-vous. Il nous parlera d'ailleurs de la... comme quoi il ne faut pas adopter les animaux trop tôt. C'est un sujet encore passionnant. Vous nous appelez de la Moselle. On embrasse très fort ici Alsace. Et vous avez bien fait de vous inscrire sur la page ici.fr parce que c'est gagné.
3: Bravo. Ouais.
2: Merci beaucoup.
1: On est très très heureux. Mais oui, faites comme Sandrine, ça fonctionne cette affaire. Vous inscrivez sur le site ici.fr, il y a une page prévue à cet effet et c'est gagné. On vous embrasse très très fort, Sandrine.
2: Bah, de même, moi également. Bonne continuation pour votre émission.
1: Merci. Ça fait très très plaisir. Je voudrais faire un gros bisou à mon équipe, à Aude, à Valère, à Gérald, à Elsa Wolinski. C'est ça votre nom, madame?
3: Oui, c'est ça.
1: Nous, on se retrouvera demain. Merci beaucoup aussi à Céline, ma réalisatrice, à Océane, à la technique, à Alex, au standard, et à Gwenaëlle, à la préparation. Aude Razo, très rapidement.
3: Beaucoup, beaucoup de messages au 0810 055 056, avec notamment des questions à nouveau sur les robots cuisiniers. C'est promis, on vous en reparlera. Et puis, on a une question aussi pour Gérald, mais on n'a pas le temps d'y répondre. Sur le spasme du sanglot, qu'est-ce que c'est? On va y répondre, promis, dans une prochaine émission.
1: Très bonne question. Dans un instant, c'est le trésor de nos régions avec ma très chère Marine Logénie. Bonjour Marine.
4: Bonjour Enora, bonjour à tous. Alors le spasme du sanglot, je serai très attentive demain parce que ma fille avait ça. C'est très très flippant.
1: D'accord.
4: Bref, dans le trésor de nos régions, c'est un autre sujet. On prendra la direction de Saint-Étienne où le maire va dormir en prison ce soir. On parlera également du baromètre annuel du secours populaire. On sera en ligne avec le secrétaire national de l'association. Et puis, si vous êtes une femme et que vous avez pris les pilules Cérazette, Elfazette, Optimisette, vous allez recevoir un courrier de l'agence du médicament. Un pas de panique, on vous explique ce qu'il se passe. Et puis notre opération, dites-le ici, évidemment, notre isoloir aux couleurs de votre radio. On a rendez-vous aujourd'hui près de Limoges avec Yves qui souhaite une France plus équitable pour l'avenir.

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1: Merci d'écouter la radio ici. Il est 13h. Les informations, Marine Le Génie.
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1: Marine Le Génie.
2: À toutes et à tous, bienvenue dans le 13h de nos régions. On prendra la direction de Saint-Étienne, où l'ex-maire de la 14e ville de France va dormir en prison ce soir. Gaël Perdriau est condamné en appel dans l'affaire de la sextape. La précarité s'accroît dans notre pays. Selon le baromètre annuel du Secours populaire, les familles françaises se privent de plus en plus.
3: Tous les jours, les fruits, les légumes, la viande, j'en mange très peu parce que c'est trop cher. Le poisson, c'est pareil. L'hiver dernier, j'ai pas chauffé beaucoup chez moi. 17, bah tant pis quoi, on limite.
2: Nous serons en ligne avec le secrétaire national de l'association dans quelques secondes. Le risque pour la santé est très faible, mais il existe. L'agence du médicament envoie un courrier à partir d'aujourd'hui aux femmes ayant pris une pilule Cerazette, Elfazette, Optimizette ou encore Antigone. Au programme également, Edgar Gros-Piron, président du comité d'organisation des JO 2030 sur le départ, ici Pays de Savoie, nous explique pourquoi. Et puis notre opération, dites-le ici, faites en

0: entendre votre voix dans nos isoloirs en vue de l'élection présidentielle, on a rendez-vous près de Limoges avec Yves qui souhaite une France plus équitable. C'est le 13h de nos régions, restez à l'écoute, on est ensemble jusqu'à 13h30. L'image est forte, l'ex-maire de Saint-Étienne, entouré de policiers, Gaël Perdriau, de retour, je vous le disais, en prison, condamné à nouveau à 5 ans de réclusion, dont un avec sursis, par la cour d'appel de Lyon. Bonjour Louise Thomann.
1: Bonjour Marine, bonjour à tous et à toutes.
0: Vous avez assisté à cette audience, Gaël Perdriau est reconnu coupable donc de chantage à la vidéo intime et la peine s'applique immédiatement.
1: Oui, on n'avait encore jamais vu Gaël Perdriau entouré par la police, l'ancien maire de Saint-Étienne qui quitte la cour d'appel sous escorte policière direction la détention. Cette condamnation que vous venez de rappeler, c'est la même peine qu'en première instance, la peine de prison, mais cette fois, il y a un mandat de dépôt. Peu sont surpris dans la salle. La présence de nombreux policiers a annoncé la couleur avant même la lecture longue, minutieuse de l'arrêt de la cour d'appel de Lyon. Gaël Perdriau n'a pas bougé pendant cette lecture. Droit, raide, à la barre, sans réaction, quand la présidente annonce également les 10 ans d'inéligibilité, le double de la peine prononcée en décembre. « Madame, vous venez de condamner un innocent », lance-t-il avant d'être entouré par ses conseils et les policiers. « Justice a été rendue », rétorque froidement la présidente. Gaël Perdriau qui se pourvoit en cassation et ses avocats vont demander sa remise en liberté.
0: Une décision, Louise, qui soulage les victimes.
1: À commencer par la principale victime, Gilles Artigue, ancien premier adjoint à la mairie de Saint-Étienne, devenu marionnette politique sous la pression du chantage à la vidéo intime. Gilles Artigue qui a quand même, malgré tout, un mot pour les condamnés.
2: Je suis aussi triste pour les condamnés parce que c'est un gâchis, un grand gâchis. On aurait pu faire vraiment de belles choses ensemble pour la ville de Saint-Étienne. Aujourd'hui, il paye cher. Et j'espère que cela pourra peut-être servir d'exemple dans d'autres communes, pour d'autres élus, qui se rendent compte qu'on ne fait pas n'importe quoi, on peut avoir de l'ambition, on peut vouloir le pouvoir, mais ça ne passe pas par la volonté de détruire une personne.
1: Gilles Artigue qui est reparti de la cour d'appel comme il est arrivé, entouré de sa famille, sa femme et ses enfants qui l'entourent et lui donnent la main, comme depuis le début de cette affaire qui se termine donc aujourd'hui pour eux.
0: Merci beaucoup Louise Thomann, en direct depuis ici Saint-Étienne-Loire. On vous en parlait hier dans le 13h de nos régions, cette vidéo de policiers municipaux de Carcassonne qui tiennent, surtout l'un d'entre eux, des propos extrêmement choquants, racistes, sexistes, complotistes. Vidéo qui date de novembre 2025, mais révélée donc hier par le journal Midi Libre. Savait-on depuis longtemps que ces agents posaient problème? C'est la question qu'on se pose aujourd'hui. Ces 4 policiers sont suspendus sur ordre de la procureure qui a retracé le parcours d'une enquête confiée il y a 6 mois déjà aux gendarmes. Enquête dont le ministre de l'Intérieur, Laurent Nunez, n'aurait jamais entendu parler, même dans les grandes lignes, Emmanuel Leclerc.
3: Dans l'entourage du ministre de l'Intérieur, on assure avoir découvert avec stupéfaction la vidéo hier matin seulement et d'avoir ensuite appris qu'une enquête judiciaire était en cours depuis le 1er janvier dernier, menée par des gendarmes, sans que les grandes lignes de son contenu ne remontent à Paris comme ça se fait normalement pour les affaires les plus sensibles. Dans son communiqué, la procureure de Carcassonne explique pour sa part que l'enquête initiale avait été ouverte pour atteinte à l'intimité de la vie privée après la plainte du chef de patrouille de la police municipale, filmée à son insu par une caméra piéton mal éteinte. Géraldine Labiale affirme qu'il y a eu ensuite des difficultés pour exploiter la bande-son, sans dire combien il a fallu de semaines, de mois pour prendre la mesure du contenu et modifier radicalement les chefs d'enquête. Un délégué syndical du sud de la France de la police nationale qui craint les amalgames ne comprenait pas hier soir pourquoi la procureure n'a pas déclenché bien plus tôt des suspensions d'agrément pour ses policiers municipaux quand elle a eu connaissance des contenus de la vidéo.
0: Emmanuel Leclerc, une affaire qui embarrasse également le RN, car le policier qu'on entend le plus sur cette vidéo était membre du service d'ordre du parti de Marine Le Pen. Il est désormais exclu et le vice-président du RN, Louis Alliot, balaye l'affaire d'un revers de main. C'est un cas isolé, une affaire purement montée. Il n'empêche, cette vidéo pose évidemment question sur le travail de la police municipale de Carcassonne, ville dirigée par le maire Rassemblement National, Christophe Barthès. Alors, s'agit-il de propos isolés? Vraiment, Sébastien Barriot a mené l'enquête pour ici, dans l'une des cités sensibles de la ville.
4: Lorsque la vidéo des policiers a commencé à circuler sur les réseaux sociaux, beaucoup d'habitants de la cité aux Anam disent ne pas avoir été surpris. Mohamed, par exemple, 44 ans, est né dans le quartier. Il explique que les relations avec la police nationale sont excellentes, contrairement avec les policiers municipaux. Il parle de méthode de cow-boy et en effet, les propos tenus dans la vidéo ne l'ont pas étonné.
5: C'est limite banal, quoi, on va dire. On est là pour, entre parenthèses, taper sur la racaille, mais on n'est pas tous de la racaille. Autant les nationaux, ils viennent, ils parlent avec nous, tout se passe bien, mais les municipaux, on ne peut pas parler avec eux, on ne peut rien faire. Et quand on voit la façon dont ils nous parlent, ce n'est pas joli à voir. Si déjà ils viennent, ils te tutoient, tu rentres à la maison, tu jettes ta clope, tu fais ci, tu t'en vas. Oh, c'est pas normal. Et je comprends pourquoi les jeunes, les caillasses et tout ça.
4: Selon Morad, certains policiers municipaux ne cachent pas leur hostilité envers les étrangers.
6: Leur comportement, leur façon de parler, leur regard, tout, leur attitude, c'est flagrant, quoi.
4: Très gêné par cette polémique, le maire Christophe Barthez annonce une remise à plat du fonctionnement de la police municipale avec des formations pour les policiers sur le respect de la déontologie.
0: Sébastien Berru, envoyé spécial d'ici à Carcassonne dans l'eau d'une attitude de cow-boy dénoncée par certains habitants, un respect de la déontologie demandé aussi par les associations. Le MRAP, Association de lutte contre le racisme, a déposé plainte. Keltoum Gachi, avocate, en est la présidente. Elle estime absolument nécessaire aujourd'hui de faire de la lutte contre le racisme et l'antisémitisme une priorité avec des sanctions bien plus sévères. Aujourd'hui, la peine encourue ne dépasse pas un an de prison et 45 000 euros d'amende.
7: Les peines qui sont encourues par les auteurs de propos racistes sont déjà très faibles. Hein. Donc les magistrats, ils sont face à une loi qui est manifestement trop clémente et accablés par la charge des dossiers qu'ils ont à gérer. Bon, ils ont peut-être aussi tendance à se dire que ce n'est peut-être pas la priorité. Mais c'est la priorité. C'est ce qui doit focaliser l'attention à la fois de la police elle-même, de celle qui fait correctement son travail dans le respect de la loi, et de la justice. Parce que, je rappelle quand même, que les propos racistes, le plus souvent, sont suivis d'actes de violence, d'actes qui peuvent inciter les gens aussi à commettre des violences à caractère raciste. Donc, il ne faut pas sous-estimer le racisme. Le racisme, ce n'est pas une opinion, c'est un délit qui revêt une vraie gravité, surtout dans le contexte que l'on connaît.
0: Keltoum Gachi au micro de Coralie Moreau. Voilà ce qu'on pouvait dire ce midi sur les suites de cette affaire. Les derniers développements sont sur ici.fr. Face à la hausse des prix du carburant, plus d'un Français sur quatre doit renoncer à la nourriture ou à des soins. Dans son baromètre annuel sur la pauvreté, le Secours populaire tire aujourd'hui la sonnette d'alarme. Bonjour Nicolas Champion.
8: Bonjour.
0: Vous êtes secrétaire national du Secours populaire. En 20 ans, c'est la première fois que vous faites un focus sur la précarité énergétique. Trop froid, trop chaud, trop cher. Les Françaises et les Français sont de plus en plus inquiets, Nicolas Champion.
8: Absolument. C'est un constat qui nous surprend malheureusement pas aujourd'hui, mais notre baromètre Ipsos met l'accent sur la précarité énergétique. Et oui, 79% des Français aujourd'hui considèrent que leur facture d'énergie représente une part importante de leur budget. Ça conduit à faire des choix. Au-delà des choix, ça conduit à faire des renoncements. Aujourd'hui, c'est vrai que c'est compliqué, soit de se nourrir, soit de partir en vacances, de mettre du carburant dans sa voiture ou de pouvoir aller se soigner tout simplement.
0: Plus d'un quart des Français a dû renoncer à des dépenses essentielles, c'est ce qui ressort de votre baromètre.
8: Tout à fait. Nous, au Secours populaire, on considère que pour être un citoyen, il faut réussir à avoir l'intégralité de ses droits. Et dans les droits, il y a toutes les dépenses essentielles, se nourrir, se vêtir, avoir un toit au-dessus de la tête, se chauffer dignement ou pas avoir trop chaud l'été, et puis aussi partir en vacances.
0: Nicolas Champion, je vous propose d'écouter ce reportage tourné à Nîmes en cette période de rentrée scolaire, car le mois de septembre est l'un des plus difficiles. Les dépenses s'accumulent et certains enfants n'ont toujours pas le matériel nécessaire pour aller à l'école, au collège, dans le Gard comme partout en France. Le Secours populaire organise donc des distributions de fournitures, Gisèle Stafford.
9: Au fond du local du secours populaire, Wafa, elle a 3 enfants.
10: Aujourd'hui, c'est la fourniture scolaire.
9: Si l'une de ses filles est en primaire, les 2 autres sont en maternelle et au collège. Pour elle, pas de kit de rentrée offert par la mairie, donc. Depuis 1 semaine, elles font sang. Le coup de pouce du secours populaire devenait urgent.
11: Alors, un cahier de brouillon, 4 stylos, crayon gris et taille crayon. Voilà.
9: À côté, Karl tient sa liste, il est en CM1.
12: Le plus important, c'est le stylo plume pour avoir une belle écriture.
9: Sa maman n'a tout simplement pas les moyens pour tout acheter.
13: Je suis en situation régulière. On n'a pas la CAF et on n'a pas, je ne sais pas comment ça s'appelle, de la rentrée scolaire.
9: Cette prime de rentrée scolaire prévue pour aider les familles modestes. Cette année, 130 sont inscrites au secours populaire pour la distribution. En tout, 300 enfants sont équipés. Mireille est bénévole depuis plus de 5 ans.
14: On a toujours sans arrêt cette réflexion, mais ils ont la prime de rentrée scolaire, ils peuvent bien s'acheter. Non, ce n'est pas vrai. D'abord, ce n'est pas tout le monde qui l'a, la prime de rentrée scolaire. Et lorsqu'il faut acheter les équipements sportifs, lorsqu'il faut acheter des livres supplémentaires, ça ne suffit pas. Et donc, on les aide du mieux qu'on peut.
9: En tout, l'équivalent de plus de 11 000 euros de fourniture est distribué.
0: Reportage, Lisanne Stafford, ici Garlozère. Nicolas Champion, secrétaire national du Secours populaire. Vous venez d'entendre, comme nous, ce reportage. Elles sont de plus en plus nécessaires et de plus en plus nombreuses, ces distributions de fourniture.
8: Absolument, c'est un bel exemple de mobilisation citoyenne qu'on fait au secours populaire. Effectivement, c'est essentiel. On attache une grande importance à lutter contre les inégalités et la porte d'entrée dans la vie, c'est l'enfance, c'est l'éducation, c'est l'accès à l'école et on a une politique d'accueil inconditionnel. Ça veut dire que pour nous, chaque enfant doit pouvoir aller étudier dans de bonnes conditions.
0: Et la précarité, elle s'installe durablement. En France, ça fait 20 ans que vous sortez ce baromètre annuel. Qu'est-ce que vous en tirez comme conclusion ?
8: On en tire comme conclusion, effectivement, que la précarité s'enracine. Aujourd'hui, on a 26% des Français qui se déclarent en situation de précarité. Mm-hmm. C'est 6% de plus que l'année dernière. C'est quand même une avancée notable. Mais cependant, le phénomène n'est pas nouveau. Et on voit bien, la précarité s'enracine. Les crises se succèdent presque sans interruption. Depuis le Covid, on a eu la crise de l'inflation. Aujourd'hui, c'est une crise sur les prix de l'énergie et les prix des carburants. Donc oui, ça s'enracine, c'est durable. Mm-hmm. Et surtout, dans un foyer, ça revêt plusieurs visages. C'est les mêmes qui peuvent pas partir en vacances, qui ont des difficultés à se soigner, mm-hmm. qui ont des difficultés à épargner ou à se nourrir.
0: Et ça ne touche plus seulement les plus démunis. Merci beaucoup Nicolas Champion, secrétaire national du Secours Populaire, d'avoir été avec nous dans le 13h de nos régions, donc pour parler de ce 20e baromètre annuel que vous publiez aujourd'hui. Tous les détails sont là aussi à retrouver sur notre site ici.fr. Perpignan, Martigues, Toulouse, la mortalité liée à la chaleur explose dans plusieurs villes. C'est ce que nous dit une étude de la revue The Lancet aujourd'hui sur les villes européennes. En première ligne, face donc au risque sanitaire lié au changement climatique en France, c'est donc à Perpignan, je vous le disais, que la mortalité liée à la chaleur a le plus augmenté depuis les années 90. Mortalité multipliée par 13. Si vous faites partie des 1 600 000 femmes qui prennent une pilule type Antigone, Elfazette, Cérazette, Optimisate et leur générique, vous allez recevoir un courrier de l'agence du médicament, car ces contraceptifs à base de désogestrel présentent un risque de méningiome. C'est une tumeur cérébrale bénigne à 90%, risque très faible donc, mais validé par une étude récente à Nordanier.
15: Une femme sur 67 000 qui prennent une pilule à base de désogestrel est opérée d'un méningiome cérébral. Le risque est doublé au-delà de 7 ans d'utilisation. Comparé à un autre progestatif, l'androcur, un cas de tumeur pour 520 patientes, c'est nettement moins. Mais l'agence du médicament a tenu à envoyer un courrier personnalisé à toutes les femmes qui prennent ces pilules, Antigone, Elfazette, Cérazette, Optimisate et leur générique. Dans sa lettre intitulée « Informations sanitaires », la NSM rappelle ces chiffres et préconise une IRM cérébrale dans 2 cas de figure que détaille la directrice médicale de l'agence, le docteur Isabelle Yoljian.
16: À tout moment, bien sûr, si la femme présente des signes neurologiques, ça peut être une baisse de l'acuité visuelle, des céphalées, une faiblesse musculaire, voire une épilepsie. Le deuxième cas de figure où il est pertinent de réaliser une IRM, c'est si on a déjà été traité pendant plus d'un an par un progestatif dit à risque.
15: Dans sa lettre, l'ANSM rappelle que le risque de méningiome est très faible, qu'il ne faut pas arrêter son traitement et que ses pilules à base de désogestrel restent fiables.
0: Une lettre aussi envoyée aux 90 000 médecins et sages-femmes qui prescrivent ces pilules. Ce triste record, la SPA, la Société protectrice des animaux, a recueilli 9 500 animaux entre juillet et août, soit une hausse de près de 21% par rapport à l'année dernière. Selon la SPA, les refuges frôlent la rupture. On y reviendra demain dans le 13h de nos régions.
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0: À suivre, le patron des Jeux d'hiver 2030, Edgar Gros-Piron, sur le départ, ICI Pays de Savoie, nous explique pourquoi. C'est dans quelques secondes. Ce coup dur pour l'emploi dans la Vienne, avec la fermeture annoncée de Schneider Electric à Chasseneuil du Poitou. Aujourd'hui, dans l'isoloir d'ICI, on part près de Limoges avec Yves, qui rêve d'une France plus écolo, plus équitable. Et puis on parlera également seconde main et basket féminin. Tout de suite donc, place aux Jeux Olympiques d'hiver 2030, prévus dans les Alpes. Des Jeux, on le sait, sous tension et une sortie de piste annoncée pour l'ancien champion olympique de ski de bosse, Edgar Gros-Piron. Son maintien à la tête du comité d'organisation sera évoqué cet après-midi lors d'un bureau exécutif de l'instance à Décines-Charpieu, tout près de Lyon. Bonjour Yannick Damon.
19: Bonjour.
0: Vous êtes journaliste ICI Pays de Savoie, spécialiste du dossier. Donc l'aventure olympique, clairement, tourne au vinaigre pour Edgar Gros-Piron, nommé président en février 2025, il n'y a pas si longtemps.
19: Ah oui, car depuis, on a plus parlé des polémiques que du projet sportif. Les démissions en cascade ont fragilisé le président du COJOP en début d'année. Bertrand Méheux, président du comité des rémunérations, avait claqué la porte en dénonçant dans un mail à ses collaborateurs l'attitude d'Edgar Gros-Piron. Il se comporte comme s'il était président directeur général sans en avoir la compétence. Après le remplacement du directeur général du COJOP par l'ancien préfet Vincent Roberti, on pensait la crise dépassée, mais fin juillet, nouveau faux pas. Lors d'un bureau exécutif, Edgar Gros-Piron veut nommer deux nouveaux cadres, dont l'une de ses connaissances. Refus d'au moins deux des parties prenantes des JO, Edgar Gros-Piron n'a aujourd'hui plus de soutien politique au plus haut niveau. Même l'ancien Premier ministre Michel Barnier, co-président des JO d'Albertville en 92, qui avait fortement appuyé le choix du champion olympique à la tête du COJOP, garde le silence ces derniers jours.
0: Et est-ce que ces remous au sein du COJOP inquiètent en Pays de Savoie ?
19: Ah oui, plusieurs élus qui doivent accueillir des épreuves chez eux sont consternés par ce feuilleton COJOP. On ne parle que de l'extra-sportif. Et c'est dommage, glisse l'un d'eux agacé par cette situation. Du côté des fédérations sportives, un acteur confie que tout ça donne une image déplorable de la France. Un maire que nous avons constaté appelle à calmer le jeu tout en se demandant qui pourrait bien remplacer Edgar Gros-Piron. Un de ses collègues espère en tout cas qu'on remplacera un montagnard par un montagnard.
0: Merci beaucoup Yannick Damon pour cet éclairage en direct depuis les locaux d'ICI Pays de Savoie. On part dans le Cotentin à 13h18 sur le marché de Saint-Pierre-Église, petite commune à l'ouest de Barfleur, où on libère la parole sur le suicide. C'est la journée internationale de prévention du suicide et à cette occasion, l'agglomération du Cotentin organise une semaine de sensibilisation sur plusieurs marchés manchois. Des petits groupes vont à la rencontre des habitants pour donc informer, écouter et surtout faire connaître les ressources d'aide existantes. Marie Starecki.
20: Entre les étals de la place du marché, des passants s'arrêtent pour échanger autour de la question du suicide.
21: C'est un sujet un peu tabou et c'est important là. Les gens sont décontractés, c'est le marché.
20: Yvan est venu faire ses courses et un chiffre ne l'étonne pas. Les trois quarts des décès par suicide concernent des hommes.
21: Moi je suis d'une génération, on parle pas, un homme doit être fort et il garde pour lui, donc il accumule. Et au bout d'un moment, parfois quand on trouve pas une porte de sortie ou une écoute, il n'y a qu'une solution si on peut pas faire face à ce qu'on considère être ses responsabilités.
20: À ses côtés, Marie est venue faire le marché avec lui. Elle trouve cette semaine de sensibilisation d'autant plus importante en ce moment.
22: Il y a une ambiance qui est triste. Il y a beaucoup de jeunes, ça va pas trop. Les agriculteurs, il y en a un qui se suicide tous les deux jours. Et les feux cet été, c'est pas drôle.
20: Pour d'autres, cette prévention, c'est le combat d'une vie. Aujourd'hui, Brigitte n'a plus honte de sa tentative de suicide quand elle avait 14 ans.
23: J'avais subi un inceste et je ne trouvais pas de solution. Je
1: ne trouvais pas de but dans ma vie. On ne trouve personne pour en parler déjà. Pas d'écoute. On envisage alors de disparaître parce qu'on n'a pas d'importance pour aux yeux de personne.
20: L'association de prévention du suicide insiste sur ce point. C'est bien souvent l'écoute qui sauve des vies.
0: Marie Stariki, ici Cotentin. On vous le rappelle, le 1314, c'est le numéro d'écoute nationale de prévention du suicide, que vous soyez concerné ou un proche d'une personne en détresse. En France, près de 9000 personnes décèdent chaque année par suicide. Environ 200 000 tentatives sont recensées. Patrick Bruel porte plainte contre plusieurs médias aujourd'hui, dont Paris Match, pour violation du secret de l'instruction. Selon les avocats du chanteur, ces médias, ils dénoncent la publication d'extraits par ces médias de son audition par les enquêteurs. C'est un gros coup dur pour l'emploi dans la Vienne. Le groupe Schneider Electric va fermer son usine de Chasseneuil du Poitou, près de Poitiers, à l'horizon 2028. Les 145 employés du site ont appris la nouvelle hier. L'industriel veut regrouper ses activités dans le département de l'Eure, Thomas Bonnet.
2: La direction vient d'annoncer la fermeture du site. Les salariés sortent de l'entreprise et accrochent des banderoles sur les grilles de l'usine.
3: On nous a complètement trahis, quoi.
2: Sabrina a beaucoup de mal à digérer la nouvelle.
3: Très difficile à encaisser.
23: Ça fait combien de temps que vous travaillez ici ?
3: Depuis 1989, je suis là. On s'est investi à 100% et le résultat, c'est que notre site ferme, quoi. On est quand même 145 personnes, on va être sur le carreau. Même s'il y a des trucs de reclassement, tout le monde ira pas en reclassement.
2: La fermeture était évoquée depuis plusieurs mois, mais elle reste incompréhensible pour Maxime Dubois, le délégué du syndicat Force Ouvrière au sein de l'usine.
24: On ne comprend pas aujourd'hui pourquoi le groupe Schneider Electric nous abandonne, alors qu'il y a quelques mois, ils annonçaient des milliards d'investissements en France avec Monsieur le Président.
2: Et il prévient, la fin de Schneider Electric aura de lourdes conséquences.
24: C'est des conjoints aussi qui vont être impactés, c'est des sous-traitants. On fait travailler aux alentours. C'est tout un bassin d'emploi qui est impacté aujourd'hui.
2: Les syndicats qui réfléchissent désormais à la suite, il n'y aura pas de grève, mais un temps d'échange sera organisé prochainement avec les salariés qui le souhaitent.
0: Thomas Bonnet, ici Poitou, un plan de sauvegarde donc sera proposé avec deux propositions de reclassement dans d'autres usines en France.
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0: Vos craintes, vos doutes, mais aussi vos espoirs pour l'avenir à l'approche de l'élection présidentielle en mai 2027. Ici, vous écoute, c'est l'opération. Dites-le ici, vous êtes invité à entrer dans nos isoloirs 50 répartis sur tout le territoire et à répondre à 5 questions. Yves vit à Saint-Junien, près de Limoges. Lui souhaite, je vous le disais, une France plus équitable, plus écolo. Il a aussi un message pour le futur ou la future présidente.
18: Quel monde souhaitez-vous pour vos enfants et les générations futures ?
25: Le monde que je peux souhaiter, c'est un monde où le capitalisme est remplacé par un système de partage et d'échange. Un monde où l'écologie est la chose la plus importante à défendre, tout en considérant les besoins de chacun. Ce qui peut me rendre optimiste en fait dans l'avenir, c'est la prise de position de beaucoup de gens et de jeunes sur des justement sur des valeurs, les mouvements qui entourent la France insoumise et la position aussi des jeunes et moins jeunes sur l'écologie.
18: Quel serait votre message à la future présidente ou au futur président de la République ?
25: Le message que je voudrais, c'est de nous redonner la parole et arrêter ces systèmes de privilèges et de surreprésentation inutile. Arrêter ce côté royaliste de la présidence de la République.
0: Et si vous voulez faire comme Yves, participer à notre grande opération, dites-le ici. L'isoloir sera demain au marché des Jacobins au Mans avec ici Maine, au Hall de Dijon avec ici Bourgogne ou près du Pont du Gard avec ici Gare-Lozère, bien sûr. Y a-t-il un isoloir près de chez vous ? La carte est à retrouver sur ici.fr. L'écologie, si chère à Yves qu'on vient d'entendre, c'est ce qui nous pousse à acheter de plus en plus nos vêtements en seconde main, comme désormais un Français sur deux ces 12 derniers mois. Devant cette nouvelle habitude, l'ONG Oxfam France publie un rapport qui montre que tous les modèles de seconde main ne se valent pas. En clair, mieux vaut des boutiques solidaires que vintage, Maria Melkurdi.
4: Derrière l'expression « seconde main », des réalités bien différentes, souligne l'organisation dans son rapport. Acheter un vêtement déjà porté dans une friperie solidaire coûte 5 fois moins cher que dans un commerce classique. Mais la dynamique du marché profite désormais aux plateformes de vente en ligne, aux grandes enseignes de la fast fashion, la mode éphémère, puisqu'elles intègrent désormais des articles d'occasion dans leurs rayons. Les grandes marques s'y mettent aussi, avec des espaces dédiés aux vestes ou aux robes qui ont déjà servi. Résultat, ce qui est à l'origine une alternative responsable se transforme en, je cite, une opportunité commerciale, source de revenus pour des actionnaires. Pour les géants du textile et de la revente sur Internet, c'est aujourd'hui un marché juteux de 30 milliards d'euros en Europe, souligne l'association. 6 vêtements de seconde main sur 10 passent désormais par des circuits dits lucratifs. Ces commerces, par ailleurs, captent les plus belles pièces de marque ou en parfait état, ce qui fragilise les ressourceries ou boutiques solidaires, s'inquiète Oxfam France.
0: Explication signée Mariam El Kurdi. Les choses sérieuses commencent pour les Bleus du basket bleu au féminin à Berlin où elles disputent la Coupe du Monde. Après une phase de poule sans difficulté, 3 matchs, 3 victoires, les vice-championnes olympiques affrontent la Chine en quart de finale cet après-midi. À 14h30, dans un peu plus d'une heure, les Bleus veulent monter sur le podium et pour cela, il faut d'abord rejoindre le dernier carré. Et ce serait déjà une performance en soi, Xavier Monferrand.
5: Si vous demandez à la nouvelle capitaine des Bleus, Gabby Williams, si les Françaises ont la pression avant ce quart de finale, la franco-américaine vous la renvoie direct.
6: C'est ça, mentalité française. Je ne suis pas très d'accord pour être honnête. La pression, ce n'est pas un problème. Genre, on veut la pression, ce n'est pas une mauvaise chose.
5: Ça tombe plutôt bien. Alors, parce que les Bleus ont une malédiction à vaincre, ça fait 24 ans que les basketteuses françaises n'ont pas passé les quarts de finale d'une Coupe du Monde. La meneuse Carla Leite n'était même pas née.
7: Non, je suis née en 2004. Moi, je suis juste qu'on nous a rabâché plusieurs fois que depuis 1953. Après, je ne savais pas qu'on avait un peu ce chat noir en quart de finale. J'espère que ça ne sera pas le cas.
5: 1953, c'est l'autre anomalie de cette histoire. Il y a 73 ans, les basketteuses françaises ont décroché le bronze, la seule médaille de leur histoire en Coupe du Monde. Alors, il faut réparer ça pour le sélectionneur tricolore Jean-Aimé Toupane.
10: Quand on veut être sur le podium, on sait que l'adversité, il y en aura. Maintenant, on arrive sur les étapes de montagne. Ça va monter un petit peu.
5: Et il n'y a pas que le niveau qui va s'élever. Face à la Chine, les Bleus vont croiser le phénomène Zhang Ziyu, 19 ans et 2m23 sous le panier, la seule qui peut regarder Victor Wembanyama droit dans les yeux.
0: Merci Xavier Monferrand. Allez, si vous vous sentez orphelin de la série 10% diffusée entre 2015 et 2020 sur France 2, qui racontait les péripéties d'une agence artistique d'actrices et d'acteurs, sachez qu'une version long métrage très attendue, ça y est, est disponible sur Netflix pour y retrouver vos personnages préférés, Matteo Maestrachi.
11: Tellement contente de faire le film d'Andrea.
26: 6 ans après, l'ex-incontournable agente Andrea Martel, Camille Cotin, réalise son premier long métrage. Noémie, Lorca Lamy, est devenue productrice et l'hilarant Hervé, Nicolas Maury, est désormais acteur. Tous les personnages ou presque sont de retour. Dans ce long format qui fait mieux qu'un simple épisode rallongé, on rit beaucoup, on croise des stars américaines comme George Clooney ou Eva Longoria. Et Fanny Herrero, la créatrice de la série, est restée aussi attachée à 10% que les spectateurs.
27: Il y avait comme un peu une petite frustration. Enfin, les gens en avaient encore envie, quoi. On le sentait. Le point final n'était pas encore complètement mûr. C'était pas encore l'heure. Et dans ce film, il fallait retrouver cette affection qu'on a pour eux, tout en réinventant un peu des choses nouvelles. Parce que si on reprend les spectateurs et qu'on leur redonne la même chose, c'est peut-être un peu dommage.
26: Et comme dans la série, on retrouve donc des comédiens français dans leur propre rôle, avec beaucoup d'autodérision. Ici, Laetitia Casta et Vincent Macaigne. Pendant que le duo Camille Cotin, Lorca Lamy s'en donne à cœur joie.
28: Pourquoi tu cries ?
29: Ouais, c'est un rendez-vous chez le coiffeur qui est décalé, ça me fout par terre.
0: Voilà, Matteo Maestrachi. On connaît le nouveau parrain du Téléthon. Tiens, Santal laisse sa place de marraine à un autre chanteur. Tu reviens. Vous avez bien évidemment reconnu Patrick Fiori, ambassadeur de la prochaine édition du Téléthon. C'est la fin de ce trésor de nos régions. Rendez-vous demain, même heure, même endroit. Ce sera avec Benjamin Mathieu. Je vous dis à lundi.
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0: Ce samedi 12 septembre à 18h, le Théâtre de Verdure de la Maison Marie-Noël à Auxerre vous invite à découvrir un spectacle intitulé « La balade nocturne de Sand et Delacroix ». De 1834 à 1863, Georges Sand et Eugène Delacroix entretiennent une correspondance riche, passionnée et parfois surprenante, malgré leurs divergences de caractère et de point de vue. À travers leurs lettres, découvrez une relation singulière entre ces deux figures du 19e siècle. Une correspondance qui sera dite et jouée par Constance Guihouillet et Loïc Maubihan, accompagnée bien sûr par la musique de Frédéric Chopin. Un spectacle d'1h20 proposé dans le cadre des célébrations des 150 ans de la disparition de Georges Sand. Alors pour réserver ou obtenir plus d'informations, n'hésitez pas à contacter la Société des sciences historiques et naturelles de Lyon.
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Un quart de Beatles pour débuter la playlist du 13-30-17 ici au CR. George Harrison, My Sweet Lord. Vos chansons préférées donc toute la journée jusqu'à 17h avec vos trois chansons françaises à la suite à partir de 14h. Et puis avant la météo et les infos, météo locale bien sûr, ce sera François Fellman, Alex Warren, Barry Manilow, Pascal Obispo et Céline Dion. Puis on passera aussi par le centre de Lyon vers Val-Ravillon à Guerchy dans la ferme bio Les Goguettes dans la série donc de reportages Ici la Terre, le seul programme radio qui entre dans le quotidien des agriculteurs d'ici. Soyez les bienvenus. Bel après-midi.

0: Ici Auxerre avec Pascal Obispo. Personne, vos chansons préférées qui continuent avec Béoui Manilo. Et d'abord, avant-dernier jour, en immersion dans le champ bio de la ferme Angoguette, dans la série de reportages agricoles d'ici Auxerre. Depuis le début de la semaine, Ludovic Chappe est à Guerchy, dans Ici la Terre, avec Caroline et Julien Camaléonte, la ferme Angoguette donc.
1: Je retrouve Caroline Camaléonte devant son rang de haricots verts et je remarque à sa ceinture un petit appareil qui crépite.
2: La jambe, j'ai pas encore fait, s'il reste d'autres.
1: Alors vous travaillez avec des talkie-walkie?
3: Ouais, on s'est rendu compte que c'était quand même beaucoup plus pratique que sortir le téléphone, composer le numéro avec les mains pleines de terre. Donc on a des talkie-walkie.
1: Alors Alberto, qu'est-ce qu'il dit là?
4: Oui, oui.
1: Est-ce que les choux quoi?
3: Est-ce que les choux pétsaï sont récoltés? En fait, on a une liste de récoltes le jeudi matin et puis chacun prend une récolte.
4: Oui,
3: je suis encore dessus moi. Et du coup, ça permet de mieux communiquer. De quand il y a quelqu'un qui est en bas, il peut remonter facilement des caisses. Il peut qu'on a besoin de quelque chose. Est-ce que tu peux nous remonter ça? Est-ce que voilà, c'est vraiment pour dans le but de gagner en efficacité.
1: L'idée, c'est d'intervenir le moins possible sur les cultures.
3: En étant en bio, de toute façon, on laisse un peu tous ces auxiliaires, tous ces insectes, tout se faire tout seul. Enfin, les récoltes, tout est fait à la main. Mais par exemple, pour le sol, on a un micro-tracteur qui nous aide à travailler le sol sur une petite dizaine de centimètres pour pouvoir planter, semer. Voilà, donc on fait ce travail du sol. Et ensuite, vous voyez, là, on a beaucoup de toiles tissées. Donc c'est pour gérer l'enherbement. On a des toiles tissées pré-percées puis qu'on réutilise chaque année. Et puis, ça permet de planter les salades et de pas venir avoir à venir les désherber.
1: Un métier exigeant qui demande une grande organisation et qui offre aussi à Caroline de belles satisfactions.
3: Récolter des beaux haricots, par exemple. C'est ça, c'est de voir tout ça pousser, de voir la croissance de la graine jusqu'à récolter et jusqu'à même la vente sur les marchés ou dans les paniers, puis de voir les consommateurs satisfaits et nous dire que nos légumes ont bon goût, qu'ils sont contents qu'on soit là. Voilà.
1: Il faut être passionné pour être maraîcher, maraîchère.
3: Il faut être passionné ou il faut au moins aimer ça parce que physiquement c'est quand même assez compliqué, ça demande beaucoup de temps, ça demande du temps, donc faut aimer faire ce qu'on fait, faut pas compter ses heures, il faut aimer ça.
1: Le gingembre, vous connaissez, mais est-ce que vous savez comment poussent les plantes de gingembre? Eh bien vous le saurez dans le prochain épisode d'Ici la Terre.
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0: ici au CER avec bah oui Manilo, Copacabana. Et puis après la météo d'ici et les infos de 14h, on vous promet un panel de sensations musicales. La douceur du groupe Chicago, la pétillance de la Felicita d'Albano et Romina Power, le chant des signes d'Indochine et puis les appétences champêtres de Marc Lavoine avec ses tournesols. Et avant 14h, François Fellman et Alex Warren. D'abord, on va vous sortir tout de suite la phrase de la semaine sélectionnée par la maison Marie-Noël à Auxerre. Écoutez bien, je serais folle de vous si je ne l'étais d'un autre. C'est de Georges Sand, dans une lettre à Delacroix avec Chopin qui n'est jamais bien loin, pour que votre nuit devienne spectacle et poésie. Quelle nuit ! La maison Marie-Noël vous propose donc la balade nocturne de Sand et Delacroix. C'est ce samedi à 18h. Rendez-vous au théâtre de verdure de la maison Marie-Noël, donc à Auxerre. Tarif 20 euros, 12 euros pour les moins de 18 ans. 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
1: Ici au CERF, c'est l'heure, c'est-à-dire 14h. Tout de suite, les infos et la météo d'ici.
2: Patrick Bruel porte plainte contre plusieurs médias, dont Paris Match, pour violation du secret de l'instruction. Les avocats du chanteur dénoncent la publication d'extraits de son audition par les enquêteurs dans la presse. L'ex-maire de Saint-Étienne va dormir en prison ce soir. Gaël Perdriau est condamné en appel dans l'affaire de la sextape à 5 ans de prison, dont un avec sursis, donc par la cour d'appel de Lyon, reconnu coupable de chantage. La peine s'applique immédiatement. Le risque pour la santé est très faible, mais il existe. L'agence du médicament envoie un courrier à partir d'aujourd'hui aux femmes ayant pris une pilule Cerazette, Elfazette, Optimizette ou Antigone pour les alerter du risque de méningiome. C'est une tumeur cérébrale bénigne à 90%. La lettre est aussi envoyée aux 90 000 médecins et sages-femmes qui prescrivent ces pilules. Plus de 9 500 animaux recueillis à la SPA entre juillet et août. C'est une hausse de près de 21% par rapport à l'été 2025. Selon la Société protectrice des animaux, les refuges frôlent la rupture. Dernier hommage à Jean-Paul Rapneau, le cinéaste mort la semaine dernière à l'âge de 94 ans. Ses obsèques, c'était ce matin à Paris, en présence de nombreuses stars du cinéma, notamment les actrices Catherine Deneuve et Isabelle Adjani. En foot, Ligue des Champions, Lens se déplace sur le terrain du Slavia Prague ce soir. Hier soir, le PSG a surclassé le Bratislava pour sa reprise dans la compétition. 6-1, grâce à Ferran Torres, auteur d'un triplé, et un doublé d'Ousmane Dembélé.
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1: La météo dans Lyon, à part quelques nuages, surtout dans la moitié nord et l'ouest du département, c'est bien ensoleillé. Selon Météo France, le mercure 20 à 23 pour les

0: Maxi finit le vent d'avant-hier, ça reste très calme, une nuit à peu près identique à la précédente avec des minimales aux alentours de 14 degrés dans le Pays d'Hôte jusqu'à 17 degrés dans le reste de Lyon. Demain un petit peu plus nuageux avec un mercure stable, davantage de soleil pour samedi avec une légère hausse du thermomètre.
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0: Matthew Live Me Now, c'était Chicago sur Ici OCR qui vous programme chaque après-midi trois chansons françaises à la suite, hein, entre 14h et 17h. Et pour la première fournée dans à peu près deux minutes, c'est avec Étienne Daou, Jennifer et Jean-Louis Aubert. Après avoir ouvert une porte derrière laquelle quelqu'un vous attend dans une chambre pour vous raconter un fragment d'histoire. Oui, ça s'intitule « Derrière la porte, des lectures en chambre par la compagnie Premier Baiser ». C'est donc après-demain, samedi 18h-21h à la Grange Rouge. C'est à Saint-Martin-sur-Ouanne, entrée libre, participation au chapeau. 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
1: Ici au Cerf avec Étienne Dao, le premier jour du reste de ta vie. Retour de la musique dans une minute avec Lune de Miel, Pink Floyd, Michel Berger et les Blues Brothers. Le temps d'abord de vous suggérer un spectacle pour ce week-end à Saint-Empuisé.
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3: Ce samedi 12 septembre à 21h, direction le Moulin de Hausse-Côte à Saint-Empuisé. Au programme, un spectacle plein de musique, d'humour et d'émotion intitulé « La vie qui chante, radio ici ou là », une comédie chantante créée et interprétée par Agnès DeMarco. Imaginez une émission de radio, mais une émission un petit peu particulière. Au programme, des chansons, des interviews, des confidences et surtout quatre personnages hauts en couleur qui viennent nous raconter leurs histoires. Parce qu'une chanson, parfois, ça suffit pour faire revenir un souvenir, une émotion ou même toute une vie. Alors, si vous avez envie de passer une soirée originale, drôle et musicale, venez vous laisser embarquer par la vie qui chante et rendez-vous ce samedi à 21h au Moulin de Hausse-Côte à Saint-Empuisé. Un spectacle tout public à partir de 8 ans et qui sait, vous repartirez peut-être avec le sourire et surtout une chanson dans la tête.

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0: Un souvenir nommé Lune de Miel, Paradise Mis à Mort, dans la playlist ici au Cirque, qui se poursuit avec Electric Light Orchestra, Cyndi Lauper, Eddie Mitchell, Valérita Mitsouko, également Alain Souchon, Teddy Swim, c'est Desireless. Et puis si vous aimez la musique de chambre ou que vous connaissez autour de vous des gens qui aiment ça, bien ici au Cirque vous suggère très vivement le concert de l'ensemble Arco Iris. C'est après-demain, samedi à 18h, au château de Ratilly, donc à Trégny, avec un piano, quatre cordes et puis la pierre de Ratilly autour. Autant dire que c'est que de la beauté, avec au programme Alvorsen, Borodine, Koechlin et César Franck. Voilà, ça va vraiment être beau à voir et à entendre. Un tarif 15€, 12€ pour les adhérents, pour une fin d'après-midi de musique de chambre dans un lieu qui sait très bien écouter.
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joies, les galères de la vie, les histoires d'amitié nourrissent les textes de français moyen. La nostalgie aussi. Il se souvient par exemple des matchs de rugby de son père qui l'accompagnait quand il était enfant avec cette chanson. Troisième.

0: Sens et Moyens, troisième ligne centre, un coup de cœur ici au Serre.
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1: Soyez les bienvenus sur ici au CERF. Tout de suite, les infos et la météo dans Lyon.
2: Patrick Bruel a porté plainte pour violation du secret de l'instruction contre différents médias, dont Paris Match. Les avocats dénoncent la publication d'extraits de son audition par les enquêteurs dans la presse. Le chanteur de 67 ans est mis en examen dans 4 dossiers, notamment pour viol et tentative de viol. Les refuges frôlent la rupture. Plus de 9500 animaux ont été abandonnés cet été. C'est un nouveau record pour la SPA et une hausse de 21% par rapport à l'été 2025. Plus d'un quart des Français se déclarent en situation de précarité, soit 6 points de plus, là aussi, qu'en 2025, selon le dernier baromètre du Secours populaire. Et cette précarité s'enracine, notamment à cause de la crise énergétique. Nicolas Champion, secrétaire national du Secours populaire, était l'invité du 13h de nos régions tout à l'heure. C'est à réécouter sur ici.fr. La mortalité liée à la chaleur explose dans plusieurs villes, nous dit une étude de la revue The Lancet sur les villes européennes en première ligne face aux risques sanitaires liés au changement climatique en France. C'est à Perpignan que la mortalité liée à la chaleur a le plus augmenté depuis les années 90. Mortalité multipliée par 13, suivent Toulouse et Martigues. Louise et Gabriel resteront les prénoms les plus donnés par les parents en 2027 selon les projections de l'officiel des prénoms. Le classement ne change pas. C'était la même chose en 2025 et 2026. Sur la deuxième marche du podium, Noah et Jade, puis Léo et Ambre. C'est à retrouver en détail sur ici.fr.
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1: La météo dans Lyon, à part quelques nuages, surtout dans la moitié nord et l'ouest du département, c'est bien ensoleillé. Selon Météo France, le mercure 20 à 23 pour les maxis. Fini le vent d'avant-hier, ça reste très calme. Une nuit à peu près identique à la précédente, avec des minimales aux alentours de 14 degrés dans le Pays d'Hôte, jusqu'à 17 degrés dans le reste de Lyon. Demain, un petit peu plus nuageux, avec un mercure stable, davantage de soleil pour samedi, avec une légère hausse du thermomètre.
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0: Electric Light Orchestra, Last Train to London sur ICI Auxerre avec leur son un petit peu disco. Et puis pour vos trois chansons françaises à la suite dans moins de deux minutes, c'est Mylène Farmer, Patrick Fury et Louise Attaque après une escapade folklore tropicale aux terrasses du Bel Air d'Avallon, où une dizaine de musiciens argentins avec des cuivres et une envie assez sérieuse de faire danser Avallon en participation libre vous attend avec Los Arcanos del Desierto, qui sont donc aux terrasses du Bel Air ce samedi à partir de 18h30 pardon, pour une soirée folklore tropicale. Voilà une fête argentine, un métissé populaire et franchement difficile à écouter assis.
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c'est Jérémy et Sabrina. Ouvert à des musiques aussi diverses que le jazz, l'électro ou la pop, le duo nous invite à un voyage onirique au fil des chansons de leur album Cœur Chorale.

0: Daydreamer, un coup de cœur ici au Serre. Vous écoutez trois chansons françaises à la suite, c'est ici au Serre.
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0: ici au Cerf avec Mylène Farmer, Plus Grandir, juste avant Black M. Oui, Black M sur ma route, on l'aura. Julien Clerc également, Adèle Castillon et Freddy Mercury d'abord. Mais c'est une idée sortie concert à la Ferté-Loupière.
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2: Ce samedi 12 septembre, à partir de 20h30, la commune de La Ferté-Loupière accueille la pianiste Alice Rosset pour un récital exceptionnel. Au programme, trois grands compositeurs, Jean-Sébastien Bach avec le célèbre concerto italien, Wolfgang Amadeus Mozart avec la sonate numéro 13 et enfin Ludwig van Beethoven avec sa puissante et passionnée Appassionata. Née dans une famille de musiciens, Alice Rosset s'est formée dans plusieurs conservatoires, pianiste éclectique et passionnée. Elle se produit aussi bien en récital qu'en musique de chambre, dans les festivals, les salles de concert, mais également dans des lieux plus insolites. Une soirée donc placée sous le signe de la virtuosité, de l'émotion et de la grande musique. Alors rendez-vous à 20h30 ce samedi à la salle des fêtes de la Ferté-Loupière, face à l'église. L'entrée est libre et la participation est au chapeau.

0: Black M pour cet instant souvenir de la playlist ici au CER sur ma route et puis sur la route de votre après-midi musical. On a Benabar, Ali Medeiros, Daniel Balavoine, Benjamin Biolay et Jeannette à suivre. Et puis sur la route des sorties du week-end, eh bien la destination avant les infos de 16h, c'est Chigi à Terra Nova Farm Family qui ont des alpages, des poneys, des chèvres, des lapins et qui délivrent un diplôme de petit fermier. Oui, Terra Nova Farm Family donc à Chigi qui accueille les familles hein, tous les samedis et dimanches entre 14h30 et 18h30. C'est jusqu'au 31 octobre, une ferme pédagogique, un parc animalier, puis un petit musée de l'agriculture, donc pour remonter le temps.
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1: Soyez les bienvenus, il est 16h, ici au CERF, tout de suite les infos et la météo d'ici.
2: Le ministre de l'Éducation nationale porte plainte après des menaces contre une professeure de Haute-Garonne. Un parent d'élève de CM2 l'a menacé de lui couper la tête après une punition donnée à son fils. Le père doit être jugé en comparution immédiate, l'institutrice. Et quant à elle, en arrêt de travail pendant un mois. Son appel n'aura rien changé. L'ex-maire de Saint-Étienne, Gaël Perdriau, est retourné en prison, condamné en appel à 4 ans ferme pour un chantage exercé sur son premier adjoint à l'aide d'une vidéo intime tournée il y a 11 ans, Gaël Perdriau, déjà passé 2 mois derrière les barreaux après sa première condamnation en décembre 2025. Alors que le Secours populaire sort son 20e baromètre avec un focus sur la précarité énergétique, on apprend que le prix repère du gaz va augmenter de 6,3%, soit une augmentation de 5,28 € en moyenne sur la facture au 1er octobre. Le risque pour la santé est très faible, mais il existe. L'Agence du médicament envoie un courrier à partir d'aujourd'hui aux femmes ayant pris une pilule ou prenant une pilule Cerazette, Elfazette, Optimizette ou encore Antigone pour les alerter du risque de méningiome, une tumeur cérébrale bénigne à 90%. La lettre est également envoyée aux 90 000 médecins et sages-femmes qui prescrivent ces pilules. Dernier hommage à Jean-Paul Rapneau ce matin, le cinéaste mort la semaine dernière à l'âge de 94 ans. Ses obsèques se sont tenues à Paris en présence de nombreuses stars de cinéma, notamment Catherine Deneuve et Isabelle Adjani.
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1: La météo dans Lyon, à part quelques nuages, surtout dans la moitié nord et l'ouest du département, c'est bien ensoleillé. Selon Météo France, le mercure 20 à 23 pour les maxi. Fini le vent d'avant-hier, ça reste très calme. Une nuit à peu près identique à la précédente, avec des minimales aux alentours de 14 degrés dans le Pays d'Hôte, jusqu'à 17 degrés dans le reste de Lyon. Demain, un petit peu plus nuageux, avec un mercure stable, davantage de soleil pour samedi, avec une légère hausse du thermomètre.

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0: dernier Benabar sur Ici Auxerre. Elle danse. Je ne sais pas si vous avez remarqué, mais dans l'instrumental, on retrouve un peu les origines de Benabar. À suivre, vos trois chansons françaises à la suite, comme chaque heure, entre 14h et 17h tous les jours. Ce sera après Césaria Évora et Madonna. Et le petit bonheur du jour va parler, je pense, à certaines et certains d'entre vous.
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2: Léa, j'habite à Parly, donc juste à côté de Toussy. Je suis responsable du restaurant Brock'n'Roll en service. Et pour moi, mon petit bonheur, c'est d'aller prendre un petit café le matin en terrasse quand il n'y a pas encore grand monde, aux alentours de 9h, 9-10h, et prendre mon café et admirer la ville et profiter du temps, qu'il fasse beau ou qu'il pleuve d'ailleurs. Je trouve que c'est toujours un petit bonheur de se retrouver seul devant son café dans un bar à l'extérieur de chez soi. Ce qui est appréciable dans ce petit café, c'est ce moment de calme où on se retrouve un peu tout seul avant le speed du service et avant d'avoir énormément de conversations avec énormément de gens à parler de sujets divers et variés. Et moi, ce que j'apprécie, c'est prendre un grand café allongé. Donc, c'est pas le premier de la journée. C'est généralement le 3 ou 4e de la journée, parce qu'on boit beaucoup de café en restauration. Donc simple, un café allongé avec un sucre, et puis voilà, la journée peut commencer de bonne humeur.
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0: La diva aux pieds nus, comme était surnommée parfois Césaria Évora, Sodade. Et puis pour vos trois chansons françaises à la suite, hein, la dernière dose de la journée sur Ici au Cerf, ce sera Véronique Sanson, Grand Corps Malade en duo avec Stilto. 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

0: vos chansons préférées ici au CERF avec Véronique Sanson, Amoureuse. Et d'autres grands noms de la chanson vont débarquer d'ici 17h. Michael Jackson, Christophe Maé, Paul McCartney et Stevie Wonder. Un duo qu'on retrouve dans une minute après un détour par la fête de Wan.
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2: Ce dimanche, rendez-vous dès 6h du matin dans les rues et sur les places de Wan pour une journée festive au cœur du monde agricole. Venez découvrir les animaux de la ferme, admirer le matériel agricole neuf et ancien et rencontrer des éleveurs et des collectionneurs passionnés. Il y en aura pour toute la famille. Les enfants pourront profiter d'ateliers autour des animaux, du manège, des structures gonflables et du maquillage. Vous trouverez également un vide-grenier, des exposants professionnels, des produits locaux, une tombola, une exposition d'artisanat d'art dans l'église. Côté spectacle, ne manquez pas les spectacles équestres à 11h et 14h, les défilés des anciennes mécaniques wanaises à 10h30 et 15h, et à 16h, place au grand défilé de chars sur le thème « Raconte-moi le monde ». 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
1: La lune de Christophe Maé sur Ici Océan. Ensuite, ce sera Michael Jackson et les Bangles après avoir fantasmé sur un corps de femme avec un salaire d'homme. Oui, en cette rentrée, certaines créatures sont omniprésentes parce que bon, bah, c'est vrai que sans elles, ce serait une belle pagaille. Il faut bien le reconnaître. Oui, force est de constater que cette moitié féminine de la population n'est pas que jolie à regarder. Je vais avoir des problèmes, moi.
2: Ah, si j'étais un homme, j'aurais peut-être moins de problèmes.
3: Ça dépend quel homme, en fait.
2: Est-ce que je vivrais sans pression, sereinement?
3: La cité Xavier Dupont de Ligonnès, non.
4: Ah oui, c'est sûr qu'on ne peut pas mettre tous les hommes dans le même panier. Hein. Il y en a des moins pires que d'autres. Laura Domange et Marie Renaud ont repéré ceux qui se la coulent douce, même si de nos jours, les différences hommes-femmes se gomment quand même peu à peu.

0: Bon, c'est vrai que côté charge mentale, il y a encore un léger poids sur les cerveaux féminins, mais il n'y a pas que ce poids-là hein, qui pèse sur les femmes. Sophia Bellabès, par exemple, supporte H24 une inégalité flagrante.
1: Je crois que le sport, en fait, je crois que c'est dur pour moi parce que j'ai une forte poitrine. Je ne sais pas s'il y a des femmes ici qui connaissent ce concept. Dès que tu cours, tu es à deux doigts de te faire gifler par ton ins. Et c'est fou parce que tout le monde pense que c'est un avantage dans la vie. Mais tu sais ce que c'est, toi, que toute ta vie, tu devras creuser 2-3 à la plage, pouvoir t'allonger sur le ventre.
0: Voilà, bah oui, ça fait partie des inégalités femmes-hommes qu'il est bon de dénoncer. Parfois, la féminité est lourde à porter, à la plage et à tout âge. Donc, respect pour les bonnets F et vive les fous rires au féminin, comme au masculin.
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0: Dans le clip, Michael Jackson est un magicien masqué dans l'Égypte antique. Remember the Time sur Ici OCR dans l'album Dangerous. Après Billy Joel et Zazie, les infos. 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

C'est le titre du nouvel album de Meriem Abouloufa. L'artiste marocaine installée à Sens y évoque l'amour, celui qui nous pousse à nous réinventer sans jamais oublier d'où l'on

0: Mariam Abou Louafa, Letter to Andalus, un coup de cœur ici au Serre.
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1: Soyez les bienvenus sur Ici Auxerre, il est 17h. Les infos avec Philippe Renaud. Bonjour Philippe.
2: Bonjour Olivier, bonjour à tous.
1: Est-ce délictuel ou criminel ?
2: Une affaire de proxénétisme devait être jugée cet après-midi au tribunal d'Auxerre. À la demande de l'avocat de la victime, une fillette de 13 ans séquestrée et violée à Auxerre en mai 2025. Le dossier est renvoyé à l'instruction en vue d'une possible requalification. Il pourrait donc être jugé aux assises. Maître Hamas a dénoncé un dossier bâclé. Vous ne pouvez pas juger cette affaire comme celle d'un simple vol de scooter. À 18h, vous entendrez le témoignage de la mère de la victime.
1: Le chiffre du jour, 298 795.
2: La ville de Joigny et la communauté de communes du Jovinien ont subi 298 795 cyberattaques en l'espace de 7 jours. C'est le maire Nicolas Sorek qui l'annonce sur sa page Facebook. Des cyberattaques qui proviennent de 97 376 adresses malveillantes. 1901 attaquants différents sur des serveurs qui sont installés pour la plupart, où ça ? En Russie évidemment, mais aussi à Taïwan et en Roumanie. Aucune donnée personnelle, heureusement, n'a été volée.
1: Et voilà une augmentation qui ne va pas passer inaperçue.
2: Et qui ne va pas nous faire plaisir du tout. Le prix de référence du gaz va encore augmenter, plus 6,3% au 1er octobre prochain.
1: Le clap de fin pour Jean-Paul Rappeneau.
2: Les obsèques du réalisateur auxerrois se sont tenues ce matin en l'église Saint-Sulpice, dans le 6e arrondissement de Paris. Catherine Deneuve, Isabella Gianni ou encore Costa Gavras, Jacques Weber, Alain Souchon, Macha Merrill étaient présents ce matin. Je vous rappelle que Jean-Paul Rappeneau est décédé il y a 8 jours à l'âge de 94 ans.
1: Le foot déchaîne les passions.
2: Et parfois cela va vraiment trop loin, notamment sur les réseaux sociaux. L'entraîneur de l'AJ Auxerre, Will Steele, a donc décidé de fermer son compte Instagram devant les attaques et les insultes qu'il subit. Il est vrai que le début de la saison de l'AJ est très mauvais, avec 3 défaites et une place de lanterne rouge. Mais le déchaînement sur les réseaux sociaux est inacceptable. Will Steele est un entraîneur. Celui de la GIA, c'est sa fonction. Et même s'il a de la bouteille, de l'expérience et des dérives de certains supporters, c'est aussi un homme qui a une famille et des amis. Nous l'écouterons tout à l'heure dans le journal de 18h. Et puis un nouveau match de préparation pour le Sens Volley 89 ce soir face à Valenciennes. Le match se joue dans un peu plus d'une heure, à 18h15 dans le Nord. Olivier, c'est du beau temps pour ce soir. Frais mais beau.
1: C'est ça, on est exactement là-dedans, c'est-à-dire un ciel bien dégagé. Alors du minimal entre 15 et 18 degrés cette nuit, donc oui, c'est frais avec des étoiles dans le ciel. Demain, de belles éclaircies, parfois quelques passages nuageux quand même, un peu plus denses, hein, comme dans le Sénonais. Et une partie du nord hein, de Lyon, notamment sur Villeneuve, des maxi à 24 degrés. Samedi, davantage de soleil, 1 degré de plus. Et dimanche, ça pourrait monter jusqu'à 27 voire 28 degrés avec très très peu de nuages.
2: Et on félicite Kélian qui réalise cette émission.
1: Voilà, on le salue, voilà, puisqu'il faut
2: on
1: savoir
2: le félicite
1: que
2: aussi.
1: Dans les émissions radio, il y a à chaque fois un homme derrière la console, il pose des boutons et tout ça, tenez là, je vais lui faire un signe, il va lancer ce jingle.
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1: Philippe Renaud, savez-vous qui s'est transformé un coup de mou en uppercut jazz funk?
2: Déjà, j'ai pas compris la question. Répétez la question.
1: Moi, je vous donne un indice, vous allez peut-être mieux comprendre l'indice. Un Toulousain qui traverse l'Atlantique jusqu'à New York.
2: Un Toulousain qui est...
1: Non, vous savez pas? Écoutez. Non.
2: Ah oui.
1: Là, vous l'avez. Hein? Là,
2: ah
1: vous
2: bah
1: l'avez.
2: Oui, là. Ah bah là, maintenant, oui.
1: Tout de suite, ça vous parle mieux. Le coup de batterie, tout
2: c'est
1: ça.
2: C'est clo-clo.
1: Allez!

0: la chanson qui relance Nougaro à la fin des années 80. Je crois qu'on est en 87. À retrouver d'ailleurs dans la playlist de la radio web ici 100% années 80. Claude Nougaro, Nouga York.
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0: On n'a pas tous les jours 20 ans. 20 ans comme le trail de Tanlé. C'est l'événement d'ici, de ce jeudi, à retrouver avec juste après le dernier Vianney sur Ici Auxerre, d'or et d'étain.

0: Le dernier Vianney, d'or et d'étain, à la suite de votre playlist, Amir, Nathalie, Imbruglia. D'abord, cap sur le Tonnerrois, où on s'apprête à célébrer 20 ans de défi. C'est le trail de Tanlay dans l'événement d'ici. C'était dans l'ICI Matin, donc avec Julien Rullier.
1: Prenez une grande inspiration, on souffle des bougies, on fête un anniversaire ce matin, les 20 ans du trail de Tanlay. Ce sera ce week-end. Thierry Ratto, bonjour.
2: Bonjour.
1: Merci d'être avec nous aujourd'hui en direct dans ICI Matin. Vous êtes membre du comité d'organisation 20 ans d'efforts, donc qu'on fête cette année. Ça doit laisser pas mal de souvenirs. Quel regard vous portez sur toutes ces années passées sportives aux côtés de tous les bénévoles et de tous les membres engagés pour l'organisation de ce trail?
2: Alors moi, j'ai commencé au trail de Tanlay en tant que participant. Dès la première édition, je cours depuis pas mal de décennies, on va dire maintenant. Donc j'ai fait plusieurs fois ce trail et je suis maintenant dans la partie organisation, simple bénévole depuis 6-7 ans et membre de l'organisation depuis 3 ans. Voilà.
1: Qu'est-ce qui fait pour vous la particularité de cet événement chaque année? C'est le côté convivial, familial, où on se retrouve, c'est une ambiance particulière?
2: Alors, c'est effectivement beaucoup de convivialité, beaucoup de travail, bien sûr, hein, comme toute organisation sportive ou autre. Et voilà, c'est 9 mois environ de réunions,
1: de préparation,
2: à peu près mensuelle. Voilà, et on est une très bonne équipe.
1: Pour organiser et tenir d'une main de maître cet événement d'année en année, notamment cette 20e édition cette année. Beaucoup d'épreuves à l'occasion de cette édition, cette année du Trail de Tanlay. Ce sera ce week-end, samedi 12 et dimanche 13 septembre. Qu'est-ce qu'on pourra faire, sportif, amateur ou professionnel, j'en sais rien, qu'est-ce qu'on pourra faire si on vient vous rejoindre ce week-end?
2: Alors, dès samedi 14h, des épreuves de biathlon, ce qui est une première, je pense, dans le département. Donc avec une boucle de 2 km et des tirs à la carabine laser. Exactement le même principe que le vrai biathlon. À 17h, une course qui s'appelle le prélude de 11 km. Et le lendemain, 3 parcours de course à pied. 12,5, 25 et 50 km, une randonnée et une marche nordique non chronométrée.
1: Voilà, des épreuves et pour un petit peu toutes et tous, pour tout le monde. Quel serait peut-être votre conseil, vous, après 20 ans engagés aux côtés des bénévoles du trail de Tanlay, les conseils peut-être pour toutes celles et ceux qui ont envie de s'inscrire, peut-être pour la première fois, pour cette édition anniversaire? On s'entraîne, faut être prêt.
2: Ah oui, quelle que soit la course qu'on le fait, il faut être prêt. Et pendant la course, enfin pendant les courses, il faut bien sûr s'hydrater correctement, sur la longue distance, se restaurer aussi, enfin se restaurer, avoir du solide à se mettre dans l'estomac. Et puis, bon, normalement dimanche, on n'aura pas une très grosse température, donc ça devrait bien se passer pour.
1: On sera pas en pleine canicule comme on a pu les vivre, non. Effectivement.
2: Et heureusement.
1: Durant tout notre été, information importante, il ne reste que quelques heures pour vous inscrire en ligne. La clôture des inscriptions, ce sera ce soir à 23h59. On ne peut pas faire plus précis. Merci beaucoup d'avoir été avec nous ce matin, Thierry Ratto. Je rappelle que vous êtes membre du comité d'organisation du Trail de Tanlay qui fête sa 20e édition, son 20e anniversaire. Ce sera ce week-end, samedi 12 et dimanche 13 septembre.
0: Et Thierry Ratto, donc au micro de Julien Rullier. L'événement ici, hein, que vous pouvez retrouver chaque matin à 9h. Le quart, bien sûr, sur ICI Auxerre. On reste dans le bien-être du corps après la course des grands, les massages pour bébés. D'abord, voici France Gall, Amir et le grand tube de Nathalie Imbruglia.

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0: chanson de couple qui ne cherche pas l'accord parfait, mais juste l'équilibre. C'est déjà pas mal, c'est même beaucoup. Amir, complémentaire. Ici au Cercle Vocal, ensuite Phil Collins et puis France Gall. 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
1: Bonjour.
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0: France Gall et Michel Berger qui racontent le process de fabrication d'une star, Hong Kong star, sur ici au CER, France Gall. La suite de la musique, ce sera avec Phil Collins. Et puis pour l'actu musicale du jour, on va vous parler de la tournée de Marc Lavoine, du quatrième album d'Eddie Depreto. Oui, ça y est, ça arrive. Et puis de Manu Chao qui va revenir comme chaque année dans la banlieue parisienne, dans une toute petite salle, alors qu'il pourrait remplir le Stade de France.
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2: Vous êtes jeune maman ou jeune papa et vous souhaitez renforcer vos liens avec votre enfant. Alors sachez que la protection maternelle et infantile de Lyon organise des initiations au massage de bébé. Des gestes simples pour apporter détente, apaisement et complicité à votre enfant. Des initiations qui sont destinées aux enfants de 0 à 8 mois ou de 0 à 12 mois. Un atelier gratuit qui est animé par des infirmières puéricultrices. Ça se passe sur 3 jours avec des séances en petits groupes où vous pourrez apprendre également à apaiser les peurs ou les coliques et pourquoi pas échanger avec d'autres parents. Et puis, sachez également que ces ateliers sont organisés en fonction des inscriptions, sans date fixe prédéfinie, les groupes se constituant au fur et à mesure des demandes. Alors si ces initiations massage pour bébé vous intéressent, il vous faut vous rapprocher du secrétariat de la protection maternelle et infantile de votre secteur.
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0: la supplie de lui accorder une dernière nuit. One More Night, Phil Collins sur Ici Océane. Et puis dans 3 minutes, Le Petit Pêcheur de Manon Lisa. Après votre actu musicale présentée par Émilie Mazoyer. Décibel, la chronique bien sûr. Salut Émilie.
1: Salut tout le monde. Émilie, au rapport pour votre dose quotidienne d'actualité musicale. On célèbre aujourd'hui l'anniversaire de la naissance d'une chanson devenue l'hymne d'une génération.

écouter The Smells Like Teen Spirit de Nirvana le 10 septembre 1991, il y a pile 35 ans. Pas un tube immédiat d'ailleurs, hein. Il a fallu un peu de temps et un clip emblématique avant qu'elle ne place la musique grunge en tête des ventes, lance le succès mondial de Nirvana et transforme tous les collèges lycées de France en club de bûcherons canadiens avec ce petit look chemise à carreaux, jean troué qu'évidemment vous n'avez pas oublié. Après une année 2026 en une de la presse People, Marc Lavoine doit être bien content de repartir en tournée. Une tournée intime, piano-voix, avec en fil rouge les souvenirs de Marc Lavoine qui, avant de devenir chanteur, travaillait dans les coulisses de l'Olympia, émerveillé par le défilé des grandes voix de la chanson française. Il racontera tout ça sur la scène de sa tournée, dans la peau, partout en France à partir du mois de février. La billetterie est ouverte. Près de 10 ans après son premier succès, Kid, Edith de Préto annonce son 4e album.

nos décisions nous appartiennent vraiment? C'est la question essentielle par les temps qui courent, posée par Eddy de Pretto dans cette nouvelle chanson qui s'appelle « Sous influence ». Manu Chao a beau être une star mondiale qui a vendu des millions d'albums, ses lieux de choix pour les concerts sont les festivals associatifs et les petites salles indépendantes. Lui qui pourrait remplir un stade sera sur scène en octobre à Vitry, en banlieue parisienne, pour 3 représentations de son spectacle L'Aventura, devant un peu moins de 1000 personnes. Alors tentez votre chance pour qu'il vienne près de chez vous dans une petite salle. Il y a une adresse mail pour contacter son équipe tout en bas de la page d'accueil de son site manuchao.net.

Il y a même des gens qui travaillent là-bas, là, à Vitry, qui connaissent bien la poésie. Donc peut-être qu'un jour, il sera dans Lyon, Manu. Ça fait des années qu'il vient à Vitry, d'ailleurs, hein, dans la petite salle du Kilowatt, donc. Alors c'est marrant parce que vous choisissiez ce titre, Me gustas tu, Emily, car en France, c'est sûrement la chanson la plus aimée du public français. Oui, mais Manu, c'est une des chansons qu'il aime le moins parmi tout son répertoire. Mais bon, je vous rassure, pour le public français, il la joue au moins 30 secondes, voire à une minute, dans ses concerts. Mais version beaucoup plus punk. Hein. En tout cas, merci, Emily. Et ce soir, 20h, donc, décibel d'émission avec Gaëtan Roussel en invité. Et puis avant de vous faire gagner 4 places de ciné, voilà une chanson posée sur la mélodie justement de Me gustas tu de Manu Chao, Manon Lisa, le petit pêcheur sur ici. 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
1: Richesse matérielle, richesse d'âme, c'est quoi être riche? Ce nous demande Manon Lisa, donc dans cette chanson, Le Petit Pêcheur, ici au CERF, qui vous programme ensuite Les Innocents. 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C'est-à-dire que c'est des places valables pour le film de votre choix. Hein, 4 places. Soit pour le CGR d'Auxerre ou alors le Confluence à Sens. Pour gagner comme d'hab, à vous de reconnaître donc deux des trois interprètes de ce blind test. On ouvre grand les oreilles. Ah.

Ah là là là. Alors, le troisième, vous dites, mais oui, mais je connais ça. Je connais. J'ai presque envie de vous dire le titre. Voilà, parce que vous faut juste les interprètes. Hein. Voilà, c'est comme une planète. Voilà, la première planète tout près du Soleil, le titre de la chanson. Et puis voilà. Et puis, bah, je pense que c'est pas trop compliqué. Si, c'est compliqué. Bon, bah, attendez. On le repasse, hein. On le repasse pour que vous soyez sûr. Parce que je sens que vous avez un petit doute là. Tentez-vous.

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1: Il faut peut-être que je vous rappelle le numéro de téléphone pour essayer de gagner vos 4 places de ciné. Sandrine qui vous attend à l'accueil avec son sourire. 03 86 52 23 23. À vous de jouer pendant Les Innocents, l'autre Finistère.

0: Un loin, pas trop loin, mais assez loin pour respirer autrement. C'est le loin des innocents, l'autre Finistère sur Ici Auxerre. Vos chansons préférées qui reviennent dans un instant avec Adriano Celentano. On reçoit Émilie à Fouane. Bonsoir Émilie.
1: Bonsoir.
0: Vous travaillez pendant le blind test, Émilie?
1: Non, j'ai fini. J'ai fini à 14h30 aujourd'hui.
0: Oula, on se lève tôt, c'est ça?
1: Oh, bah pas de temps.
0: Bon.
1: Ça va.
0: Courte journée alors.
1: Bah, oui, c'est ça.
0: Vous avez une deuxième journée après la première journée?
1: Il y a trois enfants.
0: Oula. Ok, donc trois enfants plus une maman, ça fait quatre places de ciné, c'est ça?
1: C'est ça, bon, on compte un papa aussi, hein, donc il y en manque une.
0: Bon, bah, papa, il payera, ça lui fera 5 euros, hein, voilà. Enfin, bon, d'abord, on va quand même écouter vos réponses. Donc, number one, est-ce que vous l'avez?
1: Oui, Yves Montand à bicyclette.
0: Ouais, la bicyclette, mais Yves Montand, ça suffit, donc ça fait déjà un point, c'est bien, bravo. Et derrière va arriver un certain...
1: Ménélie.
0: Bye bye. Quelque chose me dit qu'on a à peu près le même âge, ça doit nous rappeler notre jeunesse, Émilie. Numéro 3, vous l'avez?
1: Non.
0: Si je vous dis banane, ça vous aide?
1: Pas du tout.
0: Bananarama avec Vénus, pour l'anniversaire de Siobhan Fay. Ménélie aussi qui fête son anniversaire aujourd'hui. Bravo, Émilie!
1: Merci!
0: Mais je vous en prie. Et puis, bonne toile, au pluriel alors. Enfin, quand je dis au pluriel, hein, pour vous quatre. Au revoir, Émilie.
1: Au revoir.
0: Et après Estelle, Imagination et Adriano Celentano sur Ici Auxerre, ce sera les infos de 18h.

0: Même quand tu chantes en anglais, ça sent l'Italie avec Adriano Celentano, I Want To Know. Et puis après Estelle et Imagination, le journal de 8h suivi de la météo. Puis à 18h10, on va se pencher sur la cohésion du collectif de l'équipe de la JOCR avec notre correspondant foot Lucien Denis dans la chronique de la JA.
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4: Vous êtes bien sur Ici Auxerre. Il est 18h. L'info avec Philippe Renaud. On ne peut juger cette affaire comme celle d'un simple vol de scooter.
5: Et pour cause, au cœur du dossier dont je vous parle, il y a une jeune fille de 13 ans violée et séquestrée en mai 2025 à Auxerre. Une affaire de proxénétisme devait être jugée cet après-midi au tribunal d'Auxerre, mais à la demande de l'avocat de la victime, le dossier est renvoyé à l'instruction en vue d'une requalification. Il pourrait donc être jugé aux assises. À l'issue de l'audience de cet après-midi, la mère de la victime est à moitié soulagée.
6: Je comprends pas pourquoi on n'a pas été aidé par les forces de sécurité ni par la protection de l'enfance. Je sais pas pourquoi et personne ne voulait faire son travail.
7: Le fait que désormais ça reparte en instruction, vous avez foi dans la justice, vous pensez que ça va enfin pouvoir être jugé sur le fond et que les auteurs puissent être poursuivis et condamnés?
6: J'ai plus confiance à personne. La seule personne à qui j'ai confiance, c'est Maître Hamas pour nous soutenir et pour nous aider, moi et mon enfant.
7: Comment elle va aujourd'hui?
6: Elle va très mal. Elle va pas bien, mentalement. Elle m'a dit, maman, ils m'ont détruit ma vie. Elle va pas bien. Elle a trop peur. Elle a peur de tout. Elle est traumatisée. Elle a perdu 2 ans de scolarité. Je continue à me battre aussi, encore, pour la scolariser. La protection de l'enfance, ils nous ont abandonnés.
5: Un témoignage lourd, recueilli par Isabelle Rose.
4: La ville de Joigny, victime de cyberattaques et pas qu'un peu.
5: Oui, la ville et la communauté de communes du Jovinien même ont subi près de 300 000 attaques en l'espace de 7 jours, des cyberattaques. C'est le maire Nicolas Sauré qui l'annonce sur sa page Facebook, des cyberattaques qui proviennent de serveurs installés pour la plupart en Russie. Aucune donnée personnelle, heureusement, n'a été volée. Le dossier de la reprise du CIFA de Lyon par la Chambre des métiers de l'artisanat de Bourgogne-Franche-Comté, ce dossier de nouveau devant la justice. L'avocat des personnels du CIFA a déposé un référé en début de semaine devant le tribunal d'Auxerre pour préciser les modalités de reprise du personnel par la CMA. Cette action en justice, qui sera étudiée le 21 septembre prochain, bloque jusqu'à cette date et pour le personnel du CIFA les décisions du tribunal administratif de Dijon. Où va-t-il s'arrêter? On vous parle de Donald Trump. Voilà que le président américain promet de donner 5 000 $ à chaque Américain adulte si son parti gagne les élections de mi-mandat et qu'il conserve le contrôle des deux chambres du Congrès. Ça ne serait pas ce qu'on appelle acheter une élection? Moi, j'en sais rien, je pose juste la question.
4: Il y en a marre du déchaînement de violence verbale sur les réseaux sociaux.
5: Will Steele, l'entraîneur de l'AJ Auxerre, qui fait l'objet d'attaques de supporters en colère, a donc décidé de tout supprimer sur son compte Instagram. 3 matchs et 3 défaites pour l'instant en Ligue 1. En milieu de semaine, le technicien anglo-belge de 33 ans a décidé de tout supprimer sur ce compte Instagram où il est suivi par près de 78 000 personnes. Un choix qui n'est pas passé inaperçu auprès du supporter. Ce midi, lors de la conférence de presse d'avant-match, Will Steele est donc revenu sur ce choix.
8: Je suis, au-delà d'être un entraîneur et au-delà d'être une personnalité dans le monde du foot, on est aussi simplement des êtres humains. Et c'est ce qui me dérange le plus dans le monde dans lequel on vit. Tu dois faire face à ces critiques qui, au final, sont assez gratuites. Tout le monde a un avis, tout le monde a le droit d'avoir son avis. Mais moi, personnellement, c'était simplement une façon de me concentrer entièrement sur l'équipe, sur mes joueurs, sur mon staff et sur ce qu'on veut faire. De pas devoir lire... que ma famille va être impactée par les résultats de l'AJ Auxerre ou de ce que je dis ou des changements que je fais. Donc c'était simplement une façon pour moi de me protéger, mais aussi de protéger ma famille et mes amis autour de ça, parce qu'il faut pas oublier que quand tu insultes une personne, tu insultes une famille et des gens qui t'entourent. C'est le monde dans lequel on vit, c'est triste et je peux en débattre pendant des heures et des heures et des heures. Mais mon intention n'est que de faire progresser l'AJ Auxerre, de faire gagner des matchs à l'AJ Auxerre. C'est aussi simple que ça.
5: Des propos recueillis par Julien Frénois que l'on retrouve pour les commentaires du match AJA Nice samedi soir, à suivre dans Studio Foot à partir de 20h.

0: 20h15. Et pour cette rencontre, plusieurs défenseurs centraux sont incertains. Elixia Legros s'est blessée en début de semaine. La recrue Axel Twanzebe n'est pas encore à 100%. Et puis Tali Siwe s'est de nouveau blessée et sera absent quasiment 2 mois.
1: La rencontre débute dans quelques minutes.
0: À 18h15 pour être précis, c'est-à-dire dans 11 minutes et 15 secondes. Voilà un
1: 10
0: match.
1: 10 minutes et 15 secondes.
0: 10 minutes et 15,
1: ah oui.
0: 10 minutes et 15 secondes, vous avez raison, j'ai même plus compté. Voilà un nouveau match amical en tout cas pour les filles du Sens Volley qui sont dans le Nord pour y affronter Valenciennes. On vous donnera évidemment le résultat demain matin dans les éditions de ici Auxerre Matin.
1: Le monde de la culture a rendu un dernier hommage ce matin à Jean-Paul Rapenoux.
0: Les obsèques du réalisateur auxerrois se sont tenues à Paris, dans le 6e arrondissement, en compagnie de très très nombreuses personnalités. Catherine Deneuve, Isabelle Adjani, Nicole Garcia, Alain Souchon, Jacques Weber, ou encore Costa Gavra. Jean-Paul Rapenoux est décédé il y a 8 jours à l'âge de 94 ans. Et la météo pour ce soir et pour demain, c'est beau mais frais.
1: C'est ça.
0: C'est l'automne en fait, mis à part la pluie.
1: On n'y est pas encore.
0: Presque.
1: C'est dans 10 jours l'automne, 11 je crois d'ailleurs.
0: Oui, mais enfin au niveau du ressenti peut-être.
1: C'est
0: voyez, il fait frais le soir.
1: C'est ça. Avec du 18 degrés, gros maximum cette nuit, 15 dans le Pays d'Hôte. Voilà. Un ciel dégagé, des étoiles et tout et tout. Demain 24 degrés quand même, pour après automne, ça reste quand même un petit peu élevé. De belles éclaircies, alors peut-être un peu plus de nuages à certains moments de la journée, notamment à la mi-journée dans le Sénonais. Et le nord-est de Lyon. Samedi, davantage de soleil, 1 degré de plus jusqu'à 27 dimanche avec gros soleil selon les prévisions actuelles de Météo France.
0: Et puis une dernière information qui vient de tomber sur les téléscripteurs, ce qu'on appelle un breaking news. Bravo Fifi. Point final. Voilà.
1: Il va falloir vous expliquer, mais ils vont rien comprendre ceux qui nous écoutent. Là.
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1: Alors, il faut savoir que quand on se parle là et tout ça, les infos évidemment, il improvise
0: tout est écrit.
1: Pas. Philippe Renaud, voilà, il écrit, il passe sa journée à ça, il est payé pour, voilà. Hein, donc on a un logiciel et puis de temps en temps, il y a des collègues qui font des petites blagues, qui écrivent des trucs. Alors et des fois, il y a des trucs qu'on peut pas dire à l'antenne. Et puis voilà, il y a des fois des trucs qu'on peut dire à l'antenne.
0: Je leur ai demandé de me souhaiter bonne chance pour ce flash et à la fin de ma dernière information, ils m'ont marqué bravo Fifi. Voilà.
1: Vous savez cette semaine, Philippe, que France 2 a ressorti les archives Taratata. Oui, Fifi, pardon. les archives de Taratata. De Céline et il y a eu 1,79 million de téléspectateurs qui ont suivi.
0: Waouh,
1: c'est énorme. Alors du coup sur Ici Auxerre, eh bien on vous ressort plein de chansons de Céline. Oui, parce que on dit Céline maintenant. Allez, soyez les bienvenus sur Ici Auxerre. Belle soirée.

0: Encore Jean-Jacques Goldman qui écrit pour Céline Dion, Destin sur Ici Auxerre, et puis après la chronique de la GIA. Eh bien, on va vous passer le dernier Pierre Demar.
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0: Sport et cinéma à suivre sur Ici Auxerre. Alors, le cinéma, c'est pour la projection au prisme de Migène sur un homme qui entre dans un bar pour reconquérir son ex et qui finit la tête coincée dans les toilettes. Ça s'appelle Flush, projeté donc samedi à Migène en présence du réalisateur Grégory Morin, donc invité de ce 17-19 Ici Auxerre après la chronique de la GIA avec le correspondant foot Ici Auxerre, c'est Lucien Denis, qui était avec Julien Rullier, donc dans Ici Matin. Voici la rediffusion du soir.
2: La chronique de la GIA avec vous, Lucien Denis. Bonjour Lucien.
3: Bonjour Julien.
2: Une semaine de travail importante pour l'entraîneur auxerrois Will Steele et ses joueurs. La GIA, on le rappelle, pointe à la 18e et dernière place au classement avec 0 points. L'arrivée d'un nouveau coach ainsi qu'un recrutement bouclé tardivement ont mis en évidence un jeu collectif encore trop insuffisant.
3: Oui, ça a été une semaine, on l'espère, de travail intensif. En même temps, on l'a fait venir pour ça, l'entraîneur, pour essayer de construire une équipe qu'effectivement a dû faire avec un recrutement très tardif. On a vu arriver ces deux joueurs du championnat anglais que sont Axel Tounsebe et Cameron Archer. Cameron Archer a montré de belles dispositions à Lyon en marquant un but. Est-ce que ce sera suffisant? On espère bien sûr que ces garçons amèneront un plus à cette équipe et que le jeu collectif prendra enfin le dessus, parce que sur les trois premiers matchs, le moins que l'on puisse dire, c'est que ça a été très compliqué. On va attendre de voir ce qui va se passer samedi.
2: La cohésion de l'ensemble d'un club et de son équipe passe habituellement par une stratégie basée sur le long terme. Or, entre l'intersaison du championnat dernier et celle de cette année, 25 joueurs ont quitté l'effectif, alors que 23 y sont arrivés, conduits par le nouvel entraîneur et un nouveau staff.
3: Ouais, c'est limite gérable, cette situation, parce que franchement, lorsqu'il faut reconstruire à chaque fois, on avait vu l'an dernier l'ancien coach et son staff qui a réalisé l'exploit de se maintenir alors que 17 joueurs étaient partis. Là, cette année, c'en est 13 qui sont arrivés, 11 qui sont partis, peut-être même 2 supplémentaires. Ça veut dire qu'à chaque fois, il faut reconstruire. Est-ce qu'on réussira encore une fois à faire le spot se maintenir? Ça, c'est une autre histoire, parce qu'il y a déjà un retard de prix avec 3 défaites d'affilée.
2: On saura peut-être dès ce samedi face à Nice si l'effectif actuel sera capable de maîtriser la tactique voulue par Will Steele. Mettre une composition d'équipe ambitieuse, certes, mais en tenant compte aussi du profil des joueurs à sa disposition.
3: Oui, parce que je voudrais bien être dans le secret des dieux pour savoir qui a eu cette idée géniale de recruter Sierralta, qui n'a pas joué la bagatelle de 10 matchs, qui va être prêté à un club polonais, qui a signé pour 4 ans. On se demande si lui, qui avait été présenté comme un joueur expérimenté pour remplacer Joubal, ça a été une erreur de casting monumentale. Souhaitons que dans cet effectif qui est arrivé cette année, il n'y ait pas beaucoup de Sierralta, parce que sinon on aura de gros problèmes. Voilà, c'est un recrutement qui est à discuter peut-être, mais on verra ce que ça donne. Pour l'instant, ça fait un peu peur quand même.
0: À Lucien Denis, donc avec l'animateur d'ici matin, Julien Rullier, la chronique de la GIA, que vous pouvez réécouter quand vous voulez, donc sur l'appli Ici, sinon c'est en direct, dans Ici Matin à 7h20. Et puis dans 2 minutes, après Pierre Demar, on va au cinéma de Migène, Le Prisme, avec le réalisateur Grégory Morin, qui va venir présenter son nouveau film samedi soir. Quand je dis nouveau film, oui, parce qu'il a fait des courts-métrages, c'est son premier long. Ça s'appelle Flush, et vous pourrez échanger avec lui. C'est l'invité du 17-19 Ici Auxerre pour la sélection Culture Loisirs du jour.

0: le dernier. Pierre Demar, je pense à vous, sur Ici OCR, juste avant Michel Jonas et Dave Stewart pour la suite de la playlist.
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0: Une tête coincée dans des toilettes, des dealers pas franchement patients et un homme qui voulait juste sauver sa famille. Voilà le point de départ de Flush, c'est le premier long métrage de Grégory Morin, projeté après-midi samedi, samedi, sera 20h30 au cinéma Le Prisme de Migène, en sa présence donc, séance suivie d'un échange avec lui, donc Grégory Morin, invité du 17-19 ici au CERF. Donc pour Flush, qui est une comédie d'épouvante, un thriller d'1h10 interdit au moins de 16 ans, avec notamment Jonathan Lambert, Élodie Navarre et Elliot Génico. Info pratique et tarif à retrouver donc auprès du cinéma Le Prisme. Grégory donc Morin, bonsoir. Est-ce qu'il est avec nous, Grégory? On l'avait il y a quelques secondes, donc il est en train de se connecter. Alors, quelques mots hein, sur Grégory Morin, qui, je dirais qu'en profil de réalisateur, il est beaucoup basé sur le film de genre, il aime beaucoup ça, le côté esthétique, donc on peut s'attendre à voir hein, des cadrages assez recherchés de l'image de réalisateur. Mais surtout, vous allez rire. Alors, c'est ça qui peut paraître bizarre, c'est que c'est un film d'épouvante, mais qui fait rire. On est un petit peu sur l'héritage du gore, du thriller qui flirte avec l'horreur. Donc, faire rire. Bonsoir, Grégory Morin, qu'on a retrouvé. Grégory, vous êtes avec nous?
3: Bonjour.
0: Ça y est, on vous entend. Faire rire, parce que c'est du thriller, il y a de l'horreur, mais on rit. C'est sûrement une des choses les plus difficiles à réaliser, faire rire hein, au cinéma, au théâtre, ou même quand on écrit une histoire, dans l'écriture et sur le tournage. Comment vous avez procédé pour obtenir cet équilibre entre rire, horreur, suspense?
3: C'est vrai que lorsque Jonathan Lambert en parle souvent en festival, en rencontre avec le public, c'est vraiment la première chose sur lequel il parle. C'est vraiment pour lui une grosse comédie, même si elle est une comédie avec, qui va être décalée ou un peu trash. Mais c'est vrai que là, on a montré le film un peu dans le monde entier. On sort de un an de festival où on a montré le film, beaucoup de festivals de genre en France ou beaucoup de festivals à l'étranger, et les gens réagissent énormément, aussi bien dans le côté un peu peur, mais aussi vraiment dans tout ce qui est comédie, quoi, et vraiment des comiques de situation, et qui des fois va un peu dans un côté un peu extrême ou un peu loufoque, et ce mix avec le scénariste, avec David Nest, avec qui j'ai écrit, avec qui on a travaillé sur le film, on cherchait vraiment à faire quelque chose d'original et de rapport à des choses qu'on aime, ce mélange, ce mix un peu de thriller ou de violence ou d'horreur, et aussi arriver à mettre des séquences comiques, et ce mélange, ça a été vraiment préparé déjà à l'écriture.
0: Voilà. Sans doute que d'ailleurs, c'est ça qui a plu à Jonathan Lambert.
3: Oui, mais à la fois, je savais que quand je lui proposais les parties un peu dingues ou loufoques, il serait bien dedans, parce qu'il avait un passif déjà de la télévision ou de l'émission de télé à succès, où il faisait peut-être un peu plus le pitre ou des excès. Mais je pense que ce qui lui a plu avant tout, c'est qu'il y a une vraie histoire. C'est pas juste un pitch avec un truc de dingue avec un gars qui a la tête coincée dans les toilettes. C'est vraiment, il y a beaucoup de rebondissements dans le film. Il y a vraiment un personnage, des personnages qui sont vraiment écrits avec un, et il avait vraiment, donc le fait qu'il ait accepté, déjà il a vraiment adoré le scénario, mais c'est que vraiment aussi, il avait d'autres choses à défendre sur le film, et c'est pour ça aussi que je l'ai choisi. Je savais que tout ce qui était comédie ou un peu fou, il serait parfait, mais oui, aussi qu'il pouvait défendre des choses aussi qu'il n'avait pas forcément l'habitude de faire, mais dans l'émotion ou dans le côté un peu plus thriller, dans le suspense et tout.
0: Ouais, voire même dans, vous parliez de côté loufoque, je ne sais pas si vous avez vu l'article du Monde hein, publié hier hein, sur votre film. Il a titré un film de survie scatologique réussi et répugnant.
3: Voilà. Oui, en tout cas, j'ai lu le Monde, j'ai lu un peu toute la presse là, et c'est vrai qu'on a, bon, après il y a des choses, les gens les aiment plus ou moins, ça dépend hein, chacun des personnalités, oui. Mais en général on a eu vraiment des super bons retours déjà en festival depuis un an là, où on a été sélectionné dans plein d'endroits très différents, et à chaque fois on a gagné des prix du public. Et le fait, le fait qu'on touche pas que forcément du magazine de genre, comme l'écran fantastique ou Mad Movies, qu'il y a des gens du Monde ou Télérama qui nous mettent des bonnes notes, c'est vraiment enthousiasmant.
0: Et c'est pour ça d'ailleurs qu'on a voulu vous recevoir ce soir. Si vous pensez que ce film n'est pas fait pour vous, vous qui nous écoutez, j'aurais envie de vous dire, essayez, je vais rien vous promettre, mais essayez, et peut-être en plus il y a surtout sûrement des gens autour de vous que ça pourrait séduire, donc n'hésitez pas à faire passer le message Flush, donc à voir samedi 20h30 en présence du réalisateur Grégory Morin, invité du 17-19 ici au Serre, et après Dave Stewart en duo avec Candy Dulfer. Grégory Morin va vous parler un petit peu de lui, parce que Flush c'est son premier long métrage.

0: Was Here, ici au CER avec Dave Stewart et Candy Dulfer qui signe un instrumental qui a gardé son mystère, un petit peu comme une scène de film qu'on aurait oublié, mais pas son ambiance. Et quant aux scènes du film Flush, hein, qui est sorti hier au cinéma, eh bien vous risquez de mettre du temps à oublier certaines scènes. Flush qui est réalisé par Grégory Morin en direct ce soir, donc sur ici au CER, et qui viendra échanger avec vous samedi soir au cinéma Le Prisme à Migennes, donc 20h30, une comédie trash qui braque la caméra sur le pire moment de la vie d'un cocaïnomane. Au casting, on a du Jonathan Lambert, Elodie Navarre et puis Elliot Génicaud. Ça dure 1h10, interdit aux moins de 16 ans, et la séance sera suivie d'un échange avec le public. Alors Grégory Morin, on vous présente souvent comme un cinéaste déjà repéré, hein, pour des courts-métrages très inventifs, plutôt trash quand même. Qu'est-ce que le passage au long-métrage vous a obligé à tenir autrement? Est-ce que c'est le rythme, les personnages, le fait de tenir l'attention jusqu'au bout?
1: Bah, c'est vrai que j'ai eu la chance déjà que mes courts-métrages, qui étaient déjà un mélange en général comédie horreur, puissent faire énormément de festivals où ils sont passés à la télévision. Et avec mon ami scénariste avec qui je travaille depuis des années, David Ness, on voulait faire la continuité logique de passer au long-métrage et d'arriver. Sur des courts-métrages, souvent, un concept, ça peut marcher, un concept de cinq minutes. Mais là, se passer au long-métrage, c'est vraiment un travail beaucoup plus ambitieux. Et on est obligé vraiment on est obligé de créer une vraie histoire avec des vrais personnages et puis des rebondissements qui on se dise pas que, ah oui, c'est juste un court-métrage qui a été rallongé, quoi.
0: Et puis, il faut s'attacher un minimum, évidemment, aux personnages, hein.
1: Et là, c'était un des gros travaux qu'on a eu aussi, une des grosses réflexions que j'ai eues avec l'acteur, donc Jonathan Lambert, et même Elodie Navarre, par exemple, c'est que je voulais rendre ces personnages, même s'ils ont des défauts, même si c'est peut-être un petit peu des losers et tout, mais les rendre attachants, et qu'on a envie de s'attacher à eux, et même si, voilà, ils font les mauvais choix, ils mentent, ou ils sont un petit peu égoïstes des fois, on a envie qu'ils s'en sortent, quoi. On veut être avec eux, quoi.
0: Et alors, dans une ciné-rencontre comme celle de Migennes, là, après-demain, qu'est-ce qui vous intéresse le plus, vous, en tant que réalisateur? Est-ce que c'est entendre des questions techniques, les réactions à chaud, les moments où le public n'a pas ri ou pas crié, à l'endroit que vous aviez prévu qu'il rit ou qu'il crie?
1: Pour l'instant, là, c'est vrai que là, je viens de faire à peu près un an de festival, que ce soit en France, à l'étranger, et on sait jamais trop ce que. Il y a des questions qui reviennent souvent, hein, nombre de jours de tournage, est-ce que ça s'est bien passé. Mais après, il y a des fois vraiment des questions très pertinentes qui sont très surprenantes, et c'est vraiment ça l'échange. On fait un film avant tout, oui, un peu pour soi, pour se faire plaisir en tant qu'artiste et être vrai. Et c'est un film en plus qu'on a réussi enfin à faire totalement libre avec mon scénariste. C'est pour ça que voilà. On est un film indépendant, un petit budget, mais au moins on a vraiment fait le film qu'on avait en tête. Et d'arriver à faire ce film et qu'il fasse une carrière de festival pendant un an, et maintenant cerise sur le gâteau qui sort en salle, c'est toujours un plaisir de le présenter aux gens. Pour l'instant, à chaque fois qu'on était dans les festivals, on a eu des prix du public. Donc partager petit bonus encore avec des gens de n'importe où en France. En plus, sortir en France, maintenant c'est encore un autre chemin, quoi, un autre parcours, et c'est vraiment super pour le film, quoi.
0: Bon, écoutez, n'hésitez pas.
1: Je suis vraiment impatient d'avoir les répondre les questions de comment dire les spectateurs demain
0: après-demain de Migennes. Ben oui, le film est sorti hier, vous dormez plus, vous savez plus quelle heure il est, etc.
1: c'est normal. Vrai que j'ai été pas mal sollicité, là, pas mal de presse et de radio, mais c'est un plaisir de défendre le projet qu'on a, le bébé qu'on a, sur lequel on a travaillé pendant des années, quoi,
0: qui s'intitule donc Flush, Grégory Morin, à voir samedi soir,
1: donc, qui sera samedi soir, donc
0: voilà, c'est ça, au Prisme de Migennes, 20h30, comédie d'épouvante, thriller. Je rappelle quand même que c'était interdit au moins de 16 ans au casting. Jonathan Lambert, et surtout une rencontre avec le réalisateur donc après la séance. Merci Grégory Morin d'avoir accepté l'invitation ici au CER et bienvenue dans Lyon.
1: Merci, je vous remercie Olivier, à très vite.
0: Au revoir. 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Tout de suite la musique, Michel Jonas, avant d'évoquer une collègue de Collant dans le Jovinien.

0: Un nightclub avec des musiciens qui jouent un petit peu pour survivre, ces joueurs de blues sur Ici Auxerre, Michel Jonas. Et puis après aussi, la sélection télé Ici Auxerre, c'est le retour de 10% en format long métrage. C'est à voir sur la plateforme Netflix, le scénariste du film. La scénariste du film vous en dit plus au micro des coulisses télé d'ici.
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9: Bonne nouvelle pour les amateurs de gestes éco-responsables. Les collants se recyclent désormais dans le Jovinien. La communauté de communes du Jovinien lance en effet une collecte dédiée aux collants, bas et chaussettes en polyamide usagé. Une initiative qui permet de détourner ces textiles de la poubelle et de leur offrir ainsi une seconde vie. Concrètement, 2 points de collecte sont ouverts à Joigny. Une fois déposés, les collants seront pris en charge par une entreprise locale spécialisée. Ils seront transformés en fils de polyamide recyclés, destinés à la fabrication de nouveaux produits. Avec cette nouvelle filière, la collectivité poursuit son engagement en faveur de la réduction des déchets et de l'économie circulaire. Alors avant de jeter vos collants usagés, pensez à les déposer dans l'un des 2 points de collecte. Un petit geste qui peut faire une vraie différence pour l'environnement.

0: Je partirai qu'à continuer sa route jusqu'à être certifié début 2026, preuve que le refrain d'Oshi n'a pas quitté les auditeurs. Et puis avant, les Alessi Brothers, comme tous les soirs ici au CER, dans les coulisses télé avec Patrice Gascoigne. Ce soir, Patrice, eh bien, vous nous parlez du retour tant attendu de la fiction 10%. Vous nous expliquez pourquoi d'ailleurs elle est passée d'un format série à une version film.
1: Voilà une série qui part d'une véritable information, le nombre de disparitions volontaires en France.
2: Excusez-moi, vous avez beaucoup de cas ? Environ 10 000 disparitions volontaires chaque année en France. C'est pour ça qu'on est là.
1: 10 000 personnes disparaissent volontairement en France chaque année et l'héroïne de la série Les Évaporés, qui débute ce soir sur France 2, elle est confrontée et dévastée par la disparition soudaine et inexpliquée de son mari. Seulement voilà, cette héroïne, Esther Bazin, jouée par la comédienne Alexia Barlier, elle est capitaine de police. Son mari étant majeur et sain d'esprit, il a ce qu'on appelle le droit fondamental de disparaître et aucune enquête de police ne peut être lancée. Mais Esther va être aidée par une association gérée par des civils, le GRD. DV, le groupe de recherche des disparitions volontaires. Avec eux, elle va donc monter une brigade très atypique pour résoudre d'étranges affaires de disparitions volontaires, à commencer par celle de son mari. Alors, je suis allé voir cette héroïne, en tout cas la comédienne qui l'incarne, Alexia Barlier, pour lui demander si elle avait proposé physiquement quelque chose pour incarner cette héroïne.
3: Alors, un exemple physique, j'ai proposé cette coupe qui est assez radicale. J'avais envie de quelque chose de différent et je pensais que ça pouvait bien correspondre à Esther, son côté dynamique. Sur le terrain, flic, et qu'elle a un peu délaissé sa vie personnelle. Je trouvais que ça lui donnait un côté un peu moderne, efficace, androgyne.
1: C'est vous qui avez décidé de vous couper vos cheveux.
3: Oui, on avait rendez-vous pour la prépa avec le chef coiffeur, et il commence à me couper un peu les cheveux, mais c'était assez classique. Et je regarde la réalisatrice, Émilie Grandperret et Louis Granger, le producteur. Le chef coiffeur n'arrêtait pas de me dire que ça m'irait bien, les cheveux peut-être plus courts, et j'ai dit, et si on tentait plus court ? J'ai senti qu'ils étaient un petit peu inquiets, parce qu'on ne sait jamais si ça va et c'est un gros changement pour le personnage. Et on s'est dit bon, on y va, et en fait on était très contents et on est ravis. Ça fait une vraie différence pour Esther par rapport à, et je pense que ça aussi nourrit comment on bouge, comment on parle, que voilà, c'est un détail physique, mais parfois quand on est comédien, une coupe, un vêtement, ça peut aussi nous aider à rentrer dans le personnage et à le définir.
1: C'est peut-être un détail pour vous, mais pas pour Alexia Barlier, qui a eu l'idée de cette coupe de cheveux qui donne du caractère à cette héroïne dans la tourmente. Les Évaporés, ce soir sur France 2. À demain, bien coiffé, pour de nouvelles coulisses télé.
0: Et pour demain, votre sélection, ce sera pour le documentaire qui parle de la Seconde Guerre mondiale avec Tom Hanks. Ici au CER, dans 3 minutes, on vous présente un infirmier puériculteur qui fait des photos pour les femmes enceintes. On l'écoutera après les Alessi Brothers.

0: La pop californienne des Alicey Brothers sur ici OCA. Oh Laurie, la musique qui revient avec Florent Pagny après avoir écouté un photographe qui pourrait vous aider à aimer un peu plus notre corps. C'est possible, oui. C'est la démarche de Mathieu M, photographe à Poigny. Dans le rendez-vous ici, ça marche avec Sandrine Ruffier. C'était ce matin sur ici OCA. On vous explique comment se déroule une séance.
1: Alors avant, il y a déjà une rencontre en off pour parler de ce que la femme a envie d'exprimer, les femmes ou les hommes. C'est vrai que c'est une...
2: Mais vous avez plus de femmes.
1: J'ai plus de femmes, voilà. Donc je rencontre systématiquement les candidates pour cette série-là. Déjà pour se rencontrer et se voir visuellement. Et puis, que ça soit plus facile la fois d'après, parce que c'est quand même une série sur le corps, et on va montrer son corps. Et c'est plus facile si on s'est déjà rencontré.
2: Donc le but, elles arrivent avec une problématique.
1: Elles arrivent avec une problématique ou l'envie de se voir à un instant T de leur vie, soit après une grossesse, soit après une maladie, et de travailler des cicatrices, de travailler une image du corps. Alors c'est classiquement du ventre, du bras, de la peau du cou, des parties du visage ou des problèmes d'estime de soi et de mauvaises images de soi, souvent renvoyées par la société parce qu'en général, les femmes, quand vous les voyez, elles sont tout à fait naturelles.
2: Bien sûr.
1: Et elles ont des complexes, mais qu'elles voient elles, mais pas forcément leur famille ou leur entourage.
2: Ça vous permet de changer un peu le regard qu'on peut avoir justement sur nos complexes.
1: Tout à fait.
2: D'accord.
1: Parce que quand on rentre dans une pièce, une salle de bain en l'occurrence, la première chose qu'on va voir, c'est le complexe. On va se dire, ah, c'est mon nez, ah, c'est mes oreilles, ah, c'est ma dentition, ah, c'est mon ventre. Voilà. Et on voit plus le reste du corps. Et le fait d'avoir au travers du média de la photo, de se voir en entier avec un regard qui est dénué de sentiments projetés sur la personne, parce que moi je projette rien sur les personnes. Je les connais quelques heures, donc j'ai pas d'affect par rapport à une famille ou des amis, et qu'après elle les voit, ça provoque quelque chose en elle, une prise de conscience très souvent. Et je ne retouche pas les photos des corps. Je ne retouche d'ailleurs jamais. Je retouche la photo, je vais retoucher la lumière, je vais retoucher le contraste. Je ne retouche jamais le corps des personnes que je photographie.
2: Bah, sinon, ça irait à l'encontre de votre démarche.
1: Exactement. Ouais. Et ce qui est chouette dans cette démarche-là, c'est que les femmes les montrent aux autres femmes de leur entourage qui ont un regard plutôt positif dessus. Ils disent « Ah, c'est super, t'as osé, c'est chouette, etc. » Et en même temps, la femme, qui a ce retour-là de leurs amis ou de leurs collègues ou de leur famille, se dit « En plus, la personne qui m'a photographié ne m'a pas retouché et c'est mon vrai corps et j'apparais naturel comme je suis au quotidien. »
0: Mathieu M, donc photographe, a appoigné au micro de Sandrine Ruffier pour écouter ici, ça marche. 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La musique de suite, le dernier Florent Pagny. Et avant les infos de 19h, ce sera Maxime Le Forestier.

0: une chanson sur ce que on nous apprend quand on expose trop ce qu'on ressent. Ouais, c'est profond avec Florent Pagny, le braquage des sentiments. Et puis après, Maxime Le Forestier, la météo et les infos. Émilie Mazoyer reçoit Gaëtan Roussel dans Décibel.
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1: La condamnation est unanime. Ce soir, le ministre de l'Éducation lui-même porte plainte après des menaces envers une enseignante de Haute-Garonne. Un père de famille est jugé en comparution immédiate la semaine dernière. Il a menacé de mort la maîtresse de son fils, scolarisé dans une école primaire au Fougas, c'est au sud de Toulouse. Selon plusieurs sources, syndicats parents, il aurait menacé de la décapiter. Mathieu Solaire est directeur d'école à Toulouse, membre du SNUIPP 31.
2: Il n'y a rien qui justifie qu'un enseignant puisse exercer son métier dans ces conditions-là. Sur des conditions de peur et de menace, c'est pas possible. Enfin, pour nous, c'est complètement aberrant. Il y a de l'horreur, quoi, amener de la solidarité avec la collègue. Maintenant, c'est judiciarisé, donc il faut que la justice, elle, puisse se montrer intraitable envers le parent. Il faut qu'il y ait des injonctions d'éloignement pour vraiment protéger l'équipe. Je sais que le ministère envisageait de recourir à leur décret qui permet de déplacer un enfant si le parent pose problème à l'école. Nous, notre position là-dessus, c'était que ça nous paraissait disproportionné de faire peser sur l'enfant les erreurs des parents. Parce que là, en plus, sur cette école, c'est la seule école de la commune. Donc ça veut dire déplacer l'enfant et il y a une petite sœur. Donc déplacer deux enfants sur une autre commune, dans une autre école, alors que la rentrée a déjà eu lieu, ça nous paraît disproportionné.
1: L'enseignante menacée, elle est en arrêt de travail. Patrick Bruel a porté plainte pour violation du secret de l'instruction contre différents médias, dont Paris Match. Ses avocats dénoncent la publication d'extraits de son audition par les enquêteurs dans la presse. Le chanteur de 67 ans est mis en examen, je vous le rappelle, dans 4 dossiers, notamment pour viol et tentative de viol. Le gouvernement s'attaque au nomadisme médical, le fait de changer de médecin pour avoir un arrêt maladie. Après avoir augmenté de 40% les franchises médicales à la charge des patients, le gouvernement va réduire la durée d'indemnisation des arrêts maladie de plus de 6 mois qui ne concernent pas des affections longue durée et sanctionner donc financièrement ce nomadisme médical. Anne-Laure Danier, les deux décrets seront publiés dans les jours qui viennent.
3: Oui, dans leur cas, les sanctions seront immédiates. Tous ceux qui pratiquent le nomadisme médical, c'est-à-dire qu'ils passent d'un médecin à un autre pour avoir des arrêts maladie. D'après la Sécurité sociale, en 2024, 13 000 assurés sociaux ont bénéficié de 5 arrêts par 5 généralistes différents dans l'année pour 12 jours en moyenne d'arrêt. Ces nomades devront rembourser une partie des indemnités perçues ou bien payer une pénalité financière. C'est la Sécurité sociale qui le définira. L'autre mesure sera appliquée mi-octobre. Elle concerne beaucoup plus de monde et coûte plus de 3 milliards d'euros à l'assurance maladie. En 2023, 400 000 personnes ont été arrêtées plus de 6 mois pour une dépression ou des troubles musculo-squelettiques sans souffrir d'une maladie chronique ou grave. Les indemnités de ces arrêts longue durée dérogatoires vont passer de 3 ans à 1 an seulement. En contrepartie, le ministère de la Santé promet un meilleur suivi pour ses patients.
1: Précision signale Nordanier. Encore une nouvelle hausse, le prix repère du gaz va augmenter de 6,3% au 1er octobre, soit une augmentation moyenne de 5,28 € sur la facture le mois prochain. Cette fois, c'est officiel, Edgar Gros-Piron n'est plus président du comité d'organisation des JO de 2030 dans les Alpes. Le bureau exécutif du COJOP réuni cet après-midi prend acte de la décision de l'ancien champion olympique de ski de bosse de quitter ses fonctions. C'est donc la fin de l'aventure JO pour Edgar Gros-Piron qui a en réalité été poussé vers la sortie, Tommy Cattaneo.
4: Oui, d'après le communiqué du COJOP, quitter la présidence est sa décision et elle s'inscrit dans une transition choisie, organisée et assumée dans l'intérêt du projet et de sa gouvernance. On comprend qu'Edgar Gros-Piron comme président n'était plus dans l'intérêt de ce projet. C'est l'épilogue d'une série de polémiques qui ont entaché les 19 mois de mandat de l'ancien Savoyard à la tête de l'instance. Des démissions de cadre, celle du directeur général Cyril Linette, un audit sur la santé mentale et morale des agents du COJOP et surtout une confiance rompue entre Edgar Gros-Piron et plusieurs parties prenante de ces jeux, les régions hautes, le ministère des Sports et le comité olympique et paralympique. Il n'en fait qu'à sa tête, nous glissait il y a encore quelques jours une source proche du dossier. Il fallait donc régler le problème et tourner la page. La question désormais, c'est qui pour le remplacer ? Un sportif comme le biathlète à la retraite Martin Fourcade, un temps pressenti pour le poste, mais qui avait finalement renoncé en février 2025. Le profil du nouveau président du COJOP pourrait aussi être plus politique pour éviter les frictions avec les principaux acteurs du dossier.
1: Tommy Cattaneo, ici Pays de Savoie. L'équipe de France féminine de basketball s'est qualifiée pour les demi-finales de la Coupe du Monde à Berlin après sa victoire contre la Chine. C'est une première. Elles affronteront samedi à 16h30 la Belgique ou l'Allemagne. Louise et Gabriel resteront les prénoms les plus donnés par les parents en 2027 selon les projections de l'officiel des prénoms. Le classement ne change pas. C'était la même chose en 2025 et 2026.

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0: Le temps pour demain, dès le matin, une perturbation s'installe de la Bretagne au Nord-Pas-de-Calais. Sur le reste du pays, le temps reste sec et ensoleillé. Le ciel est parfois voilé. L'après-midi, quelques nuages se développent sur le Mercantour, le nord de la Corse, où ils peuvent donner une averse. La nuit et la matinée, côté température, sont fraîches. L'après-midi, les températures sont comprises entre 20 et 25 sur la moitié nord, entre 23 et 28 degrés au sud, jusqu'à 27 et 31 sur le pourtour méditerranéen.
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3: Salut à toutes, salut à tous et bienvenue dans Décibel. J'espère que votre jeudi s'est passé comme dans un rêve. Et puis si c'était un petit peu compliqué, bah voilà, dites-vous que la journée est bientôt terminée et que s'ouvre sous vos yeux et vos oreilles ébahies, une heure d'actualité musicale dans laquelle nous allons recevoir l'excellent Gaëtan Roussel. Vous le connaissez comme chanteur de Louise Attaque, mais aussi comme artiste solo à succès. Il avait eu une victoire de la musique pour ce banger. Gaëtan Roussel sort la réédition de son dernier album en date, le joli Marjolaine. Une réédition augmentée de 6 nouvelles chansons, dont un duo avec Amel Bent. On va pouvoir en parler avec lui, puisqu'il est l'invité ce soir de Décibel. Gaëtan Roussel, qui vous offre la version dédicacée de son album Marjolaine, tout à l'heure au Blind Test. Alors si vous avez envie de jouer avec nous, il est temps d'appeler Yanis au standard 0810 055 056. Également au programme de Décibel ce soir, l'anniversaire du guitariste d'Aerosmith, un blind test, oui je vous ai pas donné le thème, autour de l'année 1991. Et puis la bonne nouvelle du jour, le retour de Manu Chao qui vraiment se précise, non pas un madame ni deux, mais trois concerts annoncés en région parisienne, toujours au même endroit, une petite salle tout près de Paris à Vitry-sur-Seine qui s'appelle le Kilowatt. Il y jouera Manu Chao le 10 octobre, le 15 octobre et le 13 octobre. Oui, je vous les ai donnés dans le désordre, mais enfin, vous m'avez compris. Le 10, le 13, le 15 octobre, trois concerts de Manu Chao en région parisienne dans des petites salles. On adorerait qu'il le fasse un petit peu partout en France, pourquoi pas, pour célébrer, l'amour que nous partageons avec lui, notamment depuis les succès de la Mano Negra et de son album solo Clandestino 1998. Oui, on a gagné la Coupe du Monde, mais Manu Chao, lui, il a vendu 2 millions d'albums en France. Clandestino.

0: Je viens de vérifier la capacité d'accueil de public de ce lieu en région parisienne, le Kilowatt, où Manu Chao va donner 3 concerts en octobre. C'est 1000 places. Voilà. Donc les 3000 vénards qui ont eu leur ticket, profitez-en bien. Et bah, toutes les petites salles de France et de Navarre, je vous encourage à contacter l'équipe de Manu Chao. Visiblement, en ce moment, il a très envie de jouer dans des espaces intimes. Sois le bienvenu, Manu. Il y a 6 places dans mon studio. Tu viens quand tu veux.
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0: Notre coup de cœur du jour, grâce au label Modulor, bravo à eux d'avoir repéré ce talent, un garçon qui s'appelle Thomas Schmal, un garçon qui regarde le monde dans lequel on vit, parfois un petit peu moche, hein, vous savez, les villes en béton, les autoroutes, les usines, etc. Et lui, il y trouve de la beauté et il en fait des chansons. Autoroute, d'ailleurs, c'est le nom de la chanson qu'on va écouter maintenant. Gros, gros coup de cœur pour Décibel, c'est son 3e single à Thomas Schmal. Il sortira la semaine prochaine son premier EP. Autoroute, Thomas Schmal, grand, grand coup de cœur de Décibel. On n'est pas les premiers, hein. Il a été aussi repéré par les Inouïs du Printemps de Bourges.

0: c'est vraiment mon coup de cœur de cette rentrée. Thomas Schmal, pour que vous le trouviez sur les réseaux et compagnie, c'est S-C-H-M-A-H-L, Thomas Schmal. La chanson que vous entendez, on a vraiment l'impression d'être sur la route avec lui, il s'appelle Autoroute. Et son premier EP documentaire sortira la semaine prochaine, le 17 septembre. Thomas Schmal, franchement, le mec est très très fort parce qu'il nous fait vivre l'expérience d'être en voiture avec lui quand même sur cette chanson. Si vous partez en road trip, tentez-la. Et puis après, voilà, vous nous direz comment ça s'est passé. Allez, dans la suite de Décibel, c'est l'arrivée d'un garçon que l'on aime depuis Louise Attaque, 1997, les amis. C'est une affaire qui roule, hein. Bientôt 30 ans d'amour avec Gaëtan Roussel qui vient nous voir pour la réédition de son album Marjolaine.
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1: Et c'est Gaëtan Roussel qui fait l'actualité musicale. Bonsoir Gaëtan.
2: Bonsoir.
1: J'aime bien quand je vous vois là comme ça, je me dis ça y est, c'est vraiment la rentrée des classes.
2: Ouais, c'est gentil, moi c'est toujours un bonheur de vous rendre visite.
1: Merci.
2: Très sincèrement.
1: L'album Marjolaine est disponible depuis quelques mois.

0: Marjolaine, dernier album solo donc de Gaëtan Roussel. À chaque fois on précise solo parce que Gaëtan c'est aussi Louise Attaque, puis c'est aussi parfois on vous reçoit parce que il y a un album de duo, parce que vous êtes producteur, enfin voilà, il y a plein de choses, même pour la télé, on en parlera tout à l'heure. Là c'est Marjolaine avec une réédition.
1: Tout à fait.
0: Alors ça c'est devenu comme une tradition hein, les rééditions d'albums. Quelques mois plus tard avec de nouvelles chansons, est-ce que ce sont des chansons que vous aviez déjà en tête au moment de la sortie de Marjolaine, ou c'est des chansons qui sont nées entre-temps ?
1: Une, pour être tout à fait transparent avec vous, ouais. Une était déjà avec moi et finalement n'a pas trouvé sa place dans la version première de Marjolaine. Ouais. C'est celle qui s'appelle Déjà passé, et tout le reste a été écrit pour la réédition. Une manière de se rappeler aux bons souvenirs des auditrices et auditeurs qui veulent bien tendre l'oreille.
0: Et à la fois, je me dis, ça doit être chouette cette nouvelle tradition pour les artistes. Alors, ça rajoute une pression parce qu'en fait, on sort pas juste un album. On sort un album en se disant, mais attention, d'ici 6 mois, faut quand même qu'il y ait une réédition, parce que maintenant, vraiment, tous les gros albums ont droit à leur réédition. Vrai. Mais d'un autre côté, je connais l'angoisse de certains artistes, certaines, qui se disent « Oh là là, mon Dieu, ça y est, c'est fini, c'est figé, mon album est fini, il est sorti, je ne peux plus rien faire. » Bah, avec la réédition, on peut quand même faire encore un peu.
1: C'est vrai que arrêter quelque chose ou décider que ça y est, c'est terminé, c'est toujours un petit peu délicat et je peux comprendre ce que vous dites. Donc c'est vrai qu'il y a cette petite soupape qui existe, qui existe maintenant. Moi, je le vois comme une manière de raconter l'histoire en deux temps, mais à un moment donné quand même, ce qui est bien, c'est de pouvoir passer à autre chose. Mais cette idée de réédition et de deux temps qui existe, et vous avez raison, qui est complètement répandue maintenant, elle est agréable. On peut aller peut-être un peu plus loin. Mmh. Je me dis, moi, j'ai travaillé avec les mêmes producteurs, je vous l'avais raconté la dernière fois, 3 producteurs, j'ai retravaillé avec les mêmes. J'en ai profité pour aller toquer à la porte de 2 personnes, histoire de faire des duos et de rencontrer des gens que je ne connaissais pas à ce moment-là. Donc j'ai essayé de continuer et de pousser un peu plus loin l'histoire que j'essaie de raconter.
0: Mais ça, c'est intéressant. C'est-à-dire, c'est pas une nouvelle histoire, c'est continuer l'histoire. Et par exemple, dans l'histoire de Marjolaine, il y avait effectivement des rencontres. Il y avait un duo avec Bernard Lavillier, Lové.

0: justement dans la suite de Marjolaine, dans la réédition de Marjolaine. Il y a un duo avec Widad, on en écoutera quelques mesures tout à l'heure, mais il y a un duo événement dont le clip en plus est sorti aujourd'hui.
1: Exactement.
0: Avec Amel Bent. Alors, on adore Amel. Chaque fois qu'elle fait quelque chose, elle vient dans l'émission.
1: Donc, ouais.
0: Et bah justement, on découvre, mais c'était déjà le cas, de toute façon, même avec les sonorités de Marjolaine et tout, on vous découvre, Gaëtan, en fait, super fan de musique urbaine, de R&B. C'est pas forcément un style de musique auquel on vous associerait.
1: Tout à fait.
0: Donc, c'est un duo naturel avec Amel ou c'est quelque chose de nouveau pour vous aussi?
1: C'est les deux, je dirais. Ça va être nouveau, peut-être, dans la manière d'appréhender la musique, en essayant d'aller encore une fois du mieux que je peux et très bien accompagné avec Amel et sur ce titre-là Marceau à la co-composition et à la production pour aller musicalement quelque part, humainement complètement naturel. Moi, j'ai rencontré Amel à travers ma participation à la troupe des Enfoirés et ça a été très simple, très rapidement, même si on a deux parcours, je sais pas comment on peut appeler ça.
0: Oui, mais vous êtes taillés dans le même bois.
1: Et ça a été immédiat.
0: On sent ça. Oui, immédiat. Oui, vous avez la même générosité, vous adorez le partage. Et puis, je pense que vous avez chacun aussi une signature vocale tellement forte, tellement identifiée. Vous n'avez pas peur des duos?
1: Non, en tout cas.
0: Non, elle non plus.
1: Elle, je suis sûr que non. Ouais. Et moi, j'essaye de ne pas en avoir peur non plus. Ouais. Et puis, moi, c'est une manière aussi de continuer ma quête dont je vous ai déjà parlé. Ça s'appelle l'éclectisme. Ouais. C'est aller au contact des autres et apprendre à chaque fois. Et je redirai ça jusqu'à tant que je continuerai à rencontrer d'autres personnes, à croiser d'autres univers, moi je m'enrichis. Et le mien s'enrichit, donc je crois à ça. Et avec Amel, c'était flagrant et on a essayé de faire une belle balade, et j'espère une belle grande chanson d'amour. Voilà, livrée, elle a une voix magnifique et du coup elle va à des endroits où moi je ne peux pas aller. De fait, on a une signature vocale un peu différente. On a le droit tout d'un coup à un refrain qui s'envole que je ne pourrais pas porter tout seul. Et elle le porte à merveille, donc on est allé au bout de cette idée-là. Elle a été super. À partir du moment où on s'est rencontrés, je lui ai dit ça serait vraiment super qu'on chante ensemble. Elle m'a dit mais ça serait super. Je lui ai envoyé une chanson et elle a répondu dans les minutes qu'on suivit. Et je me rappelle toute ma vie. Elle m'a dit c'est un grand oui.
0: Oh.
1: Et ça m'a beaucoup touché. Et ça voilà. Donc coucou Amel, merci mille fois.
0: Coucou Amel, bisous et merci à tous les deux, Gaëtan Roussel et Amel Bent. Ce monde a besoin de chansons d'amour et comme ça, en est une qui va vous enchanter. Elle est sur la réédition de Marjolaine, l'album de Gaëtan Roussel.

0: Lionel Bent est invité sur la réédition de l'album de Gaëtan Roussel, Marjolaine, l'édition de luxe qui est disponible comme ça. Et vous étiez tellement heureux de travailler ensemble que vous en avez fait un clip.
1: Oui, voilà, tout à fait.
0: Qui sort aujourd'hui. J'ai déjà posé la question à d'autres artistes, mais je suis très intéressée d'avoir votre réponse, Gaëtan Roussel, justement autour des clips. On dit aujourd'hui, et c'est vrai qu'il y a moins de sous dans la musique, un clip ça coûte beaucoup d'argent. Certains artistes font plutôt le choix de faire sponsoriser des posts Instagram, des petites capsules de 20-30 secondes. D'autres disent non, moi je tiens au clip. À quel point vous tenez au clip?
1: Déjà, je pense qu'il faut avoir des bonnes idées et on peut avoir de plus en plus des bonnes idées à pas si cher que ça, oui. Sans doute. Et il y a des gens dont c'est le métier et qui travaillent dans ce sens-là. Et il y a toute une chaîne de travail entre d'abord pour commencer le management, la maison de disques, puis les gens qu'on sollicite dont c'est le métier de faire de l'image. Moi, je pense qu'il faut travailler avec de l'image qui vous représente et qui vous ressemble, pardon. Oui. Donc moi, je serais toujours heureux de faire des clips parce que à travers le clip, on peut montrer un moment, une idée, on peut aller un peu plus loin. L'idée de ce clip-là sur deux escalators qui ne vont jamais dans le même sens, moi, elle m'a parlé tout de suite.
0: Ça
1: tient ça tient dans une ligne. Je m'avancerai pas sur les budgets pour pas dire de bêtises, mais par contre, je sais que c'est important d'avoir ce clip-là, même si après, il passera sans doute dans les réseaux de télé, mais il va aussi passer dans les réseaux sociaux.
0: Oui.
1: Et c'est pas pour autant qu'on peut pas le sponsoriser. D'ailleurs, ce
0: c'est
1: petit poste.
0: Oui, oui,
1: donc moi je trouve que quand on a la chance de pouvoir faire de l'image qui vous ressemble, et pour ça faut qu'elle soit travaillée, c'est du travail. L'image, je suis pour et je suis chanceux parce que là j'ai pu en faire un clip, donc j'en suis très heureux pour le coup.
0: Tant qu'on est dans l'image, parlons de votre carrière d'animateur à la télé. Gaëtan Roussel, j'adore cette émission Abers Road. Mm-hmm. Et comme son nom l'indique, pour les bretonnisants ou les fans du coin, se passait donc dans les Abers, qui était une région magnifique de Bretagne.
1: Très bien, oui, tout à fait.
0: Vous y avez reçu des artistes très attachés à ce territoire, Renan Luce, Jane Birkin, on a beaucoup revu cette émission après le départ de Jane, Raphaël, Nolwenn Leroy, Hervé, Yael, Miossec, Dominique A, Nicolas Perrac, enfin voilà, plein de gens super, Alan Stivell.
1: Oui, tout à fait.
0: Voilà, quitte à aller en Bretagne. Et là, vous sortez de la Bretagne avec la nouvelle saison de cette émission à Abers Road, donc c'est toujours sur France Télé. Vous partez faire un tour avec Claudio Capeo, en Alsace.
1: En Alsace, exactement, vous avez tout compris.
0: Ben l'Oncle Soul.
1: Ben l'Oncle Soul, c'est autour de Tours, de la Loire, là où il a habité beaucoup, et de là où est parti son travail, son nœud papillon, tout ça.
0: Oui.
1: Il y a des petites promenades là où il a acheté ses premiers chapeaux et tout ça, donc autour de Tours et la ville de Tours.
0: Et puis Alain Chamfort, avec qui tout le monde veut partir en week-end, c'est Gaëtan Roussel qui va y aller. Il vous emmène où, Alain Chamfort?
1: Il m'emmène vers plutôt presque la Bretagne, la Normandie.
0: Ouais.
1: Voilà, on va dire que c'est la Normandie, lui. Mais c'est un bonheur de faire cette émission pour plein de raisons. Cette émission, au départ, c'est une idée de Gérard Pont, qui est un producteur de concerts et de plein d'autres choses et de télé, qui est brestois et qui a eu cette idée, qui a trouvé le nom, qui a trouvé le concept. Le concept, il est de se promener, c'est comme un portrait à la fois de territoire et de personne. Donc on l'a fait beaucoup en Bretagne, c'est parti de là, vous l'avez rappelé, ça partait des Abers. Et puis maintenant, on est, entre guillemets, hors les murs, hors Bretagne. Et moi, j'aime bien parce que on est dans le principe d'être dans un van. C'est propice à discuter. Ouais. La route est propice à se confier, à discuter. On voit pas vraiment les caméras. Il y a un vrai champ libre pour travailler sur cette émission. Il y a un concept, mais on a le droit de se promener autour. On finit toujours par un peu de musique. Donc voilà, c'est bienveillant, j'ose le mot, même si on l'utilise à tout va. C'est
0: là,
1: bienveillant,
0: là, c'est
1: sincèrement.
0: Vrai pour le coup.
1: Voilà. Et voilà, donc c'est un bonheur de voir cette émission, d'essayer de m'intéresser aux autres, de leur poser des questions. J'aime bien cette idée-là.
0: Abers Road, les artistes parlent aux artistes et croyez-moi, c'est hyper agréable.
1: C'est gentil, je suis heureux que ça vous plaise.
0: Et c'est sur France.tv. Les amis, on est avec Gaëtan Roussel et la réédition de son album Marjolaine. À tout de suite.
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0: Et l'actualité musicale du jour, c'est Gaëtan Roussel avec la réédition de son album Marjolaine et aussi une jolie tournée. Ah, ça commence le 31 octobre, pas d'Halloween, donc, ou alors peut-être un concert déguisé, je ne sais pas. 31 octobre.
1: Ne me donnez pas des idées.
0: Ah, ce serait dingue, mais en plus, on est capable. Donc, les docks du Havre le 31 octobre, et puis ensuite, donc, tout le mois de novembre, Nantes, Bordeaux, Toulouse, Metz, Lille, Caen, Brest, Rennes, ensuite, au mois de décembre, concert Noël, Lyon, Clermont, et puis ensuite, 2027, ça continue, évidemment, mais comme souvent, les tournées de Gaëtan Roussel. On sait quand ça commence, et puis après, hein, voilà. Nantes, Brest, Angers, le Zénith de Paris, notez bien les amis, le 25 février 2027. Et quand je vous dis notez bien, en vrai, j'ai envie de vous dire, surtout dépêchez-vous de réserver, parce que tout ça se remplit très vite. Gaëtan, on se connaît depuis longtemps. Il y a une nouvelle petite tradition dans Décibel, c'est le questionnaire des choix cornéliens.
1: Ouh là là.
0: Oui, il faut choisir. On commence tout doux, et puis après, on verra où ça nous mène.
1: D'accord.
0: Gaëtan, vous préférez une session acoustique ou un concert symphonique ?
1: Je vais prendre symphonique, j'ai jamais fait.
0: Ah, mais c'est
1: pas
0: vrai,
1: que je préfère, mais de fait, j'aimerais bien le vivre. J'ai vécu des enregistrements avec des cordes, mais symphonique, non. Et des moments, des sessions acoustiques, j'en ai vécu beaucoup. Et j'adore ça, c'est ma colonne vertébrale. Donc, par curiosité et avec grande envie, symphonique.
0: Très bien, on est au bon endroit. Je vous rappelle qu'à la Maison de la Radio et de la Musique, Radio France, non pas un, mais deux orchestres et un auditorium.
1: Ah, est-ce qu'il n'y en aurait pas un de libre, s'il vous plaît ?
0: L'appel est lancé, très bien. Puisqu'on est dans les plantes aromatiques, je rappelle que marjolaine, c'est aussi une plante aromatique. En plus d'être un très joli prénom féminin, je voulais savoir, en votre âme et conscience, Gaëtan Roussel, vous êtes pour ou contre la coriandre ?
1: Ah, moi je suis pour, mais je ne sais pas si on peut être pour ou contre. Je crois que c'est lié à
0: un gène.
1: Et donc en fait, on peut ou pas y aller. Il y en a qui trouvent ça très bon, d'autres qui trouvent qu'on mange du savon, si j'ai bien compris.
0: Oui, c'est la génétique qui nous fait sentir la coriandre comme du savon.
1: Alors moi, non. Moi, je suis pro-coriandre. En tout cas, je l'accepte avec bonheur et je trouve ça très bon. Même si je trouve que ça peut vampiriser un petit peu. Attention à ne pas en mettre trop.
0: C'est bien. Un artiste engagé, pro-coriandre, dans Décibel. Vous préférez que une de vos chansons, soit une trend TikTok ou choisie pour être la musique d'une pub ?
1: Oh, je sais pas. À ce jour, je sais pas.
0: On a dû vous solliciter pour les pubs.
1: Oui, puis on a fait des synchros avec Luzata, qu'on a fait des synchros avec notre chanson Je t'emmène au vent pour un réseau de téléphonie.
0: Ouais.
1: TikTok nous a aidé aussi pour que Je t'emmène au vent.
0: TikTok aussi.
1: Je prendrais bien un trend TikTok, allez. Voilà, TikTok j'aime bien.
0: Avec une choré.
1: Voilà, comme celui de Christophe, Christophe Maé, son J'avoue, là. J'adore. Voilà. Coucou Christophe. J'adore.
0: Tout l'été, ma fille m'a chanté cette chanson.
1: Mais c'est génial.
0: Christophe Maé, qui est plus vieille qu'elle.
1: Non, mais c'est super. Il y a des J'avoue magnifiques, hein. Et un gros bisou à Christophe.
0: Si vous deviez devenir virtuose d'un seul instrument, ce serait lequel ?
1: Le piano.
0: Vous en rêvez ?
1: J'en rêve parce que j'en joue un petit peu, mais vraiment je pianote, c'est le cas de le dire. Et j'aurais aimé beaucoup. Ouais. J'aurais beaucoup aimé à maîtriser. Parce que je pense que quand on maîtrise et qu'on devient virtuose de quoi que ce soit, il y a une grande liberté derrière qui peut s'ouvrir à vous. Donc voilà, j'ai pas réfléchi, j'ai dit piano tout de suite parce que j'y arrive tellement pas.
0: Est-ce que vous échangeriez 6 mois de votre vie contre le retour d'Alain Bachung ?
1: Ah oui. Mais maintenant, je vous donne un nom, si vous voulez.
0: Waouh. Il manque.
1: Il manque partout. Puis il était tellement inspirant. Oui. Tenez, hop.
0: Allez, merci. Préférez être jury de The Voice ou candidat dans Koh-Lanta ?
1: Ah, je vais prendre jury de The Voice. Je vais prendre le siège. Hein.
0: On aime son confort. Oui, je comprends.
1: J'avoue.
0: Oh là là, Gaëtan Roussel, allez, encore un petit choix cornélien. Vous vous réveillez demain matin avec une nouvelle voix, celle de Vanessa Paradis ou de Bernard Lavilliers ?
1: Oh, mais
0: vous avez fait des duos avec les deux.
1: Bah oui.
0: C'est la vôtre, après, pour toujours. Hein.
1: Ah, oh, c'est dur, je vais prendre celle de Vanessa Paradis, puis j'irai voir Bernard Lavilliers pour voir s'il veut pas faire un petit duo avec moi. S'il vous plaît. Et donc, bonjour Vanessa, bonjour Bernard.
0: On envoie que des bonnes ondes aux artistes qu'on aime. Bah oui, oui, nous on fait comme ça. Et allez, on termine, parce que je vous sais sportif, mais quand même Gaëtan, vous préférez faire un footing par moins 10 degrés ou ne plus jamais faire de sport?
1: Alors, footing par moins 10 degrés direct.
0: Pour de vrai, vous y allez?
1: Ah bah oui. Oui, il faut s'échauffer un petit peu. Ah, plus faire de sport, j'aimerais pas.
0: Ouais.
1: C'est quelque chose que j'aime faire, que j'ai toujours aimé faire, que je fais de plus en plus.
0: Et dans le cadre d'une tournée, c'est important aussi?
1: Oui, c'est important. C'est important, mais c'est important physiquement, mais c'est aussi important mentalement. Enfin, je sais pas, là, ça devient personnel. Chacun a son rapport au sujet. Moi, c'est important au quotidien. Et donc, en tournée, c'est aussi important. Oui, tout à fait.
0: Gaëtan Roussel a répondu à tout, ce qui ne m'arrange pas, pour enchaîner avec la chanson qui arrive, qui s'appelle Tu ne réponds pas. Elle est sur la réédition de l'album Marjolaine. Découvrez-la maintenant. Mais sachez que Marjolaine, version réédition de luxe, est disponible.
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0: Une chanson de plus à ajouter à la liste des incontournables de Gaëtan Roussel. Tu ne réponds pas. C'est sur la réédition de Marjolaine. Gaëtan, il est obligatoire de chanter cette chanson en concert, s'il vous plaît.
1: D'accord, je le note.
0: Il est obligatoire, mais après je dis s'il vous plaît pour quand même voilà avoir un semblant de rondeur, mais pas du tout. Il faut vraiment. Elle est géniale.
1: C'est gentil, merci.
0: Et la tournée donc qui commence le 31 octobre au Havre. Cette réédition de Marjolaine, elle est portée par le duo avec Amel Bent. Jolie chanson d'amour qui s'appelle Comme ça, dont je vous recommande le clip, tout en escalator et en rendez-vous manqué.

Et puis Gaëtan Roussel étant un passeur, je pense, je vous avais entendu à la radio, sur une radio concurrente, mais je sens bien que vous aimez aussi faire découvrir des artistes aux gens. Vous nous faites découvrir Wydad. Si

0: des jours, Gaëtan Roussel et Widad. Ça fait partie des inédits de cette édition de Marjolaine. Qui est cette petite merveille?
1: Widad, c'est une chanteuse assez jeune qui est, avec qui on partage la même maison de disques, Playtou. Et voilà, je trouve que sa voix est superbe. Elle a fait une très belle chanson. Elle a fait une très belle chanson qui s'appelle Casbah, qui est très très belle. Et voilà, donc c'est, comme vous l'avez dit tout à l'heure, une manière de rencontrer l'autre. Et on lui a proposé, c'est une chanson que j'ai faite avec Renaud Rebillot, qui est un des trois producteurs
0: et
1: un des deux, voilà, de Marjolaine. Et on a eu envie de partager cette chanson avec Widad. Elle a dit oui. C'est une petite comptine avec comme une ode à découvrir l'autre et à être curieux, voilà, à essayer d'essayer de se comprendre les uns les autres. Et voilà. Et Widad à découvrir. Elle a de très belles chansons et une magnifique voix.
0: Ouais. Et puis on disait tout à l'heure que ce monde a besoin de chansons d'amour. Ce monde a aussi besoin de chansons où on se rencontre. Donc voilà, elle fait beaucoup de bien par les temps qui courent. Non, mais c'est vrai. Il faut bien le dire. Gaëtan Roussel, la légende raconte qu'un animateur radio un jour vous a reçu et ne vous a pas posé de questions sur Louise Attaque. Il s'est transformé en pierre. Je vais donc vous demander comment ça va chez Louise Attaque. Je veux pas que ça m'arrive. J'ai peur.
1: Moi, c'est ma rentrée promo aussi. Alors là, je suis très heureux de la faire avec vous, Lily. Mais vraiment, alors là, si j'osais, je dirais j'avoue, mais je le dirais pas.
0: Ah, c'est j'avoue.
1: Louise se porte très bien.
0: Bon.
1: Louise va avoir 30 ans l'année prochaine.
0: C'est ça.
1: Voilà, le premier album va avoir 30 ans. Donc, on cherche une petite idée pour fêter l'anniversaire. On avait fêté les 25 ans en organisant un concert, plusieurs concerts dans la même journée, gratuit, avec un qui était sur les réseaux pour que tous les gens intéressés et voilà puissent participer. Donc là, on cherche une idée. Et puis un jour, je pense qu'on va se retrouver, sans doute qu'on repartira sur l'autre. Rien n'est fait pour l'instant. J'essaye de profiter du moment et de la tournée solo de Marjolaine. Mais on va commencer par cette idée-là, les 30 ans l'année prochaine. Après, moi, je veux pas que Louise Attaque devienne juste un groupe qui souffle des bougies. Donc à chaque fois qu'on décide d'apparaître,
0: c'est que vous avez de nouvelles choses à dire.
1: Voilà. J'aimerais cette idée-là. Un jour, ça s'arrêtera. Mais là, en ce moment, il y a encore cette idée-là. Donc voilà, et mes camarades, Robin et Arnaud, sont en pleine forme. Et voilà, on se voit souvent. On a réussi à installer une relation qui est jolie, qui est tendre et qui est vraiment une amitié de fond, quoi.
0: Ouais. C'est ça, des amis de toujours. Maintenant, vous avez passé plus de temps sur Terre avec eux que sans eux.
1: Exactement.
0: Ça, c'est
1: voilà,
0: fou, quand
1: merci.
0: Et puis allez, je prends des nouvelles aussi d'un Gaëtan Roussel que j'aime beaucoup. C'est le Gaëtan Roussel, homme de l'ombre, producteur, auteur, compositeur pour d'autres. Est-ce que là, vous avez alors le temps, vous ne l'avez pas clairement. Vous partez en tournée, mais est-ce qu'il y a des envies peut-être pour l'année prochaine ou des choses comme ça?
1: Il y a toujours l'envie de rencontrer les autres et d'écrire pour les
0: ça
1: autres. C'est quelque chose qui me plaît, qui décale, qui enrichit. Donc j'aime cette idée-là. Là, j'ai retrouvé quelqu'un que j'adore, avec qui on est en train de travailler et avec qui j'avais déjà fait un disque. C'est Rachida Brakni.
0: Ah,
1: on avait fait un album sous un
0: nom
1: l'éditeur. Et on est en train de travailler sur le deuxième. Rachida Brakni est une personne extraordinaire et bourrée de talent.
0: Génial. Bon, c'est que des bonnes choses à venir. Premier encart, les amis, c'est aujourd'hui le clip de Gaëtan Roussel avec Amel Bent. La réédition de Marjolaine, elle est déjà disponible et la tournée à partir du 31 octobre et jusqu'en 2027. Le Zénith de Paris, le 25 février 2027, ce qui vous fait donc un excellent cadeau de rattrapage de Saint-Valentin. Si le 14, vous avez été limite, vous pouvez vous rattraper le 25 avec Gaëtan Roussel au Zénith. Merci Gaëtan.
1: Merci pour l'accueil. Merci mille fois. À bientôt.
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2: Et sur votre radio ici, tous les soirs dans Décibel, on joue avec la musique, le cadeau du jour, vous vous en doutez, un rapport avec Gaëtan Roussel, notre invité qui vient de partir. Et alors, il est très très cool Gaëtan Roussel, puisqu'il vous a signé les albums, les rééditions de son album Marjolaine, dédicacé donc par Gaëtan Roussel, et a gagné maintenant au Blind Test. Pour jouer avec nous, il y a Jamal. Bonsoir Jamal.
3: Bonsoir Émilie.
2: Bienvenue, comment ça va Jamal?
3: Ça va très bien.
2: Bon, et vous avez déjà gagné hein, avant même de jouer, c'est plutôt sympa. Bah,
3: c'est cool, c'est pour ça que je participe.
2: c'est le meilleur jeu, dites-le à vos amis.
3: Sans problème.
2: Jean-Marie est avec nous aussi, salut Jean-Marie.
4: Bonsoir Émilie.
2: Comment ça va Jean-Marie?
4: Bah, très bien.
2: Félicitations à tous les deux. Quel bon goût d'écouter cette émission, de venir jouer avec nous et de remporter donc chacun un exemplaire dédicacé de l'album de Gaëtan Roussel, Marjolaine, cette jolie réédition de luxe. Nous allons maintenant pouvoir jouer au Blind Test sur le thème de l'année 1991. Parce que mis à part le fait que 1991, c'était il y a pile 35 ans, c'est une année musicale particulièrement riche, variée, éclectique, et qui frise l'excellence dans absolument tous les domaines musicaux, j'entends. Donc, Jean-Marie et Jamal, je vais vous passer des chansons de cette année-là et il va falloir retrouver le plus rapidement possible le nom des interprètes, ok?
4: Ça marche.
2: Ok. N'oubliez pas de me donner votre prénom avant de proposer une réponse, afin que je sache lequel de vous deux a dégainé le premier. Messieurs, est-ce que vous êtes prêts à aller faire un tour en 91?
4: Prêt.
2: Alors, on y va. Première chanson de 1991, tube de cette année-là, dites-moi. Qui chantait ça?
4: Jean-Marie.
2: Jean-Marie.
4: Ah, c'est Mylène Farmer.
2: Oui!

0: Je vous entends chanter chez vous. Hein. Elle est dure celle-là. Désenchantée, bravo Mylène Farmer en 91. Un premier point pour Jean-Marie. Il y avait aussi des chansons qui nous faisaient rire et qui étaient numéro 1 du top 50 en 1991. Alors dites les amis, qui chantait ça?
1: Jean-Marie.
2: Les Inconnus.
0: Oui, bravo.
3: 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Salut, tu vas bien.
0: L'émission de télé qui regroupait la totalité du pays, c'était la télé des Inconnus. Et à chaque fois, comme il y avait un petit peu de musique dedans, les chansons devenaient de grands succès. Jean-Marie, bravo. Deux essais, oui. De bonnes réponses. Je vais aller faire un tour du côté de chez Jamal pour voir comment ça se passe. Ça va, Jamal?
2: Ça va, mais l'année 91, c'est vraiment pas mon année musicale.
0: Ce serait quelle année? Je note pour la prochaine fois comme ça, Jamal. Oui.
2: Ah, plutôt les années 2000. Là, j'étais encore bébé en 91.
0: Bah
2: mais,
0: oui.
2: Mais c'est bien.
0: On découvre des trucs.
2: Ouais, le gagnant de culture générale.
0: C'est ça. Et nous les vieux, ça nous renvoie quand même dans une jolie période de jolis souvenirs. Alors, je disais, hein, 91, c'était il y a 35 ans, mais là, attention, c'était il y a 35 ans, jour pour jour, le 10 septembre 1991, qu'est sortie cette chanson. Qui est ce groupe américain qui chantait ça?
2: Jean-Marie.
0: Nirvana, bravo!

0: d'une génération sortie il y a exactement 35 ans, Smells Like Teen Spirit, le premier tube de Nirvana, mais en vérité qui n'a pas été un tube instantané. C'est grâce au clip sorti quelques mois plus tard, et grâce à MTV notamment, que cette chanson a fait le tour du monde. C'est un sans faute pour Jean-Marie, et c'est, il me semble, quand même une mention honorable pour Jamal, qui se dit que peut-être finalement les années 90, ça vaut le coup de s'y pencher de temps en temps.
1: Exactement. Mylène Farmer, j'aurais pu trouver.
0: Ah voilà.
1: Jean-Marie était vraiment au top.
0: Vous étiez au top tous les deux, messieurs. Merci beaucoup d'avoir tenté votre chance à ce blind test de Décibel. Et je vous propose maintenant d'écouter MC Solar avec Caroline. Grand tube, évidemment, de cette année-là. MC Solar, qui avait été découvert avec son album Qui sème le vent récolte le tempo. Dessus, il y a cette balade, cette histoire d'amour très triste. Et donc, depuis 35 ans, nos cœurs saignent avec celui d'MC Solar quand on pense à Caroline.

0: Pauline, quelle beauté! MC Solar, on était tellement bien en 1991. Je vous propose de rester dans la période.
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0: Bah oui, l'anniversaire du jour va nous emmener en 1993. On va écouter un des plus grands tubes d'Aerosmith, la sublime chanson Crying, écrite par Steven Tyler, le chanteur emblématique d'Aerosmith, et puis son guitariste Joe Perry. Bah c'est Joe Perry qui est à l'honneur aujourd'hui. Ce bon vieux Joe Perry qui a rencontré Steven Tyler à Woodstock. C'est vous dire s'ils sont vieux, les compères, et s'ils sont restés ensemble longtemps, et qu'on les surnommait les Toxic Twins dans les années 70, rapport à leur mode de vie un peu compliqué. Dans les années 80, tout pareil. Les années 90, ça commençait à se calmer un peu. Du coup, bravo, bravo à Joe Perry, qui souffle aujourd'hui à plein poumon 76 bougies. Eh ben, c'était pas gagné. Allez, on écoute Crying, grand tube de 93. Vive Aerosmith, vive le rock, vive la guitare. Et bon anniversaire à Joe Perry.

0: quel bonheur de terminer l'émission avec Aerosmith à suivre sur votre radio ici. Éric Bastien, il n'y a pas que Paris dans la vie. Et puis merci à toute l'équipe de Décibel. Ce soir, il y avait Ange Duc, Yanis Kalem, Iris Guitoni, Thierry Boffa et Mélodie Chaïb. À demain avec Soprano.
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0: Que votre soirée soit belle, mes petits chéris. 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

0: Seine-et-Marne, ce soir avec Benoît Prospero et sa revue des merveilles. Robin Bernot nous emmènera en Auvergne, il sera question de rafraîchissement. C'est l'actualité, sujet de société. Puis Catherine Quicandon partira à la rencontre d'entrepreneurs à découvrir dans la Drôme. Notre invité est acteur, il est comédien. Vous connaissez son physique, vous connaissez aussi sa voix depuis maintenant quelques décennies. Comédien de café-théâtre dès le début des années 60, membre fondateur du Café de la Gare avec Coluche, avec Patrick Devers, avec Romain Bouteille. On le voit à l'affiche de grands succès populaires tout au long de sa carrière. Allez, quelques-uns, quelques messieurs trop tranquilles en 1972, le retour du Grand Blond avec Pierre Richard en 74, ou encore dans deux volets de la trilogie de la 7e compagnie.
1: J'ai glissé, chef.
0: Le rôle principal, je l'oublie pas, en 1978, Le Pion, film excellent que j'adore, qui fait partie dans sa filmographie des préférés. Il est aussi le dinosaure Rex dans Toy Story qu'on a pu découvrir cet été, mais je crois qu'il restera pour la postérité.
2: Comment Salomon, vous êtes juif? Salomon est juif.
3: Oh!
2: Et mon oncle Jacob qui arrive de New York, il est rabbin, mais il est pas juif.
3: Ah si.
2: Et toi, t'as d'autres amis?
3: Si.
2: Tout ça fait rien, je vous garde quand même.
0: Je reçois aujourd'hui Henri Guibet. Et encore, j'ai parlé que cinéma, j'ai pas parlé théâtre parce qu'il connaît tous les théâtres de France. Bonsoir Henri Guibet.
4: Bonsoir, bonjour. Bon.
0: Comment ça va?
4: Eh bien, ça va. L'âge venant, ça va. J'ai pas plus de douleurs et d'inconvénients qu'un autre. J'en ai même moins à la rigueur.
0: Mais c'est important ce que vous dites, parce que moi je trouve que je regarde vos yeux et je trouve que vous avez ce regard qui pétille, celui que j'ai vu dans de très nombreux films. Je crois que vous avez gardé ce petit côté, ce brin de folie tout au long de votre vie.
4: Oui, bah faut pas, quand on est fou, faut pas se soigner. C'est très très bon.
0: Mais partagez votre carrière, j'aurais pas cette prétention. On a écouté quelques films comme ça, quelques extraits. Tout ça s'est passé très vite. Vous avez eu le temps d'apprécier, de prendre conscience de qui vous êtes aujourd'hui, Henri Guibet.
4: Eh bien, je ne sais pas encore exactement qui je suis aujourd'hui.
0: Ce serait temps.
4: Non, mais parce que je cherche pas à savoir.
0: Non, peut-être mieux.
4: Quand la vie est une surprise, c'est mieux.
0: Oui.
4: L'important, c'est que ça soit pas un cauchemar.
0: Je peux vous demander votre âge, Henri, ou c'est trop indiscret?
4: Vous pouvez. J'aurai 90 ans en fin décembre.
0: Le 21 décembre.
4: Le 21 décembre, exactement.
0: Waouh. Est-ce que vous êtes prêt à retourner un peu en arrière dans la cartographie de votre vie, Henri Guibet?
4: J'aimerais bien s'il y avait une machine à remonter le temps.
0: Ah oui, c'est vrai, vous aimeriez avoir, comme on dit souvent, 20 ans, 30 ans aujourd'hui?
4: Vous savez, la machine à remonter le temps, elle n'existe pas.
0: Non.
4: Alors donc, on peut aller la visiter, mais on peut pas la revivre.
0: Non.
4: Donc, c'est vrai, on ne peut faire que des aperçus comme ça, au lointain. On peut se dire, tu sais, j'aurais pas dû faire ça, ou peut-être j'ai peut-être bien fait de le faire. Enfin, voilà, quoi.
0: Bah, on va faire ces aperçus, alors.
4: Allons-y et percevons.
0: L'émission s'appelle « Il n'y a pas que Paris dans la vie », pas de chance. Vous, Paris, bah oui, il y a Paris dans la vie, vous êtes né à Paris. Hein.
4: Je suis né à Paris dans le 14e, j'ai passé mon enfance dans le 11e arrondissement, après, en me mariant, j'ai habité le 10e, puis le 19e et le 14e.
0: Avenue Simon Bolivar, je crois, dans le 19e.
4: Avenue Simon Bolivar, j'ai habité un petit peu avec mes parents.
0: D'accord.
4: Mais dans le 19e, après, avec ma femme, on habitait avenue de la Porte Brunet.
0: Ok. Donc, alors, vous avez fait un sacré bond dans le temps, parce que moi, j'étais vraiment aux toutes premières années de votre vie. Vous avez donné votre âge, vous aviez 3 ans quand la Seconde Guerre mondiale est arrivée, et puis à peine une dizaine d'années quand elle s'est terminée, la libération de Paris.
4: Ouais.
0: C'est aussi, j'imagine, des souvenirs, des images, peut-être, qui ne sont pas très réjouissantes. Vous avez forcément des souvenirs de cette période, Henri Guibet.
4: J'ai des souvenirs, oui. D'abord, je vivais avec ma mère. Mon père était à Londres, donc je vivais avec ma mère. Et ma mère faisait de la résistance.
0: Ouais.
4: Et ma mère m'emmenait toujours au cinéma, au théâtre, au cirque. J'aime autant être au spectacle pendant cette période-là. Parce que pendant l'entracte, elles rencontraient quelqu'un, une dame ou un monsieur, et ils échangeaient leur programme. Et dans le programme que ma mère recevait, il y avait ce qu'elle devait faire. Elle a un courrier à amener, un message, voilà.
0: Évidemment.
4: Mais ça, je ne le savais pas, moi.
0: Vous allez le comprendre plus tard.
4: Ma mère, elle m'a dit ça quand j'avais 18 ans.
0: Elle était de Angers, votre maman.
4: Oui, elle était née à Angers.
0: Ouais. C'est une ville que vous avez découvert, enfant, ou vous
4: oui, j'ai vu un peu Angers, enfant. J'avais un oncle et une tante qui vivaient là-bas. Un oncle qui était un personnage assez extraordinaire. Il avait été capitaine en 14, et pour lui, Pétain, c'était son modèle.
0: Ouais.
4: Et comme il était alsacien d'origine, il parlait très bien l'allemand, ce qui fait qu'à Angers, pendant la guerre, il travaillait à la Chambre des Commerces, il fréquentait des Allemands, des officiers, tout le monde. Il s'entendait très bien avec ces gens-là, alors que ses deux enfants, eux, faisaient de la résistance.
0: Et il l'a appris que ses

0: Il le savait.
1: Ah,
0: il le savait, mais enfin, les familles ont leurs contradictions. Hein.
1: Évidemment.
2: Auch.
1: Ça, c'est aussi une ville qui compte pour vous, dans le Gers. C'est votre grand-mère.
0: Oui, oui. Alors, ma grand-mère, oui, elle a passé son enfance dans un petit village qui s'appelle Toux. Et elle a passé son certificat d'études à 13 ans. Et après, elle est rentrée en apprentissage comme couturière.
1: Alors vous allez écumer les écoles de la capitale, surtout dans le 11e arrondissement. On disait souvent que vous étiez dans la lune, que vous étiez inattentif. Je crois que vous avez arrêté l'école à quoi, 14-15 ans?
0: J'ai arrêté, oui, parce que après le certificat d'études, j'avais envie d'être acteur. À 14 ans, j'ai eu envie d'être comédien, parce que j'appartenais à des mouvements de jeunesse dans lesquels il fallait faire les guignols de temps en temps, et j'étais toujours le premier, puis l'idée comme ça m'est venue de faire comédien. Et je me souviens, avant le certificat d'études, on passait un examen, l'orientation professionnelle. Et là, il y a un monsieur que devant, je passe en orientation. Eh bien, qu'est-ce que tu veux faire plus tard? J'ai dit, je voudrais être comédien.
1: Mais vous l'avez su très jeune.
0: Et là, il m'a regardé, dans ses yeux, j'ai l'impression que je ne sais pas ce qu'il pensait. Et il m'a dit, mais tu rigoles, tu plaisantes. Les garçons de ton milieu ne peuvent pas faire ce genre de métier. Quand il m'a dit de mon milieu, ça m'a un peu gêné, mais enfin, bon. Et quelques jours plus tard, mon instituteur m'a dit, pareil, tu veux devenir acteur? J'ai dit oui, il m'a dit, c'est une très bonne idée, ça, c'est très très bien.
1: Ah, donc ils vous ont encouragé?
0: Hein?
1: Ils vous ont encouragé?
0: Mon instituteur m'a encouragé, il m'a dit, c'est très bien, tu vas apprendre des tas de choses, là. Et puis, j'ai dit oui, mais à l'orientation professionnelle, on m'a dit que c'était pas pour moi. Et là, mon instituteur m'a dit, mon garçon, apprends une chose, c'est qu'il ne faut pas écouter le premier imbécile qui parle.
1: En tous les cas, il a eu raison, celui qui vous a vu aller dans ce métier. On va bien sûr continuer de se balader dans les lieux qui vous ont marqué. On parlera pas de vos jours en Seine-Saint-Denis, vous y avez été en pension, je crois, pendant un an. C'est pas un lieu
0: affreux
1: qui vous a marqué. Une petite aparté, Henri Guibé, autour de la Revue des Merveilles, avec Benoît Prospero, qui nous rejoint dans cette émission tous les jours. Et s'il nous parle de Revue des Merveilles, c'est qu'il y a toujours une bonne raison de s'émerveiller. N'est-ce pas, Benoît? Aujourd'hui, nous sommes dans une ferme, et l'entendu, une ferme pas comme les autres.
3: Une ferme du futur, ou du présent, hein, puisque ça existe déjà, a priori. Bienvenue à la ferme des Folies, avec ici Paris Île-de-France. Nous sommes avec Béatrice et Lorena en Seine-et-Marne à Gouverne, dans un jardin de 2 hectares. Et l'idée, c'est qu'elles ont créé une ferme maraîchère en agroforesterie. Et le principe est très simple. Béatrice.
4: Alors c'est ce qu'on appelle l'agroforesterie, c'est remettre de l'arbre pour créer de l'ombre dans le système agricole. Il y a aussi le sol, donc l'idée c'est d'avoir un sol vivant, donc qui est structuré avec des tas de galeries de tous les organismes qui peuplent le sol, puisqu'ils sont extrêmement nombreux. Et donc c'est un sol qui crée de l'humus et qui retient l'eau, donc ce qui peut être intéressant dans les années à venir. Et il y a aussi la gestion de l'eau. On récupère l'eau de pluie qui tombe sur nos deux serres pour irriguer ensuite le reste de l'exploitation.
3: Et l'agroforesterie permet aussi quoi, Lorena?
5: On est capable de résister aux aléas climatiques un petit peu mieux que nos collègues qui font de la monoculture sur énormément de surfaces.
3: Ben oui, parce que petit rappel, l'agroforesterie permet donc, entre autres, de mieux stocker le carbone, protéger les sols contre l'érosion, améliorer leur fertilité, favoriser la biodiversité, les insectes pollinisateurs, offrir un habitat à la faune, ou encore donc résister aux fortes chaleurs. Et l'idée, au-delà de tout ça...
4: Nous, on est une initiative privée et personnelle portée par deux femmes, et surtout, on essaie d'embarquer avec nous des citoyens qui ont envie de voir quelque chose advenir au-delà des idées, de se dire il faut s'adapter au dérèglement climatique, et bien à un moment donné il faut le faire. Donc nous on essaie de communiquer beaucoup et d'être une ferme qui est un lieu de passage où les gens peuvent venir, c'est ouvert, qui veut vient, donner un coup de main.
3: Eh ben oui, et sachez aussi au passage que celles et ceux qui font de l'agroforesterie communiquent entre elles, comprenez, au niveau national.
4: Oui, on s'inscrit dans des mouvances qui sont à minima national voire international, et on s'inscrit dans le réseau des AMAP, puisque nous on commercialise que en AMAP, et donc les AMAP c'est aussi, en tout cas au niveau de l'Île-de-France, c'est un réseau. On a des échanges entre maraîchers, pareil par exemple là sur les variétés de tomates qui ont bien marché malgré la canicule et celles qui n'ont pas marché du tout, enfin voilà, donc entre nous on a des échanges techniques.
3: Et au fait, quand même, on va le rappeler au passage, avec l'agroforesterie, on peut faire pousser quel type de légumes au-delà des tomates?
5: Des betteraves, des blettes, des petites oignons nouvelles, concombres, courgettes, aubergines, c'est pas mal.
3: Ah bah oui, tout en fait. Merci Lorena et Béatrice de la Ferme des Folistes en Seine-et-Marne à Gouverne. Merci d'avoir choisi l'agroforesterie. Pourquoi? Parce que c'est une merveille. Le site lafermedesfolies.com et merci ici Paris-Île-de-France.
1: Merci beaucoup Benoît Prospero, Henri Guibé. Vous avez écouté attentivement ce reportage.
0: Et oui, ce sont deux femmes qui font ça. Et comme le chantait Jean Ferrat, La femme est l'avenir de l'homme.
1: C'est vrai. Vous cultivez votre jardin comme Candide?
0: Alors, oui. Plus comme Candide que comme jardinier. C'est ma femme surtout qui s'occupe du jardin. Elle m'appelle des fois pour faire un trou. Mais elle sait les fleurs, tout ça. Donc, elle s'occupe du jardin. Mais oui, mais c'est vrai. Mais cela dit, c'est très agréable d'avoir un jardin.
1: Henri Guibé, votre invité, jusqu'à 21h. On a une chance exceptionnelle d'avoir Henri à nos côtés. Restez bien avec nous sur ici. On va continuer la balade. On ira faire un tour en Bourgogne, qui compte aussi pour lui. On est ensemble jusqu'à 21h sur ici.
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2: Et je suis avec un monument. Ouais, j'ai emmené mon monument ce soir à bord du cinéma français, comme on le dit, et du théâtre. C'est vrai qu'Henri Guibé, hein, vous êtes au panthéon quand même de la comédie française. Vous avez tourné avec Gérard Houry, avec Georges Lautner, avec Robert Lamoureux. Vous avez servi les textes de Georges Feydeau et tant d'autres. Inoubliable Salomon, c'est nécessaire de le rappeler dans les aventures de Rabbi Jacob. Il est notre bidas préféré. Tassin dans la 7e compagnie, qui a encore cartonné, je crois, à la télé cet été. Henri Guibé est avec vous jusqu'à 21h. Bon, Henri, on parlait de votre enfance à Paris, mais je crois qu'il y a eu l'ailleurs assez rapidement, puisque vous alliez souvent en colonie de vacances, puis vous avez fait du patronage, du scoutisme.
3: Ah oui, j'appartenais à toute ma jeunesse, enfin à partir de 10 ans, à des mouvements de jeunesse de mon quartier. Patronage et tout, j'ai fait du scoutisme, j'ai fait des tas de choses. Et là...
2: Vous avez été où? Vous vous souvenez où c'était?
3: La colonie de vacances, c'était dans le Jura, ouais. À côté de Saint-Lupicin. Il y avait un château à l'époque qui s'appelait le château de Buclan. Mes parents m'auraient dit, par exemple, à cette époque, cet été, on va aux Antilles, tu veux venir avec nous? J'aurais dit non, moi je vais dans mon château.
2: De toute façon, on va découvrir qu'ils sont partis à La Réunion et que vous avez dit non.
3: Oui, parce que là, je voulais faire l'acteur, donc là-bas, j'avais du mal à pouvoir faire ça. Mais... Donc, c'était ma jeunesse. Et c'est dans ce patronage, exactement, où il y avait des fêtes, on faisait des petits spectacles. Et c'est là que peut-être l'envie de devenir un jour comédien a commencé à fleurir.
2: Ah, voilà. J'ai noté la Bourgogne et Lyon.
3: Lyon, oui.
2: Pourquoi vous avez été là-bas?
3: Bah oui, parce qu'on avait fait un camp scout, je me rappelle, dans Lyon.
2: Ouais.
3: Et un jour, on est parti, on a été jusqu'à Dijon. En autostop, et puis pendant 3-4 jours, on a été invité à l'abbaye de Citeaux, une abbaye cistercienne de moines. Ils parlent pas, ils font que se sourire comme ça. Ils ont le droit de parler une fois par semaine le samedi, ouais. Mais ils ont rien à se dire. Alors, pendant 3 jours, on a vécu la vie des moines. Et ça, c'était terrible parce que c'est affreux comme métier.
2: Ah oui, ça sert d'un, c'est une vocation, ça faut y aller.
3: Ah oui, hein. Mais alors là, quand même, ça. Et donc, voilà. Et quand je suis sorti de là, j'ai acheté un paquet de cigarettes. J'avais 13 ans, je crois que j'ai commencé à fumer une cigarette à l'âge de 13 ans. Parce qu'il fallait vraiment. C'était alors moi, donc il y a eu ça, cette période bourguignonne un peu spéciale, sous les règles de Saint-Benoît. Ouais.
2: Henri, je l'ai évoqué il y a un instant, vos parents décident de partir vivre à La Réunion, vous n'y allez pas, vous avez 14-15 ans, qui s'occupe de vous à ce moment-là?
3: Ma grand-mère, j'ai vécu chez ma grand-mère, parce que mes parents sont partis là-bas, parce que mon beau-père, puisque ma mère s'était remariée après la guerre, mon beau-père était avocat, mais il n'arrivait pas à s'installer, il travaillait chez d'autres avocats, ce qui fait qu'il gagnait pas très très bien sa vie, et donc comme il était réunionnais d'origine, il a décidé de partir là-bas, parce que là-bas il a pu s'installer facilement, ouais. Et gagner honorablement sa vie. Alors, en plus de ça, j'avais un petit frère, un demi-frère, mais c'est un petit frère quand même. Et donc, lui est parti avec eux. Et moi, je suis resté chez ma grand-mère. Et là, il a fallu que je commence aussi à gagner ma vie, à travailler.
2: Des petits boulots comme l'hôtellerie et même le salon de coiffure.
3: Là, c'est un bon souvenir plutôt. J'étais un salon de coiffure pour dames.
2: Vous faisiez le vestiaire et la lecture pour dames.
3: C'est drôle, je leur donnais de la lecture. Je leur donnais de la lecture. Je leur prenais leur vestiaire. Je faisais des cours. J'allais leur chercher un thé, un café, un petit sandwich, des gâteaux. Enfin, bref. Ouais. J'étais le. Mais un jour, on a eu Madame Gary Cooper qui est venue. C'était l'époque, si toi aussi tu m'abandonnes. Et Monsieur Gary Cooper est venu chercher sa femme. Je vous dis pas l'état des coiffeuses au salon. Et le mien, parce que je vois Gary Cooper quand même, moi qui rêvais d'être acteur. Et j'ai ouvert la porte donc pour que la femme de Gary Cooper et Gary Cooper sortent. Et il m'a donné un billet, un pourboire. Je l'ai gardé au moins 6 mois. Je n'ai jamais osé le dépenser.
2: C'est vrai. Alors Henri, vous êtes rattrapé par la vie, hein, le service militaire en Algérie, plus de 2 ans, dont 2 mois au Maroc. Et puis à votre retour, vous retrouvez quand même La Réunion. Hein, vous partez à 9000
3: km de là. Mes parents m'avaient dit viens te reposer quelques mois, parce que quand on sort de 2 ans et demi de guerre, on n'est pas en bon état. Hein. Et donc je suis parti là-bas et je suis parti en bateau. Ça m'a fait faire un voyage de 27 jours. jours en bateau. Et donc, et puis là, à La Réunion, j'ai pu enfin respirer. Et surtout rencontrer celle qu'elle est devenue ma femme.
2: Et oui, parce que c'est le lieu de votre premier et unique amour, votre femme, aujourd'hui encore.
3: Oui, oui, oui, oui, oui, c'est depuis 64 ans, on n'a pas changé.
2: C'est un exploit, hein. Vous êtes, non, mais Henri, 64 ans
3: oui,
2: de mariage.
3: Vous savez, c'est pas, c'est plus ça avance et plus c'est facile.
2: Parce que c'est un bon conseil que vous nous donnez.
3: Oui, parce que l'amour, c'est d'abord chercher à savoir qu'est-ce que je vais pouvoir lui faire plaisir aujourd'hui.
2: Ouais.
3: C'est d'abord, et on finit par chercher l'autre, et l'autre vous cherche. Et au bout d'un moment, on s'aperçoit qu'on s'est tellement cherché qu'on est collé, qu'on peut plus s'en aller. Et alors, donc, bon, voilà, on continue comme ça, et on est bien. Surtout qu'on est bien.
2: Votre épouse, que vous rencontrez à La Réunion, elle est de Marseille.
3: Elle est de Marseille, oui.
2: Du coup, une cigale.
3: Une cigale,
2: oui. Rentre dans votre vie. Est-ce que vous vous souvenez, Henri Guibé, de ce café? C'est pas forcément celui-là.
3: Ouais. Mais
2: c'est le café. Ouais. Il appartenait à qui? Vous allez nous le raconter.
3: Ah, ça, c'était une drôle d'histoire. À l'époque, je passais un petit numéro de cabaret. Bouteille aussi en avait un. On avait des sketchs ensemble et puis des sketchs isolés. Et c'était mai 68. Et le soir, on prenait des nouvelles du front, sur quel pavé était pas tombé, enfin voilà. Et c'est ainsi qu'un soir, Bouteille me dit, est-ce que ça t'intéresserait qu'on se construise un théâtre à nous?
2: Café de la Gare.
3: Où on ferait ce qu'on voudrait, ce qu'on jouerait. Je dis oui, c'est bon, mais avec quel fric? Et là, Coluche était à côté, il dit, on va se démerder. Puis alors là, si on va se démerder, d'accord, oui, pourquoi pas, j'avais rien à perdre, cela dit. Et 15 jours ou 3 semaines après, ils m'ont dit, ça y est, on a trouvé un lieu. Ils m'ont emmené passage d'Odessa, dans un espèce de local qui sentait l'huile de vidange. Et ils m'ont dit, voilà, beauté, on va faire la scène ici, là on va construire des balcons, là on va mettre des gradins, et puis les loges seront en bas. Ah bon, d'accord. J'ai dit, ils sont fous complètement. Et le lendemain, on était en train de faire de construire le théâtre. On l'a appelé Café de la Gare parce que c'était à côté de la gare. C'est bon, voilà. Et puis, 3 ans après, ça devenait trop petit. Alors, on a construit celui d'Henri du Temple, exactement avec le même système.
2: Et la suite, on la connaît évidemment. Et on va continuer de la raconter avec vous, Henri Guibé, à ce Café de la Gare, dont vous êtes, rappelons-le, membre fondateur. Je pense aussi à Patrick Devers ou encore à Sota. Alors, on va aussi rejoindre Catherine Quicandon, si vous êtes d'accord, avec son rendez-vous ici, ça entreprend. Pourquoi payer des bouteilles et des bocaux en verre alors qu'il est possible de les réemployer? Voilà un sujet et une initiative positive, Henri. En Drôme, des producteurs, des citoyens, des entrepreneurs se sont concertés pour enrayer le gaspillage de ces contenants en verre. Écoutez le reportage de Catherine Quicandon.
4: À Chabeuil, dans la Drôme, à 10 km de Valence, ma bouteille s'appelle Reviens.
5: Hé, attends, reviens! Qu'est-ce qu'il y a? Qu'est-ce qui se passe?
6: Ce qui se passe?
4: Ce qui se passe, ce qui se passe? C'est une entreprise coopérative qui propose de remettre la consigne au goût du jour, comme nous l'explique Valérie Duménis, sa directrice générale.
7: On récupère des bouteilles ou des bocaux en verre, on les lave dans notre unité de lavage, donc ils passent dans une grosse machine dans laquelle on va venir enlever l'étiquette et nettoyer l'ensemble de la bouteille intérieure-extérieure. On vérifie qu'elle est bien propre et ensuite les bouteilles sont palletisées sur plusieurs étages pour être renvoyés aux producteurs qui vont remettre leur contenant, leur liquide dedans.
4: Comme des jus de fruits, de la bière, du vin, de la confiture et tout ce que l'on a envie de mettre dedans.
8: C'est vous qui voyez.
4: Exactement, c'est vous qui voyez. En 2025, plus d'1 600 000 bouteilles ont été lavées et depuis la création, plus de 6 millions, ce qui représente une sacrée économie.
7: Depuis le début, 2500 tonnes de déchets, 2500 tonnes de CO2 aussi et plus de 5000 mètres cubes d'eau. Et moi, j'aime bien donner en équivalent de douche, parce que ça parle un peu plus, mais ça fait 61 000 douches. Mais en 2030, on vise de laver 42 millions de bouteilles et ça nous fera économiser 522 000 douches.
4: Ce qui ne veut pas dire qu'il faut arrêter de se laver. Merci de penser à vos proches. Ma bouteille s'appelle Reviens, oui, parce que c'est le nom de la structure, fait travailler plus d'une quinzaine de personnes en insertion et coopère avec plus de 100 producteurs et points de collecte engagés sur les territoires d'Auvergne-Rhône-Alpes et de Provence-Alpes-Côte d'Azur. Ce projet remonte à 2019 avec l'inauguration de la première unité de lavage. Celle-ci répond aux normes et aux exigences qualité des industriels, ce qui permet de remettre en circulation des contenants qui pourront être réutilisés jusqu'à 40 fois. Seules les bouteilles portant le pictogramme national du réemploi peuvent être rapportées. Un projet de consigne monétisé est prévu pour 2027. Plus d'infos sur ma-bouteille.org. Merci à Isidro Mardèche pour cette idée qui a de la bouteille. Ici, ça entreprend. Ma bouteille s'appelle Reviens pour une économie circulaire du verre en Auvergne-Rhône-Alpes.
2: Eh bien, merci Catherine Quicandon. Henri Guibé, vous luttez un peu contre le gaspillage, comme ça vous faites attention.
3: Je trouve ça très très bien. De réutiliser le verre, mais il va falloir trouver aussi des livreurs de verre parce que c'est lourd le verre. Et pour les gens âgés, ça serait bien qu'il y ait des gens qui leur amènent leur bouteille d'eau ou leur bouteille en verre à domicile.
2: Eh ben, l'appel est lancé. Si vous avez envie d'entreprendre, il vient de vous donner la bonne idée. Henri Guibé, votre invité. Il n'y a pas de pari dans la vie. On le voit, on l'entend hein, depuis 20h. On va continuer de retracer la carrière d'Henri qui a qui va nous emmener peut-être dans un instant à Marseille ou ailleurs. Il connaît tous les théâtres de France. On parlera de cinéma aussi, de quelques souvenirs de tournage. C'est à suivre d'ici 21h.
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5: Et chaque soir, j'ai la chance avec vous de traverser, de retracer la vie, la carrière d'une personnalité. On est tous un peu au garde à vous ce soir face à un acteur. C'est vrai, face à un acteur populaire au sens noble du terme, un acteur de théâtre prolifique. Je dirais 60, voire allez, j'ose 70 ans de carrière pour Henri Guibé, votre invité, avec toujours le même humour, la même envie, le même regard qui pétille. Il est votre invité ce soir jusqu'à 21h. Il était le plombier dans le Guignolo. Il était bouché dans le Cabanon Rose de Jean-Pierre Mocky. Il en a interprété des rôles, je vous le dis. C'est plus le rôle de votre vie qui nous intéresse ce soir. Et alors, pour ceux qui nous rejoignent, on a parlé du Café de la Gare. On a dit que vous étiez un des membres fondateurs. Mais vous avez rencontré Viviane sur l'île de la Réunion.
6: Oui.
5: Viviane qui était marseillaise. Il n'avait pas un café aussi, son père, à Marseille?
6: Ah oui, au Goude, j'avais un café.
5: Quartier marseillais.
6: Oui, c'était tout à fait à l'extérieur. Un Goude qui est, on dirait, un petit port de pêche grec, du reste. Et il avait un café, restaurant, qui s'appelle Pesquaire. Il avait ça, c'était joli, c'était bon, juste au bord de la mer, c'était formidable. C'est un lieu merveilleux. Puis voilà, bon...
5: Le Sud, c'est une région, le Sud de la France, qui, au-delà du fait que votre épouse est marseillaise, qui vous parle, vous avez peut-être vécu de belles choses, des souvenirs en particulier.
6: Oui, d'abord, tous les films que j'ai fait avec Lautner, qui se tournaient à Nice, ouais. En général.
5: Alors, vous preniez du poids, il paraît, avec Lautner.
6: Oh là là là là.
5: Sur les tournages.
6: Il y avait, chez Lautner, il y avait une chose qui était extraordinaire, il y avait un assistant sur le tournage, dont le travail, l'unique travail, était de ça, organiser la soirée après la journée de tournage.
5: Plutôt sympa comme boulot.
6: Ah oui, oui. Alors, on fréquentait des restaurants extraordinaires, et je me souviens, justement, en Dordogne, on avait tourné. Là, j'ai pris 4 kilos carrément, parce que c'était... À Sarlat, j'ai découvert le tourne-dos Rossini. Alors,
5: c'est la viande avec le foie gras, là.
6: Ouais, voilà. Et il y avait un autre personnage sur les films de Lautner qui était René Saint-Cyr, la maman de Georges Lautner.
5: Exact.
6: Et René Saint-Cyr a été dans les années 30 la Brigitte Bardot de son époque. C'était une très jolie femme. Et elle faisait à l'époque des films en Allemagne à Berlin. Et alors là, c'était très curieux parce qu'il y avait une histoire et dans la même mise en scène, on faisait tourner 3 ou 4 troupes différentes. Il y avait des Italiens qui faisaient la version italienne, il y avait des Français qui faisaient la version française, des Allemands qui faisaient la version allemande. Pas besoin de doubler les films, chaque pays avait sa version.
5: Ouais.
6: Et je disais souvent, mais dis-moi, René Saint-Cyr, tu t'apercevais pas dans les années 36, 37, tout ça, que les Allemands, ils avaient plus en plus de bottes aux pieds
5: Ça nous emmène où, ça, Henri Guibé? La Corse.
6: Ah!
5: Je remonte en arrière. Première, une de vos premières tournées au théâtre.
6: Oui. Oui, je, que j'ai fait avec Bouteille du reste, on a fait le Barbier de Séville. Bouteille faisait Bartolo et moi Figaro. Ouais. Alors donc, là, justement, ma femme était à Paris avec moi, dans une petite chambre que j'avais dans un sixième étage. L'eau sur le palier, enfin, tout le confort. Mais ma femme trouvait ça très romantique. Et puis, un jour, la proposition d'une tournée, c'était un mois de mai, ma femme me dit, tiens, j'aimerais bien partir avec toi. Et on est parti, ce mois de mai, en Corse. Et on n'a pas ramené d'argent, c'est vrai, mais on a ramené notre fils.
5: Oui, elle était enceinte, Christophe.
6: Notre fils qui s'annonçait.
5: C'est génial.
6: Alors là, bon,
5: quelle histoire. Henri, vous continuez d'ailleurs tourner. Hein, je pourrais citer les vieux fourneaux, plus récemment le Dindon, Jalil Lespère, Juste Ciel, Laurent Tirard, et cette année, je crois, les Gendarmes de Stéphane Archinard. Vous avez toujours joué des rôles sympathiques. Vous n'avez jamais vraiment voulu jouer des truands ou des types méchants, ou alors un méchant dans le Retour du Grand Blanc, quoi. C'est le méchant gentil, quoi.
6: Oui, j'aurais adoré faire des méchants. J'aurais adoré jouer Jacques l'Éventreur, étrangler éventrer des gens, ça m'aurait adoré. J'aurais aimé tuer. J'aurais aimé éteindre tueur.
5: Ah, il me dit ça avec un regard, vous qui ne le voyez pas. J'aurais presque aimé... inquiétant.
6: Oui, parce que vous savez, au cinéma, c'est formidable, on peut tout faire. Ouais. Parce que c'est pas dangereux.
5: Dites-moi, Henri, qu'est-ce qu'il avait, Robert Lamoureux, avec l'eau? Parce que les deux volets de la 7e compagnie, vous étiez toujours dans la flotte.
6: Ah oui, bah, il adorait ça.
5: On a retrouvé la 7e compagnie, vous allez pouvoir nous expliquer. C'était dans l'Eure, vers Gagny. La scène du château, il y avait de l'eau pas loin, c'était à Jouy. Le Moutier, c'était au château de Vigny, au fort de Cormeilles en Parisie. Et puis il y aura même dans le clair de lune, une scène en Bretagne.
6: Oui, alors je veux dire que tout ça se tournait entre avril et mai. Et c'est pas une époque où l'eau est chaude.
5: Bah non.
6: Alors, ça, on se gelait de tous les côtés. Mais il aimait bien.
5: La Bretagne, je l'ai repéré, c'était dans le port de Daouette.
6: Daouette, oui.
5: C'est ça, c'est du côté de Pléneuve-Val-André. Vous y êtes retourné dans ce port, par exemple, ou dans ces endroits-là?
6: Non. Je suis pas retourné, mais j'ai gardé un bon souvenir de là-bas. C'était très agréable. Et alors, il y avait ce chalutier sur lequel on montait.
5: À la fin du film, ouais.
6: Ouais. Et le premier jour, on a tourné sur le chalut. Au bout d'une heure, tout le monde était vert. Le mal de mer.
5: Et vous aviez pris un comprimé, je crois.
6: Je prends moi, parce que je connaissais le truc, faut prendre un comprimé, faut prendre 3 jours avant. Et le patron du bateau me dit, ça va, t'as le pied marin, toi? Je dis, oui, mais je vais prendre des cachets. Et je dis, vous aussi, vous avez pas le mal de mer? Mais il dit, je prends des cachets.
5: Et Pierre Mondi, Jean Lefebvre, out.
6: Ils étaient verts. Ah, parce que vous dire qu'un chalut, quand on descend,
5: ça bouge pas.
6: Il y a une odeur de poisson, plus une odeur de mazout, se mélange. Ah, c'est pas du guerlin, hein.
5: Il vous en a fait voir, hein, Robert Lamoureux, hein, 30 ou 40 prises sur le premier coup de manivelle, je crois.
6: La première fois. J'avais à dire pas capitaine, commandant.
5: Ouais. Ah bon, là, touche la réplique. Là. Pas capitaine, commandant.
6: Et là, il m'a fait faire 33 prises. Et au bout d'un moment, j'ai dit il me cherche ou quoi? Et m'ont dit, oui, je cherche un peu.
5: Ouais.
6: Alors j'ai arrêté, j'ai dit, écoutez, Robert, tu vois, mon contrat, on le déchire, on n'en parle pas, t'inquiète pas, il n'y aura pas de procès, mais je voudrais pas que tu joues, que tu fasses jouer un comédien qui ne te satisfait pas. Il m'a dit, non, vieux, ça ira toujours.
5: Il s'est détendu.
6: Après, ça s'est arrangé tout seul.
5: La Bretagne, j'en parlais parce que je sais que vous y avez accompagné Viviane, sculptrice sur des expositions en Bretagne.
6: Oui, elle avait une galerie là-bas, c'était sympathique, quoi, j'aimais bien. Et j'ai accompagné Viviane sur pas mal d'expositions, parce que la statuaire, c'est lourd.
5: Oui.
6: Et les bronzes, c'est lourd. Alors, j'ai eu une époque où j'ai été très fort, et je pouvais porter les statuaires.
5: Henri Guibé, quand les températures grimpent, et on l'a vécu cet été, les personnes âgées sont parmi, on le sait, les plus vulnérables. Dans les EHPAD, la question du rafraîchissement devient aujourd'hui plus que jamais un véritable sujet de société. On en a beaucoup parlé dans l'actualité cet été. Alors face aux besoins en climatiseurs,
7: pour l'été prochain, il faut l'anticiper, des initiatives, vous allez l'entendre, parfois étonnantes, ont vu le jour, comme par exemple en Auvergne, où je vous emmène à l'instant, avec Robin Bernot, aux côtés de Noémie Guillotin.
8: Dans l'Allier, à Montluçon plus précisément, une entreprise a lancé une cagnotte en ligne pour financer des climatiseurs dans les EHPAD.
9: Je pense que c'est très bien, parce que plus on vieillit, plus on souffre de la chaleur.
8: Il s'agit de l'entreprise Mendes, qui connaît plutôt bien le sujet, puisqu'ils sont chauffagistes et installateurs de clim à Montluçon. Cette idée d'ouvrir une cagnotte en ligne, ils l'ont eu après plusieurs appels reçus cet été, comme l'explique Alexandra Lopito, assistante commerciale chez Mendes, jointe par Noémie Guillotin.
10: On s'est rendu compte que ce soit dans le privé ou dans le public, non, les EHPAD ne sont pas encore climatisés correctement. Les résidents sont dans des chambres qui sont à plus de 30 degrés. Et on s'est dit qu'en lançant une cagnotte solidaire, ben peut-être que si tout le monde mettait 2, 3, 4, 5 euros, et ben ça nous permettrait de pouvoir mettre, même si c'est que dans une pièce, hein, une climatisation supplémentaire dans les EHPAD. Et les établissements n'auront rien à débourser. C'est vraiment un cadeau qui va être fait aux établissements.
8: Depuis son lancement cet été, la cagnotte a dépassé les 3000 euros. Alors ici en Auvergne, ça semble marcher. Mais vous, qu'en pensez-vous? Alors, on va entendre pas mal d'avis assez différents. On va commencer avec Fleur, qui elle est assez séduite par la démarche.
11: Et moi, je trouve que c'est vraiment une super idée, parce qu'on pense pas trop aux personnes âgées. Elles ont beaucoup souffert cet été. Et donc voilà, je trouve ça super qu'on fasse des choses pour les personnes âgées.
8: Quelques mètres plus loin, après avoir discuté avec Fleur, je prends le temps d'en parler avec Francine.
12: Moi, je trouve que c'est très bien. Celui qui peut mettre dans la cagnotte et aider les autres, c'est super.
8: Est-ce que ça vous embête pas un peu que ce soit une entreprise qui soit obligée de créer une cagnotte pour qu'on prenne soin de nos aînés?
12: Oui et non. Après, c'est difficile pour tout le monde, la vie. Donc, tout le monde n'est pas apte à penser aux autres. Donc, autant que quelqu'un lance l'idée, oui.
8: Des citoyens qui se cotisent et remplissent une cagnotte pour permettre à nos anciens de pouvoir rester au frais. Pour certains, ça passe, vous venez de l'entendre. Mais alors, pour Sylvain, pas du tout.
13: Je trouve ça scandaleux qu'on soit obligé d'arriver à une cagnotte pour financer des climatiseurs, alors que les EHPAD, on va en prendre soin et ce sera à l'État de le faire.
8: L'État a, pour sa part, annoncé fin juin 2026 que le fonds de 100 millions d'euros dédié à l'amélioration de la qualité dans les EHPAD serait mobilisé en priorité pour financer des équipements de rafraîchissement afin de mieux protéger les résidents lors des fortes chaleurs.
14: Hey, je salue amicalement l'équipe d'ici Pays d'Auvergne. Vous avez souffert de la canicule, Henri Guibé, cet été?
6: Ah, un petit peu, oui, quand même. Moi, dans ma maison, j'ai une maison qui est relativement fraîche, ouais. Mais il y a quand même disons que j'avais une différence de 10, à peu près 10 degrés entre un coin précis de la maison et, mais bon, le mon grenier par exemple, qui est mon bureau dans lequel je travaille, je pouvais pas y aller, c'était impossible. Ouais. Alors tout le monde a souffert, hein. À un moment, j'ai essayé de regarder des films d'horreur en me disant les sueurs froides, ça va peut-être me rafraîchir. Mais non, ça ne faisait rien du tout. Je me suis tapé tous les Dracula. Mais
14: vous auriez rêvé d'interpréter, vous nous l'avez dit. Henri Guibé, son sourire et voilà, et sa gentillesse, on dirait un gosse. Et j'adore. Henri Guibé est avec nous. Vous avez ce joli regard et vous allez rester encore quelques minutes jusqu'à 21h pour continuer ce voyage dans votre carte personnelle, dans votre France. Henri Guibé est avec nous ce soir sur ICI.
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14: Et LP avec Lost on You.

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2: Il a tellement de souvenirs avec des comédiens comme Jean-Pierre Marielle, Jean Lefebvre, Michel Galabru. Il connaît tous les théâtres de France, tous les bons restaurants de France aussi. Ce sont les lieux qui ont marqué sa vie. Les lieux, c'est comme des parfums qui nous reviennent immédiatement. Et lui, c'est Henri Guibé qui est votre invité ce soir, membre fondateur, on en a parlé tout à l'heure, du Café de la Gare à Paris. Il a travaillé au TNP avec Jean Villard et a bientôt 90 ans. Il continue de tourner et sa voix encore cet été n'était trop que celle de Rex dans Toy Story.
3: Je suis Buzz l'éclair. Je viens en paix.
4: Je suis tellement content que tu ne sois pas un dinosaure.
3: Vraiment.
2: C'est vous ça, Henri. Vous avez fait tous les Toy Story, d'ailleurs c'est le 6e, je crois.
5: Hein, oui, ça fait, le premier on l'a fait il y a 30 ans. Il y a 30 ans. Ben
2: là, Richard Darbois, là, hein, dans le rôle de Buzz l'éclair.
5: Ben oui, qui est aussi la voix de...
2: Enfin, oh, ben, il est la voix de tout le monde, sur Harrison Ford.
5: C'était, oui, Harrison Ford, entre autres. Et c'est lui qui m'a mis le pied à l'étrier de la synchro. On faisait une synchro où c'était des monstres préhistoriques, où je faisais déjà une sorte de T-Rex, comme ça. C'est lui qui m'a... J'avais fait un petit peu de doublage avant, je m'étais doublé surtout dans les films que j'avais fait. Et ben, il m'a tenu par le bras, parce que...
2: Ouais. Mais c'est drôle à faire.
5: Ah, ça, j'adore
2: génial.
5: Ça. J'adore ça, parce que, en plus de ça, quand je vois l'exploit de certains doubleurs, par exemple, l'acteur qui double Al Pacino... Quand on voit Al Pacino en version originale et on dit quoi, c'est le même. Et il s'appelle Luchini.
2: Ouais. C'est, faut être dans le souffle du comédien qu'on
5: double. Faut être dans son regard.
2: Ouais.
5: Faut être dans son regard et faut, parce que chaque langue a une musique. La musique anglaise n'est pas la même que la musique française au point de vue langue. Et faut arriver à trouver une intonation qui corresponde à ouais. ça. Il y a de très bons comédiens en synchro, hein. c'est des jongleurs.
2: Un métier qui est aussi un peu menacé avec l'IA, donc il faut y faire très attention à ce métier.
5: Oui, en ce moment, justement, on est en train de se battre du côté de la Dami, tout ça. Mais cela dit, je vais vous dire, hein, l'intelligence artificielle ne vaut que ce que valent les mains qui s'en servent. Mais ce qu'il faut faire, c'est pas voler le talent des autres. Il faut savoir, il y a une honnêteté, une espèce de une éthique à avoir.
2: À adopter, ouais. Je vous donne quelques lieux comme ça, Henri Guibé, puisqu'on s'est baladé, des lieux, je sais, qui vous ont marqué. Vous pouvez me dire un mot sur chaque. Jean Lépin.
5: Ah, Jean Lépin, oui. Ah, ben, Jean Lépin, c'est les premières vacances qu'on se payait avec ma femme.
2: Bien.
5: Alors, on avait loué une fois un appartement, puis une autre fois une petite maison à côté de Jean Lépin. Et oui, c'était les vacances plage.
2: La Normandie?
5: La Normandie, ouais, après, beaucoup plus tard avec ma femme, on louait un petit appartement, à Trouville. Et on avait, même avec mon petit-fils, là même, on avait, à Trouville, on avait loué une petite maison qui tenait juste sur la mer. C'était sympa, ça. C'était des oublis-tout.
2: Des oublis-tout?
5: Oui, on se fout du reste.
2: Ah,
5: on
2: c'est
5: est en vacances,
2: c'est marrant comme
5: on oublie tout.
2: C'est drôle, ça. Alors, je vais un tout petit peu plus haut, Henri. Je sais que vous êtes nostalgique des corons.
5: Et j'aime beaucoup le Nord. J'aime beaucoup le Nord, j'aime les maisons du Nord. Il y a de très belles maisons dans le Nord. Il y a cette nostalgie. J'ai pas la nostalgie des corons, mais
2: Lille, Roubaix.
5: Oui, d'abord c'est où il y a des gens chaleureux. Et puis il y a une espèce de vie. Il y a ces gens du Nord qui sont des gens qui viennent de partout. Ça vient des pays du Nord, ça vient de pays de l'Est. Et là, il y a un mélange qui a été les mines qu'ont mélangé tous ces gens-là. C'est des gens qui parlent et qui ont un passé avec eux, un passé héréditaire et bien souvent un passé de souffrance. Je comprends pourquoi Zola a écrit sur les mines, parce que on retrouve ça. Il y a des traces quand on voit là-dedans, quand on dit on est chez Zola.
2: Je pense que l'équipe d'ici Nord et tous les gens qui sont du Nord et qui vivent ailleurs que dans le Nord aujourd'hui seront sensibles à ce que vous dites. Henri Guibé, aujourd'hui vous vivez à Bourré-sur-Juine. C'est comme ça qu'on prononce l'endroit où vous vivez.
5: Bourré. Les habitants ne s'appellent pas les alcooliques. Hein.
2: Non, comment ils s'appellent?
5: Les Bourréciens.
2: Les Bourréciens. Alors ça, c'est en Essonne. 2000 habitants,
5: oui.
2: J'ai vérifié. Donc, certaines quiétudes.
5: Oui, non, c'est très calme.
2: De vivre.
5: Oui, c'est très calme, c'est silencieux. Et puis, on connaît son voisin, ses voisins, on discute, tout ça. Bon, j'ai un figuier, alors j'en ai des figues à tous les voisins, autour, là. Eux nous donnent de temps en temps du raisin, chacun nous donne un petit peu de son truc. C'est agréable pour ça.
2: Est-ce que c'est sur ces routes d'Essonne que vous sillonnez justement le bitume avec votre fils Christophe, où vous faites des vidéos sur YouTube, vous racontez, il vous pose des questions sur votre vie, c'est génial, quoi.
5: Oui, oui, oui. Alors, mais maintenant, il va falloir que je commence à lui poser des questions, parce qu'il ne me répond jamais quand je lui pose des questions.
2: Mais qu'est-ce que... Enfin, je trouve qu'au niveau de la transmission, c'est super de vivre ce moment avec son fils.
5: Oui, oui. Avec mon fils, on a toujours eu des... Il m'engueule souvent pour des tas de choses qui n'ont aucun intérêt. Du reste, je vais faire un truc. Il y a un gars qui... T'as parlé à ton agent ? Je lui attends. Je sais pas où j'arrive quand. Non, vois ton agent. Et lui, par exemple, il dit, on va faire des trucs ensemble. On n'a pas parlé à l'agent du tout.
2: On l'embrasse, Christophe, hein, qui écoute sans doute.
5: Alors bon, bah, on a beaucoup de complicité l'un chouette, et l'autre. Hein. Et puis bon, bah, on a notre, il m'a donné un petit-fils adorable. Alors je peux tout lui pardonner.
2: Henri Guibé, votre invité. J'ai une question de François sur ici.fr. C'était où la scène de la voiture avec Luc Funès? Vous l'avez tourné où?
5: That is a question.
2: Yes. Dans un studio à Boulogne-Billancourt ou vraiment sur la route?
5: Non, alors on en a fait une partie sur la route, le plus gros. Et après on a refait tous les détails en studio parce que il y a des plans comme ça de face et tout ça. Donc
2: la rue des Rosiers n'existait pas dans le film. Non, elle a été reconstituée.
5: À Saint-Denis, on l'était refaite à Saint-Denis dans un quartier en destruction. Et le cinéma, on peut rien. C'est vrai parce que souvent il y a des gens de la rue des Rosiers qui disent, vous avez tourné ça quel jour? Moi j'ai toujours.
2: Ce n'est pas, oui, bah oui. De toute façon, vous l'avez déjà dit. Vous prenez absolument pas conscience quand vous tournez cette scène avec Louis de Funès que bah voilà, 60 ans plus tard, je vous en parle et que tout le monde vous en parle tous les jours.
5: Ah, exactement. Vous savez, quand j'étais jeune et que j'espérais, il y avait un film drôle de drame. Et dans cette scène, dans ce film, il y a une scène entre Michel Simon et Louis Jouvet, où il dit bizarre. Vous avez dit bizarre? Oui. Comme c'est bizarre. Je me disais, avoir une scène comme ça dans sa vie, c'est formidable. Mmh. Et je ne me rendais pas compte, quand je tournais Vous êtes juif, que c'était que ça allait être une scène comme ça.
2: Et vous avez eu de bons rapports aussi avec Louis de Funès, qui a pas cherché ce que vous tourniez le dos, comme on le disait souvent, qui vous a mis face.
5: Moi, je trouve un grand professionnel et un homme très très gentil. Puis en plus de ça, je savais qu'il avait tourné avec Sacha Guitry, avec Louis Jouvet, il connaissait tout un monde. J'ai pu lui demander de me parler de tout ça et c'était très agréable parce que c'était un grand pro.
2: Henri Guibé, vous avez donné beaucoup et vous continuez à le faire dans toute la France, à travers les rires, au théâtre, à travers le cinéma, et la France vous l'a rendu, déjà de par ses applaudissements, mais on va dire plus officiellement, plus de façon républicaine, vous êtes chevalier de la Légion d'honneur depuis 2023.
5: Ah oui.
2: Qu'est-ce que ça représente?
5: C'est la première fois de ma vie que je me suis fait épingler.
2: C'est une bonne épingle, pour le coup. Voilà. Ça va.
5: Alors, c'est mon fils qui m'a annoncé ça, parce qu'il l'avait vu par Internet. Moi, je ne savais pas. Et je ne savais pas quelle réaction avoir, parce que, à vrai dire, la Légion d'honneur, pour moi, c'était pas un truc qui me chiffonnait beaucoup. Et puis, après, j'ai pensé à ma maman. Et j'ai pensé qu'elle aurait été très, très fière de ça. Alors, j'ai été, Et j'ai demandé que ça soit un comédien qui me la remette. Et que ça soit dans un théâtre.
2: C'était où, du coup?
5: Eh ben, au Café de la Gare. Théâtre que j'avais formé. Et j'ai demandé, Francis Perrin qui me l'a remis. Et il m'a piqué le coup au bois. Le sauvage. Et voilà. Je voulais que ça soit fait comme ça. Je voulais pas que ça soit un truc dont tout le monde parle. Je voulais que ça soit reste intime avec que des copains à moi. Et donc, on m'a mis ça et. C'est un petit ruban rouge. Et c'est très curieux parce que quand j'ai vu que quand même j'ai appris que Chirac l'avait remis à Poutine, ça m'a quand même...
2: Oui, vous êtes questionné.
5: Alors des fois je me dis c'est bien, mais parfois je me dis c'est... C'est appartenir à une légion dont on ne partage pas le sens de l'honneur de certains de ses membres, ça fait bizarre. Mais je crois qu'elle la retire à certains, heureusement.
2: Oui. Je vous confirme, mais ils ne vont pas vous la retirer. Henri, on s'est beaucoup promené hein, dans votre vie. Vous écrivez encore des chansons, vous écrivez encore des pièces de théâtre, vous faites plein de choses. Et je vous souhaite encore 10, 15, 20 ans, même plus. Qu'est-ce que vous voulez garder? Qu'est-ce que vous voulez qu'on garde de vous, Henri? Qu'est-ce que vous voulez, après, qu'on garde de ce que vous avez été, de votre carrière, de ce que vous avez donné, de ce que vous avez offert?
5: Vous savez, il y a des généraux qui sauvent la France, on se sauve d'eux pendant très longtemps. Un comédien, il n'est qu'un passage de bonne humeur parmi les gens. Et un comédien qui disparaît, il y en a 10 qui le remplacent. Donc, on n'est que des passages.
2: Ouais, mais il y a des passeurs dont on se souvient.
5: Oui. Mais bon, regardez, si je demande par exemple à un jeune maintenant qui était Louis Jouvet, il sait plus. Il bon, sait pas.
2: Moi je sais, je suis plus si jeune, vous allez me dire.
5: Ouais, bon. Voilà, mais bon, qui était Harry Bord, ils savent pas. Alors donc, faut considérer qu'on est ça, c'est un souffle.
2: Merci pour ce souffle. Continuez de souffler longtemps, Henri Guibet. J'étais très heureux que vous partagiez une heure avec nous pour ce beau voyage au cœur de votre vie. C'est un survol, hein, parce qu'on aurait pu y passer plusieurs chapitres. Merci d'être venu en tous les cas, très sincèrement à vous.
5: Eh ben moi aussi, ça m'a fait plaisir.
2: À très bientôt et plein de beaux projets pour Henri Guibet à retrouver sur ici.fr. Il n'y a pas que Paris dans la vie. Reviens avec plaisir demain. Salut.
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2: Et ce petit retour en arrière avec Julien Clerc, elle voulait qu'on l'appelle Venise. Belle soirée sur Ici.

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1: Excellente soirée, merci d'écouter ici. Il est 21h. Années 80, tout de suite, c'est avec Laurent Petit-Guillaume.
2: Bonsoir à tous, c'est l'heure du jukebox bloqué sur les années 80 jusqu'à 22h. Ça veut dire qu'il n'y aura que des tubes. Et ce soir, ça commence comme ça.

0: Money for Nothing, c'était Dire Straits.
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0: Un chef-d'œuvre de Dire Straits sorti en 1985, et c'est un titre composé et écrit par Mark Knopfler, chanteur et guitariste du groupe, et son ami Sting. Oui, oui, le Sting de Police. C'est lui que l'on entend dans le passage I want my MTV. Et comme c'est sur l'air de Don't Stand So Close to Me, eh ben, du coup, il est mentionné comme co-auteur. Ah, c'est beau l'amitié! Mais ce qu'il y a encore de plus beau, c'est quand un père chante pour sa fille. Tout de suite, Johnny Hallyday, Laura.

Marilyn Monroe que le groupe Niagara. Niagara, c'est un film avec Marilyn. Quand la ville d'or, c'est un film avec Marilyn et c'est un tube du duo le plus pop des années 80 qui atteint la 7e place du top 50, c'était en 1987. Quelques repères, tiens, 1987, sortie de la nouvelle Peugeot 405. C'était le premier défilé de Christian Lacroix. 87, c'est à la rentrée en septembre, c'est la première fois qu'on voit le club Dorothée à la télé. Allez, on revient à la musique avec les Pretenders. En 1980, ils cartonnent avec Brass in Pocket.

0: Florence, c'était Africa. Un des plus grands succès des années 80, ce Africa qui a fait de Rose Lawrence une star, s'est à l'époque vendu en un an à 1 500 000 exemplaires. Et ensuite a été adapté en anglais, faisant de cette chanson un tube international. C'est presque du jamais vu. Allez, pour la suite, j'ai choisi le plus grand groupe du monde. Oui, je suis fan. Earth, Wind & Fire arrive avec Let's Groove, juste après ça.
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1: L'inoubliable Morane, l'une des plus belles voix de la chanson française, voire internationale. Un parcours sans faute. Et même si elle n'a pas collectionné les tubes, elle reste vraiment dans nos mémoires. Alors bien sûr, grâce à Sur un prélude de Bach, mais aussi ce Toutes les mamas qu'on vient d'écouter, son premier succès, c'était en 1989. Pour le groupe Les Innocents, le premier succès, c'était Jody en 1987. Et c'est tout de suite dans 100% années 80.

Gall avec Évidemment. Une des plus touchantes chansons de Michel Berger pour France Gall, une chanson sur la perte d'un être cher. Et c'est bien le cas puisque le couple venait de perdre leur ami Daniel Balavoine, disparu dans un accident d'hélicoptère, vous le savez. Je ne sais pas vous, mais moi je me souviens très bien du lieu où j'étais quand j'ai appris cette disparition. C'était en 1986. Allez, la vie et la musique continuent avec tout de suite Jeanne Masse, toute première fois.

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1: Le jukebox bloqué sur les années 80, c'est tout pour aujourd'hui. Dans un instant, place à 100% chansons françaises. Je vous attends demain, hein, dès 21h. Je compte sur vous. 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
7: 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Et bien des années plus tard, je chassais mes idées noires en chantant. C'est beaucoup moins inquiétant.

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2: Le titre Respire de Mickey 3D est souvent cité comme un précurseur des chansons écologiques. Mais comment est-il né ?
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2: Le chanteur Michael Furnon a écrit Respire comme une critique douce amère de la surconsommation, de la pollution et de la transmission d'un monde malade aux générations futures. Le ton naïf, presque enfantin du texte, a touché le public car il rendait un sujet complexe accessible. La chanson est un immense succès qui surprend même le groupe.

0: 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Un choix qui renforce ici l'idée de l'innocence face à la bêtise des adultes.
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3: 2 ans après la disparition de Charles Aznavour, Dany Briand décide de célébrer son héritage. En 2020, il lance un premier volume de reprises, mais le confinement vient bousculer ses plans.
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3: Forcé de limiter sa sortie, l'artiste se retrouve à chanter des duos improvisés lors de ses passages télé. C'est sa rencontre éphémère avec Chimène Badi qui provoque alors un véritable déclic. Plutôt que de continuer l'aventure en solo, Dany décide de transformer le second volet en album de duo. Il rassemble ses amis, de Florent Pagny à Pascal Obispo, tous unis par leur amour du grand Charles.

0: Une réunion de famille prestigieuse qui prouve que l'œuvre d'Aznavour reste plus que jamais formidable.
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2: La pire chose que j'ai mangée de toute ma vie, c'est les brocolis. Car en fait, les brocolis, c'est fait à base de poisson et je suis allergique.
3: Moi, c'est le poisson et tous les fruits de mer. J'aime pas du tout, à part le thon, mais qui est en boîte et froid. Y a que ça que j'aime pas. C'est juste que ça a le goût de un peu de la mer. Mais par contre, j'aime le jus d'huître et un tout petit peu les moules.
4: Tout ce qu'il y a à la cantine, j'aime pas.
5: Pire sauce, c'est noix de coco. J'aime pas trop parce que même mon papa, la style de la noix de coco, j'aime pas trop ces gâteaux. Sinon, c'est plein de légumes que j'aime pas, sauf la carotte.
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6: Bonjour Julie, bonjour tout le monde.
7: Dis Lucie, pourquoi le quartier du Petit Maroc à Saint-Nazaire s'appelle comme ça?
6: C'est une excellente question Julie. Ça va vous demander un petit peu d'imagination, mais il y a fort fort longtemps, Saint-Nazaire était une vraie cité, fortifiée. Même si c'est difficile à croire, la vieille ville de Saint-Nazaire était située là où se trouve actuellement le quartier du Petit Maroc. Certains appellent d'ailleurs encore ce quartier le vieux Saint-Nazaire. Et quand on dit vieux, c'est vraiment vieux, vraiment très très vieux. Le rocher de Saint-Nazaire a été habité depuis l'époque celte. En fait, le nom Petit Maroc serait apparu à l'époque où la vieille ville existait encore, mais avait été délaissée parce que la nouvelle ville se construisait tout autour. Des pêcheurs venus de Douarnenez ont donc investi la ville dans les années 30.
7: Mais alors Lucie, quel est le rapport entre ces pêcheurs de Douarnenez et le Maroc?
6: Eh bien, ces pêcheurs se sont aventurés sur les côtes marocaines. On a donc baptisé cet endroit le Petit Maroc.
7: Et puis, il s'est passé ce qui s'est passé.
6: Des bombardements qui ont détruit 85% de la ville de Saint-Nazaire pendant la Seconde Guerre mondiale. La ville s'est reconstruite, tel un phénix qui renaît de ses cendres. Et aujourd'hui, dans le vieux Saint-Nazaire, il n'y a plus de fortifications, il n'y a plus d'église ni de ruelles. Il n'y a que dans la tête de certains anciens que le Petit Maroc est encore la vieille ville. Et maintenant, dans notre tête, puisque, comme disait un certain Socrate,

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1: On veut encore partir à la chasse au trésor.
2: Oui.
1: On va partir à la recherche de pierres vieilles de 700 ans.
2: Exactement. Ces vieilles pierres s'appellent les bornes papales, cher ami. Direction donc Valgréas, au cœur de cette curiosité géographique. On va le dire. Un morceau de Vaucluse posé en plein milieu de la Drôme provençale, on en a déjà parlé. Ça s'appelle l'enclave des...
1: Papes.
2: Oui, bornes. Réponse.
1: Oh!
2: Ouais, j'ai un petit peu bossé. Celle qui donc délimite bien ces bornes papales, c'est qui délimite l'enclave, ce sont donc ces bornes papales. Alors à quoi ça ressemble? Imaginez un grand bloc de pierre taillée, planté verticalement dans le sol, un bon mètre 20 à peu près, avec surtout des blasons, en fait, c'est ça qui est beau. Blasons sculptés, des armoiries, des seigneurs locaux. Celle du comte vénitien aussi, forcément, avec deux clés entrecroisées, symbole donc du pouvoir pontifical.
1: Ce sont donc de vraies frontières gravées dans la pierre, on peut dire.
2: Exactement. Ces bornes, elles datent du 14e et 15e siècle, elles ont été installées lors de plusieurs campagnes de bornage en 1324, 1414, 1457. Ben, c'était simple en fait, hein, tout simplement, elles étaient là pour dire ici commence la terre des papes en pleine Drôme provençale. Petit rappel historique quand même, quand les papes s'installent à Avignon au début du 14e, ils cherchent en fait à sécuriser et à agrandir leur possession. Il y a un pape qui s'appelle Jean XXII qui achète Valgréas en fait et puis d'autres villages autour, mais le royaume de France bloque toute extension parce que bien sûr les papes ils voulaient aller encore plus loin, mais boum, non, la France bloque tout ça et résultat on a donc une sorte d'enclave figée donc dans les frontières, et donc pour matérialiser tout ça, on plante donc des bornes solides, visibles, et surtout, c'est indiscutable, quoi.
1: Alors évidemment, la question, c'est de savoir si on peut encore les voir aujourd'hui, ces bornes.
2: C'est ça, c'était au 14e siècle, quand même. On en a encore 22, en fait, autour de Valgréas, en place. Vous en avez déjà une devant l'office de tourisme, c'est la plus facile hein, pour l'avoir, ils l'ont mise là pour qu'on puisse voir à quoi ça ressemble, mais ensuite, il faudra quand même un peu de perspicacité pour les trouver. On nous dit à l'office de tourisme que c'est un peu compliqué, c'est un peu difficile, parce que elles sont un peu cachées, en fait, dans des chemins, dans des vignes, dans des champs, des bosquets. Heureusement, l'office de tourisme a bossé dessus de Valgréas, qui propose aujourd'hui donc un plan en fait d'un circuit pédestre de randonnée, franchement hyper simple, accessible, qui permet justement d'en découvrir plusieurs à pied autour de 2-3 heures à peu près en famille. Ça peut faire une belle idée de sortie. On marche dans les paysages de la Drôme provençale tout en étant dans le Vaucluse, c'est ça aussi qui est fun. Et ces pierres sont là pour nous rappeler donc cette chasse au trésor grandeur nature autour de l'histoire.

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1: Véronique, j'ai 52 ans et j'habite à Orléans. J'ai fait des études d'ingénieur pour envoyer des satellites dans l'espace.
2: Vous étiez où avant d'arriver à Orléans ?
1: Alors j'habitais à Évry parce que je travaillais en région parisienne et en Guyane.
2: Vous avez vécu en Guyane ?
1: Oui.
2: Oh, j'en apprends tous les jours, génial. Vous avez travaillé sur la grosse base de lancement ?
1: Oui.
2: Vous avez participé là aux scènes qu'on voit au cinéma, aux scènes de lancement de fusées ?
1: Bien sûr, je faisais partie de l'équipe de lancement, donc j'étais dans cette salle où on contrôle le lanceur et puis on fait le décompte et ensuite le lanceur part. Et ça, ça me donnait la chair de poule.
3: 3, 2, 1, top. Allumage Vulcain. Allumage des deux EAP et décollage via 244.
1: C'est hyper puissant et même si on est dans un bâtiment qui est avec énormément de béton entre nous et le lanceur, on sent les vibrations du lanceur qui décolle et ça c'est il y a quelque chose de magique, ouais.
2: Sur le papier, lancer des satellites, c'est pas mal quoi.
1: Alors, c'est pas mal mais finalement quand on se demande à quoi ça sert et puis quelle est la pollution que ça crée dans l'espace, ça pose question.
2: Il paraît qu'il y en a plein des satellites autour de la Terre qui tournent indéfiniment.
1: Il y en a des milliers, ouais.
2: Qu'on pourra pas les chercher.
1: Maintenant, il y a des programmes qui pour aller les chercher, ça s'appelle éboueurs de l'espace. Oh. Parce qu'il y en a trop, en fait, il faut en descendre de temps en temps.
2: Est-ce qu'ils vont y aller en fusée pour aller les choper du coup ?
1: Ben oui.
2: Vous êtes à Évry et vous décidez de tout quitter pour venir à Orléans parce qu'il y a la création d'une association.
1: Alors, ça s'est pas exactement passé comme ça. Déjà, ça a été long, j'ai réfléchi, j'ai pris une année sabbatique pour réfléchir. Ah. Donc j'en ai profité pour faire un grand tour en bateau à voile autour de l'Atlantique.
2: On est un peu dans le cliché là, Véronique, si je puis me permettre.
1: Oui, et ça m'a bien aidé à réfléchir.
2: Et envoyer des satellites dans l'espace, terminado pour Véronique.
1: Oui, j'ai tout quitté et puis j'ai changé de ville, j'ai changé de métier et j'ai juste gardé mon conjoint. Je suis co-gérante d'une structure qui s'appelle les Cycloposteurs. Aujourd'hui, on a 8 salariés et je suis très fière de ça.
2: Comment ils ont réagi, vos proches, quand vous avez annoncé ça ?
1: Ils m'ont dit que j'étais courageuse, peut-être un peu folle. Mais finalement, aujourd'hui, même mon père m'a dit récemment que j'avais sûrement fait le bon choix.
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4: Bonjour à toutes et tous, bienvenue dans Affaires classées, le podcast. Nous sommes à l'été 1380. Gaston Phébus, le puissant comte de Béarn et de Foix, échappe de peu à un empoisonnement lors d'un séjour au château d'Orthès. Qui voulait donc sa disparition ?
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4: Perché sur un promontoire, le donjon du château Moncade domine fièrement la cité d'Orthès et la vallée du Gave depuis 7 siècles. Il témoigne surtout d'un glorieux passé, au temps où le Béarn était gouverné par la dynastie des Moncades. Le château devient alors le cœur du pouvoir local, grâce à Gaston VII qui déménage la capitale de la vicomté de Morlas à Orthès. Une somptueuse cour prend ses quartiers au sein de la forteresse. C'est finalement Gaston III de Foix-Béarn, dit Phébus, qui s'y installe après d'énormes travaux d'embellissement. Un symbole de puissance qui va de pair avec son ambition de faire du Béarn un état pyrénéen à part entière. Mais les bonnes choses ne durent qu'un temps. Un siècle plus tard, en 1464, le siège vicomtal est transféré à Pau, affectant le prestige du château orthésien que les guerres de religion puis la bataille de 1569 endommageront gravement. Et pourtant, vestige d'une époque médiévale bien révolue, le donjon de Moncade est toujours là, debout. Un drame sanglant s'est déroulé ici il y a bien longtemps. Un drame que les livres d'histoire évoquent rarement. Nous sommes en l'an 1380. Phébus est le maître des lieux. Né en 1331, il est déjà quasi quinquagénaire et sa flatteuse réputation n'est plus à faire tant il a marqué le siècle de son empreinte. Ardent combattant, Phébus a remporté de rudes batailles militaires contre ses voisins d'Armagnac. Et tandis que la guerre de Cent Ans fait des ravages dans l'Hexagone, Gaston III s'est révélé fin diplomate en intercédant auprès des rois de France et d'Angleterre, évitant ainsi un bain de sang à ses sujets. On le sait sans doute moins, mais Phébus avait aussi d'autres cordes à son arc. Architecte, bâtisseur de forteresses, mécène pour la création musicale, poète, écrivain, bibliophile, une façade brillante qui cache aussi un sombre épisode de sa vie. Un drame qui met aux prises le flamboyant seigneur Béarnais et son fils légitime Gaston, l'héritier, né 18 ans plus tôt de l'union avec Agnès de Navarre.
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4: Petit rappel, nous sommes en 1349 quand Phébus, 18 ans, se marie à Agnès, 15 ans, fille de Jeanne de Navarre et sœur du roi Charles II de Pampelune. L'union semble idyllique. Les deux mariés sont riches, instruits, de belle apparence. Mais on verra bien vite qu'il s'agit d'un mariage arrangé, comme souvent à l'époque. Agnès paraît rarement au bras de son époux. Son nom n'est jamais cité. En fait, Phébus se passionne pour ses activités de jeune seigneur et il n'a que faire de ses obligations conjugales. Il délaisse sa moitié, affectivement et financièrement. Agnès est sans le sou, à tel point qu'elle doit réclamer de l'aide à son frère, le roi de Navarre. Phébus ne se soucie pas davantage qu'Agnès lui donne un jour un héritier, un garçon de préférence, afin qu'il assure sa descendance. La surprise viendra pourtant en 1362, soit plus d'une décennie après leur mariage, quand la jeune comtesse donne naissance à un garçon prénommé Gaston, lui aussi. Phébus sera-t-il meilleur papa qu'il n'est époux ? Que nenni, hélas ! 3 mois plus tard, il chasse subitement son épouse du château Moncade. Motif avancé, sa famille n'a pas payé l'intégralité de la dot nuptiale, cette somme d'argent que l'on versait à l'époque aux jeunes mariés. Répudiée, la comtesse de Foix va trouver refuge à la cour de Navarre chez son frère Charles II, loin de ce nourrisson qu'elle ne pourra élever. L'attitude de Phébus indigne en haut lieu. Malgré les efforts du pape, des évêques, des seigneurs de Béarn, d'Aliénor, sa mère, il ne faiblit pas. Ce qui est dû. Puisque la dot demeure impayée, Agnès n'a rien à faire à la cour d'Orthès. Phébus brille par sa cruauté et peu lui importe qu'il prive son nourrisson de sa maman. Moralité, Agnès n'aura servi qu'à enfanter un descendant. Phébus, le brillant diplomate, commet une lourde erreur. Il indigne l'Église, il suscite aussi les foudres du roi de Navarre, le beau-frère qui se sent humilié et jure d'avoir sa peau. Mais c'est ainsi. Gaston Junior grandira seul au château Moncade, loin de sa mère et délaissé par son père.
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4: Phébus n'aime pas ce fils. Il lui préfère Bernard et Yvain, ses deux demi-frères nés d'aventure avec d'autres dames et qu'il surnomme sans la moindre gêne ses bâtards. Gaston Junior sera donc élevé par les femmes de la cour d'Orthès, mais il n'a même pas son cheval, un comble, une humiliation pour l'époque. Il rencontre sa mère pour la première fois à 13 ans en 1375. Phébus accepte qu'il se rende au siège de la cour de Navarre à Pampelune, accompagné de son précepteur, l'évêque de Lescar, afin d'assister à un mariage. Que se sont dit Agnès de Navarre et cet adolescent qu'elle a dû abandonner à la naissance. Nul ne sait. Gaston Junior se sent ignoré, méprisé par ce père tout-puissant qui voit, possiblement en lui, un rival. Son oncle maternel, le roi Charles II, profite de la visite à la cour afin de tisser des liens avec lui. En fait, le cruel roi de Navarre prépare un complot contre Phébus, auquel il ne pardonne pas d'avoir répudié sa sœur du château Moncade. Un complot dont l'objectif consiste à l'assassiner. Charles de Navarre va pour cela s'entourer de nobles béarnais aussi influents que proches de Phébus, mais qui se montrent lassés de son autoritarisme et qui viennent peu à peu à le détester. L'idée est de se débarrasser de lui une fois pour toutes afin d'installer à sa place le prince héritier, le jeune Gaston. Un complot qui renouerait ainsi les liens avec le royaume voisin de Navarre. Ce sont le baron de Coarraz et l'évêque de Lescar, Odon de Mandous, précepteur du fils de Phébus, qui sont à la manœuvre. Et pour cela, à l'époque, il n'y a pas meilleur moyen que de recourir au poison. Qui mieux que Gaston Junior pourrait approcher Phébus et glisser une substance fatale dans ses plats favoris? Le complot prend forme à l'été 1380. Le 26 juin, un mystérieux émissaire arrive à cheval de Pampelune. Il remet discrètement un petit pochon à l'évêque de Lescar qui, moyennant argent, le confie ensuite à son disciple. Mais Gaston Junior, sait-il exactement ce qu'on attend de lui? Veut-il lui aussi empoisonner son père? Ça n'est pas si sûr.
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4: Dans les premiers jours du mois d'août 1380, le fils de Phébus, alors âgé de 18 ans, se rend aux cuisines du château à moult reprises. Des visites qui intriguent très vite le petit personnel puisqu'il n'y venait jamais jusque-là. Gaston guette sans doute le meilleur moment pour saupoudrer discrètement les viandes cuisinées pour le repas de son papa. Par mégarde, le pochon diabolique tombe de son veston. L'un des préposés s'en aperçoit et ramasse aussitôt le contenu qu'il remet à l'un des apothicaires du château. Le diagnostic tombe. Ça ressemble à du très mauvais poison, mais pour en avoir le cœur net, on le fait ingérer à un malade en fort mauvais état, lequel meurt dans les minutes qui suivent. L'instant est grave. Le fils de Phébus a tenté d'empoisonner son père au château. On savait certes que les deux hommes ne s'aimaient guère, mais de là à empoisonner le puissant comte béarnais, il y a un pas. La nouvelle ne tarde pas à remonter aux oreilles du principal intéressé qui entre dans une colère noire. Phébus ordonne qu'on arrête le suspect séance tenante et qu'on l'enferme au cachot. L'exécuter sur le champ ne lui déplairait pas, mais chevaliers et écuyers l'en dissuadent. Mieux vaudrait enquêter d'abord son fils vivant afin d'identifier les instigateurs du complot, lui glisse-t-il à l'oreille. Tandis que Gaston, l'empoisonneur, est jeté en cellule, Phébus ordonne l'arrestation de tous les sujets qui servent son fils, et notamment l'évêque de Lescar, son précepteur, lequel a déjà pris la fuite, se réfugiant à Pampelune chez Charles II, qui est en fait le cerveau du complot. Une assemblée de notables est réunie. Phébus leur annonce que des têtes vont tomber. On raconte qu'en suivant, une quinzaine de ses sujets auraient péri dans des conditions atroces. Reste maintenant à voir ce qu'il fera de Gaston, son fils. S'il l'exécute, le prince de Béarn va perdre son unique héritier. une catastrophe à terme pour la survie de sa cour. Alors, Phébus se ressaisit. Il va se donner du temps. Interroger le fiston. Durant 9 jours, Gaston sera mis au régime pain sec et eau.
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4: Avide de connaître le nom des instigateurs du complot qui le visaient, et notamment de celui qui a confié le poison à son fils, Phébus va l'interroger dans sa cellule au château. Le jeune homme finit par confesser qu'il a bien essayé d'empoisonner son père, ce qui est, à l'époque, le crime des crimes. Mais il ne lâche rien sur l'identité de ses commanditaires. Alors, Phébus enrage. Qui a voulu sa mort ? L'un des seigneurs d'Armagnac, ses ennemis jurés, ou bien son beau-frère, Charles II ? Le roi de Navarre a la réputation d'être si méchant qu'il en serait bien capable. Gaston Junior est soumis à la question, à plusieurs reprises, sans résultat. On lui livre malgré tout de l'eau, de la viande, mais il n'y touche pas, craignant sans doute lui aussi d'être empoisonné. Se charger de le servir s'en inquiète auprès de Phébus. « Monseigneur, par Dieu merci, prenez garde à votre fils, il s'affame en prison, il pourrait bien mourir. » À cette annonce, le comte explose de colère, sans mot dire. Il sort de sa chambre et gagne les geôles où son fils croupit. Dans une minuscule cellule, les voilà maintenant face à face. Phébus tient dans sa main un petit couteau avec lequel il a l'habitude de se couper les ongles. Soudain, il s'emporte. « Petit traître, pourquoi ne manges-tu pas ?» Phébus assène un violent coup de poing à la gorge de Gaston. Mais la pointe de la lame va sectionner une veine. Le jeune homme a à peine le temps de se retourner face au mur. Et tandis que son père quitte la cellule, il mourra quelques instants plus tard, étouffé dans son sang. Le geste de Phébus était-il intentionnel ou accidentel ? Jamais on ne saura. Le sémillant prince béarnais n'a évidemment jamais été jugé pour la mort de son fils. Le mutisme des témoins de l'époque en dit long. Mieux valait ne pas écorner l'éclatante légende du prince d'Orthès, décédé une décennie plus tard, en 1391, lors d'une chasse à l'ours. De Gaston Junior, il ne subsiste qu'une toile, intitulée « L'ange de foi ». Peinte 5 siècles plus tard, elle représente l'adolescent lors de la visite qu'il rendit à sa mère au château de Pampelune, la même où le complot fut préparé.
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4: Le secret sanglant de la tour Moncade, c'était ce 5e épisode de la saison des affaires classées. Je vous retrouve dans un prochain numéro. Nous serons sur les hauteurs de Bayonne, dans le quartier de la ZUP, pour un meurtre commis en l'an 2000, il y a de cela 25 ans. À très bientôt.
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6: Originaire du Mans, Klemt porte cette énergie des terres de province. Force tranquille, humilité, texte fort, l'essence de son écriture, l'émotion, la sincérité et le mot juste.

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1: Dauphinoise, Dauphinois, bien le bonjour. Aujourd'hui, un village bien riant, dont le nom bizarrement fait rire aussi. On se demande bien pourquoi, proche de Saint-Marcelin, Chatte. Oui, je sais, c'est comme ça que cette charmante localité se nomme. Une grosse bise aux chatoises et aux chatois qui doivent en avoir marre de tout ce Dauphiné qui se marre aussi alentour. Alors, bien sûr, je pourrais rire aussi, mais je ne le ferai pas. Bien sûr, je pourrais vous parler du jardin ferroviaire, du jardin des fontaines, de la Galicière, de Miripili, l'île aux pirates. J'ai bien dit Miripili, j'ai dit juste, oui. Mais je vais vous parler, en fait, de cœur. Non, mais de cœur avec un H, bien sûr. Hein. C'est-à-dire de cet art étrange qui consiste à émettre avec sa voix, sa bouche, sa gorge, des sons mélodieux qui forment le chant. À plusieurs, on appelle ça un cœur, hein, avec un H, bien sûr. Et s'il s'agit de mec, un cœur d'homme. Et comme ce cœur se trouve justement à Chatte, il s'agit donc du cœur d'homme de Chatte. Pour celles et ceux qui ne sont pas du coin, je précise que ça n'est pas une blague. Hein. Voilà, c'est comme ça que ça s'appelle. Je les ai rencontrés, ils sont très sympathiques, talentueux et généreux. On pourrait dire qu'à Chatte, on a le cœur sur la main. Oh oui, oui. Je les avais entendus dans les caves de la Chartreuse et j'étais resté bouche bée devant ces hommes-là, la bouche ouverte, la gueule ouverte carrément. Hein. Honneur soit rendu à ce cœur de qualité du même tonneau que les foudres de Chartreuse qui vibraient également. Mais restons à Chatte, car cette cité n'a pas comme atout que ce merveilleux cœur d'homme. N'oublions pas que nous sommes en Dauphiné, n'oublions pas que nous sommes dans le cœur, mais alors sans H cette fois-ci, cœur sans H, de la merveilleuse noix dite de Grenoble. Oh, la noix de Grenoble, dont les noyers sont comme une forêt autour de Chatte, alors qu'il n'y a pas un seul à Grenoble, mais c'est pas grave. Bref, il y a d'ailleurs à Chatte un vieux moulin, oh, qui depuis plus de 200 ans fait de l'huile de noix, le vieux moulin de Léon, eh oui. Une huile également, mais une huile surtout de noix extraordinaire, la fameuse huile de Chatte, bien connue dans toute sa région et au-delà. C'est ça la belle qualité de notre Dauphiné, c'est que dans chaque localité, on a des choses passionnantes et surtout intelligentes à dire. J'en entends certains qui se moquent et je ne comprends vraiment pas pourquoi. En plus, je vais vous dire, Chatte vient en fait de Casta pour château, devenu ensuite Chaste, puis au cours des siècles, Chatte. Alors vous voyez, tous les rigolards qui se moquent et rifouignent feraient bien de fermer leur boîte à camembert et s'incliner bien bas, se morfondre en excuses. Chatte vient de Chaste, ça vous embouche en coin, bande de marteaux. Et pourtant, vous le saviez pourtant, qu'en Dauphiné, on n'est pas des quand même.

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1: Bonjour et bienvenue à Prades, Virginie.
2: Merci Vincent. Vous êtes guide accompagnateur.
1: Surtout sur la destination Conflans-Canigou, donc avec la chance d'habiter à côté du massif du Canigou et de pouvoir emmener les groupes et les gens à la découverte du Canigou et surtout faire l'ascension du pic du Canigou.
2: Et pas que, parce qu'il y a aussi des randonnées, des excursions que vous proposez.
1: Tout à fait, il y a un vaste choix de randonnées dans le Conflans. Et puis aujourd'hui, je vous propose de faire une petite excursion et puis d'aller sur les balcons nord du Canigou pour prendre un petit peu de la hauteur et avoir une belle vue sur le massif du Canigou.
2: Eh bien, on embarque. Allez, c'est parti. Et là, nous allons prendre quelle direction, Vincent ?
1: On va aller en direction de Kaya.
2: Vincent, vous venez de vous arrêter. Qu'est-ce qu'il y a dans le ciel ?
1: Eh bien, il y a un circaète là qui vient de passer, qui est assez bas parce qu'il est en train de chasser. Donc, le circaète Jean Leblanc. C'est un oiseau qui est reconnaissable parce qu'il est très clair dessous, tout blanc. Son régime alimentaire est spécialisé sur les reptiles.
2: Donc, alors là, il vole au-dessus de nous.
1: Ah, il est passé tout proche. Donc là, on s'est arrêté au bord de la route pour l'apercevoir parce que c'est pas aussi fréquent de le voir d'aussi près.
2: Donc là, on est sur la route de Sournia.
1: La route pour aller dans les Fenouillèdes. Puis on va donc aller jusqu'à la chapelle de Saint-Jacques de Calaron.
2: Déjà là, Vincent, c'est Prades là que nous voyons.
1: Oui, alors on a pris un peu de hauteur. Donc on va faire un petit bout de cette route qui va nous procurer un belvédère remarquable sur tout le massif du Canigou et le pic du Canigou.
2: Voilà, on est sorti du 4x4 et ça y est, on prend le départ de la petite marche.
1: Oui, on récupère la piste et puis donc on va faire la petite marche pour se rendre jusqu'à la chapelle.
2: Là, on a un panorama incroyable déjà. Hein.
1: Très beau panorama sur une bonne partie du Conflans. Et puis on est dans une végétation qui est là pour le coup. On a pris un petit peu d'altitude. On est toujours dans une végétation qui est marquée par le climat méditerranéen. Alors là, on a plein de genévriers. Vous voyez tous ces arbustes, il y en a certains qui montent un petit peu plus. Le genévrier qui fait la baie de Genièvre. On fait notamment, on s'en sert dans la cuisine. Et ça participe aussi à la confection, peut-être vous connaissez cet alcool, du gin.
2: Et Vincent, nous sommes arrivés au pied de la chapelle.
1: De la chapelle Saint-Jacques, et donc on peut voir en étant là devant le panneau qui explique un petit peu l'histoire et les dates importantes de la chapelle, de la vie de la chapelle, les fameuses coquilles pour matérialiser Saint-Jacques. Et donc on va faire un petit tour.
2: Vincent, on est ici sur ce qu'on appelle les balcons du Canigou.
1: Oui, sur la partie qu'on dénomme ainsi, les balcons nord du Canigou.
2: Au pied de la chapelle qui surplombe ce très très beau panorama avec plein de petits chemins autour.
1: Dans la forêt, là, on a une petite forêt de chênes, et puis c'est très joli parce que c'est varié, c'est bien entretenu. Il y a de la lavande, du romarin. Voilà, comme on avait une petite paire d'heures devant nous et qu'on était sur l'heure du repas, j'ai pensé que c'était un lieu sympathique à vous faire découvrir. On sort le panier repas donc, qui a été préparé par le Rasteil, avec donc des produits locaux. On a le jus de pomme d'Adama, le pain de Jérémy.
2: Ça, c'est le fromage d'Escouloubre.
1: Un petit peu de jambon, le jambon d'Alex, du camp de Mathilde. On a le saucisson à l'ail, on va se régaler.
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3: Bonjour Johan.
4: Salut Manu.
3: Merci de nous recevoir avec un service de céramique.
4: Ah oui, la céramique, c'est quelque chose d'important dans l'histoire de l'art pour moi. Quand ce n'est pas un vase ou une pièce de décoration, c'est usuel. Donc, je te présente ce service. C'est un service qu'on n'a pas l'habitude de voir. C'est un service qui a été créé par Robert Picot, qui était un céramiste valoriste extrêmement connu. Robert Picot, il fait partie de l'entourage des Roger Capron, des Jean Marais, des Picasso, de tous ces grands céramistes qui se sont tous installés à un moment au milieu du 20e à Valoris, dans le sud de la France. On le connaît surtout pour ses céramiques, pour ses pichets, tu vois. Par exemple, celui-là, c'est un pichet aussi de Robert Picot.
3: RP.
4: Et avec RP au fond, eh ben, il n'y a pas de doute, c'est Robert Picot. Robert Picot, très grosse production en vaisselle, en pièces de forme, etc. Il est vraiment connu pour sa vaisselle. Donc là, tu vois, on a un service d'une vingtaine d'assiettes. On a les plats de service, le saladier. La particularité de ce service-là, c'est qu'il n'est pas justement dans les fonds verts comme on connaît chez Picot. Il porte un fond blanc et un décor de fleurs bleues et jaunes.
3: Ouais.
4: Ça, c'est important de le signaler. C'est pas courant. C'est un service qui est très très en vogue. On est vraiment dans la tendance de l'utilisation question de la céramique à table, sur les tables aujourd'hui, qu'on utilise tous les jours. Donc c'est quelque chose de très usuel et de très pratique. Je suis très content, j'ai eu la chance de pouvoir l'acquérir dans Affaires Conclues sur le plateau. On a beaucoup de céramique de Robert Picot sur le plateau, et moi quand je peux en emporter, boum, je ramène à la maison parce que j'ai envie de proposer cette belle céramique des années 50 à la maison.
3: La valeur.
4: 4 plats de service, un saladier, une vingtaine d'assiettes, on est autour de 700 euros. Affaire conclue, cher monsieur. Bon, tu valides ?
3: Je valide.
4: Allez, c'est parti.
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6: Que veut dire l'expression « les cordonniers sont les plus mal chaussés » ?
7: Les cordonniers, ils n'étaient pas les plus riches, du coup, ils n'avaient pas les plus belles chaussures.
8: Ils avaient tellement de clients qu'ils n'avaient pas le temps de s'en faire à eux-mêmes.
9: Ou alors, c'est, par exemple, quand on dit les cordonniers sont les plus mal chaussés, c'est ils sont mal chanceux peut-être.
10: Moi, pour moi, les cordonniers les plus mal chaussés, c'est eux qui font les chaussures. Donc eux, forcément, ils les vendent, mais ils oublient tout le temps pour eux et ils pensent pas à eux. Donc forcément, eux, ils ont rien du tout. Ils sont pauvres, je veux dire. Bon, bref.
6: Quand est-ce qu'on l'utilise, cette expression ?
11: Quand on a des chaussures, ils sont toutes cassées.
12: Par exemple, si quelqu'un n'aime pas nos chaussures, ils vont nous dire « Ah toi, t'es le mal chaussé de l'école, par exemple, ou alors de la famille. » Ça dépend après notre cas de situation.
13: Pour moi, on peut l'utiliser souvent quand quelqu'un n'aime pas les habits ou tout simplement quand on a de la malchance ou en cas d'harcèlement, mais à mon avis, c'est rare. Et surtout quand il y a des gens qui viennent avec des habits sales, alors qu'il y a d'autres gens qui viennent avec des habits riches, tissus bien, et les autres, ils s'habillent plus mode vitesse, quoi. Et du coup, forcément, on leur dit « Oh, mais t'es vraiment un cordonnier mal chaussé, toi, dis donc. »

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1: La plupart des outils qu'on achète aujourd'hui sont pensés pour mourir jeunes. Oui. Et à l'inverse, ici, on forge des objets qui sont faits pour durer. En cet endroit, le métal chante, l'enclume et le marteau trônent au milieu de l'atelier. Je teste donc pour vous, non pas le métier de forgeron, mais celui de taillandier. Je suis à Eschbach-Roval, sur les hauteurs de Münster, à la taillanderie Luquet. Alors elle est très discrète, hein. Elle est incorporée comme ça dans un sous-sol d'une maison, et j'étais très loin d'imaginer ce qui se prépare derrière. Alors je pousse la porte et je suis très vite accueilli par Soumia. Soumia Luquet qui s'occupe, elle, de gérer les projets, les commandes et la communication de Simon, son mari, qui lui est dans l'atelier. Et de là où je suis, ah bah ça sent le métal chaud, oui. Mais il fait quoi Simon si c'est un taillandier et non un forgeron? C'est là que Soumia m'explique que tous les taillandiers sont forgerons, mais que tous les forgerons ne sont pas taillandiers. Et un peu comme son nom l'indique, eh bien c'est un artisan qui est spécialisé dans la fabrication d'outils tranchants, forgés, comme par exemple des haches ou des ciseaux à bois. C'est bon, c'est clair pour vous aussi? Parfait. Allez, on pousse la porte de l'atelier. Ouvre. Ah bah oui, il fait chaud. Oui. Et ça sent le métal. Et il y a des outils, mais alors partout. Et Simon, eh bien il est chaud patate. Oui, il a déjà préparé un outil en cours d'assemblage, et ça va être à moi de lier l'ensemble, et cela sans me blesser, ni me brûler, ni le brûler lui, enfin bref, grosse pression, hein. Alors bien évidemment, Simon me montre une première fois, et frapper le métal incandescent, ah ben c'est pas juste une histoire de force, ah non non non, c'est aussi et surtout une question de précision, et c'est justement ça le problème. Alors Simon, lui, il vit juste, bah, le bruit est net, ça paraît super simple, hein. Oui, ça paraît, oui. Puis il me tend le marteau. Je saisis avec pas beaucoup d'espoir. Mais un seul objectif, réussir à taper le métal. Tape le métal, Maxime. Montre que t'es capable. Et c'est avec toute ma détermination que je démarre le geste dans un élan splendide de doute et d'incertitude. Simon, lui, est stoïque. Et en moins d'une seconde, le temps ralentit quand le marteau vient épouser de toutes ses forces. L'enclume, oui, mais pas la pièce qu'il supporte. Bing! Le marteau rebondit maladroitement. Le bruit sonne creux. Le visage de Simon se crispe avant de sourire.
2: Un grand moment.
1: Alors Simon et le marteau, eux, c'est une grande histoire qui est d'ailleurs reconnue par ses pairs, hein, parce que Simon a d'ailleurs collaboré à la fabrication des haches de charpente traditionnelles qui ont été utilisées pour la restauration de la cathédrale Notre-Dame de Paris.
2: La classe quand même.
1: La maison Luquet propose d'ailleurs des stages immersifs accessibles même aux débutants. Oui, oui, oui, à tous les débutants, même les plus maladroits. La preuve, je ne me suis même pas blessé. Et ça, franchement, c'est balèze.
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3: Aujourd'hui, expérience un petit peu particulière. Je me suis dit, on va partir à Chauvigny pour tester une expérience que je ne vivrai sûrement nulle part ailleurs. J'ai rejoint David, il est fauconnier, c'est ça? Bonjour David.
4: Oui, bonjour Florian, je suis fauconnier au Géant du Ciel à Chauvigny.
3: Bon alors, fauconnier, ça veut dire que tu gères, tu maîtrises les oiseaux, tu les accompagnes, tu fais des spectacles avec eux?
4: On va dire qu'on travaille avec eux, qu'on collabore et qu'on fait surtout une collaboration mutuelle entre eux et nous. Voilà, pour pouvoir faire partager le vol libre et des explications, là, beaucoup de pédagogie et puis un échange avec le public.
3: C'est pas impressionnant quand même, parce que quand alors il y a des oiseaux, bon, ok, mais il y a des rapaces quand même qui font qui sont assez massifs, assez stock, assez imposants.
4: Ben les plus grands ici font jusqu'à 2,80 m, on peut parler du vautour fauve pour un poids entre 8 à 10 kg. On peut parler donc de géants du ciel, hein, d'où un peu notre nom aussi, ouais, entre autres, mais avec voilà, tout un bal des oiseaux, une démonstration de vol libre surtout. On peut voir des espèces locales comme des espèces un petit peu plus atypiques qui nous viennent des quatre coins du monde. Voilà.
3: Bon là, tu m'as donné un gant, je m'imagine que ça s'appelle pas un gant, c'est un nom particulier.
4: Si, si, c'est complètement un gant.
3: Super, au moins c'est facile. Vous avez bien compris que ça allait être compliqué avec moi, vous allez laisser ça un gant. Quel est l'oiseau qui va arriver?
4: Alors là, on va présenter un grand duc d'Afrique qui est un des plus petits grands ducs du monde, mais déjà assez grand pour sa taille, et qui va venir donc se poser sur ton gant si tu l'attires convenablement.
3: Allez, on va essayer.
4: En lui souriant.
3: On lui sourit.
4: Ouais.
3: Ça va.
4: Avec une petite récompense forcément.
3: Ok. Ah ouais. Donc, ok. Très bien. On va essayer avec la petite récompense alors.
4: Faut attendre le gant comme ça. Ouais. L'oiseau va partir de mon point et arriver sur ton gant.
3: Ok.
4: Au moment où il arrivera sur ton gant, il faudra lui donner la récompense au bec. On va se mettre face au vent, du coup le vent vient un petit peu comme ça, je te propose d'aller te mettre juste un petit peu là-bas.
3: Ok.
4: T'as la récompense que je t'ai donnée?
3: Non, je l'ai pas.
4: Il l'a mangé, du coup on lui en donne une autre.
3: C'est quoi, c'est du poulet?
4: C'est du petit poulet.
3: Du petit poulet, ok.
4: Du coup tu mettras bien le gant comme ça, la récompense juste un petit peu au-dessus au niveau du bec.
3: Là.
4: Voilà, impeccable. Et là, du coup, quand tu veux, tu l'appelles.
3: Totoro. C'est impressionnant, mais en vrai, c'est hyper cool à faire. Je pense que je me suis fait un copain. Et alors, justement, ces oiseaux-là, bon, on les voit pas tous les jours, on les voit en spectacle. On peut venir les voir en spectacle ici, au Géant du Ciel. Combien de représentations par jour? Comment ça se passe, les différentes représentations?
4: Mais à l'heure actuelle, on est ouvert 7 jours sur 7, et puis on fait 3 représentations par jour à 11h, 15h et 17h selon la météo. Tout le monde est le bienvenu pour passer un bon moment et puis voir les oiseaux voler.
3: Jusqu'à fin septembre?
4: C'est ça.
3: Et ben, c'est noté. Merci Totoro.
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5: On a tous nos petits défauts. Alors, est-ce que la gourmandise en est un? Je vous laisse méditer là-dessus, mais moi, je vais vous parler du caramel.
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5: Et pas n'importe lequel. Le Graal des douceurs sucrées. Et puis en plus, c'est de chez nous. Donc autant en parler, le caramel au beurre salé. Pourquoi je vous en parle? J'en sais rien, sûrement parce que j'ai une envie de caramel. Alors, vous allez être contents, le mot est simple. On change le C en K, ça donne caramel en breton. On peut pas faire plus simple. Par contre, on va parler du caramel au beurre salé. Donc, ça se dit caramel, amande sale. Rien que d'en parler, j'en salive. Heur pot de caramel, amande sale, c'est un pot de caramel au beurre salé. Caramel, amande, sale. Amande, le beurre, salé, parce que, encore une fois, vous le savez, le beurre doux, ça sert juste pour le bricolage, hein, pas pour la cuisine. Donc, heure poda d'amande sale pour un pot de délicieux caramel au beurre salé.
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5: Et puis, un autre nom de famille au menu du petit cours d'aujourd'hui, et rien à voir avec le caramel, c'est le roux, rouxel ou rouzic. Le lien commun, c'est le mot breton rouze, qui veut dire tout logiquement une personne rousse ou aux cheveux roux. Lié au rouge, la couleur rousse, donc rouze à rouze était donné comme surnom à ceux qui avaient une crinière rousse. Et par déformation ou mauvaise écriture dans les registres d'état civil, c'est devenu roux, le roux, par francisation. Mais à l'origine, dans notre langue, c'est rouze. Comme rouzic, c'est le nom donné au pays de Châteaulin, aussi par rapport à la couleur des costumes tenant au roux. Donc, une bise, comme chaque jour, au roux, rouzic, roussel, et à demain. Ken Varroas, Pugur Varroas, Vodais Roas. Demain, il fera jour à nouveau.
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2: J'aimerais bien être riche parce que je veux bien payer une maison, une voiture. Pas forcément tout ce qui coûte très cher parce qu'on n'en a pas forcément besoin. J'aimerais bien avoir beaucoup d'argent et comme si j'étais au Club des Paris pour bien me nourrir, pour avoir des belles voitures,
3: pour partir en vacances. Et aussi, si on n'a pas de maison, du coup, s'il a de l'orage, du coup, ça va nous tomber dessus et on va être mort.
4: On peut être riche, si on a déjà une maison, on peut s'acheter une maison de luxe, des voitures de luxe, par exemple une limousine.
5: Ma BM, ça voulait dire qu'on était riche.
2: J'aimerais bien être riche parce que je veux bien payer une maison, une voiture. Pas forcément tout ce qui coûte très cher parce qu'on n'en a pas forcément besoin.
3: Aussi j'aimerais avoir de l'argent pour ceux qui sont pauvres, pour les aider ou leur acheter une maison et des aliments. Je trouve que ça sert à rien d'être riche parce que on peut être normal, c'est mieux d'être normal parce que quand on est riche, je trouve que c'est pas très gentil parce que ça donne envie aux autres, mais vu qu'ils ont pas assez d'argent, et ça leur donne de la tristesse.
6: Je hais ces gens riches qui, avec un peu d'or, croient réparer les malheurs dont ils sont responsables.
7: Et ça veut dire quoi être normal ?
3: Ça veut dire avoir de l'argent, mais pas beaucoup non plus.
7: Est-ce que vous avez envie d'être riche et célèbre ?
3: Non, moi j'ai envie d'être célèbre à la télé, au foot, vu que je fais du foot, j'ai envie d'être célèbre.
2: C'est bien, vu que au moins si tu prends quelque chose à un magasin et que t'es célèbre et que tu t'es déguisé, et t'as oublié de payer, au moins celui qui vient te chercher, t'as juste à te déguiser et au moins il voit que t'es célèbre et du coup après il dit pardon.
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8: Me voilà chez Charlène.
9: Bonjour, comment enchantée. Ça va et vous ?
8: Ça va, je peux monter ?
9: Oui.
8: Dans le food truck, allez. Je vois des clients partir en fait, ils viennent de partir là.

0: Je viens de Feilly, un tout petit village vosgien.
1: Ouais.
0: J'ai 31 ans, je suis maman de deux enfants qui ont 5 et 3 ans.
1: Ouais.
0: Chez Charlène, c'est une reconversion professionnelle qui répond à une problématique que je rencontrais. C'est-à-dire qu'à l'origine, je faisais de l'administratif RH. Après, j'ai changé à ma première grossesse. J'ai fait conseillère en insertion professionnelle et j'ai eu mon deuxième enfant. Du coup, je crois que j'ai pris une deuxième claque. Et ben, en fait, chaque grossesse, chaque maman est différente. Mais en fait, moi, à chaque enfant, je me suis dit, mais qu'est-ce que je veux leur transmettre? Je voulais pas que mes garçons, ils pensent que dans la vie, on m'a mis là, alors je continue là, et puis adviendra que pourra, pas du tout. Je pense qu'il y a des souvenirs, il y a des choses qui peuvent faire que demain, ils se diront, bah ouais, j'ai fait telle étude, mais finalement, je veux partir sur complètement autre chose. Et ben, je pars, et puis maman, elle a l'habitude.
1: Mais c'est ça, vous voulez être un exemple?
0: Dans la limite du raisonnable. Dans la limite du raisonnable.
1: En tout cas, oui. Une voix, quoi, à dire, montrer que c'est possible.
0: Voilà, exactement. Et puis, pas forcément qu'à mes enfants, aussi à d'autres, que ce soit des jeunes ou des personnes qui sont même des fois en fin de carrière, qui viennent au food truck et qui me disent « Ah, mais qu'est-ce que t'as fait ?» Parce qu'il y en a certains que je connais d'avant. Et en fait, je leur dis « Mais rien n'est impossible. » Et parfois, eux, il y a des paroles qui vont faire sens. Peut-être ça va donner le déclic à d'autres de se dire « Mais ouais, en fait, il faut se lancer, il faut oser, quoi. »
1: Positive.
0: Exactement. Et en fait, je me suis dit, tous les jours, quand j'avais pas envie de me faire à manger, moi, ma gamelle, pour le bureau, je savais pas quoi manger. En fait, je me retrouvais toujours dans les mêmes enseignes. Et je me suis dit, mais moi, j'aimerais bien avoir une solution d'un food truck ou quelque chose à emporter, mais sympa, et qu'on mange varié. Et la ligne de conduite de chez Charlène, c'est français.
1: D'accord.
0: Donc, toute ma viande est bouchère, d'une boucherie d'Éloie, qui elle-même essaye de travailler au maximum du circuit court ou du local. Mes fruits et légumes, 100% France. Dès que je peux, c'est du local. Le fromage, pareil. Par exemple, la tartiflette, 100% vosgienne. Et quand ils arrivent au food truck, ils me disent, mais on mange quoi? Mais vous faites pas de frites, vous faites pas de pizza, mais on mange quoi? Et en fait, ils sont étonnés de voir que le délire, un peu, c'est le restaurant sur roue.
1: Bon, vous surveillez, hein, il y a un peu de fumée là, c'est normal?
0: C'est normal, c'est parce qu'en fait, le food truck est froid parce qu'il est dehors. Et en fait, quand je mets en route le four,
1: ouais,
0: ça fait évacuer toute la condensation de l'eau.
1: C'est ça, parce que là,
0: et en fait, l'eau, ça va s'évaporer, ça va faire du...
1: C'est la tartiflette au four.
0: Exactement. Il faut qu'elle soit bien chaude parce que sinon, ça donne pas envie.
1: En tout cas, ils savent que vous êtes là, vous avez vos habitués, là on est à Bruyères, vous allez retrouver les mêmes d'une semaine à l'autre?
0: Il y en a, oui, que je retrouve toutes les semaines. Et ben, je me suis lancée, l'ouverture officielle du food truck a été faite le jour de l'anniversaire de mon deuxième, le 22 avril.
1: 2025. Et elle vous plaît, cette vie?
0: Ah bah oui, ce qui me plaît le plus, c'est de rencontrer des gens, de toujours me remettre en question pour les satisfaire, chercher des nouvelles recettes. Et puis, on va pas se mentir, l'entrepreneuriat, ça a un super côté, l'autonomie. Il y a personne derrière nous qui va nous dire, allez, on y va, faut faire du chiffre, il faut rentrer à telle heure, commencer à telle heure. C'est quand j'ai envie, il faut quand même travailler. Mais je veux dire, si j'ai envie de commencer à 10h et je termine jusqu'à 1h avant de partir, j'ai le droit. J'aurais un patron, il me dirait, ben non, tu viens à 6h pour qu'on ait fini bien avant. Et voilà, j'ai moins de contraintes. Après, il y a tout un aspect de l'entrepreneuriat que parfois les gens occultent. C'est toutes les montagnes russes qu'on vit. Des fois, dans la même journée, on vit trois des montées et descentes incroyables. Hein. On est très content de ce qui se passe. Et puis, boum, une recette à foirer. Oh, qu'est-ce que je fais? On est dans le jus. Je suis en retard. Il y a des gens sur la route. Ça me met dedans. Voilà, le téléphone, ces choses-là. Et bien sûr, toutes les contraintes de... il faut payer ses fournisseurs, il faut payer ses crédits. Et quand on voit qu'on n'a pas fait un super chiffre, on se demande comment on va payer à la fin du mois. Mais on arrive à trouver des solutions à ce... Je pense qu'il faut tout le temps se remettre en question. Se dire, bon, ok, là, pendant une demi-heure, je vais mal, je bois du noir. Et après, j'y retourne, je cherche des solutions, je me pose. Tant pis, je perds une heure, mais je prends une feuille, un dessin. Je vais me balader dans la nature et je cherche quelque chose qui pourrait attirer une meilleure communication, peut-être moi ma posture elle va pas, enfin voilà, c'est je trouve que ça c'est hyper intéressant.
1: Et vous vivez à fond.
0: Ah ouais, hein? On n'a pas le choix que de le vivre à 200% en fait.
1: Intensité, c'est ça qu'on retiendra,
0: hein? C'est ça, intensité.
1: On va faire une photo intense.
0: Une photo intense. Alors là, comment on fait une photo intense?
1: Je vais me mettre dehors déjà, je vais ressortir.
0: Allez.
1: Ça, vous restez derrière le comptoir. Alors effectivement, aujourd'hui, potage ou tartine chèvre-miel. Oh mince, j'ai

0: J'ai passé mon doigt. Tartiflette ou poulet pommes de terre, gâteau au fromage blanc et tarte au flan.
1: C'est le menu du jour.
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3: Le circuit Bugatti, lieu mythique et terrain de jeu parfait pour l'événement qui anime chaque année la fin d'août en Sarthe. J'ai testé pour vous les 24 heures vélo Skoda. 16e édition, sportifs, entreprises, associations, bandes d'amis ou même solitaires un peu fous, les 3200 coureurs sont tous là. Parmi eux, notre équipe ici mène, radio officielle de l'événement, et ses 8 coureurs, Marie, Prune, Grégory, Gaël, Axel, Fabien et moi-même, ainsi que Julien, auditeur vainqueur du concours. Après avoir installé notre campement dès le vendredi dans le camping du Hou, direction le box 26 dans les paddocks. Samedi matin, quelques tours de reconnaissance, un défilé de vélos en tout genre pour la matinale Maine Libre, un briefing et un repas partagé tous ensemble au restaurant Le Paddock à quelques heures du départ. C'est Julien, l'auditeur vainqueur du concours, qui va se mettre en place sur la ligne droite. Un départ type Le Mans, le cycliste doit courir vers le vélo. Dossard 8006, toutes les conditions sont réunies pour que les départs soient parfaits. Ça y est, l'ambiance est complètement folle. Heure après heure, l'équipe d'Issimène se relaie. J'entame le mien à 22h sur un vieux vélo Bianchi vert collector que m'a gentiment prêté Gaël de l'équipe technique. Et la nuit, je peux vous dire que l'atmosphère est vraiment spéciale. À certains endroits, seul le bruit des roues se fait entendre. Surtout celle du peloton de tête qui file à toute allure tel un essaim d'abeilles et que vous avez intérêt de laisser passer si vous ne voulez pas finir sur les vibreurs. Après mon deuxième relais à 6h du matin sous un lever du jour magique, je m'apprête à m'élancer à 14h pour l'arrivée. Il fait chaud, mais l'énergie est là, le soutien est immense, les tribunes du haut sont remplies, les supporters amassés le long de la ligne droite et de la redoutable montée du Dunlop pour nous donner du courage. Après plusieurs tours sous la chaleur, je regarde ma montre, il est 15h, il faut tout donner pour l'arrivée. Alors, je pédale à fond, je bois toute mon eau, je passe la ligne droite, sauf que j'aperçois une pancarte qui annonce « Encore un tour ». Coup dur, j'avais rien compris. Mais impossible de lâcher avec une telle ambiance et un tel soutien. Donc on y retourne. Et ça y est, cette fois, c'est la bonne. Après 24 heures de course et 177 tours pour Issimène, on a déjà l'impression que tout ça est passé trop vite. Peu importe le podium, on retient les sourires, la fête et l'entraide. Une vraie aventure humaine qui vous fait dépasser vos limites et qui vous offre un vrai moment différent avec vos collègues. Alors, pour toutes ces raisons, on peut le dire, les 24 heures vélo, c'est testé et approuvé par Issimène.

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1: Yvan Serrano, Fantova, je suis musicien et DJ professionnel.
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1: Ma mère, quand j'avais 9 ans, m'avait offert ce 45 tours de Bob Marley. Could You Be Love. Ça a été une révélation pour moi.
2: On saute un peu quelques étapes, mais après, donc il y a l'achat de la première guitare, le premier groupe qui arrive, on arrive à Limoges pour les études, c'est en première.
1: Moi, je suis arrivé en Limoges pour faire une première d'adaptation au lycée Turgot. Je rencontre vraiment la musique, surtout grâce à Swing FM, donc qui diffusait du blues, du rhythm and blues, du jazz, ça, donc waouh. Et j'ai commencé à faire la musique grâce à eux et à m'impliquer dans la vie culturelle limougeaude en tant que musicien mais aussi organisateur d'événements et de concerts à John Lennon.
2: Ouais, oui, vous participez finalement à l'émergence de cette nouvelle salle.
1: Totalement,
2: ouais, John Lennon. Mm-hmm. Vous êtes installé ici à Limoges, vous êtes bien, vous organisez des concerts à Lennon, tout se passe plutôt bien.
1: Heureux à Limoges.
2: Et vous déménagez à Londres.
1: Je pars pour Londres parce que j'ai l'impression que j'ai quelque chose à y faire, que Limoges est peut-être trop petit maintenant pour moi parce que j'ai fait plus ou moins le tour et j'ai l'opportunité d'être invité à un de mes disques et jouer sur la Radio One, la BBC de John Peel. Et arrivé là-bas, la plupart des Britanniques que je connais, les Londoniens me disent, il est hors de question que tu repartes à Limoges. On va y rester un an ou deux, voir comment ça se passe. Et en fait, j'y suis resté la moitié de ma vie, quoi.
2: Ouais, vous restez 30 ans en Angleterre, environ, à peu près. Donc, musicien, mais aussi, vous prenez vos premières amours. C'est-à-dire que vous organisez des concerts, vous faites émerger des groupes qui vont devenir des groupes connus internationalement. Ouais. Et en parallèle de cela, vous faites DJ.
1: Alors, à la base, j'ai commencé DJ dès que je suis arrivé. Parce que j'ai toujours collectionné les disques. Avoir des disques du monde entier parce que Londres est une ville du monde entier et c'est ça qui m'intéressait.
2: Finalement, vous êtes aussi vous un DJ du monde parce que vous jouez sur des scènes partout dans le monde, du Japon jusqu'en Espagne.
1: Oui,
2: c'est incroyable.
1: J'ai été DJ à Las Vegas, à Tokyo, à Rome, un peu partout, quoi.
2: Il y a un événement, un accident presque bête, on va dire, qui vous fait changer un petit peu votre vie quand même.
1: Je me casse le cou et ça crée un accident cérébral. Moi, je me retrouve complètement paralysé.
2: Et qu'est-ce qu'on se dit à ce moment-là quand on est musicien, qu'on a besoin de ses mains pour faire son travail et qu'on bouge dans le monde entier, qu'on ne peut plus rien faire et plus
1: bouger. La meilleure thérapie que j'ai eue sur le coup. En fait, maintenant, aujourd'hui, avec le recul, je me rends compte que c'est la meilleure chance que j'ai eue d'avoir pu avoir ça parce que ça m'a permis déjà de faire le calme. Donc, je me suis dit, peut-être il faut que je revienne à mes racines.
2: Ouais, du coup, ça donne une autre philosophie de la vie, finalement.
1: Complètement. Ouais. Et mes racines, c'est le Limousin, c'est les petits ruisseaux où j'allais jouer quand j'étais gamin dans les bois. Et je sais pas, quelque chose m'a dit de revenir à Limoges. Et au début, ça a été très, très, très dur. Parce que c'était considéré comme un échec de revenir. C'était pas un échec de revenir, bien au contraire.
2: Si vous aviez l'opportunité de rencontrer le jeune Yvan, qui, dans son quartier à Tulle ou dans la campagne tulliste, était en train de gambader, qu'est-ce que vous lui diriez?
1: Ben, je lui dirais qu'il reste qui il est, qu'il n'ait pas peur, qu'il fonce, qu'il doute pas. Parce que les doutes, c'est ce qui fait faire perdre du temps. Et heureusement, j'ai jamais douté. Je savais pas ce que je voulais faire, mais je savais ce que je ne voulais pas faire.
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3: Et je suis ravie de retrouver dans cette rubrique celle qui a été la révélation littéraire drômoise de 2024, Valérie Patureau, avec sa cuisinière des Kennedy qui a conquis 100 000 lecteurs l'année dernière. Elle publie cette rentrée aux Escales, un très très beau troisième roman qui s'appelle L'Enseveli. L'Enseveli, c'est d'abord l'histoire d'Abel, poilu de la Grande Guerre, blessé au combat en sauvant un inconnu. Il est transféré dans un hôpital de fortune où il va faire la connaissance d'un mystérieux voisin de lit, une gueule cassée qui, incapable de parler, va communiquer avec lui à l'aide d'un petit carnet. Adrien, c'est son nom, est médecin et officier, tandis qu'Abel, simple soldat, vient de la Drôme paysanne. Mais là, pour passer les journées, ils vont se raconter l'un à l'autre et tisser un lien si puissant que lorsqu'ils seront séparés, il faudra à tout prix se retrouver. Pourquoi Valérie Patureau a-t-elle voulu redonner vie à des combattants de la Grande Guerre? C'est la question que je lui ai posée.
4: Peut-être parce que je suis la dernière génération à les avoir croisés. Je m'en souviens très bien. Je devais avoir 7-8 ans et le frère de ma grand-mère me terrorisait parce que quand on allait chez lui, il retirait son œil de verre. Et donc, il avait eu un terrible, sur un obus pendant la guerre de 14. Moi, j'ai un intérêt très fort pour l'histoire. Pour cette période particulière de l'histoire aussi, parce qu'elle représente vraiment, je le trouve, au même titre que la Révolution française, elle représente le socle de notre société moderne. Je ne suis pas historienne, donc je n'ai pas du tout voulu écrire un livre sur la guerre. J'ai voulu écrire un livre sur l'amitié et surtout poursuivre ma quête que j'avais déjà dans Nésida de cette interrogation sur le déterminisme social qui fait que nous rencontrons tous, sans que ce soit vraiment conscient, des gens qui partageons à peu près les mêmes choses, les mêmes... Voilà. Et il n'y a pas 36 circonstances. Et à l'hôpital, qui parfois vous amène à partager une chambre d'hôpital avec quelqu'un qui n'a pas du tout la même vie que vous, ni en âge, ni en lieu, ni rien. Et puis la guerre. Et c'était vraiment ça mon sujet. Et là, j'ai eu envie de m'intéresser, de m'interroger sur la sensibilité des hommes qui, en fait, n'est pas si lointaine de la nôtre.
5: Et puis, contrairement à la cuisinière des Kennedy, on est dans un roman du temps long.
4: C'est vrai que dans la cuisinière, je suivais sa vie, et Dieu sait que sa vie est assez trépidante et qu'elle nous emmenait d'épisode en épisode. Là, c'est un temps long, c'est un livre à la fois de terre, je dirais, parce que la terre est présente tout le temps, la terre qui vous engloutit, la terre qui... Enfin, c'est vraiment un livre de terre, et un livre sur le temps, parce qu'il n'y a que dans ce temps long qu'on arrive aussi à se connaître, à se livrer, à apprendre les uns des autres. La grosse différence aussi avec mes deux premiers romans, c'est que c'était des histoires qui parlaient de personnages qui avaient existé. Là, ils sortent tous les deux de mon imagination. Ils sont nourris de tout mon imaginaire qui a été bercé par tous ces livres formidables sur cette période. Et beaucoup de choses de ma propre vie, sans s'en rendre compte, les deux grand-mères présentes dans ce livre, ce sont les miennes. Mais je ne sais pas si je l'ai vraiment décidé. Je crois que c'est vraiment arrivé au fil de l'eau.
5: Et de cette écriture puissante de Valérie Patureau, qui en quelques mots fait naître des images fortes, des émotions qui vous envahissent, c'est vraiment une magnifique écrivaine que je vous conseille de découvrir avec L'Enseveli qui est paru aux Escales.

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1: Ici à Jarnage, c'est à l'auberge culturelle L'Alzire, ce café-restaurant que tout le monde se retrouve pour boire un café, manger un bout et puis aussi voir des spectacles. Mais ce lieu, c'était quoi avant ?
2: Anaëlle, je suis une des cuisinières du lieu et la gérante de l'établissement. Cet établissement était fermé. On avait mangé dans ce restaurant avant qu'il ferme. C'est un restaurant semi-gastronomique avant qui s'appelait l'Auberge des Templiers. Le lieu a fermé, nous on a mené notre vie et puis à un moment on a eu envie de changer de voie, de monter un projet pour nous, de monter notre propre entreprise, de créer un lieu de vie, un lieu de rencontre, un lieu culturel. Et à ce moment-là, on a repensé à cette auberge en se disant, elle est fermée, peut-être qu'il y a quelque chose à imaginer dans ce lieu. Le projet a été de s'appuyer sur une activité économique pour faire vivre notre projet culturel. Donc réouvrir le restaurant, remettre en service l'hôtel, ouvrir le café, et du coup travailler dans cet univers-là, tout en menant à bien un projet culturel sur la commune de Jarnage. La salle qui nous sert de bar actuellement a été une salle de jeu de cartes. Et quand vous regardez le parquet qui est magnifique, sur certains angles, on peut voir un pic, un cœur, les symboles des jeux de cartes. Ici, à côté de Stage, vous avez un cœur.
1: Alors Stage, c'est la chienne.
2: Voilà, Stage et Flip, c'est les deux animaux de la boutique. Et à l'étage, tout en haut de l'Alzire, dans une pièce qui nous sert maintenant de buanderie pour nos draps, vous avez des barreaux de prison, puisque c'était une ancienne gendarmerie.
1: Sébastien.
3: On était quatre pour la création du lieu. David, Coralie, Annaëlle qui est en cuisine aujourd'hui et moi. Au début dans cette pièce, il n'y avait pas de bar vraiment. On a créé le bar parce qu'on avait envie qu'il y ait un bar dans l'auberge pour que ça fasse vraiment café, hôtel, restaurant.
1: Cette moustache.
3: C'est notre enseigne, c'est le nom d'un ancien habitant de Jarnage qui s'appelait Alzire Brujat et qui portait la moustache. Il avait une bonne bouille, on a trouvé sur les photos, et puis il avait un joli prénom. Alors du coup, on a repris son prénom pour en faire notre enseigne. Et puis c'était rigolo d'avoir le nom d'un illustre inconnu sur la façade en lettres lumineuses, quoi.
1: Guy, vous connaissez un peu l'histoire du lieu ?
4: Mais oui, parce que depuis le début, nous sommes là avec mon copain Fred. Tous les jours matin, on vient boire le café. Et quand c'est ouvert, tous les soirs, on est là aussi.
1: Vous étiez là à l'ouverture du lieu, à ce qui paraît ?
5: Il y a 9 ans, hein, ça va faire 9 ans, non ? On a dû venir, oui.
4: Bon, Sébastien était tout jeune, Annaëlle aussi, alors les années ont passé, on oubliait.
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2: En discutant avec un ancien de mon village, au centre Périgord, j'apprends que quand un jeune garçon disait à une jeune fille « Volez que te baille ma barbe, veux-tu que je te donne ma barbe ?» Oh, c'était extrêmement direct et très cru comme façon de draguer. Alors, même que la fille pouvait lui lancer un tir direct. En cherchant pourquoi, j'ai trouvé que faire la barbe, faire la barbe à quelqu'un, c'était être plus habile, meilleur que lui. Faire la barbe, c'est se vanter. Veux-tu que je te donne ma barbe ? Pourquoi c'est vulgaire ? Du côté de la symbolique, avoir une grosse barbe, c'est symbole de virilité, d'autorité, de masculinité redoutable. Belleo, je dis bien belleo, que vouloir donner sa barbe, c'est vouloir un ébat sexuel immédiat. Souvent, les filles d'ailleurs répondaient « Faudriais-je meilleur bouillet que tu, père Henria ? Il faut être meilleur bouvier que toi pour ouvrir le sillon. » Mais là, ça clashait quand même. Hein. Enfin, comme à l'époque. Adieu.
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2: 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Ah, je suis trop fier de mon jingle, j'en suis fier. Je l'assume, j'en suis fier. Comment ça va les gens sur ici Picardie? C'est la Camini Minute, votre chronique de la joie et de la bonne humeur. Écoutez-moi, ça va, sauf que je suis encore un petit peu ému, parce que comme beaucoup de Français, j'ai vu le biopic sur la vie de Philippe Nicolic des To Be Free partir un jour sans retour. C'était émouvant. Il paraît que Caris, le rappeur, l'a vu et il a pleuré. C'est pas vrai. Je précise que c'est pas vrai parce que j'aime mon nez. Ok, je veux le garder. Les années 90, nous, on a connu les grandes, grandes manias, les plus belles manias. Michael Jackson mania, Club Dorothée mania, Patrick Bruel mania. Et vous, vous avez quoi? La Chikung mania. Voilà, c'est Chikungunya, c'est nul, nul. Nous, on a connu des manias de ouf, on a connu les boys bands. Et au final, les To Be Free, qu'est-ce qu'ils faisaient? Ils faisaient un peu de la dance et de la techno. Vous connaissez cette musique? La musique avec des textes extraordinaires, dignes de Baudelaire, de Balzac et de Molière. Il y a un Américain, il est arrivé, il a dit... I like to move it, move it. I like to move it, move it. I like to move it, move it. You like to move it. Ça, c'est même pas un refrain, c'est un mantra, les gars. Extraordinaire. Les Allemands, ils ont vu ça, ils ont dit, OK, nous aussi, on va s'y mettre. Eins, weins, Polizei. Drei, vier, Grenadier. Fünf, sechs, Saint-Ekirk. Sistenacht, Gutenacht. Je suis pas très fort en allemand, j'ai fait ce que j'ai pu. Mais on sentait le niveau du texte. Il y a un mec qui avait écouté ça, il a dit, OK, d'accord, vous voulez jouer ça? Tout ta, tout ta, tout ta ta. Tout ta, tout ta, tout ta ta. Lui, on pensait qu'il avait fini le game. Mais non. Après, les mecs, ils se sont dit, nous, on fait plus de mots, on fait juste des sons. Pi, pa, pa, palopo. Pa, pa, palopo. Pi, pa, pa, palopo. Même les chanteurs, ils comprenaient même plus ce qu'ils disaient. I'm a scatman. Vous allez pas me faire croire que le mec, il comprenait ce qu'il disait. Voilà, c'était ça les années 90. De la créativité, des chansons à texte. Et bon, toutes les bonnes choses ont une fin. Les années 90, elles sont parties. Un jour, sans retour, effacées. Votre amour, sans se retourner. Excusez-moi, je suis encore ému par le téléfilm sur Philippe Nicolic.
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3: Bonjour, alors je m'appelle Kevin Griffoul, je suis le président de l'unité locale de Mont-de-Marsan, la Croix-Rouge française, bénévole depuis maintenant 2 ans au sein de cette association.
4: Le secourisme, c'est quelque chose que vous avez eu chevillé au corps dès le début?
3: Oui, alors ça fait très longtemps que je suis secouriste, une bonne vingtaine d'années maintenant, et j'ai passé mes premiers diplômes dès le plus jeune âge. J'ai été élevé par mon grand-père qui était médecin à la Croix-Rouge française en Normandie, mais j'ai voulu en quelque sorte suivre ses traces en rentrant malgré tout par esprit de contradiction au sein d'une autre association pour me faire former que la Croix-Rouge. Mais 20 ans plus tard, je me retrouve à revenir dans cette association qui finalement me convient très très bien. Parce que j'adhère finalement aux principes et aux valeurs qui sont véhiculées par la Croix-Rouge française. Nous sommes régis par 7 principes. L'impartialité, la neutralité, l'humanité. Et voilà, et dans l'aide que nous pouvons apporter aux populations, dans la manière dont nous accompagnons les gens et nous les aidons à se relever. Il y a vraiment quelque chose qui me plaît.
4: Alors l'aide à la personne, c'est donc quelque chose qui vous a touché très vite, peut-être aussi quand même quelque part grâce au fait d'observer votre grand-père.
3: Oui, tout à fait, oui. Alors moi j'ai tenté de devenir médecin comme lui. Bon, malheureusement j'ai échoué au concours. Ça me permet en quelque sorte de continuer dans cette branche alors que j'exerce une activité professionnelle totalement différente.
4: Qui est celle d'enseignant, mais finalement là aussi il y a la notion de partage.
3: Oui, tout à fait, de transmission de son savoir et puis d'aide que l'on peut apporter aussi en quelque sorte, même si elle est différente. Je suis arrivé dans les Landes il y a une quinzaine d'années maintenant et puis ma vie professionnelle, ma vie familiale m'ont laissé un peu plus de temps ces dernières années et j'ai décidé de rejoindre cette association pour reprendre le secourisme vraiment qui me manquait. Quand on a commencé, même quand il y a des longs temps d'arrêt sur cette activité, on finit toujours par y revenir.
4: Pourquoi?
3: Parce que, je ne vais pas vous mentir, il y a une petite partie en secourisme quand on part sur une intervention. Petite montée d'adrénaline et un peu d'excitation aussi. Voilà, et puis surtout le sentiment d'aider l'autre, d'être utile à l'autre.
4: Quelle qualité doit posséder un bon secouriste?
3: Du calme, je dirais. Du recul aussi. Ne pas se précipiter, d'analyser la situation, d'être sûr de ses gestes. Ça, c'est important. Moi, les métiers de la santé m'attirent aujourd'hui. Et il y a de plus en plus de personnes qui opèrent des reconversions professionnelles. En 2025, c'est de plus en plus courant. Donc pourquoi pas, oui, m'orienter vers les métiers de la santé. J'aurais bien aimé être infirmier, puisque je ne peux pas être médecin.
4: Kevin, nous sommes ici dans le centre de formation de la Croix-Rouge à Pont-de-Marsan. La formation, c'est essentiel. Comment on doit s'y prendre si quelqu'un nous écoute et a envie de venir vous donner un coup de main?
3: Vous pouvez vous rendre sur notre site internet, donc Croix-Rouge française, l'unité locale de Marsan. Vous trouverez également aussi les liens vers nos différentes formations pour grand public au premier secours que nous proposons au centre de formation ici à Mont-de-Marsan.
4: 99 membres actuellement pour l'Union locale du Marsan, pour ce qui est de la Croix-Rouge. Vous qui nous écoutez, si vous avez envie d'être le centième, vous savez ce qu'il vous reste à faire. Kevin Griffoul, le président de l'Union locale du Marsan concernant la Croix-Rouge. Quelle est donc la radio qui vous attend du micro aujourd'hui?
3: Ici Gascogne.
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0: Doom. Voilà un nom qui ne boude pas ses origines. Ben oui, je me souviens avoir croisé des pièces à Rennes, à Dijon, et toujours à côté de Dôme, il y avait écrit Nancy. Et je vous avoue que j'ai toujours du mal à ne pas être super fier quand je vois ces pièces ailleurs que chez nous. On dit pièces d'ailleurs, parce que c'est une œuvre unique à chaque fois. Quand vous possédez un objet Dôme, vous possédez une pièce parce que vous possédez un morceau de savoir-faire. Quelque chose d'unique, puisque ça n'est pas fabriqué à la chaîne, mais selon des techniques très élaborées pour lesquelles la main de l'homme est indispensable. La main, l'œil, l'esprit de l'homme, puisqu'il faut les trois. Les trois en action pour que cet objet magnifique parvienne jusqu'à vous, jusqu'à vos yeux dans la vitrine de la place Stanislas ou même, pourquoi pas, dans votre salon. C'est l'esprit de l'homme qui imagine les couleurs. Ces couleurs qui peuvent être vives, mais qui sont souvent douces, hein, nuancées, comme devrait l'être la vie, au fond. C'est l'esprit des artistes sélectionnés par Dôme qui fait naître l'idée. Des fruits étonnants, ici, le petit prince, là, des animaux exotiques dans cette autre collection. On a beau bien connaître Dôme et savoir que l'imagination est première, mais on s'étonne à chaque fois des idées et de l'audace qui se mettent en marche pour sortir de nouvelles beautés. Ensuite, après le travail de l'esprit, c'est la main de l'homme qui met en œuvre l'étonnante technique de la pâte de verre, technique rarissime hein, que Dôme maîtrise avec brio depuis plus d'un siècle. Le verre est coloré, fondu, coulé dans une sorte de moule, et c'est là que l'alchimie permet la naissance de la pièce. Ensuite, c'est encore la main de l'homme qui va nettoyer, apaiser la matière et lui donner cette patine et ce génie, surtout, de choper le moindre rayon du soleil pour s'en vêtir et pour briller. L'œil est là aussi pour vérifier qu'il n'y ait justement pas de défaut et l'œil seul juge, décide de l'avenir de ce qui est déjà une suite énorme de savoir-faire, d'efforts et de matières premières. Ben oui, parce que si l'œil détecte un défaut, on casse tout. Et on recommence. Du sable, le feu, des minéraux. Dôme, c'est une alchimie unique au monde, née à Nancy. Et ça, c'est fin bien.
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1: Le vol du trésor de la cathédrale, un trésor royal, conservé de nos jours au palais du Tau, juste à côté. Mais dans les années 40, ce trésor reposait au cœur même de la cathédrale, dans une petite salle, juste à côté de la sacristie. Pas d'alarme, pas de caméra, pas de gardien de nuit. Un autre temps, me direz-vous? Et pour certains, en tout cas, c'était une sacrée opportunité. Tout commence à Paris, le 8 juillet 1946. La nuit tombe, trois hommes montent dans une camionnette. Claudius, Marcel et Ernest. Direction Reims. Leur mission, voler le trésor de la cathédrale. Claudius, c'est le chef de bande. C'est un vieux routier du crime. Un casier judiciaire long comme un missel. 25 condamnations, 15 ans de travaux forcés et 6 évasions. Un sacré jojo, un artiste de la fuite. Et c'est lors d'une visite à Reims, en 1941, quand il n'était pas en prison, qu'il a repéré le fameux butin. Et il s'est dit, quand la guerre sera finie, je ferai mon dernier coup. Et bien dans la nuit du 8 juillet 46, Claudius et Marcel dressent une échelle contre un mur de la cathédrale. Tiens donc, ça nous rappelle le Louvre cette affaire. Ils scient un barreau de la fenêtre et s'introduisent dans la salle du trésor. Devant eux, trois armoires blindées à forcer. Dedans, 150 kilos d'objets précieux. 5 couronnes des sacres de Charles X et de Napoléon Ier. Des vêtements liturgiques brodés d'or portés par les rois de France. Tout y passe. Le trésor est déposé chez un complice. Mais la joie des bandits est de courte durée. Les 5 couronnes, eh bien des copies. Du bronze doré, pas d'or massif. Lucien les fait fondre, les jette dans le canal. Quant aux habits liturgiques, invendables, ils disparaissent dans la nature. Seuls les fils d'or en sont tirés. Les vêtements, eux, ne seront jamais retrouvés. Claudius, fidèle à sa réputation, finit par se faire arrêter. Mais avant le procès, il s'évade une nouvelle fois. La police va quand même le rattraper. Son procès s'ouvre en 1956, devant la cour d'assises de Reims. Verdict, 10 ans de travaux forcés pour Claudius, 3 ans pour ses complices. En 1972, le trésor de la cathédrale de Reims sera transféré au palais du Tau. Le trésor de la cathédrale de Reims, c'est évidemment l'un des trésors de Champagne-Ardenne.
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2: Je viens d'aller chercher ma fille à l'école et nous allons manger au restaurant, le Mixelli, qui est juste là, le restaurant de Bernay, les villages.
3: Ah, vous allez souvent au resto le midi, vous, alors?
2: Moi, non, mais comme je suis en vacances, madame, il va de temps en temps. Bon, il va pas souvent, mais de temps en temps. Donc, comme je suis en vacances, j'en profite pour y aller avec elle.
3: Alors, elle a quel âge, votre fille?
2: Margot, elle a 5 ans et demi.
3: Donc, Margot, et le papa, il s'appelle comment?
2: Moi, je m'appelle Thomas.
3: Thomas. Et alors, Thomas, comment ça se fait que vous habitez ici, à Bernay-les-Villages?
2: Alors, je suis venu à Bernay-les-Villages parce que ma conjointe a ouvert une pension de chiens et on avait besoin de trouver une maison qui avait assez de terrain pour pouvoir ouvrir cette pension.
3: Vous avez trouvé votre bonheur, en fait, ici?
2: Exactement. Ma conjointe a trouvé ce qu'il fallait. Puis moi, c'est un petit village assez calme et tranquille. C'est exactement ce qu'il nous fallait.
3: Et donc, vous avez Margot comme fille, mais il y a un autre enfant qui vous attend au restaurant avec votre compagne, si
2: Exactement.
3: J'ai bien compris.
2: Clémence, qui a 11 mois, bientôt un an, et qui est à la main, qui est juste à côté du restaurant. Donc, madame l'a récupéré pendant que moi j'allais chercher la grande à l'école.
3: Mais attendez, il y a tout ici. Il y a l'école, il y a le restaurant, il y a une pension pour faire garder ses chiens chez vous, chez votre femme.
2: Voilà, il y a quelques commerces qui essaient de faire bouger. On a par exemple Hugo du Viveco, qui est assez connu sur les réseaux sociaux parce qu'il fait beaucoup de choses pour essayer de faire vivre la commune et la faire connaître. Donc, oui, c'est une commune qui demande qu'à se réveiller. Elle est un peu endormie actuellement, elle demande qu'à se réveiller.
3: Ouais, mais vous êtes là, vous, pour la réveiller aussi.
2: On essaye.
3: Belle journée.
2: Merci, à vous aussi.
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4: Bonjour Médéric Esquisserus.
5: Bonjour Philippe, bonjour à tous.
4: Notre linguiste marseillais, vous m'inquiétez, Médéric, vous avez un drôle de regard inquisiteur ce matin. Là.
5: Inquisiteur?
4: Ouais, un petit peu, oui.
5: Mais confesseur peut-être. Ah. Je vais commencer par une question. Mmh. Êtes-vous capable de résister à la tentation? Attends. Mmh. Est-ce que vous êtes capable de résister à, je sais pas moi, un bon aioli provençal?
4: Ah, c'est difficile.
5: L'aioli complet, hein.
4: Ouais.
5: Avec tous les légumes, la morue, et gradaille dans la sauce. Moi non, j'avoue. Est-ce que vous êtes capable de résister à une daube qui a mijoté pendant 10 heures qui embaume la maison?
4: Ah, c'est compliqué.
5: À un morceau de gâteau des rois au frit confit bien pégueux. Ouais. Êtes-vous capable de résister, ça je sais que non, à un chichi fraîchi, tout chaud et bien sucré? Et voilà. Alors, je parle que des désirs gustatifs, et du plaisir de la chair, car je pourrais aussi vous poser des des questions sur les plaisirs de la chair et vous interroger sur votre capacité à résister à la tentation. Mais ce n'est pas mon rôle. Je ne suis ni confiseur, ni confesseur. En revanche, certains en entendent de belles. La semaine dernière, plusieurs temps forts religieux ont commencé, le ramadan pour les musulmans, mais aussi le carême pour les chrétiens. C'est dans ce cadre que l'on m'a envoyé un lien vers le podcast Carême dans la ville, réalisé par des dominicains, avec l'épisode du 22 février, au titre forcément alléchant, Confession marseillaise. Et je n'ai pas résisté à la tentation, j'ai écouté. Et vous aussi, vous allez écouter. C'est le frère Clément Binachon, du couvent de Saint-Lazare à Marseille, qui parle. Et voilà cette drôle de confession marseillaise, avec l'accent, ou pas.
6: Confession marseillaise. Après avoir jeûné 40 jours et 40 nuits, Jésus eut faim. Matthieu, chapitre 1, verset 2. Marseille, il y a quelques années, dans un confessionnal. Bénissez-moi mon père parce que j'ai péché. Je dois vous confesser, mon père, que j'ai peur que d'avoir été infidèle. C'était la semaine passée. Je prenais mon café tranquille à mon poste habituel en terrasse au-dessus de la plage des Catalans. Et là, il y a une petite que le bon Dieu avait drôlement bien proportionné, qui a eu la mauvaise idée que d'aller piquer une tête là, sous mes yeux. Mais je ne vous cache pas que ce spectacle m'a un peu émotionné. Et c'est ça que je voudrais confesser. Vous me pardonnerez cet exemple pagnolesque, mais il me semble éclairer une confusion courante.
5: Ah, la petite des Catalans. Alors voilà, oui, je vous résume l'essentiel de cet épisode. Ce n'est pas un péché que d'éprouver la tentation, le désir, l'envie, tant que vous n'y succombez pas. Bon, on en parle de l'accent. On sent que frère Binachon essaie d'imiter l'accent marseillais, mais sans se lâcher totalement. Ça donne l'accent, avouons-le, très bizarre, hein, une imitation pas trop réussie, mais il faut savoir faire preuve de clémence, et donc on pardonne volontiers à frère Clément Binachon. Vous remarquerez qu'il est resté sobre. Hein. Il aurait pu se laisser aller à répéter ce que l'on peut entendre, hein. Souvent de très mauvais goût, voire très sexiste. Hein. Ça peut aller de « Oh, vé la petite comme elle est charmante, Fada !» à « Ting comme elle est bonasse !» en passant par « Oh, elle est bien tankée, celle-là hein. !» Voire, en mode chanson, hein, « Il y a une petite, la belle de mai, coquin de sort, qu'elle me plaît !» Ou « Il y a une petite au catalan, hein, vous pouvez faire ça aussi. » Et ça peut marcher dans plein de sens. Hein. Des filles qui parlent de mecs, des mecs qui parlent de mecs, des filles qui parlent de filles, chacun s'y retrouvera. Mm-hmm. Merci à Sophie pour l'envoi de ce podcast et le bonjour à toutes les femmes folles à la messe, comme le disait Rabelais. Bon carême à toutes et tous, Ramadan Mabrouk si c'est le cas, et méfie à la tentation, ouais. Espenché. Oui, pécho, c'est péché.
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2: Eh bien bonsoir à tous et bienvenue en ce tout début de soirée. Merci d'avoir choisi ici nouveau rendez-vous désormais chaque soir entre 20h et 21h. La promesse, elle est très claire, il n'y a pas que Paris dans la vie et je vous invite à voyager en France afin de mettre en avant aussi vos villes, vos villages, vos hameaux, vos départements à travers le parcours d'un invité. Avant de l'accueillir, on ira faire un tour dans toute la France avec Robin Bernot notamment qui s'intéressera à une très jolie plage en Corse et je crois que notre invité aime la Corse. La revue des merveilles, ce sera avec Benoît Prospero avant 21h. Autour du monde merveilleux et de l'environnement, la nature et la planète, et puis l'entrepreneuriat sera à l'honneur. Ce sera avec Catherine Kikandon, qui nous parlera de chiens et de chats. Pour l'heure, notre invité nous rejoint, il est président de la certification Origine France Garantie. Autant vous dire que sa fierté de défendre notre pays est grande. Il est à vos côtés, dont il n'y a pas que Paris dans la vie. Jusqu'à 21h, j'accueille ce soir Gilles Attaf. Bonsoir Gilles.
3: Bonsoir.
2: Merci d'être avec nous. Comment allez-vous en ce début de soirée, en ce début de week-end là,
3: Très bien, ravi d'être avec vous pour ce nouveau numéro.
2: Êtes d'accord avec il n'y a pas que Paris dans la vie, ça ne marche pas parce que vous, Paris, on va le découvrir, vous y tenez.
3: Ouais, mais je suis très content de participer à cette émission parce que pour moi les territoires c'est tellement important. Moi je me déplace beaucoup, je vais dans les usines, je vais dans les villes et pour moi c'est à chaque fois un renouvellement et un réenchantement et je suis bien d'accord avec vous qu'il n'y a pas que Paris dans la vie.
2: Alors on va évidemment beaucoup voyager au gré aussi de votre vie personnelle mais aussi professionnelle. Je l'ai dit, président certification Origine France Garantie, ça veut dire que c'est logique, vous êtes un amoureux de la France, vous êtes fier. Voilà, de vivre dans ce beau pays, comme nous.
3: Absolument, moi j'ai une grande fierté. D'ailleurs, j'aimerais qu'on retrouve cette fierté de la France, parce que c'est un pays magnifique, avec ses paysages, avec son identité, avec ses savoir-faire. Nous, on est les défenseurs des savoir-faire, avec Origine France Garantie. On les met en avant, et on prouve qu'ils ont été réellement fabriqués sur le territoire français.
2: Comment comprendre votre ascension et votre réussite? Eh ben, en vous suivant, je disais, bon, Paris fait partie de votre vie. Vous êtes né à Paris même, d'ailleurs?
3: Absolument, je suis né dans le 11e.
2: 11e, où ça? Vous vous souvenez du nom de la clinique, la maternité?
3: Ouais, je suis né à la clinique des Bluets, rue des Bluets, dans le 11e, près du cimetière du Père Lachaise.
2: Vous avez l'occasion de repasser devant, de temps en temps, l'endroit où vous êtes né, finalement, Gilles Attaf, ou pas du tout?
3: Très souvent, je passe très très souvent dans le 11e. J'adore cet arrondissement, même si j'y habite plus. Et puis, j'ai eu l'occasion de me remarier l'année dernière.
2: Au même endroit?
3: Enfin, à Belleville, en tout cas, parce que, en fait, moi, ma famille est issue de Belleville et donc j'adore ce quartier.
2: Alors justement, c'est vrai que Belleville, c'est un quartier parisien et Belleville, c'est un endroit extrêmement important pour vous. Non seulement Belleville, mais un endroit particulier dans Belleville. Écoutez ceci. Ça, c'est l'atelier de votre papa.
3: Ouais.
2: Alors c'est pas forcément ce bruit qu'on entendait.
3: Non, mais c'est très émouvant pour moi parce que j'ai grandi dans les bruits de cet atelier, dans les odeurs. Ça m'a beaucoup marqué, ça m'a beaucoup porté, et jusqu'à aujourd'hui encore. À chaque